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6: Faites prendre.
5: Il faut exprès. GF, voilà. Ça, c'est pas fin.
6: Ils se sont fait prendre parce que Alexandre Morinville, Ouellet et Isabelle Perron s'amusent sur mon thème d'émission à chaque jour en chantant en faisant toutes sortes de choses. Et voilà. Hein? Là, ils sont pris.
7: Ils séparent
6: les flagrants délits de tendresse.
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6: Alors, ça part comme ça en ce jeudi 16 juillet. Il est presque 6h01 parce qu'on a cabotiné. Bonjour. Tout le monde, bienvenue à Cube, bienvenue au 99.5 Montréal. On est très heureux de vous retrouver. Alexandre, Isabelle, bonjour à vous deux.
7: Bonjour.
6: Coucou. Bon, là, je sais pas, j'étais pour dire, est-ce que c'est quelque chose qui est dans l'air aujourd'hui? Quoique, le problème est pas tant ici, mais est encore à Toronto. Hier, vous savez qu'à Toronto, c'était la ville à travers le monde où la qualité de l'air était la plus mauvaise. Là, je regarde sur IQ Air ce matin, on est au troisième rang à Toronto. Pourquoi? Ben, en raison des feux de forêt. Et je sais pas si vous avez vu passer cette vidéo-là, sincèrement, là... C'est assez incroyable.
5: Ça fait le tour du monde.
6: Ben oui, puis avec raison. On est près d'Armstrong en Ontario. C'est un train du Canadien National qui s'est retrouvé vraiment piégé par les flammes. Puis là, t'as des gens à l'intérieur qui filment la scène. Puis c'est pas un petit feu, là. Sincèrement, là, ils ont l'impression d'être dans un poêle à bois, là, tellement que ça chauffe. Puis c'est des flammes très vives. Des flammes vraiment là, qui entourent complètement le train. Et c'est le député provincial de l'Ontario, Sol Mamakwa, qui a relayé ces images-là sur X. Puis après ça, comme tu l'as dit, Alexandre, c'est devenu viral, c'est complètement fou. Mais là, ça soulève quand même des questions de sécurité. Parce que là, le syndicat, d'ailleurs, est sorti. Les Teamsters, ils ont dit, écoutez, là, on n'a aucune idée comment ça a pu se produire. On est abasourdi. On n'en revient pas de la décision du CN de faire rouler des trains dans le secteur d'Armstrong en Ontario, alors qu'on sait très bien qu'il y a des incendies de forêt qui font rage là-dessus. Là, le CN dit tout le monde a été évacué en toute sécurité, mais je veux dire, quand même, là, c'est...
7: Ouais, je veux dire... Eux autres auraient pu cuire sur place.
6: Ben,
7: il
6: n'y
7: avait aucune façon de sortir. C'était épouvantable. On dirait la fin du monde ou destination ultime.
5: Puis là, je sais pas si c'est un train de marchandises ou de passagers dans ce cas-ci. Mais là, si c'est un train de passagers, t'as un problème. Mon Dieu, pourquoi t'amènes du monde dans la fournaise? Si c'est un train de marchandises, j'espère-tu qu'il n'y a rien d'inflammable dans ta marchandise en arrière?
6: Alors, il y a une série, une cascade de décisions qui est à n'y rien comprendre là, dans ce cas-ci. En tout cas, on tentera là, d'avoir un peu plus d'informations. Là, on nous dit que le CN a suspendu ses activités ferroviaires dans le secteur. Il est à peu près temps, par mesure de précaution face aux incendies de forêt. À la météo, Isabelle, ben là, aujourd'hui, c'est un petit peu en deux temps. C'est-à-dire qu'il y a un peu de perturbation dans l'air. Là.
7: Mais puis c'est beaucoup plus frais, saisonnier. Là. 25, on n'a plus d'humidité. C'est une alternance, une valse entre les nuages et le soleil aujourd'hui. Puis cet après-midi, on a des risques d'orages et d'averses. Ce sera comme ça partout à travers le Québec. Demain, c'est un soleil radieux et franc. Il n'y a rien à signaler. Puis de la pluie samedi pour l'instant. Température, ce sera beaucoup plus frais samedi, 20 degrés. Intéressant, mais avec les températures de 30 du début de la semaine, il y a quand même de bons écarts de température. Donc aujourd'hui, estival, mais un peu trouble.
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6: Eh bien, c'est la suite de notre fameux dossier en collaboration avec le journal Le trafic éternel de Montréal. Et il y a vraiment des témoignages aujourd'hui de gens là, qui font tout pour éviter de venir à Montréal, de se sacrer dans les bouchons de circulation. Des gens aussi qui adorent Montréal, mais qui la quittent parce que c'est devenu infernal.
5: Je sais pas pour vous, mais quand je lis le dossier du journal de TVA de Cube ici, ça me fait sentir deux émotions. Il y en a une qui fait comme, oh mon Dieu, c'est déprimant, c'est débile. Une autre qui vient me prendre en disant, je suis pas tout seul, hein? Je suis pas tout seul à vivre des situations de frustration comme celle-là. C'est beaucoup de solidarité qui vient.
7: Hier, là, c'était bouché. Là. À 11h le soir, impossible de circuler dans Montréal.
6: Oui, parce que t'es sorti hier, t'es allé voir un spectacle oui. À l'extérieur de l'île, donc. T'es sorti du périmètre.
7: Je suis allée dans le nord.
5: Oh, quelle erreur.
7: Oui.
5: Mais quelle erreur.
7: Venant du nord, c'était bloqué. La 15 Sud, près de Royal Mount, là, c'était fermé. Puis les détours n'étaient pas clairs. Oui, et puis il y avait du monde, là, comme s'il était 17h.
5: Ouais. Alors, ça crée des situations comme celle-là. Puis c'est à cause de ces situations en question qu'il y a des gens qui décident justement de quitter Montréal. Là. Le cas d'André Tessier, par exemple. Maintenant, il est rendu à Saint-Hubert, à Longueuil, parce que lui, il a toujours grandi et aimé dans Montréal. Là. Il était dans Schlagomel. Neuve, il a vécu à Rosemont, à Saint-Léonard, mais là, il dit, garde, c'était trop de trafic, ça nuisait à ma qualité de vie. Il dit, je suis allé une fois à Montréal pour un rendez-vous, puis ça m'a pris 25 minutes à aller, 1h35, revenir. Il dit, oublie ça. Et même qu'il y a des gens qui, par exemple, comme Stéphane Daou, vont offrir, eux, des rencontres d'affaires à l'extérieur de l'île. Ils vont dire, garde, si on se rencontre, là, à la place à Berthierville, ils disent, moi, je suis à Shawinigan, on se rencontre à Berthierville, je vous paye l'essence, je vous paye le repas, tout ça pour pas que j'aille à me rendre à Montréal, là, regardez, je m'occupe, tout frais payé, venez me rencontrer, on va au resto. Pourquoi? Ben, il dit, ben, sinon, c'est parce que c'est 3 ou 4 heures de ma vie que je vais perdre dans cette journée-là. Il dit, juste en productivité, je suis mieux de pas aller à Montréal. Je vais sauver de l'argent, même en payant tout ça à d'autres. Puis ça, c'est un cas de quelqu'un qui est né à Montréal, qui trouve que c'est une très belle ville, qui adore ça, et qui dit, il y a une taxe d'entrée à Montréal, c'est minimum 1 heure de trafic. Et c'est plein d'autres cas qui sont rapportés comme ceux-là, tu sais, de gens qui vont devoir aller travailler à Montréal, qui vont perdre des heures aussi de leur vie, puis même de Montréal à Montréal, vont avoir du trafic.
7: Mais ça, c'est comme, c'est de la charge mentale, puis on ne peut plus juste dire c'est le matin. Tu sais, on parle des heures de pointe, matin, retour, ouais. C'est pas vrai. C'est tout fini. Le temps, oh, finalement, ben, n'importe quand.
6: Non, c'est ça. Tu sais, c'est sans cesse. Moi, je continue de croire qu'une bonne partie du trafic est créée parce que, de un, on sait pas travailler, mm-hmm. puis de deux, on le crée par toutes sortes de situations, entre autres, les chantiers fantômes, mais aussi... Quand on regarde le trafic là, vraiment là, sur l'île, là, t'sais, dans les artères principales, secondaires, là, t'sais, j'exclus exemple des carrés métropolitaines, là, mais t'sais, où il y a des lumières, la synchronisation des lumières. Moi, ça, je continue de croire qu'à Montréal, on est en retard sur bien des endroits. Et d'ailleurs, dans le journal, on a le témoignage de Lynn Jacques, de Mio Vision, à qui on va parler d'ailleurs aujourd'hui. Et elle va aussi dans la même direction. Elle, ce qu'elle dit, c'est... Le Québec accuse un retard important à la matière, notamment là, de connecter les intersections avec l'intelligence artificielle, gérer le trafic en temps réel, et la compagnie ontarienne estime que, par exemple, un système intelligent de gestion de la circulation, savez-vous de combien pourrait améliorer la fluidité du trafic?
0: Je suis curieux.
6: De 26 à 30 %.
7: C'est énorme.
6: Juste en coordonnant mieux les choses, en synchronisant les lumières.
7: Puis on l'a vu à Trois-Rivières et Sherbrooke, c'était la même chose sur les artères. Puis en synchronisant les lumières, ça a changé bien des affaires.
6: Ben, je comprends. Alors, en économie de temps, là, dans un trajet, ça pourrait représenter, disons, un trajet qui prend 1 heure, tu pourrais sauver 18 minutes. Alors, c'est là que je vous dis, lorsque, tu sais, l'intelligence artificielle, on est en 2026, là, des outils technologiques, on en a plein, là. D'ailleurs, il y a Pierre de Saint-Lazare qui nous écrit « Bon matin à l'équipe, j'ai quitté Montréal pour 2 raisons. La circulation et Valérie Plante. »
0: Et où?
7: Il y en a beaucoup encore, hein? Un héritage qui peut faire mal.
6: Non, c'est ça. Alors, vous comprenez, 2026, on est là-dedans, là. Tu sais, la technologie, ça existe. Il faut juste se donner la peine de le faire. Puis après ça, ça, c'est le volet technologique. Après ça, l'autre volet, la fameuse escouade mobilité, là, Immobilité Montréal, on l'a un peu taxé de ce sobriquet-là parce que ça en était complètement ridicule. Ben, un chantier fantôme, là, ça devrait être tolérance zéro à Montréal, puis pas juste une petite tape ses doigts, là. Sors-les ton pad, là, puis donne-y un gros ticket, là. Vous êtes bon à Montréal pour nous donner des contraventions de stationnement, là, à chaque coin de rue, là, dans vos signalisations pas claires, là. Commencez donc là, par arrêter d'écœurer le monde, là, OK? Puis prenez le taureau par les cornes, là. La base du problème, en tout cas, un des aspects de ce problème-là, c'est les cristis de chantier fantômes. Bon, moi, il n'y a rien qui m'arrache plus que ça, là. Tu sais, tu vas mettre des cônes sur à peu près 500 mètres, là. Il se passe absolument rien. Tu vois pas un chat travailler. Puis pas juste parce que, ah, ben là, c'est le soir, c'est la fin de semaine. Non, non, non, en plein jour.
5: Puis ce qui est fou, c'est que les deux s'alimentent aussi. Je me souviens des cas, par exemple, quand on réparait des nids de poules en début d'année, là. Tu sais, des cas, des travailleurs pour Montréal qui devaient aller chercher leur bitume, là, okay? Le bitume chaud pour venir patcher des nids de poules puis faire des travaux. Ils devaient aller chercher ça à Laval.
6: Oui.
5: Ça leur prenait genre 2 heures de trafic. Ils revenaient, là, 2 heures, 2 heures et demie. Ils perdaient 2 heures et demie de leur journée parce que, pour une raison obscure, le bitume de Laval avait gagné un appel d'offres. Puis là, là, tu le mets dans ton affaire. Puis là, oh, après ça, faut aller reporter le camion. 1 heure et demie de trafic. Mais tu sais, l'un alimente l'autre. Ouais. Là, tu sauves du trafic, tu vas sauver du temps de construction.
7: Le plan d'Alex est bon parce que s'il y a une chose qui marche à Montréal, c'est les tickets.
6: Ah
7: donc
6: oui,
7: non, ça, on pourrait être performant.
6: Ça, ils sont là, impeccables. Honnêtement, là, impeccable, une productivité de 100% pour y avoir goûté à quelques reprises quand nos anciens bureaux étaient au centre-ville. Là, j'ai beaucoup contribué à l'amélioration de la ville. Ah oui, j'ai fait des beaux dons volontaires de 100$ de la fois.
7: Le cœur sur la main.
6: Ah oui, oui. Le cœur sur la main. C'était vraiment là, fantastique. Une belle époque. Sommet de

0: On attend des délégations d'Europe, d'Asie, puis évidemment, ben un des acteurs classiques de tout ça, Stephen Miller, le conseiller à l'immigration de Donald Trump, qui a toujours ben, les mots pour qualifier de terroristes intérieurs les gens qui se font tirer par ICE, ben vont être sur place là aujourd'hui pour ben, tenir ce sommet. Bon. Et ce qui est spécial, c'est que on a décidé là, t'sais, de prendre une étude là, qui date de l'an passé, c'est du Centre de réflexion américain Center for Strategic and International Studies. Ok, et là, là-dedans, on disait il y a une augmentation de la violence d'extrême gauche aux États-Unis dans les 10 dernières années. Et c'est ça, c'est ce qu'on prend là dans ce rapport-là aux États-Unis pour dire regardez le Antifa puis les méchants de l'extrême gauche, on est tout ruiné. Mais dans l'étude, il est aussi écrit que ça a augmenté par rapport à des niveaux qui étaient extrêmement bas et que c'est vraiment, vraiment inférieur au niveau historique de violence qu'on voit d'attaques d'extrême droite et d'attaques djihadistes en ce moment dans le monde. Donc, on a comme décidé de prendre à la volée les éléments qu'on voulait dans cette étude-là puis d'en faire un sommet international. Le truc, c'est que des mouvements comme ceux-là d'extrémistes, l'extrême gauche, ça existe. Je suis pas en train de vous dire le contraire. Mais Antifa, là, c'est pas un groupe terroriste international. Antifa, c'est une idéologie qui est complètement déstructurée. Et il n'y a pas des gens, tu sais, qui se regroupent là, dans des centres pour faire comme une espèce de réseau international antifasciste. C'est pas ça le concept, l'idéologie du mouvement. C'est des gens qui s'affilient à une idéologie en ligne puis qui, des fois, vont faire des actes isolés. Mais de qualifier ça de groupe terroriste, c'est mal même comprendre, selon tous les experts qui étudient ces choses-là, c'est mal comprendre qu'est-ce que c'est
1: mais
0: le mouvement antifasciste.
1: Dans ça, le même gauche-droite extrémiste d'un bord puis de l'autre, puis tous ces termes-là, il y a beaucoup de galvaudage.
2: Absolument, extrême-gauche, extrême-droite, c'est très mal compris. Là. On se donne des étiquettes à tort et à travers.
0: On se souviendra rapidement que Magali Picard a traité le gouvernement Legault de fasciste, là. À force de galvauder les termes, puis les utiliser à toutes les sauces, maintenant, ils perdent leur sens.
1: Ben c'est dès que quelqu'un est contre toi, t'es extrême quelque chose.
2: Ben oui, ça nous rappelle des beaux souvenirs, ça, Magali Picard à Cube.
1: Vous pouvez revoir ça, réentendre ça. Ville aussi.
2: Je sais pas, à chaque fois qu'on soit des leaders syndicaux, Mario et moi, ça vire mal.
0: Ça passe quelque chose.
2: Je sais pas pourquoi. C'est peut-être nous autres.
1: C'est peut-être ça.
2: Mario et moi. Ça doit être la faute de Mario et moi. C'est toujours la faute de Mario et moi.
1: Ben oui, puis les auditeurs.
2: Non, mais ça, on ne l'a pas laissé passer. Par exemple. Ça, c'est une chose, nous, là, c'est facile. Là, t'sais. Commencer à insulter notre monde, là, ça ne passera pas.
1: C'est non.
2: J'ai quand même hâte de voir le discours à la nation du président américain ce soir, parce que c'est pas la première fois qu'il donne ce rendez-vous aux Américains. Puis là, on s'attend, par exemple, il va bien parler du Moyen-Orient, je peux pas croire. Non, là, ce soir, une grande annonce sur les élections et la fraude électorale.
0: Ben, il met la table, je veux dire, c'est très clair, puis ça va être, moi, je vais le suivre avec énormément d'attention aujourd'hui. Pourquoi? Ben, parce que les élections de mi-mandat s'en viennent. Les midterms américains, ça va être crucial pour déterminer à quoi ça va ressembler la deuxième moitié du mandat Trump. Puis en ce moment, selon les sondages, les républicains, ça va pas bien.
2: Alors, regarde, un chiffre important, OK? Sa cote de popularité, présentement, elle est en dessous des 40% d'appui. Ça survient dans un moment où, là, il y a toutes sortes de critiques avec le Moyen-Orient. Ce qui devait être juste une petite escapade, un petit crochet, finalement, s'éternise. On n'est plus capable de sortir de ça. D'ailleurs, le ton continue de monter. L'Iran a menacé de réduire à néant les infrastructures un peu partout dans la région si les États-Unis attaquent. Alors, on est loin d'une désescalade. Après ça, t'as eu l'histoire de ICE dans le Maine au cours des derniers jours. Bref, la pression, elle est très forte, là. Pour le président américain actuel, il va assurément tenter de faire diversion ce soir.
0: Oui, bien, surtout de mettre la table. Connaissant le livre de jeu de Donald Trump, il va dire que d'avance, les élections de mi-mandat vont être truquées, qu'il va y avoir plein de fraudes, que les démocrates vont tricher parce qu'il s'attend à perdre. Donc, il va dire que ça va être de la triche.
2: Scène culturelle, Isabelle, t'es sortie hier soir. T'es sortie hier soir. Tu nous parlais en début là, de ton escapade dans le trafic en revenant, mais c'était pour une bonne raison. C'était pour aller voir Boulevard Pérusse qui était présenté au théâtre Lionel Gault.
1: Je pouvais pas rater François Pérusse, même si c'était pour sacrifier des heures de sommeil. En plus, François Pérusse était là hier. Boulevard Pérusse s'est présenté tout l'été là-bas à Sainte-Thérèse. On est dans l'univers de François Pérusse. Faut connaître les codes. Donc, on est dans l'absurde. C'est un peu matérialiser le monde de François Pérusse sur scène. On entend sa voix à certaines occasions, mais c'est des comédiens qui sont sur scène. Il y a Ève Landry, entre autres, qui est là. Martin Héroux, qui, je trouve, c'est pas nommé comme ça, mais on dirait que c'est François Pérusse sur scène. La façon dont il bouge ou comment tu peux imaginer un sketch, on dirait que c'est lui. Eric Preach est là-dedans. Philippe Racine aussi, Marie-Ève Trudel. On est au début dans un espèce de sketch où les comédiens se rendent compte qu'ils sont dans une espèce de générale, puis François Pérusse les ramène à l'ordre constamment. À un moment donné, ils se mettent à chanter, puis il est comme, tut, tut, tut, on n'est pas dans une comédie musicale,

0: Et là, il y a un pianiste qui arrive.
1: Venez-vous-en au texte parce que c'est un boulevard.
2: Excusez!
1: T'es qui, toi?
2: Parce que je suis le pianiste, là.
3: Ben oui, c'est le pianiste, là.
1: C'est parce qu'il n'y a pas de pianiste sur ce show-là.
2: Voyons donc! J'ai refusé plein de shows avec quelqu'un de John pour jouer ici, là.
1: Ouais?
2: Ben oui.
1: Et tu savais de ça, mon petit surdoué qui trouve pas la porte sur un faux micro-ondes, que Elton John a toujours joué son piano lui-même?
2: Ah! C'est ça qui est arrivé!
1: Quoi?
2: En fait, ils m'ont jamais contacté.
1: Ah! C'est drôle, nous autres non plus, on t'a jamais contacté.
0: T'sais, on est là-dedans, il y a beaucoup de clins d'œil aussi au sketch d'antan. T'sais, les... On parle des trois succès de Tina Turner, le What's Love, Got to Do et With It. Ça, c'est
4: Tina Turner.
0: Tina Turner. Les Skidoo, ça va-tu dans le cours, les Clémentines. Bref, si on a suivi les albums du pop, il y a plein de clins d'œil. Ça dure 90 minutes, il n'y a pas d'entracte. C'est vraiment bon. Hier, François Pérus était très ému aussi. Puis ils nous font participer. Là. Quand tout le monde connaît les gags, ils nous font crier les gags. On ne sait pas ce qu'on regarde vraiment, mais ça fonctionne. Faut connaître les codes de François Pérus, puis après ça, ben, y aura une tournée partout à travers le Québec. Je suis curieuse de voir si les gens ont aimé ça. Moi, j'ai adoré.
4: C'est bien ça. Et au sport, la Coupe du Monde, c'est un autre miracle signé Messi. C'est complètement fou, sincèrement, ce que les Argentins font dans cette Coupe du Monde-là, parce que ils ont comme frôlé la catastrophe contre le Cap-Vert en 16e de finale, contre l'Égypte en 8e de finale, contre la Suisse en quart de finale. Chaque fois, remontée in extremis, des beaux buts, Lionel Messi qui fait des petits miracles, puis on réussit à l'emporter. Hier, on est en demi-finale contre la puissance anglaise, on fait la même affaire. Les Anglais ont pris les devants, le 1-0 dans un match extrêmement le chaudement disputé. Dans première mi-temps, dans la première demi, il y avait presque pas de tir là, au but. Là. Tout le monde s'échangeait des coups d'un côté comme de l'autre. Les tensions étaient élevées aussi. Là, c'était physique sur le terrain. Il y avait toutes sortes là d'empoignades puis d'engueulades. Et finalement, 1-0, les Anglais, on arrive là, vers la fin du match. Et là, dans l'espace de 10 minutes, Lionel Messi qui fait pas de but, mais les deux passes complètement décisives pour permettre aux Argentins de l'emporter finalement, là, d'égaliser tout d'abord. Puis à la 92e minute après ça, une tête qui rentre là, dans le but du côté de Lautaro Martinez sur une belle passe de Messi. Donc là, les records, je ne vais pas vous les nommer, là, mais continue à s'accumuler là, pour Lionel Messi. Là, 33 matchs en Coupe du Monde, c'est le record absolu déjà. Premier joueur sud-américain à disputer 3 demi-finales depuis le début de l'histoire de la Coupe du Monde. Bref, c'est signé Messi qui, on ne sait pas s'il est à son dernier mondial à 39 ans, mais là, ils vont aller rencontrer là, dès dimanche pour le match ultime, l'Espagne qui ont toujours accordé, je le rappelle, un seul but dans tout le tournoi, ça va prendre toute la magie de Messi.
0: Son favori, l'Espagne.
4: C'est une machine de soccer. C'est vraiment, vraiment quelque chose de les regarder aller. Mais encore une fois, les Argentins qui sont les champions en titre, là, t'sais, pourraient devenir juste la deuxième équipe comme à l'emporter, la deuxième depuis le Brésil à avoir deux Coupes du Monde de suite. Ça, c'est dans les années 50-60. Là. Alors, on pourrait réaliser tout un exploit de leur côté. Mais avant, il va falloir scorer un but. Peut-être deux contre l'Espagne pour espérer gagner.
5: Qui sait, on va peut-être assister à un autre miracle dimanche.
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16: Georges Mercier.
17: C'est moi.
5: Je comprends toujours que la direction n'est pas encore intervenue. Pour ce thème-là.
17: La direction est en vacances.
5: Ah, c'est peut-être ça. Georges Mercier, analyste, doctorant en sciences politiques au Centre de recherche internationale de Sciences Po Paris et l'Université de Montréal. Bonjour, Georges.
17: Bonjour, c'est Alexandre. Lui,
5: Georges Mercier. Bon, ce soir, le président va nous faire son grand discours à la nation. On verra bien s'il va parler aussi de la situation en Iran. Parce que sur le terrain là, et sur le front diplomatique, là, il y a encore une escalade, Georges.
17: Ah, mais escalade assez sérieuse. Ce qu'on apprenait hier, c'est que des responsables américains ont dit à Reuters que les frappes actuelles servaient en partie, non pas seulement à nier aux Iraniens la capacité d'entraver le trafic dans le détroit, mais peut-être à préparer une opération de plus grande ampleur. Et là, ce qui se passe peut-être du côté du conflit iranien, c'est que depuis le départ, la Maison-Blanche nous dit « Ne vous inquiétez pas, ce sera rapide. Ce n'est qu'une petite excursion, quelques semaines, bon, on est rendu à 4 mois, on va sortir bientôt. » En fait, si les Américains décident de vraiment devenir les anges gardiens du détroit, en contrepartie de quoi on verra éventuellement, ça implique une opération à plus longue haleine, en fait, une présence militaire américaine continuer, qui s'apparenterait éventuellement à une opération de contre-terrorisme. L'idée, ce serait pas une guerre ouverte, systématique puis perpétuelle, mais une présence américaine qui vraiment aurait la responsabilité de lutter contre toutes les interventions ou les interférences iraniennes dans le détroit. Et si c'est vers ça qu'on s'en va, il faudrait que la Maison-Blanche le dise. Et quand même, pour Donald Trump, ce serait un revirement assez majeur, parce que ça s'apparenterait effectivement à une guerre éternelle.
5: Mais tu sais, Trump voit les mêmes chiffres que nous, là. Notamment avec son fameux taux d'approbation, là, sa cote de popularité. Il y a plusieurs sondages qui placent sa cote de popularité en dessous des 40%. Il les voit, ces chiffres-là. Il est très conscient de l'impact de son image, des élections de mi-mandat qui approchent.
17: Mais est-ce qu'il voit les mêmes chiffres que nous? Parce que si on défile sur son compte Truth Social, il publie parfois des résultats de sondages qui lui donnent 59% de taux de popularité. Évidemment, les agrégateurs...
5: Il choisit ses chiffres.
17: En fait, il choisit un peu comme Staline disait, la démocratie, c'est bien la démocratie du moment qu'on s'assure de qui compte le vote.
5: Trump,
17: c'est bien les sondages du moment qu'on s'assure de qui sont les électeurs. Donc, je ne sais pas s'il voit vraiment les mêmes chiffres que nous, d'autant plus que vous en parliez avant mon segment. Trump est persuadé que si ça va mal électoralement, c'est pas de sa faute à lui, c'est pas la faute de ses politiques, c'est la faute du système électoral qui, présumément, serait corrompu. Donc je ne sais pas s'il pense vraiment à sa popularité, d'autant plus qu'au sein de sa base MAGA forte, là, tu sais, les gens qui soutiennent Trump depuis la première heure, le soutien, là, il n'a pas vraiment décliné. Bon, s'il réfléchissait de manière stratégique et rationnelle, il verrait bien que chez les indépendants et les républicains plus mous, la guerre en Iran l'affecte. Mais je pense pas qu'ils regardent ces chiffres.
5: Ouais. Parce que dans le conflit en Iran, oui, il y a les Américains, mais il y a Israël aussi.
17: Ouais.
5: Est-ce que tu constates un certain refroidissement des Américains par rapport à Israël actuellement?
17: Mais non seulement on le constate, mais on le mesure. Et ça, c'est assez fascinant. À peu près dans toutes les catégories de la population américaine, à l'exception des républicains de 45 ans et plus, le sentiment envers Israël a drastiquement baissé. Dans les dernières années, on a des opinions de plus en plus défavorables. Et là, ce qu'on voit, c'est que ça se traduit peut-être dans les politiques officielles du gouvernement américain. Hier, vous aviez un vote qui proposait de limiter, en fait, de couper toute aide à Israël. Et il faut comprendre que les Américains donnent beaucoup, beaucoup, beaucoup d'aide annuellement à l'État hébreu. C'est plus de 3 milliards de dollars qu'on donne. Ah, oui, c'est pas en contrepartie d'achat d'armes, c'est un don d'argent. Et là, la moitié du caucus démocrate à la Chambre des représentants a voté pour cette mesure-là. Je pense que c'est difficile de souligner à quel point c'est un changement extraordinaire dans la politique du Parti démocrate. Et c'est vraiment intéressant parce qu'on se dit le Parti démocrate est un parti national qui devrait s'intéresser aux enjeux nationaux, à l'économie, au logement, des choses comme ça. Et en fait, le soutien à Israël, ça devient essentiellement l'un des plus grands clivages au sein du parti, où pour les progressistes, si vous êtes pro-Israël, ben, vous êtes à la rigueur quasiment quelqu'un d'extrême droite, alors que pour les gens plus institutionnels du centre, le soutien à Israël demeure un impératif de géopolitique des États-Unis. Mais vraiment, il va falloir voir comment ça se profile dans les prochaines années, parce que si les Américains en venaient à cesser d'aider l'État israélien, parce que dans la population, on n'a plus de désir pour ça, là, ça entraînerait une refonte majeure des relations au Moyen-Orient, notamment.
5: Et d'autant plus qu'on a senti dans le ton aussi, là, à un moment donné, il y avait eu Trump, mais il y avait eu d'autres aussi, tu sais, notamment, c'est J.D. Vance, à un moment donné, qui était très dur à l'endroit d'Israël en disant, écoutez, là, on est les seuls à vous défendre. Là, vous êtes mis à dos bain du monde. On est les seuls à vous défendre. Voulez-vous, je vais le paraphraser, là, mais tu sais, voulez-vous, s'il vous plaît, pas nous marcher nécessairement sur les pieds ou, tu sais, vous retourner vers ceux qui vous appuient, là?
17: Ah, mais même hier, J.D. Vance passait au podcast de Joe Rogan, puis il a répété des critiques sérieuses contre Israël. Il disait essentiellement, il y a là-bas des gens qui veulent une guerre éternelle et qui manipulent essentiellement les Américains pour qu'ils restent dans cette guerre éternelle-là, notamment contre l'Iran. Il faut comprendre pour J.D. Vance qu'il appartient quand même à la partie la plus isolationniste de la politique étrangère américaine. C'est quelqu'un qui n'était pas très chaud envers la guerre en Iran. Évidemment, ça lui sert de pouvoir blâmer quelqu'un, de trouver un bouc émissaire à la guerre. Mais néanmoins, oui, c'est assez significatif qu'il le dise.
5: Vance n'était pas très chaud à la guerre en Iran, mais Trump a déjà dit, si ça fonctionne pas, ça va être la faute de J.D. Ça va bien, ses affaires, pauvre J.D. Restons dans les affaires militaires, parce que c'est une nouvelle qui vraiment fait beaucoup réagir depuis plusieurs heures. L'armée américaine, George, qui va tester maintenant le niveau de testostérone de ses soldats.
17: C'est assez saugrenu, hein. C'est Pete Hegseth qui publie une vidéo hier qui dit essentiellement, en haut de 30 ans, on vous teste systématiquement. Puis si vous avez un taux de testostérone trop faible, on va vous offrir un traitement volontaire, dit-on. En bas de 30 ans, vous faites le test, ça vous tente ou non. Ce qui est vraiment intéressant, c'est qu'il y a une genre de fascination dans l'administration Trump pour les beaux corps. Les beaux corps et les beaux hommes.
5: Je sais pas si c'est déjà le Donald et un Napoléon.
17: Mais non, mais un modèle de santé, un Olympien, Donald Trump.
5: Ben oui.
17: Mais ce qui est drôle, par contre, il y a eu ce combat de UFC là, puis on avait sélectionné sur le volet les soldats qui pouvaient y assister en fonction de leur apparence physique. Oui, c'est vrai. Et Pete Hegseth est persuadé aussi que sous l'administration Biden, l'armée s'est laissée aller essentiellement. On a commencé à considérer que l'armée n'était pas une institution sous Biden, selon Hegseth, une institution qui devait faire la guerre, mais une institution sociale qui devait traduire dans sa composition les politiques sociales. Donc, toutes les politiques de diversité, d'équité, d'inclusion, le fait d'inclure les personnes trans, Hegseth dit non, l'armée, c'est une institution qui doit tuer du monde, essentiellement. Puis pour tuer des gens, il faut être le plus tough possible, il faut être des vrais mâles, essentiellement. Et on tente, depuis le retour de Trump à la Maison-Blanche, de ramener cet ethos guerrier-là. D'ailleurs, Pierre Poilievre, au Canada, nous a mentionné un truc comme ça, qu'on devait ramener un ethos guerrier récemment dans l'armée canadienne. Oui, ça m'a assez surpris, cet élément-là, mais bon, parenthèse à part, Hegseth veut vraiment ramener un ethos guerrier, mais il y a un paradoxe ici qui est assez notable. Ce qu'on voit dans les guerres récentes, c'est que c'est de moins en moins des guerres d'hommes à hommes qui combattent, mais des guerres de drones et d'appareils non pilotés par des humains. Dans ce contexte-là, peut-être qu'on n'a pas besoin du mâle alpha pour aller combattre l'ennemi, mais qu'au contraire, des nerds plus chétifs, disons, comme moi, sont plus efficaces pour piloter des drones que des soldats américains.
5: Mais dans tout ce contexte-là, il y a quand même un changement là, qui s'opère. Il y a eu aussi des gens qui ont été placés par le président dans son administration et ça en est un bon exemple. Todd Blanche. Todd Blanche, là, George, c'est l'avocat personnel du président pendant plusieurs années. Et là, il y a eu une audience qui a brassé un peu, parce que même Todd Blanche est un petit peu mêlé dans son rôle. Es-tu l'avocat du président? Est-ce qu'il est procureur général des États-Unis?
17: Et hier, il a même fait un lapsus où il était en audience dans une commission du Congrès, puis il dit quelque chose comme « mon client », pour référer à Donald Trump, alors que bon, c'est pas son client, c'est le président des États-Unis. Ce qu'il faut comprendre ici, c'est qu'il y a quand même une norme dans le système de justice américain où le département de la justice était plus indépendant. Et bien que ce soit le président qui, nominalement, soit à sa tête, on tendait à laisser la justice de côté puis à lui laisser prendre ses propres décisions. Évidemment, Todd Blanch a un historique qui le met en proximité très, très forte avec Donald Trump et il est aussi associé à deux affaires qui ont inquiété le président. L'affaire Epstein, il avait été instrumental dans la divulgation des dossiers, mais aussi cette histoire de création d'un fonds d'indemnisation qui viserait à donner des sommes d'argent aux partisans du président essentiellement, mais aussi à empêcher l'IRS de faire des enquêtes fiscales sur Trump. Deux éléments qui tendent à montrer qu'il est plus proche du président peut-être que de la justice. Ça passe très mal, évidemment, au niveau des démocrates, mais aussi au niveau de certains républicains. Donc, la question qui se pose, c'est est-ce que les républicains font preuve d'indépendance, jugent que cet homme-là n'est pas apte à être procureur général des États-Unis d'Amérique, ou au contraire, ils donnent encore quelque chose à Trump? Ce qu'on a vu hier, c'est qu'ils vont peut-être, probablement, donner encore un loyaliste à Trump.
4: Merci, Georges.
17: À bientôt.
4: Salut.
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4: Il y a parfois des candidatures en politique qu'on voit pas venir et qu'on est vraiment étonné. Marc-André Leclerc, analyste politique, est là. Salut Marc-André.
27: Bonjour Alexandre.
4: Ben, la prochaine, c'en est un bon exemple. Rachel Renault, qu'on a reçue d'ailleurs à l'émission en début de saison. Vous savez, Rachel Renault, c'est la sœur de Gabi Renault, victime d'un féminicide à Saint-Jérôme. Rachel Renault, elle avait livré un discours très marquant, notamment à Québec, une des instigatrices là de cette loi Gabi Renault qui a été adoptée. Tout ça pour prévenir la violence conjugale, eh bien, elle fait le saut en politique, Marc-André.
0: Oui, effectivement. Donc, c'est une surprise un peu hier du côté de la coalition Avenir Québec où Alexandre, bon, ça fait un certain nombre là, de candidatures qu'on annonce là depuis la fin de la session parlementaire. Et là, c'est sûr que là, on est comme à la fin de cette fenêtre-là. Et on se disait, ben, peut-être que les gros noms, les grosses candidatures vont arriver au mois d'août. Mais avant de nous, avant peut-être de quitter pour peut-être un peu cette pause-là des vacances de la construction qui sont à nos portes, ben on fait quand même un excellent coup là, en allant chercher Rachel Renault, qui est, comme tu dis Alexandre, qui était très impliqué, là, ce qu'on a appelé dans la loi là, Gaby Renault, donc qui était un projet très, très, très important pour Yann Lafrenière. Tu sais, dans cette folie-là, un peu de fin de session hein, qu'on a vue à Québec, où on essaie de faire passer des projets de loi. Donc, à partir de ce moment-là, ce projet de loi-là a passé grâce au travail là, de tout le monde là, au sein des différentes formations politiques qui sont représentées à l'Assemblée nationale. Donc, une bonne candidature qui monte. Et moi, c'est ça qui me frappe dans quand on écoute les candidatures, un peu sur l'effet fraîchette, Alexandre. Parce qu'autant, j'étais allé faire un tour du côté de Shannon il y a quelques jours pour les candidatures dans la Pelletrie. Et dans Jean Talon, et la candidate caquiste là, dans la Pelletrie, Mme Laprise, a dit, tu sais, j'ai été frappée là, par l'effet fraîchette.
5: Ben oui.
0: C'est la même chose un peu pour Mme Renault, là. Hier, dans ce qu'on pouvait lire, ce qui était dit à conférence de presse, que c'est Christine Fréchette. Fait qu'on comprend pourquoi, Alexandre, du côté de la CAQ, on veut changer un peu le nom. Hein. Tu sais, c'est l'équipe Christine Fréchette, Coalition Avenir Québec, parce que vraiment, on mise sur... l'énergie, là, le renouveau que peut insuffler Mme Fréchette.
5: Oui, mais Marc-André, il y en a qui ont donné une étiquette de beige à Mme Fréchette. Dans le fond, elle n'est pas si beige que ça.
0: Effectivement, elle avait répondu à cette question-là, notre collègue hein, Paul Larocque, en fin d'année, juste avant le début de la saison estivale, en disant justement « je suis pas beige ». Mais clairement, Mme Fréchette, puis moi je l'ai vu sur le terrain, là, avec des gens qui n'ont aucune intention de se présenter candidat ou candidate, mais qui se disent « OK, ouais, je suis prêt à l'écouter ». Et ça, en politique, là, quand un parti politique, Alexandre, moi j'ai toujours dit, c'est comme un magasin. Hein? Avant d'aller acheter, il faut avoir le goût de rentrer dans le magasin. Une fois que tu es rendu dans le magasin, ben là, tout peut arriver. Donc, c'est un peu le défi que Mme Fréchette a avant que ces gens-là achètent quelque chose, ben, c'est de faire rentrer dans le magasin. Et clairement, il y a quand même une partie de ça qui fonctionne actuellement.
5: Donc, dans ton esprit, est-ce que Mme Fréchette va pouvoir dire mission accomplie? Là, parce que bon, là, ça va être les vacances de la construction, on va peut-être avoir la tête un peu à autre chose que la politique dans les prochaines semaines. Est-ce que c'est mission accomplie? Est-ce qu'elle aura dans ton esprit vraiment marqué le coup? Là?
0: Oui, ben c'est sûr que si on prend là, cette période-là, là, du 12 avril, du moment où elle a été élue chef de la CAQ, après c'est devenue première ministre, à aujourd'hui, je pense qu'elle peut dire mission accomplie. Hein, on verra peut-être que les prochaines heures, mettons, si on prend de cette période-là, du 12 avril jusqu'au début des vacances de construction, mettons jusqu'à lundi prochain, ouais. Et après ça, il y a deux semaines aussi au Québec où tout est tout plus au ralenti. Je pense qu'elle peut dire mission accomplie. Ça n'a pas été sans écueil. On se rappellera, tu sais, le rapport de la vérificatrice générale sur la filière batterie, le fait de ramener des anciens noms là, de la CAQ, Christian Dubé qui fait son testament, Éric Kerr aussi qui fait son testament. Ça ne sera pas sans écueil. On se rappellera en commission parlementaire, là, l'étude des crédits sur la dette. Hein, c'est quoi la dette du Québec? La dette nette. Donc, c'est pas sans faute. Cependant, je pense que du moment où Mme Fréchette a pris la CAQ le 12 avril, elle est quand même été en mesure de l'amener ailleurs jusqu'à maintenant. Le vrai test, ça sera en août, septembre et bien sûr le 5 octobre.
5: Explique-moi une affaire, Marc-André. Des fois en politique, là, bon, tu magasines peut-être un peu ta formation, tu as des discussions, mais avec des... Tu sais, disons, là, des formations politiques qui peuvent peut-être se rejoindre là, sur certains plans ouais. idéologiques, mm-hmm. disons. Là mm-hmm. où je suis souvent un peu plus surpris, c'est, exemple, entre le Parti québécois et le Parti libéral du Québec. C'est parce que à la base, il y a une notion qui est comme essentielle, c'est la souveraineté, tu sais.
0: Ouais. C'est clair. Et là, c'est sûr, ce qu'on a appris, tu sais, là, c'est une... C'est ce qu'on a appris hier, c'est la candidate là, du Parti libéral du ouais. Québec, Caroline De Geer, qui a fait un don au Parti québécois en 2026.
4: C'était comme assez récent. Hein? C'est...
0: Là, si là, je regarde ma montre, Alexandre, c'est pas mal aujourd'hui. Ben c'est pas mal cette année. Là. Fait que là, fait que ça, c'est sûr. Bon, et là, fait inusité, Alexandre, un peu mis au défi là par notre collègue Rodolphe Housseny, hier midi à LCN, ben dans l'après-midi, les libéraux ils ont publié ce que moi j'ai rarement vu. C'est la liste de leurs candidats qui ont fait des dons à d'autres formations politiques. Bon. Pierre Dufour en Abitibi, Alexandre, on n'est pas surpris, c'est un ancien caquiste, il a fait des dons dans les dernières années du côté de la CAQ. Mais ce qui, moi, me surprend, c'est exemple Virginie Dufour, qui est une élue libérale à Laval, qui a fait des dons au PQ, a été élue, là, pour la petite soirée, a été élue pour la CAQ pour les libéraux en 2022. Elle a fait des dons à la CAQ en 19, en 21, en 22, pour le Parti québécois en 2019-2021. Il y a quand même un outil de transparence là. Clairement, peut-être chez les libéraux, on voyait bien peut-être un peu vers où ce qu'on allait s'aligner avec le fait que Caroline De Geer avait donné en 2026. C'est quand même intéressant de voir ça. Mais est-ce que ça aide vraiment la population? Est-ce que ça augmente le cynisme que les gens à la maison qui nous écoutent en leur voiture ont par rapport à la politique? Malheureusement, oui. Là. Quand en 2026, c'était entre le PQ et le PLQ, il y a un problème. Là. C'est parce que vraiment tu veux être candidat, c'est parce que vraiment tu veux être député, c'est parce que vraiment tu aspires à être ministre, que tu vas au gré du vent. C'est sûr, ça fait un peu spécial. Que quelqu'un a une... Tu sais, Alexandre, on change tout, on peut changer d'idée. C'est juste des fois en politique, on dit on devrait pas changer. C'est comme si on a la conception que les gens ne changeront pas d'idée sur l'avenir du Québec. Tu peux évoluer, mais évoluer en si peu de temps... Ça, c'est plutôt inquiétant.
4: Mais est-ce qu'on a entendu ses explications à elle? Est-ce que...
0: Ben là, sur cette candidate-là, j'ai pas vu les explications. Ouais. Peut-être qu'il y en a eu, là. Peut-être ça m'a passé sous le nez. Je sais que Virginie Dufour, elle a publié une publication en expliquant un peu pourquoi elle avait fait ces dons-là, mais c'est ça aussi, là. Ben, et je peux... Comme ancien stratège, Alexandre, je me dis que c'est pas fou comme quand même comme décision du Parti libéral du Québec. C'est de dire, à partir de ce moment-là, on va être en mesure de nous-mêmes de contrôler le message. T'es mieux les sortir tout d'un coup, de sortir ça le 15 juillet, comme ça, que ça sorte là pendant la campagne, là. C'est goutte par goutte, là.
4: Ça fait moins mal. Ça fait moins mal que la veille du face-à-face à TVA, mettons.
0: Ah. Exactement. Là, on va le savoir. Fait que rendu... Hein, on est rendu le 15 septembre, le matin du face-à-face, si ça sort, ben là, on va dire que c'est de la vieille nouvelle. Mais est-ce que cette nouvelle-là va quand même être intéressante?
4: Et un mot sur l'éternel débat entourant le changement d'heure, Marc-André. Là, ici, on taponne, on tergiverse. Ouais. Il y a eu un sondage, là, notamment une consultation hein, faite par le ministre Simon-Jolin Barrette. Là, la plupart des gens qui ont participé à ça disent « Ah, là, ça suffit, le changement d'heure, là, est-ce qu'on peut passer à autre chose? » Là, les États-Unis sont en processus aussi de faire passer ça à la trappe. Là, si les États-Unis bougent, là, est-ce qu'on peut s'entendre pour régler la situation une fois pour toutes? Là?
0: Ouais, ben là, on n'aura pas le choix. Là. On n'aura pas le choix, Alexandre. On ne pourra pas être... tiens, un des avantages qu'on a, c'est Montréal, New York, tout le monde est sur la même heure. On ne pourra pas non plus être... on ne voudra pas être sur une heure... sur un fuseau horaire différent, là, avec une heure différente. Là. Donc, à partir de ce moment-là, je pense qu'on n'aura pas le choix, mais on aurait pu avoir ce débat-là ici, puis se gérer nous-mêmes. Là, on va le faire, probablement, parce que les États-Unis le font. Bon, là, parce qu'on est en guerre commerciale avec les États-Unis, est-ce que parce que là, on boude Donald Trump, est-ce que là, on dit non? Mais ça fait pas de sens, là. On aura comme pas le choix. Donc, on aura laissé ça, traîné ça entre les mains des Américains. Puis maintenant, c'est eux qui vont choisir ce moment-là. Mais clairement, c'est peut-être le temps de mettre fin là, à ce vieux débat-là.
4: Non, moi, j'aime tellement ça, le changement d'heure, sincèrement. Là.
0: Surtout, on est toujours sans filer. Moi plus on vieillit, on est plus jeune.
4: Oui, plus jeune.
0: Ouais, c'est ça. Non. Fait qu'imagine dans 20 ans.
4: Ah, écoute, on bouge, puis ça grince.
0: Ça grince, peut-être de la misère, puis là, ça craque.
4: Mais c'est pire, Marc-André, quand... Mais surtout quand t'es sur l'horaire du matin, puis ceux et celles qui nous écoutent, là, tu sais, quand on avance l'heure, là. Puis là, déjà, là, tu sais, souvent, là, tu sais, nous autres, la fin de semaine, on s'entend qu'on fait pas des nuits de 10 heures, là. Mais cette nuit-là, là, avec l'heure qui m'est volée, là, je te dis, ouais. C'est vraiment. C'est
0: la pire. On la retrouve plus, cette heure-là. Elle est perdue à vie. Là.
4: Voilà. Non, merci, Marc-André. Salut.
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5: Alexandre, le Fonds pour un Canada fort là, de Mark Carney nous avait présenté là, son espèce de patente. Là. Ça passe pas très bien auprès d'une majorité de Canadiens.
38: Non, selon un sondage Ipsos qui a été commandé par l'IEDM, qui va paraître là, d'ailleurs aujourd'hui, là, ce fameux fonds présenté par M. Carney en grande pompe là, en avril. Là, je rappelle, le Fonds pour un Canada fort, un compte d'épargne et d'investissement géré par une société d'État qui vient ramener des sommes qui sont investies par les Canadiens avec de la fructification. Ben tout ça à 58% plutôt des Canadiens disent que le gouvernement ne devrait pas aller de l'avant avec ce genre de projet-là en disant, ben OK, mais c'est parce qu'il faut s'endetter de 25 milliards pour lancer ce projet-là. On a déjà un déficit prévu de 66,9 milliards de dollars au dernier exercice financier. Et parmi tout ça, là, 58 s'y opposent, mais 27% sont fortement en désaccord. Là. C'est comme la coche dans le sondage que tu peux répondre qui s'y oppose le plus. Là. Il y a 20% des Canadiens sondés qui sont en faveur, mais juste 4% là, de ce 20% sont, eux, fortement là, en accord. Ce qui montre que ben il n'y a pas vraiment un appui populaire à ce genre de fonds, même si ça peut avoir certains bénéfices. Par exemple, la Norvège le font la même affaire. Eux, ils injectent leur richesse pétrolière là-dedans. Tout ce qui est surplus financier, ils vont aller le mettre dedans. Mais là, c'est parce que c'est peut-être ça la différence. Surplus financier d'un côté. Ici, on est endetté, puis là, on s'endette plus pour mettre de quoi dans un fonds, puis ça passe pas.
5: Moi, je continue de croire que notre PDG aurait dû nous donner peut-être un petit nanane de plus là, pour investir dans ce fonds-là, comme par exemple assortir ça d'un crédit d'impôt. T'sais, un peu comme avec les REER ou quoi que ce soit, t'sais, pour être un incitatif de plus. Parce que moi, comme investisseur, moi,
4: Oui, bon, je radio, télé, mais il y a une partie de moi aussi qui m'occupe, c'est davantage l'investissement. Pourquoi j'irais investir dans cette affaire-là? Pourquoi est-ce que ça va me donner des rendements beaucoup plus grands que ce que je peux aller chercher ailleurs en bourse? Or, si tu me juxtaposes pas un crédit d'impôt avec ça, OK, t'as un beau fond, c'est correct, mais ça sert à quoi? Je reste encore dubitatif, moi, par rapport à ça. Ça, c'est inquiétant, par exemple. Le nombre de surdoses chez les jeunes qui est en augmentation dans les régions.
10: Oui, depuis le début de l'année, c'est 350 décès de plus que ce qui était anticipé chez les moins de 50 ans, deux fois plus que l'an passé sur la même période. Puis c'est difficile là, d'avoir toutes les causes de ce genre de phénomène-là, mais il y a une explosion de surdoses, là, véritablement, en dehors de la grande région de Montréal. Là, parce que dans certaines régions, c'est deux fois plus de morts par surdose que l'an passé, à même date. Mauricie, centre du Québec, le nombre de surdoses augmenté d'un tiers. Là, les conditions là-dedans, celles-là, on les comprend un peu plus. Ben, il y a moins d'argent, il y a moins de ressources dans certaines régions. Tout est plus cher aussi. Là, t'sais, les logements sont en hausse en dehors de Montréal également, ce qui met de la pression supplémentaire sur des gens qui sont déjà vulnérables, qui vont être amenés à consommer. En plus, ben, prenez le fait que les centres d'injection supervisés, il y en a plein à Montréal, mais si vous voulez un centre qui va vous tester votre drogue, par exemple, vous donner une petite bandelette, des fois, c'est 40-50 minutes de voiture que les consommateurs doivent faire pour aller en chercher dans le centre le plus proche.
11: Il y a beaucoup de vendeurs qui vendent de la chenoute aussi. Là. Ah,
10: J'y arrivais. On a depuis plusieurs mois d'autres substances dangereuses qui s'ajoutent sur le marché. Le médétomidine et le carfentanil, entre autres, qui s'ajoutent là-dedans, qui vont venir couper d'autres drogues. Puis ça vient dans le phénomène que plus, dans le fond, tu fais de la distance avec ta drogue, ben plus il y a de chances qu'elle soit de mauvaise qualité. Parce que ça change de main plusieurs fois, puis plus t'as de revendeurs qui l'ont, plus ils ont la tendance à vouloir couper cette drogue-là, qui perd donc de sa qualité, puis qui se retrouve là, coupé avec toutes sortes de chenoutes qui pourraient là, être fatales à bien des gens. Là, des fois, on parle, puis il y a des exemples qui ont été cités, entre autres, dans la presse aujourd'hui, où un consommateur régulier, des gens qui en prennent souvent, vont prendre une toute petite dose, puis s'est coupé avec de la chenoute, puis là, font une surdose.
11: Ils savent pas ce qu'ils achètent bien souvent. J'en ai vu des surdoses de jeunes qui avaient acheté quelque chose qui avait l'air un peu bénin, banal. Ouais. Puis finalement, ça termine à l'urgence.
4: Non, c'est vraiment un fléau. Là. Puis ceux qui sont à la tête de ces organisations-là, ça vit la grosse vie. Là, hein?
10: Oui.
4: Et dans le journal ce matin, on apprend entre autres que le gouvernement veut récupérer les impôts d'une femme de caïd là, de cartel.
10: Oui, Mme Jennifer Camacho, là, qui se retrouve dans un litige avec le gouvernement canadien, elle qui était l'ancienne partenaire de vie d'Abigail González-Valencia, qui se fait mieux connaître sous le nom de El Queenie, puis M. Queenie, lui, est affilié au violent cartel Jalisco Nouvelle Génération, le cartel mexicain. Et elle était ici, là, à Montréal, est arrivée en 2010, et on comprend que elle avait beaucoup d'argent, là, qui transitait par toutes sortes d'entreprises qui avaient l'air légitimes.
4: Elle travaillait pas, elle.
10: Ben écoute, Alex, elle recevait quelques milliers de dollars en revenus d'un petit resto dont elle était actionnaire dans Antique, un petit resto latino. C'était ça, ses revenus, puis c'est ce qu'elle déclarait. Mais pendant qu'elle déclarait quelques milliers de dollars comme ça, ben c'est drôle, elle s'est acheté un penthouse, un Land Rover, une BMW, une Mercedes-Benz, 1000 dollars par mois dans un gym exclusif. Ses deux enfants vont à l'école privée, fait des rénovations de 650 000 de son penthouse là, avec des virements qu'elle reçoit comme ça de son conjoint qui est ailleurs. Et là, ben on dit du côté du procureur général du Canada, c'est parce que votre calcul, vous êtes trompé de comme 2,5 millions par année en 2011 et 2015. Et elle et ses avocats réfutent tout ça en disant « Non, je n'étais pas résidente du Canada et les montants que je recevais de mon ex-conjoint étaient non imposables. » Le problème, c'est que les montants qu'il recevait de son ex-conjoint, ils passaient par des bureaux de change parce qu'il y avait des sanctions économiques internationales contre les gens qui travaillent dans un cartel. Bref, litige devant les tribunaux qui va se poursuivre.
4: C'était des dons de charité, là. Oui. La pauvre dame, arrêtez de vous acharner sur elle. Suivi de dossier, Isabelle, rencontre assez incroyable entre Camille Felton et Tom Cruise. T'as parlé à Camille?
11: C'est la seule Québécoise à l'avoir rencontrée à Los Angeles. Il y avait deux présentations, celle de la troisième partie de Dune de Denis Villeneuve et celle de Digger, Tom Cruise. C'est, selon lui, l'apogée de sa carrière où il est méconnaissable. C'est un tout-puissant qui veut essayer de sauver l'humanité. Déjà, la bande-annonce a suscité beaucoup de réactions en début de semaine.
12: Donc, on a un glacier au Groenland qui a bougé d'1,50 m. Mon bureau, là, devant moi, il fait plus d'1,50 m. Ma bite mesure 1/10 de ça. Et toi, tu veux fermer une plateforme à 1 milliard de dollars pour un truc qui fait 10 fois la taille de ma bite?
11: un film d'Alejandro González Iñárritu. Elle a pu le rencontrer dans une rencontre quasi privée. Elle avait des questions à lui poser. C'est Warner Brothers qui l'a trouvé sur les réseaux sociaux. Il cherchait des créateurs de contenu. Comme c'est une comédienne, elle était tout indiquée, seule québécoise. Mais comment ça s'est passé, cette rencontre-là?
0: Il était tellement fin, il était tellement gentil, sauf que il y a un charisme de feu, là. Tom Cruise te regarde dans les yeux, il regarde dans ton âme. C'est vraiment perturbant. Puis moi, je me disais, ce n'est qu'une personne, ce n'est qu'un humain. Tu sais, de travailler dans l'industrie, j'en rencontre des gens, là, genre, fait que j'étais très intimidée. Mais c'était vraiment un moment privilégié que j'avais avec lui. Chacun de nous, on a eu un genre de 3-4 minutes avec lui seul. Et c'était photographié et filmé devant tout le monde. C'était très gênant parce qu'il fallait que je me contienne, tu comprends? Mais j'ai vraiment bien réussi. Puis je lui ai posé une question sur le jeu d'acteur, comment aller chercher la vérité en tant qu'acteur. Puis on a discuté, Tom Cruise et moi. Puis à la fin, il m'a pris les mains. Et il m'a dit qu'il était vraiment content de m'avoir rencontré.
11: Parce qu'elle lui a dit au fait qu'elle était comédienne puis qu'elle n'avait pas fait l'école de théâtre comme lui.
5: Okay.
11: Donc là, ils se sont sentis interpellés. Il y avait un point commun, donc il lui a pris les mains. Ah. Puis il n'avait pas le droit à leur téléphone. C'est vraiment l'équipe qui décidait de tout. Puis je lui ai demandé comment il était comme homme. Bien sûr, charismatique, on n'est pas surpris, mais sinon, comment il était?
0: À l'écoute, posé, calme. Je pense que j'avais l'impression de parler avec un professeur qui voulait nous transmettre vraiment son savoir puis qui voulait nous transmettre sa motivation et son inspiration.
11: Ben, c'est fou, là. Et donc, c'est revenu, ça a duré quelques jours. L'anglais, pour elle, c'était pas une barrière. Elle a tourné en anglais récemment. Il y a plusieurs projets sur la plaque. Pour elle, il y a Belle-Mère, la saison 2 de Belle-Mère qui va être disponible sur Radio-Canada. Puis il y a le Festival émergent. Elle a parti ça avec Zoé Duval. C'est la 7e année dans le mois d'août, du 12 au 16 août. Puis elle, c'est pour donner la chance aux jeunes, justement, de se faire voir, des jeunes réalisateurs, entre autres. Donc, imaginez, je suis sûre que tu dors pas après avoir rencontré Tom Cruise.
5: C'est clair. Belle rencontre.
11: C'est incroyable. Wow. C'est la seule à l'avoir rencontrée.
5: Chanceuse. Et
11: peut-être qu'ils tourneront ensemble un jour.
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5: Sport. Alors, je vais essayer de regarder dans les yeux Charles-Antoine comme Tom Cruise a regardé Camille Felton.
13: Ça fonctionne. Hey, ça fonctionne.
5: Ne regarde personne.
13: Oui.
5: Charles-Antoine, ça va bien?
13: Oui. T'as regardé comme ça, c'est une mission impossible.
11: Oh! 5 points pour Gryffondor.
5: Mais c'est une mission possible pour l'Argentine hier. C'est incroyable.
13: Incroyable, tu sais, c'est un superlatif qui est peut-être galvaudé dans le monde du sport, mais là, ce qu'ils font depuis le début du tournoi, ils ont, pour mettre en contexte, 19 buts au total depuis le début de la phase de groupe. 12 de ces 19 survenus après la 75e minute des matchs. Il y en a 90 dans une rencontre. Donc, fois après fois, on se dit, bon, malheureusement, on va perdre les champions en titre. Hier, c'était le cas. L'Angleterre, qui est un peu comme les Leafs, s'accroche à 1966. Les Leafs, c'est 67. Mais le dernier titre d'envergure des Anglais, c'était en 1966. Et là, ils menaient 1-0 jusqu'à la 85e minute, alors que l'Argentine a marqué deux fois les deux buts construits par Lionel Messi pour éliminer l'Angleterre et rejoindre l'Espagne. Ce sera donc une finale entre les deux nations les mieux semées au classement de la FIFA, l'Argentine et l'Espagne. Champions en titre de la Coupe du Monde, les Argentins. Champions en titre de l'Euro, les Espagnols. Donc, c'est une finale de rêve. Mais hier, on a cru le contraire. Il y a quelque chose qui circule ce matin qui permet de bien positionner la finale qui aura lieu dimanche à New York. Et c'est ce photoshoot d'il y a 19 ans. Je vous ai sorti une photo où Lionel Messi, qui avait 20 ans à l'époque, donne le bain à un petit poupon, Lamine Yamal, qui est la vedette de l'Espagne.
5: C'est fou, ça.
13: C'était une opération marketing pour une fondation impliquée avec Barcelone, l'équipe de soccer. Messi portait les couleurs de Barcelone. Aujourd'hui, c'est l'équipe de Lamine Yamal. Donc, sur cette photo, Lamine Yamal vient de naître et Lionel Messi a 20 ans. Mais 20 ans plus tard, ou 19 ans plus tard, 39 ans pour Messi en grande finale contre 19 pour Lamine Yamal. Ça risque d'être une grande, grande finale.
5: Et moi, Charles-Antoine, je voulais t'entendre là-dessus. Parce que, tu sais, c'était comme c'est peut-être un des derniers tours de piste des deux vieux loups, là. Mm-hmm. Tu sais, Ronaldo puis Messi. Ouais. Ronaldo s'est déjà annoncé, là, c'est terminé pour lui. Mais les deux bougent pas pareil, hein. Je sais qu'il est un peu plus vieux, Ronaldo, là, mais je regardais hier Messi jouer.
10: mais ça n'a pas de bon sens qu'ils soient en forme comme ça. Ils dribblent entre 2, 3, 4 joueurs d'Angleterre. Puis c'est dans les meilleurs au monde. Là, ils jouent plus contre des premières rondes, contre des équipes comme le Cap-Vert, par exemple. Puis ils déculottent des joueurs à 39 ans. Ça m'a rendu fou, moi.
13: Disons-le ainsi, le Portugal a probablement perdu cette Coupe du Monde en tentant de tirer Ronaldo une dernière fois, alors que Lionel Messi tire l'Argentine parce qu'il a réussi 8 buts dans ce tournoi. Là, il est ex-aequo avec Kylian Mbappé pour la lutte à la botte d'or, au soulier doré. Mais le bris d'égalité va à celui qui a le plus de mentions d'aide, de passes décisives. Donc Lionel Messi en a 2 hier, si bien qu'à 39 ans, il est le meilleur buteur de ce tournoi. Et tout est possible, et régulièrement, ses buts cardiaques, là, comme les 2 d'hier, sont orchestrés ou complétés par Lionel Messi. Donc t'as raison de le dire, c'est 39, c'est le nouveau 29, là, dans le cas de Lionel Messi.
10: Moi, c'est ça que j'essaie de me répéter, moi aussi.
11: Il y a 30 ans, notre arrivée.
13: Ouais, mais encore une fois, je reviens à Tom Cruise, tout est possible.
10: Oui, bien sûr. Un petit survol de nos 3 équipes montréalaises.
13: Bonne nouvelle pour les Alouettes, puisque bon, tout va bien, mais le carrière Davis Alexander s'est encore une fois tenu la cuisse gauche, l'ischio-jambier pendant le match. Cette blessure, il la traîne depuis l'an passé et j'ai l'impression qu'il va la traîner. Ça devient presque une blessure chronique. Il y a toujours quelque chose et sa physionomie fait... Il est trop gros, Davis Alexander, pour sa position. Il est trop costaud, il est bâti comme un secondaire. Mais hier, il était présent à l'entraînement. Donc, c'est là la bonne nouvelle. Je pense qu'il va juste apprendre à vivre avec cette blessure. Et de toute façon, cette identité offensive, celle des Alouettes, on ne l'a pas vu depuis 15-20 ans. C'est 30 points de façon systématique à chaque match. Donc, il était présent, a participé à l'entraînement de façon complète. C'est samedi, à nouveau contre les Stampeders, mais cette fois-ci à Calgary. Le Canadien va débuter son premier de 84 matchs, hein, comme quand tu prends des grandes décisions personnelles, Alex. Oui. Money talks.
10: Oui.
13: Ouais. Donc, il y aura 2 matchs de plus. Et ça va débuter face aux Leafs, comme c'est le cas à chaque fois, le 29 septembre, le premier match à Montréal.
10: Okay. Mais là, on commence plus tôt, parce exactement. Que là, actuellement, c'était toujours en octobre.
13: Toujours en octobre. Ah. Là, c'est le 29 septembre, le premier match à Montréal, le 6 contre les Hurricanes, cette nouvelle rivalité Montréal-Caroline.
10: On a un compte à régler.
13: Oui. Et il y aura un match en plein air, la classique héritage, au stade des Blue Bombers de Winnipeg, avec un nom vraiment agressif, là, tu sais, rempli de testostérone. Le stade Princesse Auto.
10: Ah. Et parlant de match extérieur, ça là, ça c'est un vrai sacrilège qu'à Montréal on n'est pas encore eu.
13: Mais ça prend un amphithéâtre. Mais je pense qu'on travaille vraiment de façon concertée là-dessus pour en faire un au Parc Jean-Drapeau, utiliser peut-être la configuration de la F1.
10: Totalement.
13: On serait dû pour la petite truc à Théo. Là.
11: Ouais, parenthèse sur ta soirée d'hier.
13: Oh, tu veux que je plonge dans le culturel?
11: Attends, c'est pas du culturel, c'est du sport, c'est des artistes du Cirque du Soleil. Ça fait dans ta chronique, t'es allé à Trois-Rivières,
13: oui,
11: toi hier.
13: Chez nous, avec ma maman, qui a vu chacune des éditions du Cirque du Soleil. Oui. Et pour elle, ça a été son préféré. Pour moi, j'ai adoré ma soirée. Je veux dire, j'ai été bercé à la musique de Jean Leloup. Son univers est complètement éclaté. Pour elle, il y a tellement de succès, de classiques, oui. Jean Leloup, qui... se marie parfaitement avec le Cirque du Soleil, il aurait pu avoir 2 spectacles, littéralement.
11: Est-ce que vous avez pleuré?
13: Ma mère, oui, moi, j'ai un cœur de pierre.
11: Mais sur ton cœur de pierre, une égratignure.
10: Merci, Charles.
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5: Le meurtre de Gabi Renaud dans un contexte conjugal a bouleversé, bien sûr, tout le monde, mais a entraîné aussi des changements importants. Et à l'époque, j'avais salué, entre autres, l'engagement de sa sœur, Rachel Renaud, vraiment là, qui a pris le bâton du pèlerin avec plusieurs élus de l'Assemblée nationale aussi pour faire changer les choses, si bien qu'aujourd'hui, mais on a la loi Gabi Renaud qui a été adoptée en juin dernier pour prévenir davantage les risques de violence conjugale. Ben c'est quand même tout un coup de théâtre et je salue encore une fois son courage parce que ça en prend pour faire le saut en politique. Rachel Renaud a décidé de faire le saut en politique. Elle sera candidate pour la CAQ dans la circonscription de Bellefeuille dans les Laurentides. Madame Renaud est avec nous. Bonjour.
25: Bonjour.
5: Ben là, je dois vous avouer que vous m'avez surpris.
25: Pour vrai?
5: Ben oui. Ben oui.
25: J'ai surpris beaucoup de gens.
5: Non, mais expliquez-nous un petit peu comment s'est fait ce déclic-là, Madame Renaud, pour la politique.
25: Ben en fait, moi j'ai toujours été en relation d'aide, tu sais, comme par mon métier ou autant avec ma sœur, ça a été plusieurs années de relation d'aide avec ma sœur au niveau tout ce qui est, ben vous connaissez l'histoire là.
5: Ouais.
25: Mais honnêtement, tu sais, j'ai beaucoup souffert avec tout ça, j'ai eu beaucoup de peine et tout. Mais je veux toujours aider. Puis, je me suis dit, la meilleure façon de me protéger, c'est d'aller dans la collectivité. Et la collectivité, je me suis dit, ben quelle façon je pourrais le faire? Puis, tu sais, j'ai été plusieurs fois à l'Assemblée nationale dans le cadre de la loi Gabi Renaud. J'ai vu, ça m'a énormément titillé pendant que j'étais là-bas. Je voyais des débats, je voyais des choses. Puis, je me suis dit, si je veux pouvoir faire une différence, c'est là qu'il faut que je sois. Donc, ça m'a vraiment travaillé. J'ai pris le téléphone, j'ai pris contact avec M. Lafrenière et je suis là aujourd'hui.
5: Ah oui, donc c'est de cette façon-là que ça s'est fait, ouais. Et que l'étincelle s'est produite. Parce que, je le disais d'entrée de jeu, je vous avais trouvé là vraiment très, très forte dans vos interventions à l'Assemblée nationale dans un contexte absolument épouvantable pour votre famille. Là, je présume que, bon, par la suite, il y a eu des discussions avec la CAQ, des discussions avec Mme Fréchette. Comment vous l'avez trouvée, Mme Fréchette?
25: Honnêtement, moi, Mme Fréchette, c'est un coup de cœur, je pourrais même dire un coup de foudre. On découvre tous ensemble le Québec, Mme Fréchette, je crois. Et tu sais, elle est très crédible, elle fait à l'avance, elle fait beaucoup. On la voit partout, elle est on voit son naturel maintenant. Tu vois, on voit que c'est une femme de cœur, c'est une femme de conviction, c'est une femme qui avance, puis que on va être dans l'action. Puis ça m'a vraiment interpellée. Je vous dirais, tu sais, quand on s'est vus à l'Assemblée nationale, on a eu des discussions ensemble, gros câlin. Tu sais, vraiment une femme de cœur. Tu vois que ça l'a beaucoup ébranlé ce qui est arrivé avec Gabi. Puis, c'est pas juste pour la politique, là. Tu sais, c'était vraiment, je voyais l'humain derrière la politicienne, puis ça m'a beaucoup engagée.
5: On comprend que la loi Gabi Renault est un pas dans la bonne direction pour mieux protéger les femmes contre la violence conjugale. Mais, vous savez, en politique, quand on fait le saut, puis lorsqu'on est élu, lorsqu'on est au gouvernement, hypothétiquement, ben on peut faire avancer les choses, même si on n'est pas au gouvernement aussi. T'sais, on est dans l'enceinte de l'Assemblée nationale.

0: citoyen qui vit des moments difficiles parce que il y a pas de sous pour aller faire l'épicerie qu'il voudrait faire ou il est obligé de mettre son loyer, sa carte de crédit un mois. Donc, tu sais, c'est des enjeux qui touchent tout le monde qui ont vu présentement là. Le manque de logement, le coût des loyers, le coût de la vie qui est quand même assez difficile. Même nous, là, c'est famille, on en parle, là. Hey, j'ai rempli le camion, puis il me semble que c'est acheté ce coup-ci, puis tu sais, c'est toutes des choses qui reviennent, mais c'est pour tout le monde. Fait que c'est sûr que pour moi, la violence conjugale reste un cheval de bataille qui va toujours être important pour moi. Mais c'est sûr que en étant députée pour Bellefeuille, si je suis élue le 5 octobre, bien je vais être à l'écoute des citoyens. Moi, en ressources humaines, j'ai toujours été quelqu'un qui a une porte ouverte, donc je suis quelqu'un qui est très à l'écoute pour essayer de trouver des solutions, puis voir l'opinion des gens, puis aller de l'avant avec tout ça. Là.
1: Ouais. Bellefeuille, ben c'est aussi Saint-Jérôme, hein? Et Saint-Jérôme, oui. Il y a des gros enjeux là, de d'itinérance, entre autres, dans les dernières années, là.
0: Oui, oui, mais c'est l'itinérance a une montée inquiétante à plusieurs endroits. Nous, on voit, mettons, à l'église Saint-Paul, là, il y a énormément à Saint-Jérôme, là, qu'il y a énormément d'itinérants qui sont là, qui ont autant des difficultés au niveau de la consommation ou de la santé mentale et tout ça. Donc là, c'est sûr que j'ai beaucoup aimé l'entente qui a été faite avec Pauline Marois. Donc d'aller de l'avant avec des solutions au niveau de l'itinérance. Donc c'est sûr que concrètement, vous me demanderez aujourd'hui c'est quoi je vais mettre en place. Donc c'est un point que je dois étudier puis voir c'est quoi vraiment qu'est-ce qu'il faut faire pour la circonscription de Bellefeuille, parce que c'est différent les solutions qu'on doit apporter dans différents secteurs. Donc mais c'est un point qui est très très important parce que c'est de plus en plus, puis c'est quelque chose qu'il faut régler là. C'est sûr qu'il va toujours en avoir, mais il faut essayer le plus possible d'enlever les gens de la rue puis leur trouver des solutions. Là.
2: Il y en a plusieurs qui vous souhaitent bonne chance pour ce nouveau parcours-là, mais qui sont surpris du choix du parti. Certains se demandent si la CAQ est le bon véhicule, même que certains pensaient que vous vous seriez peut-être présenté pour Québec solidaire.
0: Sûrement, parce qu'ils m'ont beaucoup vu avec Ruba. J'ai le plus grand respect pour Ruba. C'est une personne qui m'est très chère avec tout le combat qu'on a livré ensemble, avec Nancy aussi, mais aussi avec les autres membres. Mais comme j'ai dit, j'ai eu vraiment un coup de foudre pour Mme Fréchette. Donc, l'équipe de Mme Fréchette m'a vraiment... Je vois toute la crédibilité qu'on voit présentement de Mme Fréchette. Je trouve que c'est une nouvelle CAQ. Donc, c'est vraiment... On l'a rebaptisé aussi, hein, l'équipe Christine Fréchette.
1: Ah oui, on a vu ça. Québec.
0: Donc,
1: ah oui, on s'en est rendu compte.
0: C'est ça. Ça m'a vraiment... Je vois vraiment de... Tu sais, on voit aussi avec M. Lafrenière, qui est avec les Premières Nations, puis tout ça, puis qui fait beaucoup de travail de terrain présentement avec eux et tout ça. Puis je crois que c'est des gens qui vont... Moi, j'ai confiance qu'on va revenir, puis qu'on va être fort, puis que ça va bien aller.
1: Rachel Renaud, candidate pour la CAQ dans la circonscription de Bellefeuille, dans les Laurentides. Comme je dis à tout le monde, d'ailleurs, bonne campagne. Bon
0: Merci
1: été, beaucoup. Madame Renaud. Au revoir.
0: Bonne journée.
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1: On apprend dans le journal ce matin que le fisc a dans sa mire l'ex-conjointe d'un puissant dirigeant de cartel mexicain qui a vécu vraiment la grosse vie à Montréal. Jean-Louis Fortin est directeur du bureau d'enquête de Québecor. Salut Jean-Louis.
4: Salut Alexandre.
1: C'est drôle, un gros train de vie, mais tu déclares peu de revenus. Hein? C'est particulier ça.
4: C'est souvent comme ça, d'ailleurs, hein, que beaucoup de gens se font prendre. Hein. C'est jamais par la police, c'est par les autorités fiscales. Le cas qui nous intéresse ce matin, puis c'est vraiment une enquête à lire de ma collègue Nora T. Lamontagne dans le Journal de Montréal et dans le Journal de Québec, on parle de Jennifer Camacho. Jennifer Camacho, qui est-elle? C'était, parce qu'ils ne sont plus ensemble aujourd'hui, mais c'était la femme de Abigail González Valencia, là, surnommée El Queenie, un des

0: blanchisseur d'argent du cartel Jalisco Nouvelle Génération, selon les autorités américaines. Le cartel Jalisco Nouvelle Génération, c'est l'un des plus puissants et les plus violents aussi au monde. C'est une organisation qui brasse beaucoup, beaucoup, beaucoup d'argent, notamment avec le trafic de cocaïne et d'armes à feu. Et Jennifer Camacho a habité à Montréal pendant au moins 5 ans, au début des années 2010, mais tu vas voir que elle avait un train de vie là, assez considérable.
1: Oui.
0: D'abord, elle avait acheté un penthouse hein, à peu près 1 million de dollars, puis qu'elle a rénové pour 650 000 dollars. Fait que déjà là, c'est pas à la portée de toutes les bourses. Elle roulait dans un Land Rover qu'elle a ensuite échangé pour une BMW X5, qu'elle a ensuite échangé pour un petit VUS Mercedes. Fait que tu vois que ça prend des revenus conséquents. Elle envoyait ses enfants à l'école privée. Elle payait Alex 1 000 dollars par mois pour son gym. Alors, on voit là que c'est un mode de vie qui est tout sauf standard. Et là, quand Revenu Canada regarde, mais qu'est-ce que tu as déclaré au fisc? Comme tes rentrées d'argent annuelles, elle avait un petit restaurant, mais elle déclarait 4 000, 5 000 dollars par année. Bon,
1: Attends,
0: c'est sûr
1: pas par
0: que.
1: mois, par année.
0: Non, par année,
1: Mais elle avait un
0: effectivement.
1: penthouse, ça se
0: Donc,
1: promenait en
0: ben,
1: BM, puis
0: cinématrice?
1: là,
0: Ben
1: là,
0: oui.
1: là, là, là, là.
0: Ben, c'est là que le procureur général du Canada dit aujourd'hui, puis le procès va avoir lieu en 2027, mais dit, ben, tu nous as au moins caché 2,5 millions de dollars en revenus, au
1: Ben oui.
0: minimum. Et tu nous dois là, minimalement aussi 1,1 million de dollars d'impôts. Ce que Mme Camacho rétorque via ses avocats, c'est ben de un, je n'étais pas résidente du Canada. J'avais plutôt, même si j'avais un penthouse à Montréal, moi, je demeurais plutôt au Mexique. Puis ça, c'est un peu douteux parce que, bon, ses enfants allaient à l'école privée à Montréal. Donc, tu sais, en tout cas, les avocats du gouvernement canadien sont pas d'accord avec ces prétentions-là. Fait que d'une part, j'habitais au Mexique, puis d'autre part, ben, ah, mais c'était des virements bancaires de mon ex-conjoint, mais c'était pas imposable, ça. J'avais pas payé d'impôts là-dessus,
1: C'était quoi?
0: tout
1: C'était
0: l'argent qui me
1: des dons de
0: transférait.
1: charité? C'est quoi?
0: Ah, ben écoute, ces avocats devront
1: Bien oui.
0: le présenter devant le tribunal. Mais ce que ça montre aussi, Alex, c'est que les organisations criminelles comme ça, hein, ont beaucoup d'imagination quand vient le temps de sortir l'argent ou de légitimer l'argent du crime organisé, selon les prétentions de la police. C'est que toute une nébuleuse de compagnies, tu verrais l'organigramme là, des sociétés à numéros qui existent pour transférer l'argent. C'est assez impressionnant. Et donc, voilà, on verra qui aura gain de cause dans cette histoire-là. Madame Camacho n'habite plus à Montréal en ce moment, elle serait retournée au Mexique.
1: Il y
0: Mais
1: a des, il y a
0: les
1: des,
0: choses certaines.
1: il y a des beaux penthouses au Mexique aussi, Jean-Louis. On
0: Ah,
1: ne
0: je
1: va pas
0: suis convaincu
1: s'inquiéter
0: qu'elle
1: pour
0: peut
1: elle.
0: s'en. Convaincu qu'elle peut s'en payer. Mais vous lirez ça ce matin sur l'application, sur le site Web ou dans le Journal de Montréal. C'est assez impressionnant avec 4 000 $ par année de revenus, ce qu'on peut s'acheter à Montréal.
1: Ça va vous donner le goût d'aller faire votre 8 heures de travail aujourd'hui. Hein?
0: Exactement.
1: T'as dit qu'à nous autres, il y a quelque chose qu'on n'a peut-être pas compris, nous autres, mais en tout cas. Pendant ce temps-là, Jean-Louis, il y a le gouvernement Fréchette qui a annoncé une entente de 2 millions de dollars avec Ottawa pour lutter contre le crime organisé, mais vraiment dans les communautés autochtones.
0: Oui, et tu sais, on peut reprocher au gouvernement Fréchette de multiplier des annonces préélectorales, puis de dépenser de l'argent parce qu'il faut qu'il montre qu'ils en ont, puis effectivement, on veut plaire à un électorat, mais ce 2 millions de dollars-là, il n'est pas anodin, puis je peux te dire qu'au cours des derniers mois particulièrement, je me suis entretenu avec des gens qui me faisaient état de la situation dans certaines communautés autochtones, principalement sur la côte nord, quant à la présence du crime organisé grandissante dans ces communautés-là, puis c'est un vrai fléau. Ce que Yann Lafrenière a annoncé hier, là, c'est pas beaucoup d'argent, tu sais, c'est 2 millions de dollars pour créer une sorte de des escouades mixtes. Donc, avec les corps de police de ces communautés-là et la Sûreté du Québec, on va travailler ensemble. Mais ce qui se passe, c'est vraiment, vraiment préoccupant, c'est que des organisations criminelles, comme les Hells Angels, par exemple, vont s'installer dans ces communautés-là de plus en plus, vont littéralement parfois louer des résidences, c'est-à-dire que, par exemple, je te donne 2 000, 3 000 pièces par mois, je m'installe ici, puis là, souvent, les gens des Premières Nations vont habiter ailleurs, dans leur famille, Et les Hells Angels, donc, habitent sur le territoire et vont pouvoir avoir une espèce un camp de base pour écouler leurs marchandises, écouler des stupéfiants, écouler des armes également, et envers une population qui est extrêmement vulnérable. On sait, hein, des problèmes de consommation sont surreprésentés dans ces communautés-là. Et donc, les crimes organisés s'incrustent au cœur de ces communautés. Et 2 millions de dollars, je te dis, ça ne sera pas assez. Il y a tellement de ménage à faire là-dedans. Quand on me racontait à quel point, parfois, quand il y a des livraisons de cocaïne qui arrivent, les enfants vont plus à l'école. Des adolescents qui sont accros à ces substances-là. Alors, c'est la pointe de l'iceberg, c'est le début de quelque chose. Mais certainement que dans ces communautés-là, qui sont souvent négligées, faute parfois de moyens, hein, il va y avoir tout un travail à faire pour nettoyer de la présence du crime organisé. Mais pas juste à Côte-Nord, là. Au Saguenay, en Abitibi-Témiscamingue, on parle de la rive sud de Montréal aussi, Kahnawake, la Gaspésie. C'est vraiment une problématique à prendre au sérieux par le ministère de la Sécurité intérieure et par la Sûreté du Québec et par tous les corps de police autochtones aussi.
1: Il faudrait au moins rajouter un zéro à cette annonce-là, dans le sens que les besoins sont beaucoup plus grands que le 2 millions annoncé. Jean-Louis, tu sais qu'on est en compagnie de la fierté de la Côte-Nord, hein, la future mairesse de Chute-aux-Outardes, Isabelle Perron. Non, mais Isabelle, tu viens du coin. Ce que Jean-Louis décrit, c'est-tu des fois quelque chose que tu entends, que tu as pu constater?
2: C'était comme ça aussi dans le temps où j'étais là, mais c'est vrai que ça a augmenté, puis ça inquiète les gens de là-bas aussi, parce qu'il a commencé à avoir des tirs en pleine rue, ce qu'on voyait pas vraiment avant non plus. Donc oui, en dehors, on parlait des réserves, mais même dans les villes, on pense à cette île et Bécomo, là aussi, c'est vrai qu'il y en a qui commencent à craindre un peu leur sécurité.
0: Et ce sont des nouveaux marchés, parce qu'on le sait, hein, le crime organisé plus traditionnel, les Hells Angels en font partie, mais dans les grandes villes, leur suprématie, leur hégémonie est mise à mal par des petits gangs de rue. Donc qu'est-ce que tu fais? Ben, tu développes des nouveaux marchés, tu renforces ta présence dans ces communautés-là, là où tu as moins de concurrence, tu as moins de gens qui peuvent vouloir le territoire aussi. Donc, on observe un déplacement, malheureusement, vers ces communautés-là, puis c'est très, très préoccupant.
1: Ouais. Merci beaucoup, Jean-Louis.
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1: Suite de notre dossier, donc, dans le journal ce matin, le trafic éternel de Montréal. Et on a toutes sortes de témoignages de gens qui veulent carrément éviter Montréal, en disant, moi, si je peux ne plus mettre les pieds sur l'île pour des rendez-vous d'affaires, pour toutes sortes de choses, je vais essayer de faire ça ailleurs. Donc, vous imaginez la perte aussi économique pour Montréal. Vous savez, moi, je suis de ceux qui croient qu'une partie du trafic, là, on le crée nous-mêmes. De un, par notre incompétence. De deux, par les chantiers fantômes. Et de trois, par le manque de synchronisation, notamment des feux de circulation directement sur les... Peut-être que je suis dans le champ, peut-être pas aussi. C'est ce qu'on va aller voir avec notre prochaine invitée, Lynn Jacques, qui est chef des revenus et opérations pour l'entreprise Mio Vision. Bonjour, Madame Jacques.
4: Bonjour.
1: Bon, plantez-nous le décor un peu au début, le Mio Vision, qu'est-ce que ça fait? Quelle est votre expertise pour qu'on comprenne tous bien?
4: Mio Vision, ça fait 20 ans que ça existe. C'est un leader... Je vous dirais un leader mondial technologique en matière de gestion des transports intelligents, avec un énorme succès, notamment aux États-Unis, en Europe, en Allemagne, et aussi au Canada, et aussi au Québec.
1: OK. Alors, est-ce que je suis dans le champ avec mon hypothèse de départ, Madame Jacques, ou la technologie, l'intelligence artificielle, les moyens technologiques qu'on a en 2026 pourraient vraiment nous aider à améliorer la situation?
4: Absolument. Absolument. C'est possible tout à fait aujourd'hui, avec des systèmes de transport intelligents, de coordonner les flux de circulation entre les piétons, les cyclistes, les automobilistes et les gens qui font le transport commercial. Il y a moyen de créer des corridors spécifiques et améliorer carrément la fluidité. Montréal s'est doté il y a plusieurs années d'un système pour gérer le trafic pour certains corridors urbains pour les autobus. Vous voyez la petite lumière blanche.
1: Oui.
4: Donc, ça, c'est des systèmes qui ont été achetés de Neusion. Donc, c'est en place sur 2000 autobus. Donc, ça permet de faire des corridors prioritaires comme Pinef. Aussi, Montréal a fait la même chose avec ses camions de pompiers. Donc, il y a déjà eu des premiers pas qui ont été faits. Ce qui est très difficile, je pense, pour les villes au Québec, c'est de connecter leurs intersections et avoir les fonds nécessaires pour avoir une empreinte un petit peu plus globale. Ouais. Sur l'ensemble de la ville. Ce qui se passe beaucoup dans d'autres pays, notamment aux États-Unis, c'est que le gouvernement investit de façon assez significative dans l'amélioration des réseaux de transport urbain et investit également sur la sécurité. Donc, les villes, ils sont pas meilleurs qu'ici. Ils ont juste plus de fonds pour prendre des décisions.
1: Parce que, entre autres, vous êtes implanté à Chicago, Détroit, pas des petites villes aux États-Unis, là, en Ontario, Peterborough, Waterloo. Donnez-nous un ordre de grandeur, là. Advenant le cas où, par exemple, là, on implante un fameux système intelligent de gestion de la circulation, jusqu'à quel point ça peut améliorer en termes de pourcentage la fluidité du trafic?
4: Ben, nos études de trafic, si on regarde Chicago, si on regarde aussi Peterborough, on parle entre 26 et 30 %.
1: Ah oui.
4: À peu près, ouais, d'amélioration du trafic. Ça se fait avec l'amalgame de différentes applications. On travaille beaucoup la corrélation aussi avec les systèmes de transport public. Et là, on commence à ajouter de l'intelligence artificielle à tout ça. On a des outils maintenant d'intelligence artificielle, de gestion de trafic qui aident les ingénieurs à prendre des meilleures décisions. Et on commence aussi à regarder avec certaines villes comment on peut améliorer les flots de trafic commerciaux autour des ports, des aéroports, pour désengorger le réseau durant le jour. Donc, il y a vraiment moyen, quand on innove, de créer une amélioration des flots de circulation, non seulement sur les aspects du service public, police, pompiers, autobus, mais aussi sur les aspects de transports commerciaux. Quand on pense à toutes les livraisons qui doivent passer aller-retour dans la ville, souvent aux heures de pointe, ça contribue à augmenter le trafic. L'autre élément, Montréal, c'est la gestion des chantiers. Donc, tout ça peut être géré avec l'innovation en termes de priorisation, avec l'innovation en termes d'intersection intelligente. Et on a toutes ces technologies-là aujourd'hui pour régler la situation.
2: Il y a plusieurs réactions sur la messagerie texte. Sur la messagerie texte, il y a Samy qui dit « Moi, ça fait 17 ans que je suis chauffeur d'autobus, puis les lumières qui sont pas synchronisées, les feux prioritaires pour les piétons, les cyclistes qui sont automatiquement activés, tout ça contribue au trafic. » Il y en a qui trouvent que l'intelligence artificielle, c'est bon, mais que les bouchons de circulation sont aussi provoqués par ceux qui changent de voie de façon excessive. Vous avez dit qu'à Montréal, entre autres, l'un des problèmes, quand on se compare aux autres villes, c'est le budget. Mais la congestion routière coûte à peu près 6 milliards de dollars aux automobilistes par année. Donc, j'imagine qu'on a les fonds pour établir un système qui fonctionne, non?
4: C'est une question de priorisation, vous avez bien raison. En fait, on investit beaucoup à réparer les routes, à installer des feux de circulation, qui sont des dépenses assez élevées. Mais d'ajouter le système qui va rendre ça intelligent et qui va permettre de créer des corridors de fluidité, c'est pas l'élément le plus cher. Et souvent, à la fin, on manque de budget pour terminer la loupe d'investissement. Ouais. Mais oui, vous avez bien raison. Quand on compare et qu'on ajoute les coûts de productivité, tout à fait, les villes auraient avantage à avoir une meilleure intégration de l'environnement de mobilité urbain et de faire des choix de priorisation. Si vous faites des corridors de préemption et de priorisation, comment vous traitez les piétons, les cyclistes? Il faut faire attention. Souvent, on peut avoir intérêt à diriger les piétons et les cyclistes vers des corridors un peu moins achalandés. Il y a tout un élément de planification qui peut être fait. On peut ajouter beaucoup d'aide via l'intelligence artificielle pour nous aider à prendre ces décisions-là, à prioriser des corridors et des quartiers pour certains types de transports.
1: Ouais. Je vais vous donner un exemple très simple que je vis à tous les matins. Ok. Ceux qui connaissent bien Montréal, bon, t'as la rue d'Iberville, ok, que je parcours pendant à peu près, c'est quoi, c'est-tu 4 km à peine. Ok. 4 km me prend, je vous dirais, à peu près 15 à 20 minutes pour 4 km. Pas parce qu'il y a du trafic, parce que les lumières sont pas synchronisées. Il n'y a pas un chat. Il n'y a pas un chat, Madame Jacques. Il n'y a pas un chat. Fait que là, whoop, une lumière rouge. 20 pieds plus loin, une autre lumière rouge. 20 pieds plus loin, une autre lumière rouge. Après ça, le petit bonhomme pour piéton. Il n'y a pas un Christy de piéton à cette heure-là. Mais quand on dit de mieux synchroniser tout ça, là, okay, dans le concret, là, c'est qu'il y aurait quoi? Un détecteur qui verrait bien qu'il n'y a pas un chat à un mille à la ronde?
4: Exactement. Les gens savent pas, mais de façon générale, vous avez en télécommunication, vous avez ce qu'on appelle des cabinets où les gens mettent leurs équipements. Chaque feu de circulation a son propre cabinet où on met des équipements qui nous permettent de gérer la lumière, les équipements. Et à l'intérieur de ça, c'est là que vous mettez un modem, on appelle ça un modem, ouais, qui va souvent se connecter via des solutions sans fil et ou cellulaire, et qui va vous permettre de vous donner toute cette intelligence-là. Ça se fait très simplement à l'intérieur des équipements existants.
2: Il y a des suggestions sur la messagerie. Il y a quelqu'un qui dit, si on paie 5 $ chaque fois qu'on entre à Montréal, comme ça, on n'aurait pas besoin de payer plus de taxes supplémentaires. Suggestion 1. Suggestion 2, Sylvain, est-ce qu'on devrait envisager le virage à droite? Est-ce que ça pourrait aider?
4: Le virage à droite, je vous dirais, ça a un impact quand même sur la sécurité des citoyens. Ça, c'est pas tout le monde qui va bien utiliser le virage à droite.
1: Surtout à Montréal, là. Des fois, ça vient de partout.
4: C'est toujours un risque. Je vous dirais que de façon générale, les applications comme Uber et autres évitent le virage à gauche et ne font pas le virage à droite automatique pour des raisons de sécurité. Je vous dirais, ça dépend des heures. Il faut quand même que Montréal reste une ville qui est ouverte et qui est accessible et sécuritaire pour les citoyens. Donc, je vous dirais, ça dépend des heures. Il y a des choses qui peuvent facilement se faire entre 10 heures le soir et 5 heures le matin. Et il y a d'autres modes d'interaction, de la gestion, de la circulation qui doivent être implantés entre 5 heures et 8 heures, c'est 9 ça. Heures le soir. Donc, il y a vraiment toute une question de gestion, je vous dirais aussi, en fonction des zones de trafic pour aussi protéger les cyclistes et les citoyens.
1: Et on a encore...
4: L'autre élément, c'est...
1: Oui, en conclusion.
4: Excusez-moi, c'est toute la question des chantiers. Je pense qu'on a déjà tous les outils temporaires pour permettre de vraiment intégrer l'impact d'un chantier à l'intérieur du quartier. Et ça, je pense que ça serait important de commencer à y voir.
1: Alors, encore une fois, grâce à votre expertise, on vient de faire la preuve que des solutions, il y en a. Encore faut-il se donner les moyens d'améliorer la situation. Lynn Jacques, chef des revenus et opérations chez Mio Vision. Merci beaucoup.
4: Je vous remercie. Bonne.
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1: Alexandre Moranville-Ouellette aux nouvelles. C'est une maladie transmise par les tiques, encore une fois, qui bat des records au Québec.
5: Ouais, l'anaplasmose, okay, qui se fait souvent supplanter, bien évidemment, par la maladie de Lyme, dont on parle beaucoup plus, puis avec raison. Là, la maladie de Lyme, on a beaucoup plus de cas qui sont déclarés au Québec, là, et en général au Canada, mais il y a quand même ce progrès-là qui se fait. Là, un record de 71 cas, d'ailleurs, ont été là, recensés l'an dernier. Ça a doublé là, en un an. Puis d'ailleurs, le trois quarts des cas, 51 de ces cas-là se retrouvent où? en Estrie, dans la zone là, vraiment endémique, là, des tiques à pattes noires qui transmettent donc les deux pathologies. Le reste, ça se trouve en Montérégie. Donc, tout ce qui est sud du Québec particulièrement, on le sait, là, plus les changements climatiques vont se manifester, plus il fait chaud, plus le territoire de la tique s'étend et monte. Là, tendance à voyager aussi avec les animaux qui en sont porteurs, les chevreuils, les cerfs, les mammifères en général, etc. Et là, ben, c'est une maladie à déclaration obligatoire. Ça se traite relativement bien si vous n'êtes pas une clientèle vulnérable. Et d'ailleurs, ce qu'on a peur, c'est qu'il y a des gens qui déclarent peut-être pas non plus qu'ils ont de l'anaplasmose. Pourquoi? Ben parce que les symptômes, il y en a beaucoup qui s'apparentent à une bonne grippe, tu sais, de la fièvre élevée, des frissons, fatigue, maux de tête, douleurs musculaires, nausées, vomissements, diarrhée, tu sais, tout ça, ça peut s'apparenter à une grosse grippe. Là, le problème, ben, c'est qu'il y a des cas plus sévères qui se ramassent à l'urgence, là, directement, même aux soins intensifs. Ce qui n'est pas le cas, par exemple, avec la maladie de Lyme, qui ben, va se manifester plus tard avec toutes sortes de symptômes qui vont pourrir la vie de quelqu'un.
2: Il y a quelque chose d'un peu irritant, je trouve, parce qu'il me semble que dans le temps d'aller dehors, jouer dehors, c'était simple. Là, faut aller dans le bois avec des pantalons longs, se crémer aux 2 heures, assez de crème, les bébites, c'est gossant.
6: Non, mais t'as tellement raison. Moi, je suis rendu même un peu parano. Vous savez, moi, dans mon dans ma seigneurie, moi, il y a beaucoup de montagnes. Moi, j'aime ça, moi, faire des randonnées.
2: On va là pour relaxer.
6: Ça, là, c'est fini. Non, mais les culottes courtes, là, c'est fini. Ça crie là. Je suis obligé de mettre des collants.
2: Des leggings?
6: Mais des leggings.
5: Ça va nous prendre des photos de ça.
6: Mais des leggings. Après ça, mets des bas par-dessus mes leggings. Mes leggings, voyons.
2: Là, tu te supervises ensuite quand tu arrives à la maison.
6: Ben oui. Puis là, tu te regardes, tu sais, parce que tu vois les conséquences de ça, là. Bon, tu sais, il y a l'anaplasmose, la maladie de Lyme, pour avoir connu des gens qui en ont été atteints, là. Hey, c'est terrible. Oh, sincèrement, là, leur vie a changé là, bout pour bout. Là. Criminels, deux hommes qui ont été arrêtés pour avoir craché sur des Juifs hassidiques à Montréal.
5: Ouais, c'est des événements qui se sont produits le 3 juillet. Des suspects qui se promenaient en voiture puis qui ont fait comme une petite tournée dans Montréal. Outremont, Côte-des-Neiges, Plateau-Mont-Royal, trouvent 8 personnes différentes qui font partie de la communauté juive hassidique. On se comprend. Ils sont facilement identifiables là, avec la coupe de cheveux, avec le gros chapeau aussi qui est sur la tête, le Streimel. Et d'ailleurs, ben, c'est ce qu'il faisait, volait le Streimel, passe à côté en voiture, attrape le chapeau, ben ouais. Le vol, puis se met à cracher, insulter, pousser les victimes en tant que telles, 8 personnes différentes là, un peu partout. Ça avait été là, rapporté du côté du Conseil des Juifs Hassidiques du Québec. Il y a d'ailleurs une personne en chaise roulante là, qui s'est fait cracher dessus à grandeur, ben ouais. Manteau plein de salive. Ouais, puis c'est des vidéos qui ont été captées, projetées sur des pages Facebook également. Et eux prenaient la fuite en voiture, bien évidemment, par la suite. Il y a même une bouteille qui aurait été jeté. Bref, ils viennent d'être arrêtés là, après une enquête qui a été ouverte là, du côté du SPVM. De jeunes, je le disais, dans la vingtaine, qui vont revenir au tribunal avec promesse de comparaître.
6: Petit clin d'œil météo, Isabelle.
2: Ben, c'est une belle journée. Température saisonnière. On n'a plus d'humidité, alternance soleil et nuages. On a des risques d'orage et d'averse cet après-midi. 40% pour le sud. Un peu plus grisonnant, par contre, pour le Saguenay-Lac-Saint-Jean. L'Outaouais aussi, les nuages sont plus généreux. Puis sinon, demain, la journée est belle. On est dans les températures qui vont sembler plus fraîches. Là, après avoir vécu des 30-33, là, on est plutôt dans le 25, voire ça samedi, 20 degrés avec la pluie. On aura quand même une chute des températures. On sera sous les normales saisonnières. Quand même de bons écarts de température avec le début de la semaine. Mais pour ceux qui étaient écœurés de l'humidité, ce sera parfait.
6: Écœurés, qu'un TCH, là, t'es vraiment beau.
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17: C'est facile de succomber à la tentation. On a une opportunité d'agir différemment. Vous pouvez agir. Vous êtes libre, chers amis.
1: Salut Francis.
19: Salut Alex.
1: Bon, là on regardait l'entrée en bourse de SpaceX là, avec intérêt. Puis là il y a eu un buzz au début. Puis là le titre est monté en flèche. C'est comme une fusée. Donc des fois une fusée ça redescend. C'est un peu ce qui se passe avec le titre.
19: Idéalement
1: de SpaceX.
19: On la récupère quand elle atterrit.
1: Sur son
19: socle. C'est ce qui a rendu SpaceX célèbre. Ben évidemment ils font à moindre coût ce que plusieurs tentent de faire depuis des décennies. Mais chose certaine, cette entreprise dont je vous ai beaucoup parlé parce qu'elle est fascinante évidemment. C'est pas une entreprise, c'est des entreprises. Ça se comporte un peu plus en bon français comme une holding, une société en portefeuille, au même titre par exemple qu'un Berkshire Hathaway, mm-hmm. l'entreprise de Warren Buffett, qui est une holding, c'est-à-dire qu'on détient des titres dans plein d'entreprises. Mais à la différence que Berkshire Hathaway a une approche très patiente, très transparente. On achète du Apple, on revend du Apple, on peut auditer les états financiers. Chez SpaceX, c'est complètement opaque et c'est surtout pas du tout basé sur des entreprises qui ont ce qu'on appelle des entreprises de valeur, là, c'est-à-dire qui font des profits, qui ont un modèle d'affaires là, comme l'assurance ou bon Apple en est un bon exemple, qui ont une stratégie à très long terme. Ici, on est dans de la pure spéculation et effectivement, comme tu l'as bien dit, après une entrée en bourse à 135, on est monté bien au-dessus de 200, puis le titre est en train littéralement de s'effondrer là, depuis quelques jours. On est revenu à 135, donc au prix d'introduction, si bien qu'il y a environ 500 milliards de dollars de valeur qui a été détruit là, sur ces derniers jours, ces dernières semaines. Et là, il y a plusieurs analystes, dont Jeremy Grantham, qui est un célèbre investisseur là, new-yorkais, qui a commencé à dire que selon lui, il y a à peu près 90% de chances que cette entreprise va carrément s'effondrer, là, disparaître.
1: Ah ouais.
19: Il dit le gros pari, c'est l'intelligence artificielle. Dans les faits, les fusées, c'est bien, mais c'est une entreprise assez... il n'y a pas une grosse croissance. Là, je veux dire, il peut y avoir une certaine profitabilité, mais tu sais, ça va augmenter peut-être de 5, 10, 15% par année. C'est bien, mais c'est pas des valorisations comme celles qu'on a vues. Et évidemment, la constellation de satellites a un marché adressable, c'est-à-dire une clientèle. Toi et moi, on va pas demain convertir notre système filaire à domicile en un système satellitaire. Il y a aucune
1: logique.
19: Et surtout qu'aujourd'hui, tu peux avoir un service Internet haute vitesse, haut de gamme, fiable, filaire pour 50 ou 60 $ par mois, alors que par satellite, forcément, c'est un modèle d'affaires qui va requérir qu'on paye 150 jusqu'à 200 $ par mois. Donc, à un moment donné, les gens ne seront pas dupes de changer sur la base du prix. Et donc, encore une fois, toujours la même histoire, c'est un titre hautement spéculatif. Est-ce que ça se pourrait qu'on aille sur Mars, que l'intelligence artificielle remplace tous les humains, dont Alexandre Dubé, et qu'on lance des roquettes tous les deux jours? peut-être, mais le pari inverse, selon Grantham, en tout cas, est plutôt le pari gagnant, et donc il situe à 90% quand même la probabilité que cette entreprise-là carrément disparaisse, ce qui est quand même un énoncé très fort là, quand on y pense.
2: Peut pas remplacer Alexandre Dubé, l'IA est pas aussi vaillant. Là.
19: Pas aussi vaillant, non.
6: Mais Francis, il y a quelque chose de très comportemental en bourse aussi, parce que ça, on a un bon exemple avec SpaceX, là. Il y avait beaucoup de ce qu'on appelle en anglais le FOMO, fear of missing out, la peur de manquer quelque chose. Puis ça, on a vu avec l'entrée en bourse de SpaceX, là, il y a des gens qui se garrochaient pour essayer d'investir, alors que une fois le titre arrivé en bourse, ben, peut-être qu'il y en a qui ont fait beaucoup d'argent, mais je suis convaincu qu'il y en a qui en ont perdu.
19: Ceux qui ont acheté au-dessus de 135, forcément, ont perdu un peu. Puis quand même, il y a eu de cet enthousiasme-là dans les premières semaines. Donc oui, puis tu sais, fear of missing out, c'est cette crainte de rater quelque chose d'extraordinaire.
6: Ce qui va nous rendre riches, l'opportunité qui va nous rendre riches.
19: Mais il faut quand même se le dire, là, c'est quelque chose qui est quand même réservé à des gens qui ont un peu trop d'argent, qui ont un peu, tu sais, je veux dire, les gens, là, puis je parlais à LCN ce matin là, d'un rapport de la FAO qui dit que les gens là, qui se nourrissent pour 4,28 par jour, là, les gens dans les pays en développement là, qui sont à la limite de l'apport calorique, là, ils n'ont pas de fear of missing out, ils ont fear of market bouffe. Ils ne sont pas à se demander sur quoi je pourrais bien spéculer pour que l'avenir de la conquête spatiale. Donc, c'est un problème de riches dans un pays ou des pays, notamment le Canada, les États-Unis développés, où il y a comme un surplus de liquidité, un surplus de capital, puis on est comme, ah, oh, j'ai ce surplus que j'ai rien à faire, est-ce que je pourrais pas manquer la conquête spatiale? Mais ça reste réservé à une toute petite élite. Moi, personnellement, j'ai pas les moyens de m'engager dans des délires spéculatifs comme ceux-là. Je préfère préserver le peu que j'ai. Et je pense que pour beaucoup de gens qui sont justement, bon, on n'est pas à 4,28 par jour, là, mais tu sais, des gens qui ont pas excessivement d'argent en trop, c'est très risqué de faire des gros paris sur des titres comme ceux-là. Parce que oui, tu peux multiplier ton argent par 10, mais les probabilités, comme jouer à la loterie, c'est que tu vas tout perdre. Fait que tu sais, pourquoi tu te lances pas dans un truc qui rapporte 7% par année à perpétuité? Il me semble que tu sais, quand t'as peu d'argent, c'est peut-être un petit peu le pari plus intéressant pour certains.
6: On va rester dans les chiffres. De nouveau, tarifs.
19: Oui.
6: Cette fois pour le Brésil.
19: Ben là, c'est on avait prévenu, hein, depuis que la Cour suprême a déclaré que les tarifs qu'on appelle IEPA, là, qui avaient été mis en place par Donald Trump, étaient illégaux. D'ailleurs, ces tarifs-là qui sont en voie d'être remboursés là, par l'État fédéral américain. Ben là, M. Trump cherchait par différentes façons de remettre des tarifs en place. Donc là, il invoque une loi de 1974 qui permet aux représentants du commerce donc de faire une étude, une enquête. Et si l'enquête est concluante, puis là, tu sais, évidemment, c'est du monkey science là, qu'on fait dans l'environnement de Donald Trump. Ben là, si on arrive à la conclusion qu'il y a fraude, on peut asséner des tarifs. Et ce qui est assez particulier, c'est que cet acte du Congrès de 1974 délègue entièrement les pouvoirs à l'exécutif. Donc, il n'y a pas, là, ici, là, de le Congrès peut pas rappeler ou, tu sais, à moins de faire une super majorité. Donc, grosso modo, on a asséné des tarifs de 25% au Brésil sur différents prétextes un peu fallacieux, là, un peu imaginaires, là, que déforestation illégale et je ne sais trop quoi. Et donc, là, on assène ces 25%-là et ça commence le 22 juillet, donc dans 6 jours. Ben oui. Ce qui est évidemment contraire à toute forme de pratique, de logique. Ben, tu sais, généralement, le commerce international, ça se négocie sur des années, on a des partenaires commerciaux, donc la notion de partenariat, c'est qu'on discute, puis là on fait des... Et donc là, on assène ces tarifs-là, et là, il y a quelques exceptions, les oranges, le café, là, tout ce que les Américains ne pourraient pas acheter autrement, mais c'est encore une fois très, très opportuniste, puis chose certaine, évidemment, le président brésilien était un peu furieux de l'apprendre en même temps que vous et moi, mais surtout, ça va pousser encore un autre pays à vouloir diversifier, puis faire des affaires avec tout le monde, sauf les Américains. On assiste, comme c'est assez extraordinaire, la chance qu'on a, d'une certaine façon, c'est un peu anxiogène, mais la chance qu'on a d'observer en temps réel le déclin de l'Empire américain. Là. Pour moi, je trouve qu'on est comme privilégié dans une certaine mesure, cette espèce d'acte d'auto-sabotage que les Américains... Je trouve ça... On va regarder ça dans 50, dans 100 ans, puis on va être comme... Vous vous rappelez la période où les Américains se sont comme auto-sabotés pendant une période de 10 ans? Je trouve ça quand même assez fabuleux quand on y pense.
6: Mais dis-toi qu'en 7 jours, il y a le temps de rechanger d'idée, notre bon Donald.
19: Oui,
6: regarde ce qui est arrivé avec son idée.
19: Mais le dommage est fait. Indépendamment qu'il change d'idée, c'est comme les 8 fois où il a fini la guerre en Iran là, dans les 3 derniers mois. Là. Le dommage est fait. C'est pas. Je lisais un analyste qui disait le meilleur résultat actuel sur la guerre en Iran, c'est le retour à la situation élection de février. C'est que, le meilleur résultat possible, c'est de revenir comme si on n'avait rien fait. Mais le dommage est fait. Il y a des gens qui sont morts. Il y a des gens qui sont furieux. Je dis, les pays du Golfe ne reviendront jamais dans le giron des Américains, ayant été complètement abandonnés à leurs propres moyens, comme ils l'ont été depuis 3 mois. T'sais, le mal est fait. Même si tu changes d'idée, je veux dire, les Canadiens, on est bien la preuve. Là. Dans les faits, il n'y a pas tant de tarifs sur les produits canadiens, mais t'sais, on sait maintenant qu'on n'a plus en les Américains un partenaire d'échange fiable. Et donc, il faut trouver d'autres débouchés pour nos produits et d'autres partenaires d'échange.
6: Mais c'est peut-être grâce aux Américains, Francis, qu'on va régler une fois pour toutes le sacré dossier de changement d'heure. Parce que, non, mais c'est vrai, parce que là, il y a des démarches là, de l'autre côté de la frontière là, pour rester à l'heure d'été, là, puis à un moment donné, là, ça suffit.
19: Ben,
6: là.
19: C'est passé, on n'aura pas le choix. C'est là. Passé là, au Congrès, là, donc carrément, ouais. Il reste le Sénat. Peut-être que Trump, dans un élan de je ne sais trop quoi, va y apposer un veto. Encore une fois, ça dépend de quel pied il se lève ce matin-là. Mais on semble bouger aux États-Unis vers l'élimination du changement d'heure. Donc là, quelle heure va-t-on retenir? Là, c'est tout ce qui est un... Est-ce que ce sera l'heure avancée ou l'heure normale? Normal à voir, mais chose certaine, si les Américains vont de l'avant, le Mexique et le Canada, je crains bien, vont devoir emboîter le pas. Déjà qu'avec l'Europe, tu sais, on a comme 2 semaines de différence, donc moi qui a quelques amis et parfois quelques clients là-bas, il y a des moments de l'année où on a 5 heures de différence avec Paris, d'autres 6. C'est un peu mélangeant, mais bon.
2: Mais ça, parfois, ça engendre des rendez-vous ratés, des entrevues ratées.
6: Ben oui, c'est vrai, tu l'as vécu, toi.
2: Ça engendre quelques petits pépins.
19: Mais bon, je pense qu'on a beau avoir des relations avec l'Europe, puis bon, je dis pas que c'est... Mais tu sais, avec les Américains, là, ça serait quand même un petit peu plus dramatique. Donc, ça pourrait qu'on doive... Et je voulais rapidement vous dire, en matière économique, là, initialement, on avait mis ça en place dans l'espoir d'économiser de l'énergie, en se disant le chauffage, l'éclairage, etc.
2: On a poussé un peu ce crayon?
19: Honnêtement, ça change presque rien. C'est le constat après toutes ces décennies là, de changement d'heure, c'est que ça change pratiquement rien. S'il y a de quoi, ça a même un effet négatif sur la productivité parce que le changement d'heure, ça, c'est marginal. J'ai toujours trouvé ça un peu ridicule personnellement, mais si on le regarde à l'échelle consolidée, on constate que pendant quelques jours après le changement d'heure, il y a une baisse généralisée de la productivité. C'est quelques points de pourcentage, mais sur 43 millions de Canadiens, c'est quand même pas, c'est des millions de dollars. Et donc, le gain qu'on pensait faire en éclairage et chauffage, etc., est largement compensé par les pertes de productivité. Le seul enjeu que je vois, les amis, surtout pour nous, qui nous levons tôt le matin, c'est que sans changement d'heure, imaginons l'hiver, là, quand les journées sont très courtes, on aurait jusqu'à peu près à 9 heures le matin, pas de soleil. T'sais, fait que là, tu te lèves, tu fais ton petit déjeuner, tu douches, tu viens à job, tu finis, même Alex Dubé, tu finis ton show, il fait encore un peu noir, c'est un peu déprimant. Puis ça peut, ça aussi, avoir des conséquences économiques en matière de mobilisation, d'envie de vivre, le temps
2: de toute manière,
19: etc.
2: Peu importe, ça va être le matin ou le soir, mais dans ce bout-là, il fait noir, peu importe.
19: Vaut mieux déménager au Panama, effectivement.
6: Ben oui. Ben des fois, il fait noir, des fois, le ciel est jaune en sortant d'ici. Des fois, on a toujours des surprises. Merci, Francis. On t'écoute à midi avec Isabelle.
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0: Isabelle. On reconnaît ce succès de No Doubt.
1: Oh mon Dieu, je l'aime cette chanson-là. Une peine d'amour qui a été payante pour Gwen Stefani. C'est à la suite de ça qu'elle a composé Don't Speak.
0: Ah, c'est-tu vrai?
1: Ah oui, j'aime tellement cette chanson. Gwen Stefani qui sera sur les plaines parce que c'est le Festival d'été de Québec. Il y a des gros noms chaque soir. Hier, c'était Keisha. Il y a Muse qui s'en vient aussi. Mais pour parler de tout ça, c'est Cédric Bélanger, notre collègue du Journal de Québec, qui est sur place, qui dort pas bien, puis qui a accepté de se lever, même s'il couvre tous les spectacles. Merci d'être avec nous.
0: T'es-tu sûr qu'il est levé?
1: Encore couché. Tout le changement d'heure qui est pas au point. Allô, Cédric.
2: Bonjour.
1: Allô. Salut. Bon, il y a beaucoup de choses, là. Hier, Keisha, c'était l'une des plus grosses foules jusqu'à maintenant?
2: À mon avis et de mon œil de festivalier qui fréquente les plaines depuis quand même presque 20 ans, là, oui. The Lumineers avait attiré une très grosse foule aussi la semaine dernière, mais hier, à mon sens, ça me semblait être la plus grosse foule. Du moins, en fait, moi, mon barème, c'est mon retour à la maison. Hier, ça a pris vraiment beaucoup plus de temps que d'habitude. J'ai été pris dans le trafic pendant au moins une heure, donc habituellement, c'est signe qu'il y avait un gros rassemblement sur les plans.
1: Dis-moi pas que les lumières sont pas synchronisées à Québec non plus.
2: Ça dépend des endroits.
1: Bon, on a entendu Gwen Stefani, c'est bon, l'héritage de No Doubt, sa carrière solo aussi, qui a été, c'est l'une des pop stars les plus populaires au monde. Là, à quoi on peut s'attendre ce soir?
2: Ben, en fait, c'est pas compliqué. Vous avez mis Don't Speak, c'est sûr qu'on va l'entendre, parce que Gwen Stefani, lorsqu'elle tourne en solo, et non pas avec le groupe, elle marie les deux univers. Donc, je dis depuis qu'on l'a annoncé au Festival d'été qu'on a un peu le meilleur des deux mondes, parce qu'on va avoir à la fois les succès solo de Gwen Stefani, puis Dieu sait que il y a à peu près une vingtaine d'années, on en avait eu de très gros, là. Rappelez-vous de Sweet Escape, de Hollaback Girl, tout ça. Bon, toutes ces chansons qu'on a entendues maintes et maintes fois à la radio. Et on va avoir aussi une sélection de chansons de No Doubt, ben, principalement, évidemment, les chansons de l'album Tragic Kingdom, qui sont l'album qui ont fait connaître le groupe dans les années 90. Et notamment Don't Speak, là, que vous avez entendu sur la fameuse peine d'amour. Et ce qui est drôle, c'est que cette peine d'amour-là, c'était une rupture avec le bassiste du groupe, qui a continué qui est resté dans le band et qui encore à ce jour joue des chansons sur lesquelles Gwen Stefani chante sa grande peine de l'avoir perdu. Donc, il fait qu'il a un peu contribué finalement en quittant Gwen à créer un peu le succès monstre qui a été celui de No Doubt.
1: Il y a Muse aussi vendredi. Le festival se termine dimanche. Est-ce que ça aurait été la plus grosse prise du festival d'été de Québec cette année?
2: Plus grosse prise, on va le vérifier sur le terrain vendredi soir lorsqu'on verra la foule. C'est difficile de toujours d'identifier quelle est la plus grosse prise parce que bon, dans le cas de Muse, ce sont des habitués de la ville de Québec. C'est la deuxième fois qu'ils viennent au festival d'été. On les a vus souvent au Centre Vidéotron et au Colisée dans le temps. Donc, c'est pas nécessairement une surprise de les voir à Québec autant que, par exemple, Gwen Stefani ce soir ou, Keisha hier ou peut-être Jelly Roll jusqu'à un certain point dimanche. Par contre, ça va être une super belle soirée parce que Muse débarque avec tout son attirail. Là. On va avoir droit vraiment à une mise en scène digne d'un spectacle en aréna. Donc, évidemment, on n'a pas les détails encore, mais c'est une mise en scène liée à son dernier album, The War Signal, qui est sorti il y a quelques semaines. Donc, ce qu'on va observer demain sur les plaines, c'est un peu ce qu'on voit, par exemple, quand ils viennent en aréna au Centre Vidéotron, au Centre Bell. Donc, souvent, c'est des mises en scène très rétro-futuristes, avec de grosses plateformes, des gros effets visuels. C'est ce qu'on nous a promis. Pas évident. Ceux qui ont peut-être un peu chaud ce matin, c'est l'équipe technique du Festival d'été, parce que dès que Gwen Stefani termine son spectacle ce soir, faut tout démonter. Et là, on remonte la grosse patente. Il va y avoir beaucoup de camions remorques derrière les plaines qui vont attendre pour décharger le matériel et réussir à monter ça à temps pour demain soir, 19h, pour le premier concert.
1: Quand même. Qu'est-ce qu'il y a de particulier cette année en 30 secondes, là, ce que tu constates qu'il y a de différent peut-être des autres années ou qui se démarque?
2: Il y a quelque chose qui se confirme, je trouve, c'est, encore une fois, c'est le succès des soirées carte blanche qui sont allouées aux artistes québécois. C'est peut-être pas les succès de foule dans le sens où, bon, on a des belles foules, mais évidemment, on n'a pas 80, 90 000 personnes sur les plaines, mais d'un point de vue artistique et d'un point de vue symbolique pour les artistes, ça nous donne souvent les plus beaux concerts et ça s'est encore vérifié cette année avec Soulja, qui était en tête d'affiche dans sa ville à Québec. C'était super important pour lui. Puis le spectacle mardi soir de Patrick Watson, que dire sinon, wow!
1: C'était Patrick.
2: C'est magnifique.
1: Cédric Bravo. Bélanger du Journal de Québec, merci d'être passé à l'émission. Bonne nuit.
3: Bonne
1: journée, bonne couchée.
3: Salut, Cédric. Salut. Aux nouvelles, Alexandre, c'est un homme de 31 ans qui a été poignardé à Montréal.
4: Oui, autre agression armée là, survenue hier vers 22h15, le SPVM là, qui ont répondu à une victime qui était blessée au haut du corps là, par un objet là, perforant dans le parc Gary Longhi. On dit que c'est un conflit qui a dégénéré entre plusieurs personnes. Là, l'homme a été transporté dans un centre hospitalier, ça va. Mais ça, on dirait, je répète souvent la même nouvelle, là, quelqu'un est agressé dans un parc. Coup de couteau, tout le monde s'enfuit, pas d'arrestation, sort les chiens, évalue la scène de crime. Toujours personne qui est arrêté dans ce cas-ci, Alex. Moi, j'ai hâte d'en voir des suivis un peu où on voit, là, on en pince des gens là, qui commettent des agressions armées comme celle-là.
3: Et une histoire particulière qui nous vient des États-Unis. Les services secrets américains seraient exaspérés par les demandes de la famille de J.D. Vance.
4: Un article absolument fascinant qui se trouve dans le MS Now ce matin, dans lequel on rapporte, là, évidemment, selon des sources qui ont parlé sous le couvert d'anonymat, qui se trouve dans les, au sein des équipes des services secrets, là, ceux qui sont attitrés à la sécurité de la famille de J.D. Vance. Parce qu'on sait que JD ainsi que sa femme, Usha Vance, sont trois jeunes enfants. Ils en attendent un quatrième d'ailleurs. Elle est très enceinte. Elle devrait accoucher d'ici la fin du mois de juillet. Et là, ce qu'on dit, c'est que les autres vice-présidents et vice-présidentes avant ont toujours évidemment eu de la protection. Mais il essayait d'être un peu, de faire ça avec parcimonie. Okay. Tu sais, tu te rends dans des rendez-vous personnels, par exemple, tu sais, tu prends ton SUV, tu sais, t'as un accompagnement qui est fait par les services secrets, mais tu déplaces pas tout l'attirail. Là, on cite en exemple, la semaine dernière, comme une goutte qui fait déborder le vase, un des fils de J.D. Vance avait un cours de golf. Et là, on a mobilisé Marine 2, tu sais, un des deux hélicoptères, là, militaires américains pour le transporter vite, là, pour éviter le trafic, pour aller le porter à son petit cours de golf. Là, finalement, il avait un mauvais temps, on a décidé de pas le faire. Mais semble-t-il que des les services secrets disent ça arrive tout le temps, ok? Puis c'est pour des raisons personnelles. La semaine dernière, semble-t-il, sont allés le couple visiter des maisons en Virginie, mais ils ont pris deux hélicos militaires pour aller faire des tournées de maisons, pour aller visiter tout ça. Ça coûte une fortune, là. C'est au-dessus de 30 000 $ US de l'heure, juste faire voler l'hélicoptère comme ça. Puis en plus, ce qu'on dit, c'est qu'ils font toujours des espèces de changements de dernière minute à leur horaire. Puis okay. Ça, faut comprendre que dans le milieu des services secrets, chaque déplacement, là, mettons, moi, j'escorte Mme Perron ici, là, oui. Qui est soudainement vice-présidente.
1: Ça va prendre beaucoup de gaz.
4: T'es censé me dire, t'es censé, Isa, me dire d'avance, moi, comme agent secret, ben, où tu vas te rendre pour que j'élabore un plan, puis là, qu'on ferme certaines rues, puis qu'on fasse de la surveillance.
3: Tu sais comment ce qu'elle est, Mme Perron, est tout le temps rien que sur une patte, fait que le plan, il va changer beaucoup. Les ventes, c'est tout ça aussi.
4: Les ventes, c'est exactement ça. À la dernière minute, ils vont constamment altérer le plan, dire, ah, finalement, on se rend là, puis ah, finalement, regarde, on se sépare, on s'en va là, et là, à un tel point où les agents secrets entre eux ont commencé à faire des petits collants puis des petites pièces de monnaie spéciales qui rient du fait, là, c'est une espèce de coin sur lequel il va être écrit, ben, j'ai survécu à mon temps avec la famille Vance. On est rendu à ce point-là, semble-t-il, que le moral même des troupes là, au sein de ces équipes, ben, ils sont constamment obligés de sacrifier congés, vacances en famille pour répondre à des demandes comme aller à l'épicerie.
3: J'aurais besoin, moi, des fois, de réquisitionner l'hélicoptère Marine 2 pour me sauver le trafic de la métropolitaine pour tourner dans le nord.
4: Ce serait pratique, hein?
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14: Moi, j'ai une autre théorie. Mais c'est une théorie, mais je trouve ça intéressant. Mais ma théorie du jour...
15: Marc Boilard.
14: Complètement.
16: Salut Marc!
14: Salut!
16: Et la théorie du jour va faire jaser. Est-ce que l'amitié homme-femme est possible?
1: On dirait que t'es dans ma tête. Je me suis posé ça comme question cette semaine.
14: Pour vrai?
1: Je te jure.
14: Bon, ben, tu vas voir, ça va t'éclairer au bout. Parce qu'encore une fois, c'est qui le cave qui va se mouiller puis se faire tirer des roches?
16: C'est Marc!
14: Mais c'est ça.
1: Merci.
14: Mais je vais quand même vous dire les vraies affaires. Le giroufard, l'autre bord de la vitre, elle a bien hâte d'entendre ça. Oui, ça se peut. Mais il y a 3 catégories.
1: Oh!
16: OK.
14: Puis il n'y en a pas 4. Il n'y en a pas 5. Il n'y en a pas 6.
16: Il y en a 3.
14: OK, c'est ça.
1: Trois avec un double P.
14: On commence. Non, mais alors, on va juste mettre la table.
16: Oui.
14: La raison pour laquelle on se questionne, c'est toute la notion de tension sexuelle.
1: Ben oui.
14: Hein, sinon, on dirait, ben oui, ça se peut, un gars, une fille, peu importe. Mais on sous-tend que, du côté, probablement encore plus des gars que des filles. Il y a, puis d'ailleurs, là-dessus, il y a des éléments à rajouter. On se dit, me semble que ça se peut pas parce que, habituellement, le gars, s'il est intéressé à la fille, tu comprends, puis on en a déjà des amis, blablabla. Bla, bla. Voici les 3 catégories en question.
1: Ouais,
14: catégorie numéro 1, c'est tout à fait possible dans la mesure où j'ai déjà couché avec la malade.
16: OK.
14: Donc, si j'ai couché avec Pauline,
16: oui.
14: Ben là, il y a cette fameuse tension sexuelle-là n'existe plus. Voilà.
16: Okay.
14: Donc, ça veut pas dire qu'après, tu restes ami, mais c'est possible sans que tu fasses comme, ben, coudonc. Nous autres, ça a été, je l'ai déjà vécu d'ailleurs, on s'en est parlé après avec un sourire en disant, hey, nous autres, là, on n'est pas fait pour ça, là. Dans le fond, on est des amis, mais il y a eu un accident.
1: On a mélangé ça.
14: Voilà. Bon. L'autre, c'est je veux pas coucher avec la fille. Elle m'attire pas.
16: OK.
14: Donc là, tu peux avoir une vraie amitié sur le fait que je veux pas coucher avec. La troisième et dernière catégorie, je suis gay. Donc, dans la mesure où je suis homosexuel, ben non, ça m'intéresse pas, donc l'amitié est possible. Il n'y en a pas de quatrième catégorie, il n'y en a pas 5. Puis je sais que c'est très décevant, souvent pour les filles, qui se disent « Non, moi, j'aimerais ça. Je trouve ça le fun. » Parce que pour une fille, avoir un gars ami où il n'y a pas de tension sexuelle, c'est très valorisant. Pour un gars, ça vaut 0 point. On s'en cogne. Parce qu'on pourrait coucher avec toutes les filles qu'on est des amis, puis le lendemain, ça ferait pas de différence. Alors que pour les filles, c'est une implication supplémentaire, ça change la nature même. C'est ça la grosse différence.
1: Tu crois pas qu'il y a vraiment l'amitié sans tension sexuelle, jamais, jamais?
14: Ben, je viens de te donner 3 catégories.
1: Mais il m'ont qu'il t'en manque une catégorie.
14: Non, c'est vous autres qui voulez qu'il y en ait d'autres, mais il y en a pas d'autres.
1: Ben, moi, j'ai une amitié, là, qui a jamais rien eu de sexuel, là, puis c'est comme ça depuis 20 quelques années, là, puis il y a jamais eu d'allusion, il y a jamais eu d'attirance mutuelle,
14: Mais qu'est-ce que t'en sais?
1: Ben, j'en suis sûre, là, et ça paraît quelqu'un qui a un intérêt à un moment donné, là. Cette personne-là n'a jamais eu d'intérêt pour moi.
14: Alors, je vais te rajouter peut-être une quatrième catégorie.
16: Ah, tu vois, bon, il y en a peut-être 4.
14: Non, moi, je vous écoute, hein, quand je viens ici, c'est pas un monologue. Il y a peut-être une catégorie. Non, mais elle plaira pas non plus.
1: OK.
14: C'est la catégorie je pongue pas avec les filles et la seule façon que j'ai d'être proche d'une fille qui est attirante, c'est d'être son amie et rien d'autre.
1: Ah.
14: Et ça, c'est très fréquent. D'ailleurs, je vais vous annoncer de quoi à toutes les filles qui nous écoutent. Quand on est jeune, quand on est ado, à polyvalente, là, on est toutes de même en partant. On commence toutes par être l'ami des filles. Puis un jour, on comprend que ça nous peinture dans le coin.
1: Mais ça,
14: et là, on sort de le friend zone là, qu'on appelle souvent.
1: Mais à plusieurs reprises, au secondaire, ça, t'as raison, parce que je réalisais que mes amis gars, dans le fond, ils voulaient pas être mes amis. Mais ça a été long avant que je comprenne ça.
14: Oui.
1: Mais sauf qu'à l'âge adulte, il y en a, je pense, des amitiés qui peuvent durer, gars-filles.
14: Y en a-tu qui textent là, pour témoigner de ça? 87 Cube Radio.
1: Ben, la famille, on commence. Les textos, ça arrive de 2-3 minutes.
14: Je comprends.
1: Plus tard.
14: Non, mais je suis juste curieux parce qu'à un moment donné, je fais juste te dire que dans ce domaine-là, il y a beaucoup de souhaits. On souhaiterait que. Mais quand tu observes comme faux, tu fais. C'est beaucoup moins fréquent, puis il y a des raisons, celles que je vous propose. Puis la quatrième, j'y crois aussi beaucoup, là. T'as un paquet de gars qui se déclarent tout à coup, je suis féministe. OK, moi le premier, je suis loin d'être anti-féministe. Mais qui se déclarent ouvertement, pourquoi? Parce que, tout à coup, je suis validé par un paquet de filles qui n'auraient pas d'intérêt pour
1: mais
14: moi.
1: Mais des fois,
14: de
1: dans
14: ça.
1: L'amitié, parce que tu sais, il y a des énergies différentes, gars-filles, tu viens de compléter. Tu sais, des fois, il arrive une situation particulière.
14: Moi, j'ai des vrais amis de filles en passant.
1: Oui.
14: Là. Vraiment, là. Puis plusieurs.
1: Puis t'as pas de tension sexuelle avec
14: elles? Parce que ça rentre dans la catégorie que je te parle.
1: Oui, mais moi, avec la personne dont je te parle, je n'ai jamais eu de tension sexuelle avec cette personne-là.
14: OK.
1: Jamais. Mais tu sais, il y a un contexte.
14: Mais si je le plaçais sur le divan avec des électrodes sur la tête,
1: je suis sûr.
14: Ce qu'on appelle un détecteur de mensonges, ben, t'es sûr, mais moi, pas tant.
1: Ben...
14: Tu comprends? Ou il a peut-être refoulé ça, puis il se dit, OK, c'est fini, c'est terminé. Mais dans la vraie vie, au départ, il y avait peut-être un intérêt à coucher avec toi.
16: Il pourrait nous appeler au 187 Cube Radio. On va régler ça ce matin. Non, mais t'as dit quelque chose d'intéressant sur friendzoner.
14: Oui.
16: Okay. Moi, au secondaire, j'étais très friendzoner.
14: Tout le monde, Alexandre, tous les gars, on passe par là. Les filles connaissent pas ça.
16: Moi, j'étais le confident.
14: Et voilà!
16: Après ça.
14: Et voilà!
16: Au collège, je l'étais un peu moins.
14: Bon, qu'est-ce que t'as changé?
16: non, mais il y a peut-être eu quelque chose. Je sais pas physiquement. Je pense que je sais pas.
14: Oh, mais t'as eu une réflexion. C'est pas un hasard.
16: Non, mais je pense que j'ai vécu ma puberté ou peut-être. Je sais pas. Il y a eu une transformation physique. Là, je suis devenu. Je me suis développé. Je sais pas. Il y a visiblement il y a quelque chose qui s'est passé. Mais moi, aujourd'hui. Pis c'est encore vrai. Moi, j'ai beaucoup plus d'amis de filles que d'amis de gars.
14: Ok.
16: Beaucoup plus. Même, je dirais même, c'est quasiment du 3 pour 1.
14: Est-ce qu'ils rentrent dans les catégories que je te parle?
16: Il y en a qui sont rentrés dans les catégories. Mais ça fait longtemps. Mais ceci étant dit, notre amitié aujourd'hui, elle est vraie, elle est très sincère.
14: Ah ben, j'en doute zéro.
16: Il y a zéro.
14: Mais ça a passé par ces étapes-là.
16: Mais oui, mais tu sais, ça peut avoir passé par ces étapes-là il y a genre 15 ans.
14: Ben, OK.
16: Puis après
14: mais moi, mon but, c'est. Je te dis juste qu'il y a une séquence.

0: ni dans la catégorie quatrième.
1: Ni toi.
2: C'est laquelle, ça, la quatrième?
0: La quatrième, c'est je pogne pas avec des filles.
3: La quatrième, c'est je suis ami avec des filles parce que je pognerais pas avec. C'est la seule façon que j'ai d'être proche.
2: Non, parce que j'ai une blonde qui va bientôt être ma femme. C'est elle que j'aime. C'est elle qui m'attire. Puis je veux dire, je suis capable de dire que mes amis de filles, ce sont de belles femmes sans être attiré sexuellement par elles. Je veux dire, je trouve... Puis il n'y a pas d'ambiguïté, puis je pense pas que ces femmes-là ont ça envers moi. J'ai des amis de filles qui datent depuis le secondaire, qui ne s'est jamais rien passé de toute ma vie, de qui je suis extrêmement proche.
1: Mais tu peux reconnaître qu'elle est jolie ou...
2: Ouais, c'est ça. Ben oui. Puis je peux leur dire, puis ouvertement, puis il n'y a pas de problème. Ouais. Ma blonde ne va pas virer jalouse.
0: À l'âge adulte aussi, parfois, tu te fais des amis sur le milieu de travail. Donc, tu as un point commun qui est le travail, ou je sais pas...
3: Ouais, mais ça devient un frein.
0: Qu'est-ce que ça veut dire?
3: Ben oui, parce que tu dis le fameux « don't fuck with the payroll ».
1: Ah oui.
3: Ouais, mais là, tu vas faire du beau Alexandre. Tu vas te faire à croire qu'il n'y a pas de problème. Dans la vraie vie, si t'avais la chance de sauter à clôture, tu le ferais. Mais là, tu fais comme « c'est ma collègue, donc on va faire attention
0: ». OK, fait que c'est
3: mille raisons.
0: Okay.
3: Oui,
2: justement, pas d'accord.
1: Marc est très bon pour mettre le feu.
0: J'adore
1: d'ailleurs, il y a Martin qui est en ligne.
3: Hey, attends, faut que j'écoute Martin.
0: Mets
1: ton petit casque, Marc.
3: On va mettre le record, c'est une passion.
1: Bonjour, Martin.
3: Et une intervention d'Alexandre.
1: Martin,
3: moi, c'est
1: oui. Je vous entends très bien. Alors, c'est venu vous chercher, ça. Est-ce que vous êtes d'accord avec la théorie de Marc? Trois catégories, puis c'est tout?
4: Pas du tout. Moi, j'ai pas écouté toutes les catégories, mais... Moi, je peux vous dire que j'ai été ami pendant 7 ans avec une de mes amies qui s'appelle Marie-Ève. On a étudié ensemble. J'ai 51 ans, elle en avait 35. Ça fait 6 ans qu'on se parle plus. On a eu une très belle amitié. À tous les jours, on se voyait, à tous les jours. Puis à un moment donné, elle a eu un chum. À un moment donné, je l'ai déménagé. Le déménagement, ça a pris 22 heures de déménagement. On était tout seul, moi et elle. À un moment donné, on est arrivé à la fin. Elle a dit... « Ah, Martin, je te frencherais. » J'ai dit « Oublie ça, ça se produira jamais. » Elle s'est fait un chum 2 semaines plus tard, on n'a jamais eu de nouvelles. On n'était pas amoureux ni un ni l'autre. On était tout le temps ensemble. Elle avait ses enfants, j'avais mes enfants, nos enfants jouaient ensemble. Il n'y a jamais eu de contact. Elle avait même de la misère, on avait même de la difficulté à se faire des câlins. On se voyait, quand je partais ou quand elle partait... C'est deux petits becs à peine sur les joues d'acide à tort.
3: Et Martin, redis-nous pour le fun, ça fait combien de temps que tu l'as pas vu?
4: Ça fait, là, à date, ça fait 7 ans qu'on s'est pas vu. Parce qu'elle s'est fait un chum, puis son chum ne m'aime pas.
3: Ah oui, ça fait que elle, quand elle se fait un chum, tu disparais, puis tu l'appelles encore ta grande amie Marie-Ève.
4: Non, c'est plus ma grande amie. J'ai dit que c'était ma grande amie.
3: Ah, voilà. C'est qu'il s'agissait qu'elle se fasse un chum pour qu'elle débatte.
4: Il n'y a jamais eu d'attirance physique, ni sexuelle.
0: Mais elle, peut-être?
4: Non. Ça, je vous le dis, c'est non. On les a toujours.
3: Non, mais c'est parce que t'essaies de me vendre ta grande amitié qui a disparu sur un claquement de doigts. Ça marche pas, ton affaire, là.
4: Ben, c'est pas un claquement de doigts. C'est son chum qui m'aime pas. Encore aujourd'hui, on s'appellerait si c'était pas son chum.
1: Puis pourquoi il vous aime pas, son chum?
4: Aucune idée, moi.
0: Non, de la jalousie.
4: Aucune idée. J'ai pas le contrôle sur les autres non plus.
1: Ben, Martin, un gros merci de nous avoir partagé votre histoire. Salut bien. Tu sais, des fois, des déménagements, Marc, hein, ça fragilise.
3: Ah, ça fait péter tout.
1: C'est ça.
3: Tout.
2: Fait que 6e catégorie, les déménagements.
3: Oui, les déménagements. Si tu réussis à pas déménager sans chicane, c'est quand même un plus.
0: Sur la messagerie, Éric dit au secondaire, le nombre de fois que je me suis fait dire « t'es trop fin, je t'aime en ami. Aujourd'hui, j'ai réglé le problème, j'ai arrêté d'être fin. »
1: Ah, hey, quelle ça, mauvaise solution.
3: C'est exactement... Non, c'est ça. Non. C'est que toi, t'es pas content
1: d'être fin, t'es fille. C'est quoi ce conseil-là qu'on donne aux jeunes hommes? Voyons donc,
3: c'est ça. Non, c'est que toi, tu dis fin en voulant dire méchant. Garde Alexandre. Là, lui, il s'en souvient pas, mais moi, je sais ce qu'il a fait. C'est qu'au secondaire, il était juste l'ami. Toi aussi, t'es passé par là.
1: Mais oui, mais hey, juste
3: les gars passent par là.
1: C'est pas, non, mais pourquoi la solution, c'est pas d'arrêter d'être fin.
3: Non, oui, fin en voulant dire. Oh, ben, écoute, ben, moi, te le dire, j'ai une formulation là, que je fais dans mon show. Là, c'est qu'à un moment donné, il arrive un âge, secondaire 5, cégep, où tu comprends qu'il faut que tu arrêtes d'écouter le problème des filles, puis que tu deviennes le problème des filles. C'est exactement ça. Faut que tu les préoccupes. Sinon, c'est comme. Ben, Alexandre, on l'appelle quand on veut. On fait ce qu'on veut tout le temps avec. Il nous écoute tout le temps. Résultat des courses, peinturé dans le coin. C'était ami pour l'éternité.
0: Avec le texto, je suis pas d'accord.
3: Comment t'as fait pour rencontrer ta blonde en étant juste le plus parfait gentleman au monde?
2: Oh boy, comment j'ai fait pour rencontrer ma blonde?
3: Oui, qu'est-ce qui fait qu'elle a mordu?
2: On n'est pas jamais passé par le stade d'amitié.
3: Juste parce que tu disais oui à tout le temps, ça se peut pas.
2: Non, on n'est jamais passé par ce stade d'amitié-là. On s'est attiré dès la première seconde.
3: J'ai entendu le mot attiré. J'ai entendu le mot attiré.
2: Et il n'y a pas eu d'ambiguïté nulle part.
3: Exact. Vous avez été attiré. Vous n'avez pas été. Il est dauphin tout le temps. Il me raconte toutes ses histoires.
2: Mais j'ai toujours été dauphin puis je raconte toutes mes histoires à ma blonde.
3: Comme tu as fait avec les autres.
1: Non, mais dans le cas de notre auditeur, je pense qu'il y avait un petit clin d'œil dans le message, dans le sens que c'était une blague. Faut quand même se dire.

0: Que le seul qui va se marier cet automne entre nous quatre, c'est Moranville, quand même.
1: Oui.
0: C'est quand même pas rien. Mot de la fin sur la messagerie,
2: Isabelle. Il y a un point quand même sur l'affaire des gars trop fins. C'est pas vrai que les filles veulent pas de gars gentils. C'est comme une espèce de cliché qui me tape ses nerfs. Pas vrai que
1: tu peux-tu le démentir?
0: Merci.
2: Ben, honnêtement.
1: T'aimes pas le cliché, mais peux-tu le démentir?
2: Moi, mon ex était très, très, très smart et gentil. Là. C'est zéro un bad boy. Là. Zéro un connard. Là.
1: Regarde, vois-tu, tu passes de fin à connard. Pour toi,
2: non,
1: là, c'est comme
2: c'est,
1: juste. Ça n'a rien
2: zéro,
1: à voir.
2: Il y a zéro. Parce que les filles, quand t'es trop gentille, sont pas attirées. Moi, ça, je trouve que c'est un pur mensonge.
1: C'est pas vrai. Oui, mais à notre âge, c'est fini, ça. Là-dessus, Alex, il y a un très gros point. Mais sauf que tout le monde oublie c'est quoi avoir 15 ans. C'est ça qui me fait rire. Vous oubliez tout c'est quoi avoir 15 ans. Avoir 15 ans pour une fille, c'est se rendre compte tout à coup
2: que. Mais t'es une fille, Marc?
1: Je penses-tu que j'ai pas d'écho? J'ai parlé de ça toute ma vie. Ça que des témoignages, mais j'en ai des gens là chez moi. Quand t'as 15 ans, tu découvres comme fille que les gars veulent pas juste être amis avec toi.
2: Oui,
1: puis les gars,
2: t'as raison.
1: C'est l'exact contraire. C'est l'âge où ce que tout à coup on réalise que c'est le contraire de la dynamique dans laquelle on voudrait. Et c'est là que le clash a lieu, pardon. Ben, on l'oublie en vieillissant.
2: Ça, t'as raison.
0: Mais
2: pour
0: vous dire, ben franchement, j'ai travaillé dehors hier, mes 15 ans sont loin.
1: Oui,
0: moi.
1: Oui.
0: Merci, Marc.
1: On parlons de ma prostate la semaine prochaine.
0: Oui.
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0: Alexandre, aux nouvelles, un courtier qui se prend une commission moins élevée s'est mis à dos toute son
4: équipe. Ouais, ça m'a fait sourire, cette histoire-là. Le journal a contacté Samuel Bérubé, courtier immobilier de la Rive-Sud de Montréal. Lui, il a mis sur ses réseaux sociaux puis dans ses annonces, il a dit, gardez, moi, contrairement aux 4-5% d'habitude de commission qu'on prend au Québec, ouais, sur la vente d'une maison, il dit, moi, je vais essayer d'afficher 1,25. C'est juste pour voir, parce qu'il s'est bien rendu compte que depuis 2019, tu sais, le prix médian d'une propriété, ça a augmenté de 95% depuis 2019. Il s'est dit, ben regarde, même avec cette augmentation-là, même en réduisant mes coûts, ben probablement que je pourrais attirer plus de gens qui vont être intéressés par tout ça. Ça a l'air que tout le monde dans son milieu est en beau maudit contre lui, qu'il reçoit des messages non-stop, que Remax lui a même suggéré de rompre ses liens avec l'agence Remax qui n'ont pas répondu à nos collègues du journal. Mais c'est assez spécial que tout d'un coup, ben il y a bien des gens dans le métier qui font, hey, qu'est-ce que tu fais là, toi, à aller un peu moins cher? Ça m'a fait sourire.
0: Scène culturelle, Isabelle, 125 rue des Malaises, ça prend l'affiche aujourd'hui.
2: Et ça, c'est le film québécois de l'été, si vous avez envie de voir les plus grandes pointures, le Rémi Girard qui incarne cet homme qui veut mourir, qui veut demander l'aide médicale à mourir, même s'il n'est pas malade. Ça, c'est 12 ans après les invasions barbares, donc Denise veut... Denise Robert veut comme poursuivre la discussion avec ça. On a Geneviève Schmidt là-dedans, Guylaine Tremblay, on a Claude Legault, Pierre-Luc Funk. Il y a beaucoup d'improvisation aussi où on leur a demandé de camper leurs personnages eux-mêmes. Ça se passe dans un chalet sur une seule journée où il sera question de l'impact de cette décision-là. C'est comique. Puis en même temps, ben ce que je trouve intéressant, c'est que ça nous permet de reparler de cette question-là qui est de l'aide médicale à mourir, mais avec la touche humour. Là. Puis plusieurs m'ont demandé, t'as-tu aimé ça? Je trouve que pour le casting, le fait que les acteurs sont tellement bon, tout se joue là-dedans. Le scénario est mince, je trouve. Là, tu sais, c'est pas, ça revole pas partout. Il y a pas beaucoup d'action, mais je trouve que pour la thématique puis pour ce que ça donne, le côté impro aussi est intéressant à regarder. Donc, c'est aujourd'hui dans les cinémas du Québec. Puis le premier week-end est très important parce que c'est là qu'on est capable de déterminer si le film va rester longtemps ou pas à l'affiche.
0: Et si vous voulez rattraper un moment qu'on a vécu avec Rémi Girard, oui, le grand Rémi Girard, il est venu nous rencontrer en studio. Très très belle rencontre avec Isabelle et moi. C'est disponible sur lecube.ca.
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0: Revenons sur l'affaire de Maître Daniel Rochefort. Vous savez, cet avocat qui est dans de beaux draps actuellement, visé par toutes sortes d'accusations de nature sexuelle. Il y a nos collègues du journal qui nous apprenaient que, bon, c'est une situation qui aurait été là, déjà connue là, à l'intérieur des milieux d'enseignement où il enseignait, que ce soit l'Université de Montréal, que ce soit l'Université du Québec à Trois-Rivières aussi. Maître François-David Bernier est avocat et analyste judiciaire. Bonjour, Maître Bernier.
24: Bonjour.
0: Beaucoup de questions en suspens dans cette histoire-là. Quant à la responsabilité comme telle de ces organisations-là, à partir du moment, puis moi, ça m'avait marqué, là, tu sais, quand le mot se passe, là, parce que c'est comme ça qu'on le décrivait dans l'article, entre autres, sur le campus à Montréal, tu sais, le mot se passait, là, entre les étudiants, de faire attention dans le cours de Maître Rochefort, là. Mais dis, quand le mot se passe dans les étudiants, là, c'est parce que comment ça se fait que la direction n'a pas pris les grands moyens pour, tu sais, de un, faire la lumière là-dessus, enquêter, puis prendre les mesures le nécessaire s'il fallait le congédier, et qu'on le congédie s'il est coupable de quelque chose à l'époque?
24: Oui, effectivement, moi, ça m'a marqué aussi, mais tu sais, c'est toujours l'équilibre là, avec la présomption d'innocence, avec le... puis, Dans les milieux professionnels, dans le milieu de l'enseignement, c'est un peu comme ça s'est passé avec MeToo à l'époque. T'sais, c'était des gens, des producteurs, des gens intouchables. T'sais, tu dis, bon, est-ce que vraiment ces personnes-là pourraient commettre ce genre de crime? Et c'est particulier, c'est un avocat, il enseigne. D'après moi, ce que je comprends, l'université, c'était un peu comme une patate chaude, disant, bon, ben qu'est-ce qu'on fait avec ça? Et si on le dénonce, il va-tu nous poursuivre? Tu sais, puis tu sais, même moi, je suis prudent ce matin parce que c'est des allégations, ça n'a pas été approuvé, une présomption d'innocence, mais c'est certain que c'est assez troublant de voir toutes ces révélations-là. Puis, tu sais, ça reste un officier de justice, je vais vous dire que On n'aime pas voir ça, les avocats, quand quelqu'un aurait pu commettre ce genre de crime-là à une université. Et effectivement, on se pose la question, le milieu universitaire, puis ça a beaucoup évolué. Avant, je vais dire, il y avait les histoires de mon oncle, là. Avant, tu sais, MeToo a changé les choses, là. Et on se cachera pas qu'il y en a eu des mon oncles qui, excusez l'expression, mais qui ont fait des choses qui n'ont pas de sens. Et il y a eu une époque que c'était toléré. Mais moi, d'après moi, l'université a carrément une responsabilité. Si tout ça est avéré, s'il y a eu des jeunes femmes qui ont été agressées et qu'on savait et qu'on le prouve, d'après moi, il y a une responsabilité. Tu sais, c'est toujours la question, même on l'a vu avec des hôteliers qui étaient témoins de choses. Est-ce que on dénonce ou on se ferme les yeux, là, puis on dit rien, là.
0: Là-dessus, Maître Bernier, je veux vous amener sur l'exemple de l'Université du Québec à Trois-Rivières. Dans ce cas-ci, c'est sur le campus de Sorel-Tracy. Il y a une femme qui témoigne dans le journal, dit, à l'automne 2005, elle faisait un cours sur le droit du travail. Elle faisait un certificat de gestion. Et là, son chargé de cours, c'était Maître Rochefort. Après le cours, lui convie ses étudiants, il dit « on va aller prendre un verre en gang », lui aurait offert un lift, et à ce moment-là, dans le véhicule, il aurait barré les portes et aurait commencé à se livrer à des attouchements envers cette jeune femme-là. Deux jours après, elle dit avoir contacté, selon ce qu'on peut lire, un responsable du campus. OK? Mais là, le responsable du campus, Maître Bernier, lui aurait dit... Là, je vais le citer. Je comprends, mais tu sais, t'as pas de preuves, là. Qu'est-ce que tu veux que je fasse? Ouais. C'est-tu moi où ils se sont pas donné beaucoup la peine d'écouter la jeune femme, de corroborer les faits, d'aller, t'sais, d'enquêter, de poser des questions? Ah, t'as pas de preuves, qu'est-ce que tu veux que je fasse?
24: Non, c'est clair qu'on a levé la tête, là, qu'il y a une responsabilité. En faisant ça, d'après moi, il engage une certaine responsabilité, là. C'est sûr, parce que dans les milieux, que ce soit dans les milieux scolaires, les universités ont ce devoir, comme dans, on pourrait en parler, comme dans les milieux de l'emploi, du travail, il y a une responsabilité de pas seulement de tolérer, on doit pas tolérer, il y a une responsabilité de prendre des moyens pour éviter qu'il y ait soit du harcèlement sexuel ou des crimes sexuels qui sont commis à l'université. Tu sais, c'est assez, puis c'est ça qui est insidieux dans tout ça, parce que, et le danger, c'est des gens qui sont hauts, là, puis tu sais, des étudiants, ils enseignent, il y a une crédibilité qui vient avec ça, et quand quelqu'un se fait agresser, ben c'est le cas qu'on voyait avant MeToo aussi, la personne arrivait, disait hey, « j'ai vécu ça », ben oui, on ne croit pas, et en ne croyant pas, ben là, en ce moment, le chat sort du sac, il y a beaucoup d'allégations, et c'est certain que si ça va plus loin, il pourrait y avoir une responsabilité de l'école de ne pas avoir agi, là, de l'université. Là.
0: Parce que ça reste quand même dans un cadre professionnel. C'est quoi la responsabilité de l'employeur, là, avec toutes les questions d'harcèlement sexuel, les crimes sexuels envers d'autres employés, ou même, dans ce cas-ci, là, c'est envers là, des faits allégués envers des étudiantes?
24: Ouais. Ah non, il y a une grande responsabilité, là. Toute la loi, là, autant en milieu de travail... L'employeur a la responsabilité de faire qu'il n'y a pas de harcèlement sexuel ou des crimes qui sont commis au travail. S'ils n'ont pas agi, s'ils se sont fermés les yeux, ils peuvent être responsables liés à tout ça. J'ai même eu un cas de ce genre. Mais le problème, Alexandre, c'est qu'est-ce qui arrive quand si ton employeur, c'est celui qui agresse.
0: Oui, parce que dans ce cas-ci, Maître Bernier, c'est intéressant que vous m'amenez là-dessus, parce que dans ce cas-ci, il y a deux femmes qui travaillaient pour son cabinet d'avocat, puis il y en a une qui dit « il m'a fait signer une quittance t'sais, pour que je ne porte pas plainte si je veux recevoir ultimement mon salaire. » Y a-tu le droit de faire ça?
24: Non. Non, il n'y a pas le... C'est pour ça, t'sais, malheureusement... Les gens n'aiment pas payer les avocats, mais si ça vous arrive, allez voir un avocat. Tu sais, on peut pas, il y a pas une quittance qui peut faire, hey, je te donne ton argent, mais on peut pas faire signer une quittance pour éviter une plainte, et c'est illégal en vertu de notre code d'honneur. Surtout un avocat. Un avocat peut même pas envoyer une mise en demeure à quelqu'un lui disant de retirer une plainte. C'est pas légal. Donc, et surtout, là, j'ai pas tout le détail de cette quittance-là, mais on a déjà vu ça, là, dans les gens qui tentent de faire signer une quittance pour éviter des accusations criminelles. Et c'est pas légal. On peut pas, par un document, éviter la justice. C'est sûr que ça se fait. C'est sûr que on tombe en droit civil, puis si quelqu'un signe une quittance, un montant d'argent en échange, et finalement, il y a une clause de confidentialité, ça s'est révélé, ben c'est sûr qu'il peut y avoir un débat à savoir si le contrat était respecté, mais au final, ça fonctionnerait pas. Si quelqu'un attend de vous faire signer une quittance pour cacher un crime, là, ça marche pas. C'est clair dans ma tête.
0: Merci beaucoup, M. Bernier.
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0: Ah, le changement d'heure. C'est un débat qui finit plus de finir. Il revient chaque année. Puis même si on a l'impression parfois qu'on avance dans ce débat-là, souvenez-vous, l'espèce de sondage là, fait par Simon Jolin Barrette, puis le message avait été très clair, là, les gens veulent plus rien savoir du changement d'heure, ben c'est encore là, on va encore le vivre. Est-ce que la clé de voûte repose entre les mains des Américains? Est-ce que là, ça bouge de l'autre côté de la frontière? La Chambre des représentants a adopté un projet de loi visant à abolir le changement d'heure aux États-Unis pour garder l'heure d'été, c'est le souhait du président Trump. Mais là, si les Américains finissent par aller de l'avant avec ça, est-ce qu'on va être sur deux fuseaux horaires? On n'aura pas le même fuseau horaire que... ça serait un peu particulier ou au contraire, est-ce que ce sera l'espèce de petit coup de pied qu'on a besoin pour bouger puis régler cette question-là une fois pour toutes? Joseph Deconin, qui est professeur émérite à l'École de psychologie de la Faculté des sciences sociales à l'Université d'Ottawa et spécialiste du sommeil et des rythmes biologiques. Professeur Deconin, bonjour.
2: Bonjour.
0: Bon, y croyez-vous que cette fois sera peut-être la bonne avec les États-Unis, les décisions que le pays va prendre?
2: Ben, je peux pas le croire. On suit beaucoup ce qui arrive aux États-Unis, étant donné, évidemment, qu'on est lié. Puis, en ce moment, on est, toutes les fuseaux horaires sont en ligne avec les fuseaux horaires des États-Unis. Ça descend jusqu'au Mexique. Alors, si on change dans un pays, ben, au même endroit, en Alberta, que ce soit au Québec, en Ontario, tout ça, ben, c'est la même heure quand on descend vers le sud partout. Ça pose certains problèmes, évidemment, parce que les fuseaux horaires sont pas vraiment bien alignés avec l'heure solaire. C'est ça que ça devrait être. Ouais. Alors, ça, c'est un autre problème, mais c'est un autre problème compliqué. On n'a pas le temps de parler de ça. Mais ce qui arrive, c'est qu'aux États-Unis, là, c'est un débat depuis un bon bout de temps. Mais à ma connaissance, parce qu'on suit ça beaucoup là avec des collègues qui sont là-bas, surtout dans le domaine de la recherche, en médecine, puis sur des rites biologiques, puis sur le sommeil et tout ça, là, c'est que l'opinion en ce moment aux États-Unis en général, c'est de tout le monde veut abolir les changements, ça c'est sûr. On est tous d'accord là-dessus. Mais c'est de prendre l'heure normale, pas l'heure avancée, parce que tous les gens qui sont à l'ouest de leur fuseau horaire, ils vont se lever en hiver à la noirceur. Alors c'est ils savent ça maintenant. Et ce que j'ai compris, c'est que les derniers sondages à travers les États-Unis, c'est qu'ils veulent avoir l'heure normale, pas l'heure d'été. Ouais. L'heure d'été, c'est bien le fun, mais les gens se couchent trop tard, ils manquent de sommeil, il y a toutes sortes de problèmes. Les enfants à l'école, c'est des gros problèmes d'arriver.
0: Alors, je vous dis, ça va faire d'ailleurs l'objet de notre tribune téléphonique aujourd'hui. Est-ce qu'il est grand temps là, de régler une fois pour toutes la question du changement d'heure et de choisir une heure puis de rester avec cette heure-là? Isabelle, d'ailleurs, je suis curieux d'avoir un peu... On a déjà certains commentaires, oui, sur les messageries, mais on va interpeller nos auditeurs.
3: Ben, les changements d'heure, ça vient toucher corde sensible. 1-877 Cube Radio, 1-877-827-2346. JC a déjà raté son vol de retour du Pérou parce que son cellulaire avait changé l'heure, reculé l'heure dans la nuit. Mais au Pérou, il ne le change pas. C'est vrai que cette journée-là, si vous avez des voyages, ça peut être un peu embêtant.
0: Oui, il y a ça aussi, mais moi, c'est surtout l'espèce là, de... Tu sais, on nous rappelait là, des fois les raisons initiales pour ça. Puis là, tu sais, on remonte là, tu sais, dans le temps de la guerre, après ça, là, tu sais, pour minimiser la consommation d'énergie. Mais là, tu sais, là, on est ailleurs complètement, là, on s'entend. C'est pas du tout
3: c'est
0: le même contexte.
3: Heure, vraiment.
0: Oui, puis les conséquences sur nous. Tu sais, moi, honnêtement, moi, quand je me fais voler...
3: C'est fragile, changement d'heure. Hein?
0: Ah, moi, ça m'insulte, ouais. Là. Quand je me fais voler une heure de sommeil, c'est quand même assez incroyable. Professeur de Connect, parce que il y a des conséquences physiques, là, psychologiques, là, sur cette espèce de yo-yo-là. Là, tu sais, on perd une heure, on gagne une heure.
2: Oui. Ah oui, c'est bizarre parce que le consensus, là, il est parfait des chercheurs. Les gens qui connaissaient, qui ont suivi des problèmes de santé, tout ça. Il est absolument... Mais c'est comme si, à chaque fois, moi, ça fait 20 ans que je suis là-dedans, puis je m'étonne que toutes les entrevues qu'on a faites, on vient de publier des articles, toutes démontrées, ça n'a jamais traversé aux politiciens. Et là, au fédéral... On va avoir au mois d'octobre une rencontre, les chercheurs, avec les députés et au fédéral pour eux, ils veulent arriver à avoir peut-être des directives qui seraient transmises aux provinces. Mais là, ce qui arrive, c'est que aux États-Unis, là, c'est typiquement sur Trump, là, c'est tout de suite arriver avec quelque chose qu'ils pensent que les gens vont aimer. Mais les gens aux États-Unis vont pas aimer ça, là. C'est sûr. Parce qu'ils l'ont déjà essayé en 70, puis déjà le premier automne, quand ils ont vu qu'il faisait noir, des enfants s'en allaient à l'école avec des flashlights, surtout en campagne, puis tout ça, ils ont tout fait renverser ça, puis revenus à leur normal en hiver, au moins. Voyez-vous? Et aussi, oui.
3: Il serait temps qu'on arrête de faire des meetings puis qu'on statue si on arrête de changer l'heure ou pas. Il me semble que ça fait des années qu'on en parle, mais il y a plusieurs suggestions sur la messagerie. Il y en a qui disent pourquoi on fait pas la demi-heure? On change une demi-heure puis on reste de même. Tout est à la demi-heure.
0: On coupe la poire en deux.
2: Ça, c'est beaucoup plus compliqué.
3: Comment ça?
2: Pour les avions, ben, parce qu'il faudrait
3: les
2: que
3: avions
2: tout
3: sont
2: le
3: en
2: monde
3: retard,
2: partout anyway. Fasse ça. Oui, c'est une option qui a été proposée. C'est une option si on la gardait vraiment là, universellement là, parce que voyez-vous c'est pas une mauvaise idée, c'est mieux d'être une demi-heure avancée, hein, que ce soit l'heure avancée, que ce soit l'heure d'été, mais que ce soit juste une demi-heure, c'est mieux parce que ça nous donne une demi-heure de plus si on veut de sommeil normal le matin en hiver. Mais puis en été, ben ça nous met pas trop tard. Les enfants vont se coucher à la clarté en été, là. Ils voient pas les étoiles de l'été.
3: Quand on regarde les commentaires d'Isabelle, par exemple, elle s'en fout un peu parce que ça fait rien sur elle, le changement d'heure. C'est la même chose. Il y en a qui se sont pas nommés, mais qui disent, pour vrai, on s'en fout. J'avoue que moi, je me demande pourquoi on en fait tout un plat pour une heure, là, alors que vous parlez des enfants, plusieurs parents vont aller en vacances dans les fuseaux horaires qui seront pas les mêmes. Puis ça, ce sera pas grave d'être 6 heures décalé, mais une heure l'hiver, c'est grave. Vous en pensez quoi?
2: Oui, c'est ça. C'est une heure l'hiver qui est grave. Moi, dans les recommandations qu'on a faites récemment, étant donné que tout le monde aime ça parce qu'on a tellement peu de lumière l'hiver, on est bien content le soir de faire des barbecues tard, puis tout ça. J'ai dit, OK, mais si on fait ça, il faut faire des changements d'heure, pas si tôt que ça en hiver. Il faudrait les faire tout de suite au mois de septembre. Suite au mois de septembre pour revenir à l'heure normale. À ce moment-là, il n'y aura pas le problème du matin. Puis au printemps, au mois d'avril, là, il n'y aura pas de problème. Parce que quand on arrive au mois de mars, au début mars, puis qu'on change l'heure, ben, il recommence à faire tard noir tard le matin pour les gens qui conduisent tout d'un coup sec comme ça. Et puis là, ils perdent une heure de sommeil. Mais aussi, il y a toute la lumière est beaucoup moins affectée, nous affecte moins le changement quand c'est près des équinoxes, c'est-à-dire quand il y a 12 heures de clarté, 12 heures de noirceur. Mais quand elle a juste un petit peu de clarté en hiver, faire ça, là, le changement apparaît beaucoup parce qu'il apparaît, ça apparaît en plein milieu de la journée.
0: Non, c'est sûr qu'au niveau de la clarté, c'est important. Mais professeur de Connex, c'est-tu vrai là, que dans les changements d'heure, dans les jours qui suivent, là, ben, tu sais, bon, plus d'accidents, plus de risques d'accidents cardiovasculaires également, tu sais, les conséquences sur notre santé, notre sommeil. Puis est-ce qu'il y a un des deux changements d'heure qui est pire que l'autre? Là? Moi, je présume que c'est quand on perd une heure de sommeil.
2: Oui, celui du printemps, c'est énorme. Les crises cardiaques, c'est tout démontré. Mais c'est tout pour des gens qui sont un peu marginaux, là. Des gens qui ont des personnes plus âgées, tout ça. Mais c'est vraiment au printemps. À l'automne, c'est déprimant. C'est la dépression. Parce qu'il fait noir dans l'après-midi, voyez-vous, plutôt. C'est le seul problème. Même on en gagne une heure de sommeil, alors il y a moins d'accidents, il y a moins de beaucoup de sortes de choses. C'est celui du printemps, c'est la fameuse introduction de l'heure d'été qui fait ça, pratiquement tout. Là.
3: Quand on regarde les réactions, il y en a plusieurs qui préfèrent l'heure d'été. Il y a quelqu'un qui dit le sondage de la CAQ, entre autres, là, quand ils avaient sondé les gens, la plupart préféraient l'heure d'été. C'est quoi l'avantage à ce que le soleil se lève à 3 heures du matin durant l'été?
2: Là, il n'y a pas d'avantage. Non, c'est pas ça. Le problème de l'été, c'est qu'on se couche trop tard.
3: La moyenne
2: des gens dorment à peu près une demi-heure de moins, puis une demi-heure de moins qu'on a par rapport aux besoins de sommeil, c'est vraiment significatif sur la santé. Ça, c'est très clairement démontré, là. Très, très, très clairement, l'espérance de vie, ouais. Toutes sortes de choses, toutes sortes de maladies, le système immunitaire, puis toutes ces choses-là, là, de la régénérescence des cellules, tout ça, ça se fait pendant le sommeil. Si vous en enlevez une heure, si vous en enlevez une demi-heure, pendant systématiquement, ce qui va arriver probablement, si on regarde l'heure d'été, là, c'est qu'à l'année longue, on va avoir tendance à dormir moins.
0: Ouais.
2: Alors, en tout cas, on va l'habitude. On va traîner ça sur la santé pour les gens qui sont surtout vulnérables, les personnes âgées. Mais c'est les enfants qui sont les plus affectés par l'heure d'été.
0: Mais à vous entendre, professeur de Coninck, puis sur le manque de sommeil, je me demande si je vais me rendre jusqu'à mes 50 ans.
3: Je pense qu'on est foutu.
0: Comme animateur d'émission du matin, c'est vrai qu'une heure de sommeil, ça fait toute la différence de plus.
2: Joseph? Il faut vous coucher plus tôt.
0: Je vais suivre.
2: C'est pas le fun parce qu'on voit moins les gens. C'est ça, écoutez, le travail de nuit, là, c'est vraiment très difficile pour la santé. Ouais. Il y a seulement le tiers des personnes vraiment qui sont pas affectées par ça. C'est des problèmes sérieux. On s'en aperçoit de plus en plus. Le sommeil, je dis toujours, c'est le dénominateur commun pour la santé mentale et physique. Si vous ne dormez pas, là, vous n'êtes pas de bonne humeur, ça va pas bien.
0: Ah, ça m'arrive, pardon.
2: Le reste ici va pas bien.
0: Vous avouez, des fois, il y a des sujets de l'actualité qui me rendent de mauvaise humeur. Joseph de Coninck, professeur émérite, merci beaucoup.
2: Il m'empêche de dormir aussi.
0: exact, c'est un cycle, hein? Merci.
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0: Alors Isabelle, on sait, nos séries télé souvent bon, sont tournées en plein cœur de l'été pour nous présenter des nouveaux épisodes cet automne. Eh bien, une série que j'ai très très hâte de recommencer, moi c'est mon rendez-vous indéfendable, ça reprend bien sûr cet automne sur les ondes de TVA.
3: C'est le 7 septembre, c'est 1,3 million de personnes qui regardent cette série-là du lundi au jeudi. Ça nous garde, je trouve, je sais pas, dans notre espèce de routine d'automne. Tantôt oui. On parlait du changement d'heure, si on se couche trop tard, ben quand on a des rendez-vous télé, on dirait que ça nous ramène à la raison. Et les tournages commencent. Aujourd'hui, entre autres, c'est une journée de tournage. Isabelle Chevrier, qui est le grand Manitou derrière cette émission-là, est avec nous ce matin, malgré cette journée chargée. Merci d'avoir accepté l'invitation.
27: Ça me fait toujours plaisir.
3: Bon, qu'est-ce que tu peux nous dévoiler sur la prochaine saison qui va commencer le 7 septembre?
27: OK. Écoutez, vous vous rappelez qu'on s'est laissé quand même sur un événement assez tragique qui était la chute de Max du viaduc de la Côte-Berry suite au harcèlement et à l'agression de Gendron. Alors, bien évidemment, je pense que tout le monde a compris que Gendron est décédé, hein?
3: Oui.
27: Et ça laisse pas de place à aucun doute. Pour Max, en fait, la série, on reprend exactement là où on s'est laissé, c'est-à-dire que les secours arrivent, Max est transporté à l'hôpital et il est entre la vie et la mort. Donc, l'automne est assez chargé au niveau émotif parce qu'évidemment, on va être très inquiet pour Max. Est-ce qu'il va survivre? Et s'il survit, dans quel état il va survivre? On se souvient que Kim est enceinte, elle attend un enfant de lui. Donc, imaginez s'il fallait qu'il survive, mais qu'il revienne lourdement handicapé. C'est extrêmement sévère, la chute qu'il a fait. Ça va être toute une trame à suivre.
3: C'est une...
27: Je pensais que tu allais parler.
3: Non, mais là, il y a un « et », je te laisse aller, là, s'il y a autre chose.
27: Non, j'allais continuer avec les autres personnages.
3: Mais c'est qu'il y a plusieurs personnages qui vont être dévoilés aujourd'hui, puis on a le droit, on nous a donné la permission de les dévoiler en primeur ce matin. Émile Proucloutier, Tony Conte, Irlande Côté, Marc Saint-Martin, entre autres, Lise Martin, Guillaume Lorrain, donc ce sont des gens qui vont faire partie des prochaines causes.
27: Oui, tout à fait. On a des causes qui vont s'enchaîner parce que malgré que le cabinet va être extrêmement affecté par ce qui arrive évidemment à Max. Le cabinet continue de rouler, les causes rentrent, il y a des clients à défendre. Donc, on se promène dans toutes sortes de lieux, comme à chaque année, du harcèlement criminel, des tentatives de meurtre, du proxénétisme, etc., etc. Puis nos avocats vont évidemment plonger dans ces causes-là.
3: C'est la cinquième saison qui va commencer, c'est pas rien.
27: Exactement, ouais. Cinquième saison, quand mon conjoint et moi, on a créé Indéfendable, on s'était dit, il faudrait faire 5 ans. On est rendu à la 5e année. On a encore du matériel pour plusieurs autres années parce qu'on se nourrit de la scène criminelle et judiciaire quotidienne à travers le monde et il y a des centaines de crimes commis à travers la planète tous les jours. Donc, le terrain est très fertile pour être inspiré.
3: Les tournages vont continuer là, jusqu'à quoi? Février 2027 à peu près, ça n'arrête pas vraiment ça?
27: Non, exactement. C'est-à-dire que, exceptionnellement, là, cette année, on finit un petit peu plus tard. Habituellement, on finit soit fin décembre, début janvier. Les plateaux arrêtent en général maximum le mi-février à mi-avril. Et puis, on recommence toujours à tourner à la mi-avril. Aujourd'hui, c'est la 44e journée de tournage sur 150.
0: Vous êtes 150 jours de tournage. Ouais. Mais c'est ça, c'est fascinant de voir ça. Le rythme effréné d'une quotidienne. Dans un contexte où, tu sais, faire de la télé aussi en 2026, ça vient avec ses défis.
27: Des gros défis. Oui. On sait que notre industrie télévisuelle est culturelle, là, plus largement, est en difficulté financière depuis plusieurs années. Mais là, on dirait que la ligne du précipice, on est rendu vraiment un pied dans le vide. Donc, tous les critères de production se resserrent, c'est-à-dire moins de moyens pour tourner, moins de temps pour tourner. Ça devient des conditions extrêmement difficiles, mais bon, l'être humain est ainsi fait. On s'adapte et on trouve des solutions pour supporter carrément notre industrie à bout de bras et tous les artisans font des efforts absolument démentiels pour continuer à livrer les séries pour que les téléspectateurs, ben d'abord pour gagner leur vie, on se cachera pas que c'est notre métier, il faut qu'on se serre les coudes pour continuer à travailler puis à offrir des séries de la meilleure qualité possible à l'auditoire québécois qui nous est extrêmement fidèle. Quand on dit 1,3 million de téléspectateurs par soir, bien sûr qu'on veut continuer à leur livrer des bonnes séries.
3: T'sais. Est-ce que vous le ressentez beaucoup sur le terrain ou avec la résilience que vous avez, c'est pas si mal, on le ressent pas trop, tout ce que vous venez de décrire?
27: Ben en fait, on le ressent, mais des équipes de production, c'est une famille. T'sais, une équipe qui passe 150 jours par année ensemble, 12 heures par jour, c'est des extrêmement longues journées. Un plateau commence à tourner à 7 heures le matin, finit à 7 heures le soir. Donc, en général, les artisans passent plus de temps ensemble qu'avec leur famille dans une année. Ça devient vraiment une deuxième famille très importante. Puis, il y a une espèce d'effet de solidarité. Ouais. Tu sais, les gens s'entraident, s'encouragent, tout ça. Mais je vais vous avouer qu'on a hâte de voir un chemin de solution viable, lumière, parce que c'est pas facile, ah ces non, amis.
0: C'est clair. Puisqu'on a la grande patronne avec nous, il faut régler un dossier très important à l'émission. C'est-à-dire que Mario Dumont a fait quelques apparitions audio depuis le début de la série.
27: Oui.
0: Bon, à quand une présence à l'écran de Mario Dumont dans Indéfendable?
27: Ben, vous savez, après la finale, je suis allée en studio. Oui. C'est Mario ce matin-là qui était là et je lui avais dit hors onde ou en onde, je me rappelle pas, que je planifiais en fait de le faire venir à l'écran.
0: C'est bien ça.
27: Donc, j'aimerais vraiment ça que Mario fasse un caméo.
0: Nous aussi.
27: Et là, j'entame. Oui, ça serait vraiment le fun. On entame l'écriture de la fin de saison. Là, au mois d'août, on va être rendu. Il va nous rester 10 semaines d'écriture à faire. Et j'aimerais bien qu'un de mes avocats soit invité par Mario en studio pour aller commenter un procès.
0: Puis pas à LCN, là, à Cube.
3: Non,
0: là.
3: Non, à Cube, hein? Ben oui.
27: Ouais, non, dans vos studios, chez vous, ouais.
0: On va tirer à couvert.
27: C'est vraiment le fun.
3: Bon, ben, c'est
27: moi,
3: lancé.
27: J'adore ça, faire des caméos.
3: C'est lancé dans l'univers.
27: Ouais, ouais.
3: Aujourd'hui,
27: exactement.
3: Vous êtes dans quel secteur? Rapidement, là, il nous reste peut-être 30 secondes, même pas. Là. D'habitude, vous tournez dans le coin de Saint-Hubert, là, proche des studios, mais là, c'est mon ancien secteur.
27: On est en studio.
3: OK, en studio.
27: Oui, mais aujourd'hui, on est en studio, ouais.
3: Ben merci beaucoup Isabelle Chevrier, autrice principale, productrice. Merci d'avoir pris le temps de nous parler, puis on a bien hâte au 7 septembre.
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0: Alors, Alexandre Morinville-Ouellet, qu'est-ce que tu as sur ton radar?
12: Écoute, c'est surtout du côté des États-Unis. Je vous avoue qu'on va regarder aujourd'hui là, cette fameuse annonce à la Nation là, du président Donald Trump plus tard ce soir, 21h, je rappelle, risque de mettre la table là, par rapport aux élections de mi-mandat. Est-ce qu'il va d'avance affirmer qu'il va y avoir de la triche? Ça ne m'étonnerait pas. Puis il va avoir aussi son fameux sommet sur l'extrême-gauche terrorisme international. Je pense que ça va nous donner beaucoup de bonnes clips là, à repartager là, dans les prochains jours.
0: Parce que oui, moi, Isabelle, à la météo.
3: Ben c'est beau aujourd'hui, mais il y a un peu d'incertitude cet après-midi. Là. Risque d'orage, risque d'averse, température plus intéressante si vous n'aimez pas la chaleur. 25 degrés, on est dans les valeurs saisonnières.
0: Très bien, Isabelle, Alexandre, merci à vous deux. Merci à vous d'avoir été là encore une fois. Fidèle au rendez-vous ce matin. Passez une excellente journée, tout le monde. On refait ça demain, dès 6h.
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0: Bonjour Karima.
1: Bonjour Rémi.
0: Jeudi 16 juillet.
1: Oui.
0: Qu'est-ce qui s'est passé un 16 juillet 1968?
1: Ah, tu vas nous le dire ça?
0: Non, non, non.
1: Non, même pas.
0: Je sais pas, j'ai pas vérifié.
1: Ah, bon,
0: j'ai
1: juste
0: faire ça. C'est... On a déjà un coït interrompu.
1: On attend ça.
0: Le monde sont comme, qu'est-ce qui s'est passé? Qu'est-ce qui s'est passé? Je sais pas. C'était bien des affaires.
1: Mais en tout cas, il va se passer bien des affaires aujourd'hui. Puis beaucoup de sujets, je pense, qui vont faire réagir. On va parler avec Claude Meunier quand même tout à l'heure. Parce que on sait que Juste pour rire va rendre hommage, hein, ça va rentrer au temple de la renommée, de l'humour, cette aventure incroyable de la petite vie, ces rendez-vous télévisuels, culturels, j'allais dire même sociétaux presque. Tu sais, ces moments-là qui nous rassemblent comme société, on en a de moins en moins. On s'en parlait avant l'émission, on disait, ah, y a-t-il des choses qui nous rassemblent? Oui, on aime chialer sur le bye-bye, le lendemain du bye-bye. Ça rassemble beaucoup, beaucoup de monde, mais il n'y a pas tant de choses. Puis la petite vie, même après tant d'années, tu sais, les reprises de la petite vie, ça fait plus que bien des émissions de nouveautés ou quoi que ce soit. En tout cas, on va parler avec Claude Meunier, qui a eu quand même, tu sais, il doit avoir des sentiments un peu partagés parce que la perte de son ami Marc Messier et en même temps cette réjouissance-là, cette reconnaissance-là. On voit que le public a toujours envie d'y aller. T'sais, ils ont vendu les billets pour le spectacle. Ça s'est fait en 2 jours, là, je pense. Donc, bref, ces moments-là, ces grands rendez-vous, la petite vie, toi, ça t'a-tu marqué?
0: Écoute, moi, sur le coup, c'est-à-dire quand j'ai vu pour la première fois des images de la petite vie, j'étais pas sûr de comprendre exactement c'était quoi l'univers. Bon, je pense que c'est le cas de plusieurs personnes, mais ça a pris quand même un bon moment. D'ailleurs, on va en parler avec lui tantôt parce que je pense que c'est pas tout le monde qui que ça a pris 2-3 épisodes seulement pour comprendre un petit peu. Ça a été long, long, long. Je me suis essayé longtemps et à un moment donné, j'ai acheté un livre et dans ce livre-là, il y avait toute la version presque philosophique des textes, c'est-à-dire Claude Meunier avait s'est intéressé à ses propres textes avec un peu plus d'auteur d'esprit qu'il ne semblait l'avoir fait en écrivant les textes en soi. Puis là, tu faisais « Wow, OK, c'est vraiment quelqu'un qui avait un message à passer. » Il y avait des messages dans cette série-là.
1: Ben, en fait, on y demandera. Mais oui, il y avait des messages. Mais moi, j'ai l'impression qu'il a touché une corde sensible, tu sais, de peu de l'identité québécoise, mais à travers l'humour, à travers l'absurde, puis les personnages qui correspondaient justement à des sortes d'archétypes qu'on peut retrouver finalement au Québec. Donc, ça se fait sous le coup effectivement de l'humour, mais il y avait ces messages-là. Est-ce que c'était volontaire de cette façon-là ou il a réussi à déchiffrer? En tout cas, on pourra lui en reparler. Mais tout ça pour dire, hein, là, ça va être au temple de la renommée Juste pour rire, puis c'est dans le cadre du festival, donc on va lui parler. Beaucoup de choses aussi, hein, on va parler d'intelligence artificielle. Moi, ça me fait capoter cette affaire-là, Rémi. Oh, mais en tout cas.
0: L'IA en général?
1: Non, pas l'IA. C'est parce que, je sais pas ce que vous en pensez.
0: C'est là pour rester, là.
1: Tu sais, parce que la question, c'était... est-ce que vous avez peur de vieillir? OK? Parce que moi, quand j'ai vu ça au début, je me disais, OK, qu'est-ce qu'on veut dire par là? Puis là, on voit qu'il y a de la technologie de plus en plus qui est développée pour les personnes âgées, pour les personnes aussi qui souffrent, par exemple, d'Alzheimer ou de problèmes cognitifs, là, qui commencent le début de développer certains enjeux de problèmes cognitifs et de parler avec une intelligence artificielle comme si c'était quelqu'un. Ça se développe même dans nos centres pour les personnes âgées, là, finalement. Et je sais pas, il y avait comme quelque chose, je comprends pourquoi on fait ça, mais j'ai comme une tristesse quelque part, parce que l'être humain devient obsolète, et surtout le vrai contact humain, c'est comme si on avait abandonné cette affaire-là, puis on se dit, ben on va remplacer ce contact-là par des machines.
0: Ouais, ben c'est un outil qui est utilisé dans certaines résidences, une 70aine au Québec, un outil qui est utilisé par les personnes âgées qui ont des problèmes cognitifs, ils peuvent décrocher un téléphone, puis là c'est un robot conversationnel qui engage la conversation, qui précise qu'il est une IA. Mais tu sais, je suis un peu comme toi, c'est-à-dire qu'à chaque fois qu'on commence avec des affaires de même, puis qu'on nous dit non, mais c'est, tu sais, t'es-tu contre ça? Je suis pas contre ça, mais je suis comme contre ce que ça pourrait devenir. C'est-à-dire, je suis contre la deuxième version qui tout indique que ça en vient, en fait.
1: Oui, mais c'est surtout, je trouve que ça nous met en pleine face, en fait, nos lacunes, puis ce qu'on a abandonné. C'est-à-dire que c'est vrai qu'à un moment donné, quand on parle de la solitude, puis qu'il y a des personnes âgées, beaucoup de gens qui vivent dans les CHSLD, puis t'as pas de famille, ou t'as de la famille, mais tu sais, les gens sont occupés, ils travaillent, ils ont leurs enfants, tout ça, ça devient... Mais c'est... collectivement, qu'est-ce qu'on a perdu. Puis avant, c'était peut-être un contact avec des travailleuses sociales, avec des infirmières, avec du personnel qui était là, puis on jasait. Je te dis pas qu'il y a plus ça, mais si on met ça pour les machines de plus en plus, c'est que ça nous dit quelque chose de ce qu'on a perdu, puis on s'est pas battu pour ces choses-là aussi. Donc ça me fait un peu peur. Puis en même temps, j'ai l'impression que maintenant, ça va être... Tu sais, c'est même pas de la science-fiction. Tu te dis, dans quelques années, on va probablement avoir des relations avec des robots conversationnels. Ça se voit, hein. Il y avait des reportages. Moi, j'avais vu ça en Europe. Là, je sais qu'on en parle un peu plus ici, mais en Chine, tu sais, des gens qui sont en amour avec l'intelligence artificielle, une espèce d'avatar, puis ont une relation amoureuse avec leur avatar, puis ils trouvent ça plus simple d'avoir une relation émotionnel, relationnel avec une machine finalement qu'ils ont personnifié, tu sais, ils l'ont comme humanisé, mais ça reste une machine.
0: Et c'est rendu illégal. C'est-à-dire parce que nous on n'est pas rendu
1: au stade où c'est légal.
0: Où c'est légal, il y a des gens qui s'y sont rendus et ont rendu ça illégal. Donc on est comme deux étapes en arrière. T'sais, si on s'en va toutes dans la même direction, et j'ose croire que c'est un peu ça là, c'est-à-dire je suis pas sûr qu'il y a des pays qui vont décider d'aller dans un autre sens complet, c'est juste qu'il y a des rythmes et on va juste moins vite que les Chinois ne sont allés. Et eux autres, ils ont décidé que c'était terminé. Là, ça a passé cette semaine, cette loi-là. Il y a des gens qui étaient en amour avec des robots conversationnels, comme dans le fameux film Her, là, mm-hmm. avec Joaquin Phoenix, et qui trouvaient ça vraiment comme triste, là, qui ont dû abandonner. Ils partageaient sur les réseaux sociaux des captures d'écran des conversations qu'ils avaient avec leur agent conversationnel où on annonçait de part et d'autre que c'était terminé. Wow! Ça, c'est pour plus tard, par contre. Mm-hmm. Là, on va parler d'une affaire. Tu t'es demandé, il y a une minute, qu'est-ce qui nous rassemblait encore? Ouais. Parce qu'on reçoit Claude Meunier tantôt pour parler de la petite vie. Ben, c'est une drôle de question dans la mesure où on est quand même assez consensuel au Québec.
1: Ah oui. Ben, en fait, je pense pas qu'on est consensuel, mais on est faussement consensuel. Moi, j'ai souvent dit ça. C'est-à-dire que il y a comme une obligation d'un certain consensus dans le discours public. Sinon, ben, tout de suite, tu es suspect. Tout de suite, tu peux être considéré comme un paria. Tout de suite, on peut t'accoler une étiquette assez négative. Donc oui, c'est une société consensuelle au sens qu'on force le consensus, mais j'ai pas l'impression que ça représente nécessairement je parle des décisions politiques ou le discours médiatique. Je ne suis pas convaincue que ça représente complètement ce que pensent les gens à la maison, tu sais, les citoyens globalement. Mais c'est ça. Donc, consensuel.
0: On a quand même des chiffres, là. On a un sondage Palas, par exemple, où on demande aux gens de se dire à gauche, à droite, centre-gauche, centre-droite, de se classer. Puis tu as quand même 30% des gens qui disent on est au centre. Pas centre-gauche, centre-droit, là. Au centre. Fait que là, il reste le centre-gauche, le centre-droit, la droite et la gauche. Il reste finalement 70% seulement de points en pourcentage pour se partager quatre positions.
1: Mais se disent.
0: Ben oui, mais c'est
1: et comment tu le dis publiquement? Il y a beaucoup de sujets, excuse-moi, mais il y a des sujets, exemple, si tu penses à la question migratoire, par exemple, sur l'immigration, sur la question des enjeux, tu sais, sur des sujets, notamment sur la laïcité, si tu prends sur les questions religieuses, j'ai l'impression qu'on n'ose pas trop dire des choses publiquement. Tu sais, même dans le discours médiatique, c'est très policé, très t'sais, on marche un peu sur des œufs parce que on a peur de la réaction de l'autre. T'sais, c'est comme une société un peu comme ça.
0: Mais quand tu réponds au téléphone à un sondeur, là, t'as pas besoin d'avoir peur ou pas. Là. C'est toi qui décides de dire si t'es à gauche ou à droite. Moi, si on m'appelle puis on me dit on conserve votre anonymat, je vais dire la vérité. Les gens, quand ils ont l'occasion de dire la vérité, à 30%, ils disent on est au centre. Donc, ils s'en disent long sur notre rapport au consensus au Québec.
1: Non, moi, je le vois pas de même parce qu'il y a personne qui va se dire d'extrême droite. T'sais, mais si
0: non,
1: tu
0: mais
1: dis...
0: tu peux dire de droite.
1: Non, c'est même pas ça, c'est pas par rapport à des étiquettes. Mais si je te dis, mettons, oui, il faudrait qu'on régule davantage la question migratoire dans un certain discours public. Si tu parles d'immigration massive, tu es d'extrême droite. Mais peut-être la personne que, tu sais, qui va dire non, moi je suis contre l'immigration massive, pas contre les immigrants, là, on s'entend, mais contre, tu sais, la régulation des flux migratoires qui se fait de façon anarchique. La personne va peut-être dire non, moi je suis de centre. Donc, entre la perception de toi, tu te dis au centre, mais tu as peut-être des positions qui seraient considérées dans le discours public comme étant à l'extrême droite.
0: Fait que toi, OK, ben on n'est pas d'accord là-dessus. Écoute, moi, je t'ai sorti une dizaine d'expressions québécoises qui vraiment en disent long sur notre rapport au consensus. Alors, vas-y, là, je vais. Tiguidou, on est sur la même longueur d'onde. On va s'arranger. On va faire un bout de chemin ensemble. Vas-y, mollo.
2: faut pas exagérer. Vive et laissez vivre. Il y a moyen de moyenner. Rejoins-moi à Sainte-Marthe et je pars de la Chenée. Ça, c'est moi qui ai inventé ça, hein? Par contre. C'est pas très, très connu.
1: Non, c'est l'inconnu, l'entends-moi.
2: Fais-toi-en pas avec ça. Tous les goûts sont dans la nature.
1: Oui.
2: Ça, c'est très québécois, ça.
1: Oui.
2: T'as une discussion avec quelqu'un, puis là, ça, le ton lève un petit peu. Il y a toujours moyen de moyenner.
1: C'est vrai.
2: Vive et laissez vivre. Ouais. Là, c'est comme une façon de dire terminé la conversation.
1: Non, mais oui.
2: Pas de débat, surtout.
1: Oui, mais non, t'as raison sur ces affaires-là, mais je le vois pas de même. C'est pas la même chose. On n'aime pas la chicane, donc on est prêt à se faire piler ses pieds pour ne pas faire de chicane. C'est pas la même affaire.
2: Mais on arrive à la même destination, on est d'accord?
1: Ça dépend.
2: Mandana Javert est avec nous.
1: Bonjour.
2: On parle de ça parce qu'elle a publié un texte sur le site de Libre Média. On va se demander avec nous, tous ensemble, là, puis 187 Cube Radio, écrivez-nous. En ce cas, on est consensuel au Québec. Et si c'est le cas, qu'est-ce que ça implique? Bonjour, Mandana Javert.
4: Bonjour, Rémi. Bonjour, Karen.
1: Bonjour.
2: C'est intéressant votre point de vue parce que vous êtes issu de l'immigration.
4: Exact.
2: Donc, quand vous êtes arrivé ici, vous aviez tout un bagage. Qu'est-ce que vous avez remarqué sur les Québécois et dans leur rapport au consensus?
4: En fait, c'est quelque chose qui est vraiment frappant. Au moins pour moi qui viens de l'Iran, une société, les gens, malheureusement, des fois, depuis hier, je parle au monde, puis il y a quelqu'un qui m'a dit, d'ailleurs un ami historien qui m'a dit, mais parce que les gens, peut-être ici, ils ont moins d'éducation, moins de mots, ils veulent pas rentrer en débat, je suis pas d'accord, parce que dans la société iranienne, si on prend les jeunes de moins de 40 ans, au moins 80%, ils ont au moins une bac universitaire. Et un débat, c'est impossible chez les Iraniens, même aujourd'hui. Et c'est pas la question d'avoir des mots, c'est pas la question de l'éducation universitaire. C'est une culture démocratique. À quel point on est capable d'en prendre des critiques, de ne pas le prendre personnel, d'avoir la pensée critique dans le sens décortiquer le point de vue, puis aussi de ne pas avoir un orgueil démesuré pour dire que ah, c'est vrai, t'as raison, peut-être que je vais me déplacer du point de vue. Donc, j'invite les Québécois à ne pas vraiment

0: Pour moi, c'est que depuis la Révolution tranquille, les gens ils vont plus à la messe. Donc l'éducation morale du catholicisme qui invite à la au consensus et aussi au silence devant l'autorité n'est pas supposé d'être transmis, n'est pas supposé d'être renforcé, n'est pas supposé d'être toujours appliqué au niveau de notre culture et collectif au Québec. Mais pourquoi c'est le cas? Regardez les médias. Alors, l'outil a été déjà enraciné par l'héritage catholique et il y a des politiciens, entre autres, des médias qu'on sait qu'on n'est pas, surtout des médias un peu plus gros, qui sont financés publiquement et qui ne sont pas nécessairement détachés des partis politiques, qui vont aller récupérer cet outil collectif et qui vont instrumentaliser afin de faire avancer leur propre agenda.
1: C'est quoi? On est comme des
0: Donc,
1: moutons? C'est un peu ça? On est des moutons?
0: je dirais pas, c'est pour ça que j'ai commencé à dire que consensus a des côtés quand même
1: Oui,
0: positifs
1: oui.
0: parce que ça rend la démocratie possible. Mais je trouve que quand même, si on laisse trop ce consensus-là, surtout par le silence, parce que quand je parle du consensus, les gens y ont des différents points de vue, mais c'est le silence
2: Oui,
0: qui
2: c'est ça.
0: domine.
2: Ça, je trouve ça intéressant, cet aspect-là, parce que c'est un peu quand on parlait de notre
0: C'est
2: introduction,
0: ça.
2: puis disait la société de consensus, et moi, j'ai l'impression qu'il y a un décalage entre ce que les gens ressentent,
0: C'est ça.
2: pensent, et ce qu'ils peuvent, ou ce qu'ils sentent, qu'ils
0: Ose
2: peuvent exprimer.
0: d'exprimer.
2: C'est ça.
0: Exact.
2: Donc, d'où la nuance que je fais
0: C'est
2: sur ça.
0: ça.
2: Mais d'où viendrait, parce que là, vous avez mentionné, tu sais, oui, ce côté, le côté de l'histoire, puis que les Québécois seraient comme dans cet univers consensuel en raison de l'histoire, mais y avait-tu des vertus quand même collectivement à avoir ce
0: Mais justement, c'est
2: consensus?
0: ça que, parce qu'avant, la vertu, ça venait de côté moral de l'Église. Donc, au niveau moralité, l'Église était comme une police de morale. Alors, on pensait que je suis ou une bonne catholique, mais aujourd'hui, cette moralité-là a été récupérée par les médias, ainsi que par le discours politique, ainsi que par le journalisme. Qui dit le journalisme dit aussi que le consensus et le journalisme, ils peuvent pas être tant compatibles ensemble. Mais on voit ça au Canada, au large, qu'il y a une censure journalistique sur les sujet politique.
1: Comme quoi,
2: Alors,
1: mettons?
2: sorte de biais, en fait, un biais qui irait un peu toujours dans le même sens.
0: Mais je dirais, par exemple, un exemple, c'est que Trump est un méchant. Alors, on n'a pas des journalistes, mais je dirais que Monsieur Stéphane Bureau, c'est un peu différent parce que il ramène quand même certains éléments, mais on n'a pas des journalistes qui vont ramener d'autres façades de ça. Alors, il y a un consensus médiatique que nous, par exemple, Monsieur Mark Carney est providentiel, qui est messianique, et que Trump
2: Ce serait
0: est
2: le grand,
0: diabolique.
2: ouais. Mais ça, c'est,
0: Alors,
2: ouais.
0: vous voyez, donc, cette sacralisation d'une récit consensuel récupéré au niveau de la moralité, mais récupéré cette fois-ci par les médias, par la politique. Et le pire, c'est que ça a été institutionnalisé par la charte des valeurs, en fait, canadienne, par la charte, par le
2: La Charte
0: multipartisme
2: canadienne des droits
0: exact,
2: et libertés.
0: qui va aller au niveau juridique punir les gens, les citoyens ou les journalistes qui vont pas se plier à ce consensus moral.
1: Il y a quand même quelque chose là, parce que on peut parler des médias, moi je le fais souvent, je critique les médias, mais on parle de la moitié du problème là, en ce moment, si on parle des médias, parce que ça prend
0: Exact.
1: des gens qui sont capables de
0: Exact.
1: se faire. Et là, c'est là qu'on revient à la
0: À
1: question de
0: la
1: l'éducation,
0: racine
1: à la question
0: éducative.
1: d'éducation, parce que
0: C'est
1: si vous
0: ça.
1: me dites en ce moment, eh bien, les médias parlent de Trump d'une façon et les gens acceptent cette version-là, ben la moitié du problème, c'est les gens qui l'acceptent.
0: Exact,
1: Alors,
0: parce
1: la
0: que
1: question
0: l'outil est
1: d'éducation est
0: là.
1: centrale.
0: Exact, parce que l'outil est là, l'héritage est là, mais l'affaire, c'est que les gens, ils vont plus à l'église. Donc, cette transmission de cette éducation à nos enfants, ça se fait par quoi? Ça se fait par nos écoles.
1: Oui, mais normalement.
0: Et ça se fait par nos enseignants, ça se fait par

0: notre système et aussi par les médias. Moi, je suis une maman qui regarde les chaînes de télé sur les événements internationaux et je me souviens très bien l'année passée, mon fils avait 5 ans. Bon, on est seul, donc moi, je pars pas à personne par rapport à Trump. Mais à un moment donné, à la nouvelle, mon fils retourne et me dit « Maman, Trump est très méchant. Hein? » Alors, c'est un enfant de 5 ans qui écoute juste les nouvelles, puis qui avait pas... Alors, il arrive à la conclusion que Trump est très méchant. Donc, et ça ajoute à l'outil qui est déjà au niveau culturel, anthropologique, social, est déjà présent, enraciné chez les Québécois par leur éducation catholique, consensuelle.
1: Ouais, mais en même temps, ouais, j'entends, parce que ça, vous le mentionnez, vous l'avez mentionné à plusieurs reprises, là, sur la notion, l'Église, le côté culturel, ce côté-là. Je rappelle, on est avec Mandava Javan, qui a écrit un texte dans Libre Média, en fait, sur les Québécois, sur ce consensus étouffant. Est-ce qu'au Québec, finalement, on est trop consensuel? Est-ce qu'on se sent, finalement, il y a juste comme une façon de voir les choses sur plusieurs sujets, mais je veux juste mentionner parce que est-ce que c'est pas finalement un a priori progressiste, c'est-à-dire que le Canada, il y a ça depuis plusieurs décennies, on est dans une idéologie davantage progressiste, donc le message, c'est là-dessus, parce que moi, je vis en France une bonne partie de l'année, et c'est vrai, sur la couverture de Trump, des fois, je regarde ce qui se passe ici, évidemment, c'est nos voisins du Sud, hein, les États-Unis, on est plus affectés, il y a la guerre commerciale, mais des fois, j'ai l'impression qu'on se passe tout le mot. Puis oui, là, il y a beaucoup de choses qu'on peut reprocher à Donald Trump, mais je trouve qu'il y a comme une espèce de lunette. Les angles morts ne sont jamais exposés véritablement. On a plutôt l'impression qu'il y a une forme de militantisme permanent pour nous rappeler à quel point. Puis comme je te dis, c'est pas pour aimer ou aduler Trump, mais c'est juste d'expliquer ce qui se passe aux États-Unis. Ça, vous avez raison. Mais bref, tout ça pour dire, c'est pas le préjugé progressiste qui fait ça.
0: Je trouve que peut-être c'est un des éléments très importants, mais il y a plusieurs facteurs. C'est les préjugés progressistes qui découlent tous du marxisme, ses dérivés, sont si forts chez les Québécois parce que ça a été des idéologies, des approches qui a libéré les Québécois. Alors, moi, ça, comme un outsider, c'est quelque chose aussi qui me frappe parce que, justement, les Iraniens, ils n'ont jamais eu le problème des Québécois. Dès que le marxisme est arrivé en Iran, ça a été juste le malheur, la misère, toutes les conséquences ont été très, très négatives. Fait que la gauche, ou ce qu'on appelle ici le progressisme, pour nous, c'est le passéisme. Parce que c'est un retour, dans certains sens, au tribalisme. Multiculturalisme, comme mon ami David Rand l'a appelé, c'est multitribalisme. Donc, si aller vers multiculturalisme, c'est un genre du progrès, moi, je ne le partage pas. Mais je peux comprendre, au niveau idéologique, on l'appelle progressiste. Pourquoi? Parce que ces idéologies ont libéré. On libérait la femme, on libérait les travailleurs. Donc,
2: on est resté attaché à ces valeurs-là.
0: Très, très attaché.
2: Et on leur
0: attaché.
2: Fait encore confiance aujourd'hui.
0: Exact.
2: Et il y a des gens qui le savent.
0: Puis
2: et qui
0: la pensée critique n'est pas là.
2: Ouais.
0: C'est un amour, c'est un attachement inconditionnel. Puis moi, je le vois comme on a remplacé, parce que la laïcisation du Québec a été institutionnelle, a été imposée de haut en bas, fait que ça n'a pas été un processus lent puis organique. Donc, on a remplacé tout de suite la religion du catholicisme par ce qu'on appelle le progressisme.
2: Et on fait quoi? Parce que là, je veux dire, moi, il y a un truc que je remarque au Québec particulièrement, dès qu'on a une discussion avec quelqu'un et qu'on n'est pas d'accord avec cette personne-là, c'est assez fréquent que l'une des deux personnes, et c'est moi des fois en passant, là, on se braque, on a l'impression que c'est de la chicane, on est rendu à se chicaner. Mais on est en train d'avoir un débat, on est en train d'avoir une conversation. C'est pas personnel, il n'y a personne qui va sortir de là blessé, pas besoin d'acheter des plasters, tout va être correct. Est-ce que ça se règle, cette affaire-là? Ce serait déjà une bonne partie du problème qui serait réglé.
0: Absolument, puis j'y crois là-dedans, absolument, aux jeunes. à la jeunesse. C'est la seule, j'en ai vu dans les familles québécoises, justement, depuis plusieurs années, que ce sont les jeunes que quand il y a des dîners, parce qu'on sait que les baby boomers, puis ils n'aiment pas pas de chicken dans ma cabane, c'était des choses que, moi, au début, parce que, en Iran, on est pire que les Français, là. Nous, c'est la politique, puis c'est des débats, fait que, c'est tout, puis, fait que, avec mes amis québécois, je pensais que ça fonctionne de la même manière. Mais maintenant, depuis quelques années, je vois des jeunes Québécois, des garçons, des filles qui vont dire non, on veut en parler. Non, c'est pas des chicanes. Fait que il faut vraiment faire confiance à la jeunesse. Puis je suis certain que on va changer cette culture. Mais il faut aussi rester critique face aux médias. Puis consensus journalistique, c'est un c'est un ennemi à la démocratie parce qu'on va perdre notre démocratie si le journalisme continue à avoir cette approche consensuelle, surtout par le silence.
2: Ouais, ils ont de la pression, les jeunes. Ça leur fait beaucoup. Eux autres, ils veulent peut-être juste s'amuser. Puis là, on leur dit, ben, c'est vous qui avez le sort du Québec entre les mains. Merci beaucoup, Mme Janavan.
1: Merci.
2: Bye-bye.
1: Merci.
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2: Karima, Nick s'en vient, puis on va parler de négationnisme. Oui. Sujet grave, un mot qui est généralement associé à la Shoah, surtout au discours qui nie la Shoah. Négationnisme, ça vient de nier quelque chose. Pourquoi on en parle? Parce que les chefs des Premières Nations au Canada affirme que le gouvernement fédéral permet l'existence du négationnisme concernant les pensionnats pour autochtones en refusant d'en faire une infraction pénale. La petite histoire courte, il y a eu la découverte d'irrégularité dans le sol grâce à un géoradar il y a quelques années à Kamloops en Colombie-Britannique, tout près d'un ancien pensionnat pour enfants autochtones. J'ai bien dit des irrégularités parce qu'à l'époque, ça avait été présenté comme des sépultures, comme des cadavres. On avait dit, regardez, il y a 215 cadavres qui baignent sous terre comme ça. Ils n'ont pas encore été déterrés, mais c'est ça. Et avec les années, il n'y a pas eu de fouilles. Là, il y a des gens qui ont commencé, et j'en fais partie, à se dire, ben là, s'il n'y a pas eu de fouilles, est-ce qu'on peut encore dire que c'était forcément ça? Et encore à ce jour, en tout cas à Kamloops, aucune découverte d'aucun corps. Et il y a certains médias qui s'entêtent à dire qu'il s'agit de corps. Et de poser ces questions-là, ça serait du négationnisme. Moi, je n'achète pas ça pantoute, là.
1: Oui, oui, donc tu poses une vraie, vraie bonne question parce qu'il y a cette pression-là et il y avait cette assemblée donc des Premières Nations cette semaine et on veut aller plus loin. Donc, on se dit maintenant... les chefs donc des Premières Nations qui demandent au gouvernement fédéral de criminaliser le négationnisme entourant les pensionnats autochtones. Mais tu l'as dit, c'est que quelle sera la définition aussi? Moi, je te ramène en fait à Kimberly Murray. C'est l'ancienne interlocutrice spéciale du Canada pour les enfants disparus et les tombes des sépultures anonymes en lien avec les pensionnats. Puis juste parenthèse, là, il y a personne qui nie qu'il y a eu des pensionnats autochtones, qu'il y a eu des abus sexuels, il y a eu des sévices sexuels, il y a eu des choses absolument atroces, puis on est dans un processus de réconciliation et de vérité. Tu sais, je pense qu'il y a les deux mots, il y a vérité et réconciliation. Et ça, faut justement, cette vérité-là, il faut qu'on ait ces éléments-là. Et là-dessus, ben, en fait, sur les preuves. Et donc, je ramène à Kimberly Murray. Et elle avait donné un rapport en 2024 et elle avait indiqué que les personnes qui ne nient pas l'existence et le fonctionnement des pensionnats peuvent néanmoins présenter de manière erronée l'intention, les conséquences et les répercussions de ce système. Donc, si jamais tu vas dans cette idée de pénaliser, d'en faire une infraction pénale de ce négationnisme, qu'est-ce que tu rentres dans la définition de négationnisme? Est-ce que ça va être des gens qui vont dire non, les pensionnats n'ont pas existé? Est-ce que ceux qui vont présenter de façon erronée les répercussions pourraient être accusés de négationnisme et se rendre finalement avoir des problèmes avec la justice? Si tu présentes mal l'intention, est-ce que c'est un problème? Si tu demandes simplement là des preuves, des vérifications, juste des vérifications, même pas, tu sais, faire des vérifications, non pas pour nier la parole ou par racisme ou colonialisme, c'est juste de dire, OK, on pense qu'il y a eu ce, à tel endroit, est-ce que c'était oui ou non, il y avait un pensionnat, est-ce qu'il y avait des sépultures, des tombes, s'il y a une demande de vérification pour aller sur les lieux, justement pour documenter, pour aller dans cette recherche de vérité, est-ce que tu vas être accusé? Moi, je trouve que c'est une pente qui est très dangereuse. Ben oui. Parce que, ben pas juste dangereux, c'est vraiment on pousse et on veut finalement museler tout ce qui entoure les questionnements. Puis c'est, comme je disais, c'est pas de pas avoir de sensibilité envers la cause autochtone, puis les autochtones, et de nier qu'il y a eu des préjudices dans des pensionnats. Là.
2: Non, mais carrément, de toute façon, moi, je refuse de recevoir quelque leçon que ce soit en matière de présentation de façon erronée ou pas de la part de gens qui considèrent que des preuves, c'est pas nécessaire quand on prononce quelque chose d'aussi grave qu'il est arrivé quelque chose. Je m'excuse, mais moi, j'appartiens à la vieille tradition qui exige des preuves avant qu'un énoncé soit reçu et entendu.
1: Mais tu sais qu'eux, ils vont te répondre
2: mais
1: que...
2: Ce
1: n'est pas connaître... leur façon aussi et le respect de leur tradition aussi lieux.
2: J'en ai rien à foutre.
1: Mais je
2: désolé. Oui, mais je suis d'accord, mais j'en ai rien à foutre. Moi, je refuse des accusations sans preuve. Je vis pas dans ce monde-là. Tu veux m'accuser de quelque chose? Prouve-le. Je refuse de vivre dans... sinon, c'est grave, là. On vit dans quel monde? On vit en 1000 avant Jésus-Christ ou on vit en 2026? En 2026, tu veux m'accuser de quelque chose? Prouve-le. C'est ça le jeu. C'est ça les règles du jeu. Je te cite Isabelle Haché, parce qu'Isabelle Haché avait mené elle avait fait un dossier en deux articles, en 2024. Elle avait interviewé en retard, comme d'habitude, Jacques Rouillard, que nous, on avait reçu 2 ans auparavant sur cette question-là. Donc, elle arrive, la presse, on travaille bien, nous autres. On a interviewé Jacques Rouillard. On vous le présente. Et qu'est-ce qu'elle dit au sujet des pensionnats autochtones? Dans son deuxième texte, elle dit « Faut-il creuser ou pas? » Je la cite, Isabelle Haché. « D'un côté, il y a ce réflexe, disons, très blanc. Pour établir que des crimes ont bel et bien été perpétrés, il faut des preuves solides, des enquêtes criminelles, des fouilles, des examens médico-légaux. Il faut appeler la cavalerie et vite. De l'autre côté, eh bien, disons seulement que cavalerie n'a pas toujours rimé avec sécurité ou justice. » Bref, ce qu'elle nous disait, c'est qu'il y a deux mondes qui cohabitent. Un monde dans lequel on exige des preuves avant d'aller de l'avant avec des accusations. Je préfère ce monde-là quand même. Hein. Et l'autre monde, c'est on lance des accusations. Et en raison de configuration autre, peut-être que c'est arrivé, pas besoin de preuves de... Ah ben moi, je rejette ce monde-là.
1: Ben,
2: je le
1: quoi?
2: Rejette.
1: Tu sais, Rémi, tu te retrouverais dans la catégorie...
2: Ben, venez me chercher.
1: C'est ça.
2: Venez me chercher.
1: C'est que ça, parce que ce que tu dis, de demander des preuves, de demander des vérifications, tout simplement, comme je dis, c'est pas contre les personnes, mais c'est simplement, OK, on parle de quelque chose de sérieux, là. Mm-hmm. C'est très sérieux.
2: Ah ouais.
1: Ben, je pense que, est-ce que tu pourrais te retrouver, je sais pas si tu te retrouverais en prison, mais à tout le moins devant la justice, très certainement. Ça, c'est certain.
2: Je me rends, Karima. Les choses vont être plus simples que prévu. Je ne pars pas, je ne fuite pas. Venez me chercher, je me rends. On se retrouve au tribunal. Salut, Nick Payne.
1: Salut, Nick.
2: Dans quel monde vis-tu, toi?
16: Dans le même que toi, Rémi, en fait, évidemment, j'apporterai toujours quand même la dose de, comment dire, de reconnaissance nécessaire d'emblée, là, c'est-à-dire, on le sait, les pensionnats autochtones ont existé, on le sait que les traitements n'ont pas été à la hauteur, c'est le moins qu'on puisse dire envers les enfants qui étaient là, on le sait qu'il y en a qui sont morts, on sait qu'il y en a qui ont été enterrés dans des cimetières institutionnels. Il n'y avait pas que les pensionnats autochtones, d'ailleurs, qui fonctionnaient comme ça, les hospices, les hôpitaux psychiatriques, les orphelinats tout court, les orphelins du Plessis, par exemple, il y en a qui se sont retrouvés aussi dans des cimetières comme ça, avec un numéro, là. Alors, ça, il faut reconnaître ça, et j'ai pas l'impression qu'il y a au Québec un mouvement là de négation, ou au Canada, de la réalité des pensionnats autochtones, la réalité pas belle, faut-il le rappeler. Fait que ça, c'est important de le dire, mais la notion de négationnisme, elle est arrivée avec tout le dossier des fameuses sépultures. Radio-Canada a une phrase suave, là. Radio-Canada dit la découverte de possibles sépultures, mais qu'est-ce que
2: anonyme.
16: C'est?
2: Anonyme.
16: Oui. Qu'est-ce que c'est que la découverte de quelque chose de possible, mais qu'on n'a pas vérifié? Moi, là, j'avoue que j'en perds un peu mon latin.
1: C'est une phrase compliquée, hein?
16: Ben oui,
1: qui démontre toute l'espèce d'ambiguïté, mais on veut pas y aller.
16: Puis tout repose là-dessus. Alors là, comme le disait Karima, les chefs autochtones disent, ouais, mais ceux qui veulent des preuves sont des gens qui ne comprennent pas notre culture. Hey, là. C'est assez, là. Sérieusement. Prenez-nous pas pour des cons à ce point-là. Il n'y a pas eu une seule preuve matérielle de ce qu'on avançait dans le cas des 215 sépultures à Kamloops. Pas une. Et on a fait les recherches. Et ça n'est pas arrivé ailleurs non plus, même si on a refusé de chercher à plusieurs endroits. Reconnaissons tout de même que c'est sûr que c'est pas facile pour des familles là qui ont cette mémoire ou qui ont vécu de près cette chose-là, la perte d'un enfant par exemple dans un pensionnat autochtone, de savoir qu'on va exhumer des corps peut-être. Mm-hmm. Toujours est-il qu'on n'en a pas trouvé. On est de retour à ce qu'on savait auparavant. Donc, c'est-à-dire qu'il y en a eu des cimetières comme ça, mais on ne parle pas de fosses communes, comme des fois les médias ont dit. On ne parle pas de génocide non plus. Alors, on est dans... encore ici, on est dans le wokisme, on en parlait il y a quelques jours, là, c'est-à-dire cet abus de langage, l'emploi de termes très, très, très, très forts pour pouvoir ensuite coller des étiquettes sur des gens ou sur des situations. Dans le cas présent, les fosses communes, les enfants presque exterminés, jetés comme ça dans des cimetières anonymes. Les choses sont plus nuancées, plus complexes dans la réalité. Et là, ce qu'on est en train de nous dire, c'est si vous n'acceptez pas notre récit absolument catastrophiser des choses, vous êtes un négationniste de la question des pensionnats autochtones. C'est grave, elle est là, parce que et on fait pas juste ça avec la question autochtone de nos jours, là. On joue avec la liberté d'expression comme si c'était rien. Il y a des générations qui se sont battues pour ça. Il est essentiel que des gens puissent, dans ce cas-ci, seulement poser la question, dire est-ce que c'est vraiment un génocide ou est-ce que c'est pas plutôt une série de mauvais traitements qui découle d'une politique d'assimilation forcée? C'était ça, hein? Mais rapidement, dans le dossier autochtone, on s'est mis à parler de génocide culturel.
2: Parce là, que génocide classique...
16: Ça frappe fort, là.
2: Et c'était pas démontrable.
16: C'est-à-dire non, c'était pas démontrable.
2: On n'était pas capable de démontrer qu'il y avait eu un véritable génocide tel qu'il s'en est produit un au Rwanda, durant la Shoah, en Arménie. Donc, on dit génocide culturel.
16: On voulait marquer les esprits. Mais c'est parce que d'emblée, c'est une sorte de d'oxymore ou de comment on appelle ça. Ça n'a pas de sens. Un génocide, c'est un génocide. Si ce dont on parle, c'est l'effacement planifié ou voulu d'une culture, appelons-le comme ça. C'est déjà pas chic, là. Mais on se trouve à banaliser les choses. Il y a des peuples qui ont vécu de véritables génocides. L'armée est arrivée, puis leur a retiré dessus pour qu'ils disparaissent. C'est leur faire injure que d'employer ce terme-là pour parler des politiques ici à l'endroit des Autochtones, même si eux aussi ont de bonnes raisons d'être fâchés, d'avoir vécu des traumatismes et de nous le rappeler. Moi, je ne le nie pas. C'est important de dire ça.
1: C'est ça aussi, puis t'amènes une piste de réflexion intéressante parce que, comme tu dis, c'est pas de dire que ça n'a pas existé, les pensionnats autochtones. On est dans ce processus, c'est vrai, de réconciliation, de vérité, puis c'est très bien, mais je trouve que de pousser comme ça, tu sais ce que ça fait? Ça fait un effet que, tu parlais de la liberté d'expression, pas de dire dans la négation, c'est pas ça, c'est que cette liberté, ça fait que ça muselle, en fait, la question.
16: C'est ça.
1: C'est que dès que tu te prononces, on le sait, ça devient un sujet tellement sensible qu'il y a du monde qui vont juste dire, c'est quoi, on parlera pas de ça.
16: On appelle ça la censure.
1: Oui, parce que, tu sais, je vais me mettre les pieds dans les, comme on dit, là, dans les fleurs du tapis, là, ça va mal aller. Tout de suite, si tu poses une question, là, tu peux tout de suite basculer. Tu as l'air de la personne qui n'a pas d'empathie envers les communautés autochtones, voire pire, qui serait dans
16: d'accord
1: un réflexe,
16: ça,
1: c'est ça, ouais, ou dans un réflexe de colonialisme, ou de tout ce que tu veux. Donc, tout de suite, je trouve que ça muselle et ça fait en sorte qu'on est finalement comme une communauté contre une autre.
16: Alors mais carrément, veut museler. Là, ce qu'on nous demande ici, c'est de faire une loi pour interdire à des gens de dire, d'apporter des nuances dans ce dossier-là. Parce
1: mais
16: que,
1: même
16: à ma
1: si
16: connaissance, personne ne nie la laideur des pensionnats autochtones.
1: Mais même si ça ne va pas là,
2: le mal est fait.
1: Je pense que c'est
16: ça
1: déjà
16: ouvre la
1: ça
16: porte à ça.
2: Mais il ne faut pas se laisser intimider. Ouais. Hein. Dans la vie, il ne faut pas se laisser intimider. C'est de l'intimidation.
16: C'est
2: là
16: beaucoup demandé à beaucoup de gens qui veulent préserver une réputation, qui veulent être bien vus dans les salons feutrés où on fait des colloques et tout ça. Mais c'est important, je pense, de rappeler que ça vaut très, très, très, très cher, la capacité qu'on a ici de discuter de tout comme on le veut. Et d'ailleurs, on l'a même pas. Il y en a même dans nos sociétés occidentales très ouvertes des sujets tabous, là. Mais globalement, quand même, on est très, très libre.
1: Oui, mais parce qu'au final, de façon générale, puis on peut même sortir de la question autochtone, mais c'est parce qu'au final, c'est est-ce qu'il y a des propos, on a envie de mettre les gens en prison simplement pour poser des questions?
16: Ah, écoute, moi, je suis
1: c'est
16: dans
1: ça
16: un
1: qui
16: monde
1: est quand même fou, là,
16: où j'accepte. Moi, je suis indépendantiste, hein, au cas où vous le sauriez pas.
1: On savait pas.
16: J'accepte que des gens disent que ça va être la fin du monde si on est indépendant, qu'on est toute une bande de racistes, qu'on est des suprémacistes. J'accepte que des gens pensent ça. Je veux pas qu'on leur interdise de dire ça. Je vais leur répondre.
1: Oui, hein, d'ailleurs, tu vas leur répondre aujourd'hui.
16: Ah oui,
1: à quoi tu fais référence, Nick?
2: Un certain invité de Marc Boilard hier à son émission.
1: Ah, on monsieur a déjà reçu ici aussi.
16: Oui, hey, je vais faire... c'est pas grave. Oui, non, je fais une petite mise au point. Hier, là, dans la chronique d'hier, j'ai pesé trop fort sur le crayon, sur une chose, puis je veux m'amender. Okay. Parce que des fois, dans le feu de l'action, on fait ça. Il faut avoir la hauteur de le reconnaître. J'étais en train de dire hier que le Parti québécois, de tout temps, a parfois attiré des candidats qui sont pas les plus fervents indépendantistes, pour toutes sortes de raisons structurelles. Et pour prouver mon point, pour bien marquer, j'ai dit, à la limite, il pourrait même n'avoir un qui va voter pour le non, là. Il y a des péquistes qui ont trouvé ça un peu fort de café. Ils ont raison. Je voulais faire image, puis c'est une image trop forte, là. Je tenais à le dire ici, correct, devant vous.
2: Franchement, parce que là, on va nous reprocher d'être une émission de péquistes. T'as pas le droit de dire ce que tu veux contre le Parti québécois.
16: Moi, en tout cas.
2: Non, mais ceux qui connaissent Nick savent que c'est pas exactement un péquiste.
16: Mais je suis indépendantiste. Je l'admets. Et c'est à ce titre que je vais répondre.
1: Et tu es indépendantiste?
16: Non, ça. Je vais laisser ça à Charlebois. Non, il faut que ça soit dans la joie quand même.
2: Antoine Dionne Charest hier.
16: Qui était chez Marc Boilard,
2: c'était
16: super intéressant.
2: 15h15, oui. Et vous pouvez aller réécouter le segment sur YouTube, oui, sur l'application Cube aussi. Mm-hmm. Donne une entrevue à Marc Boilard. Et comment ça se passe?
16: Alors, tu sais, Marc, c'est pas Anne-Marie Dussault. Il a reçu Diane Charest dans sa bonhomie habituelle, à la bonne franquette, puis tout le monde jase. Puis c'était une belle discussion ouverte sur le sujet, et qui est arrivée, évidemment, sur le sujet de l'indépendance. Et ce que j'ai retenu, je vous invite à aller l'écouter, c'est que Diane Charest, qui est candidat pour le PLQ dans Verdun, je pense, dans ce coin-là. Alors, disons-le, parce qu'il ne s'en cache pas, même il s'en réclame, c'est le fils de l'autre, hein? Charest, si le nom vous dit quelque chose, Jean de son prénom, ancien premier ministre du Québec. Et ça débattait de la pertinence de tenir un référendum et de l'option tout court de l'indépendance. Et ce que j'ai retenu, c'est que Diane Charest était strictement et uniquement dans les arguments de la peur et de l'incapacité, mais mur à mur, là. Si on fait ça, le ciel va nous tomber sur la tête. C'était presque ça, hein? C'est-à-dire que Trump va nous avaler, on va être plus pauvres, ça va. Il manquait juste là l'invasion de sauterelles et les épidémies de scorbut. J'exagère à peine. Et là, je me replace, mais là, je redeviens l'analyste politique. Je veux pas faire, ou le commentateur, disons, je veux pas faire un plaidoyer souverainiste avec cette chronique, mais je me rappelle de Charles Milliard, qui a pas cessé de dire pendant sa course à la chefferie, nous, on va être autre chose que le parti qui dit juste non, puis qui arrive juste avec des épouvantails pour faire peur au monde. Ben, je suis désolé, mais là, on est revenu là, en 1974 là, ou en 79. C'est
2: le coup de la bringue.
16: De grâce, à porter autre chose. Les Québécois ne sont plus là. Ils ne sont pas majoritairement indépendantistes, là, hein, on le sait. Mais il y a maintenant longtemps que les gens savent que c'est une possibilité, que non, ça serait probablement pas une hécatombe. Actuellement, ils ont des craintes par rapport à ce qui se passe avec Donald Trump et les États-Unis, des craintes légitimes, je pense.
2: Qui ne serait plus là si un référendum était
16: pas,
2: tenu.
16: C'est ce que Boilard disait à Diane Charest, ou non,
2: s'est engagé à pas tenir un référendum
16: à toute fin
2: aussi longtemps que Trump va être président.
16: Trump est là.
2: Donc c'est un drôle d'argument d'Antoine Diane Charest.
16: Oui, par ailleurs, je lui souhaite que ça soit pas J.D. Vance, parce que peut-être qu'on va avoir peur là aussi, mais ça c'est autre chose. Alors donc, il y a plein de bonnes raisons d'être opposé au projet d'indépendance, je le dis franchement. Mais là, arrêtez avec vous aurez plus de pension, puis on n'aura plus d'orange. Là, je pensais qu'on était rendu ailleurs. Et franchement, Diane Charest, pour la jeunesse fédéraliste, ma foi, normalement, on impute aux jeunes la
1: fraîcheur. Mais quand tu as une recette qui marche, tu pèses sur le piton.
16: Ah là là, je pense que tu as tout dit, Karima.
2: Quand ton pudding est bon, là. Pourquoi tu referais une autre recette de pudding?
16: Il fonctionne. C'est un pudding.
2: C'est réconfortant, ça fonctionne, c'est efficace, ça marche.
16: Quand ton pudding à l'arsenic obtient de bons résultats.
1: En fait, on devrait peut-être un petit peu plus les mettre au défi sur des enjeux. T'sais, vraiment là. T'sais, si, mettons, on dit, OK, c'est dangereux, puis parce qu'il a dit, tenir un référendum aujourd'hui au Québec, à mes yeux, c'est irresponsable et c'est dangereux. Il dit que c'est irresponsable, ça crée une période d'instabilité profonde, économique, politique, sociale, puis il parle du rapport de force avec Donald Trump, il dit ça serait quoi comme rapport de force? Peut-être nous expliquer c'est quoi notre rapport de force en ce moment avec Donald Trump? Est-ce que les choses qui ont bougé là, sur la question des tarifs? Demain matin, là, puis tu sais, Donald Trump, il est beaucoup dans le bluff, puis oui, il joue des rapports de force, il le fait avec tous les pays. Je trouve que c'est ça, tu sais, cette menace là pratiquement que l'armée américaine débarquerait avec des chars, l'armée canadienne là, je veux dire, ça t'offrait pas trois jours là.
16: Si on veut aller là, on peut jouer Trump d'une autre façon aussi. Je veux dire, pourquoi les Québécois n'iraient pas s'asseoir avec lui pour le mettre de leur côté face au Canada, parce que Trump, ce jour-là, ça lui tenterait de faire de la peine. Tout est possible.
1: Mais est-ce qu'on n'a pas aussi, peut-être qu'il touche un point, sans dire c'est dangereux, est-ce qu'il touche pas sur un petit piton aussi québécois en nous, où il y a quand même peut-être ce côté-là un peu craintif?
16: Ah, mais je viens de le dire.
2: Mais attendez, on a l'extrait. On le fait jouer parce que là, on est en théorie. Oui. Là.
17: Tenir un référendum aujourd'hui au Québec, là, à mes yeux à moi, c'est irresponsable et c'est dangereux. Irresponsable parce que ça crée une période d'instabilité profonde, économique, politique et sociale. Dangereux parce que on aurait quoi comme rapport de force par rapport à Donald Trump et les États-Unis? Donald Trump qui accorde pas beaucoup d'importance ou de respect à la...
2: Il fronce les yeux en plus. Il a l'air...
16: C'est grave.
2: Les petits yeux comme ça, là. C'est grave.
16: Écoute, moi, je veux pas tout balancer par-dessus bord. C'est un geste politique grave, dramatique, important que de poser la question de l'indépendance du Québec. J'admets ça. Il y aurait une période, au minimum, d'effervescence politique très forte. Ce serait peut-être aussi un débat absolument extraordinaire. Là, ça fait longtemps qu'on a vu vécu quelque chose de fondamental comme ça. Maintenant, c'est aussi un propos absolument militant. C'est grave, c'est irresponsable, c'est normal. Ça peut être porteur aussi, là. Tu sais, des crises graves, on en a vécu, là. On sort de la COVID, la relation avec les États-Unis. Qui aurait imaginé une affaire pareille il n'y a pas longtemps? Puis ma foi, c'est difficile, le coût de la vie a monté, mais on n'est encore pas trop pire au Québec. Est-ce qu'une chose aussi douce, c'est presque doux à côté de ce qu'on vient de vivre, l'idée de dire le Québec, qui a déjà un État passablement souverain, pourrait l'être juste un petit peu plus.
1: Mais je pense que c'est la confrontation, comme je te dis, moi, c'est plutôt sur le fait, est-ce qu'on est tellement mieux protégé? Tu sais, des fois, les gens nous disent, regarde l'état des routes, on serait jamais capable. Ben l'état des routes... Je rappelle qu'on est toujours dans la fédération, là, puis l'état des routes, puis l'état de nos hôpitaux, je veux dire, c'est dans un contexte où on est dans la fédération aussi. Donc, ce rapport-là, j'ai l'impression qu'il n'est jamais véritablement confronté. OK, oui, mais les gains véritablement dans la fédération, tu sais, on a l'argument de peur, peut-être qu'on devrait davantage dire, OK, mais concrètement, vous sentez-vous tellement protégé dans ce contexte-là?
16: Oui, c'est ça. Secondes. Oui, puis sur les arguments de peur plus économiques, je pense qu'il y a un paquet de réponses aussi. Là, on vient d'entendre un discours très campé, très militant. Il y a ceux qui répondent en disant « Oui, mais il y a des dédoublements extrêmement coûteux avec Ottawa. Il y a le fait qu'Ottawa choisit les secteurs stratégiques dans lesquels on met notre argent à nous, pas toujours à l'avantage du Québec, etc., etc. » On peut aller loin là-dessus.
2: Merci Nick Payne, on se voit demain. Salut!
1: Salut!
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2: Est-ce que vieillir vous fait peur? Est-ce que vous avez peur d'être seul lorsque vous serez rendu vieux? 187 Cube Radio, écrivez-nous. Je pose la question, Karima, parce qu'il y a un outil qui je ne connaissais pas, qui s'appelle Amical. C'est utilisé dans certaines résidences au Québec pour personnes aînées. Et c'est un outil utilisable par un téléphone. En gros, si vous voulez discuter avec quelqu'un, vous décrochez le téléphone et c'est une IA qui vous accompagne, qui vous répond, qui discute avec vous. On s'en va, on le disait tantôt au début de l'émission, probablement dans cette direction-là au Québec. On en parle avec l'une des deux personnes qui a fondé ça, Tony Aubé, qui nous rejoint tout de suite. Bonjour, Monsieur Aubé.
1: Bonjour.
0: Bonjour, ça va bien?
2: Oui, ça va bien. Merci. Est-ce que j'ai bien décrit votre outil?
0: Oui, c'est pas mal ça. C'est un compagnon IA pour les personnes âgées qui ont des troubles cognitifs, comme par exemple Alzheimer ou tout autre trouble de déclin cognitif.
1: OK. Et comment ça fonctionne exactement?
0: Donc, essentiellement, c'est un téléphone qu'on place dans les salles communes ou dans les chambres des résidents de soins pour les personnes âgées. Et donc, le téléphone, je l'ai ici d'ailleurs, puis il l'a derrière moi aussi. C'est un téléphone qui n'a pas de bouton, qui n'a pas d'écran, qu'on a conçu pour être le plus simple d'utilisation possible. Puis dans le fond, tout ce qu'on peut faire, c'est décrocher pour parler au compagnon qui est disponible 24 heures sur 24, 7 jours sur 7, dans plus de 80 langues pour tenir compagnie, répondre aux questions et supporter la personne.
2: Là, l'IA, le robot, il peut vraiment avoir une conversation. Mettons, je décroche, puis je commence à parler de hockey, il va pouvoir me répondre, là.
0: Oui, exactement. C'est à peu près la même chose que parler avec ChatGPT, par exemple, avec la voix. Donc, on peut parler de vraiment n'importe quel sujet, puis il va être très heureux de faire la conversation.
1: Est-ce que, si vous le faites en direct, est-ce qu'on pourrait entendre la voix de l'IA ou c'est juste vraiment avec le téléphone qu'on peut entendre la voix?
0: Bonne question. J'ai pas pensé le tester en ce moment. Mon téléphone n'est pas branché, malheureusement. Mais sur notre site web, amical-ai.com, il y a un bouton « Parler à Pauline ». Donc, les gens peuvent l'essayer même à partir de leur téléphone cellulaire ou à l'ordinateur s'ils veulent le tester.
1: OK. Donc, c'est l'IA. Elle s'appelle Pauline. Donc, c'est une voix. Puis, exemple, si on fait l'exercice, on prend le téléphone puis on dit « Bonjour, Pauline, c'est Karima. Comment ça va aujourd'hui? » Puis là, ça part.
0: Exactement, oui. Elle est programmée pour parler, poser des questions sur la vie, parler de la famille, de la carrière. Pour les gens qui ont l'Alzheimer, on essaye d'éviter de poser des questions sur le passé court terme, parce que des fois, ça peut causer de l'anxiété, le fait de ne pas se rappeler. Les gens se rappellent plus du long terme, donc on a programmé l'intelligence artificielle vraiment pour être spécialisée pour ça aussi.
2: OK. Ces idées-là me font peur. Honnêtement, tu sais, je sais que ça aide des gens, puis je sais que vous êtes une bonne personne, là, donc c'est pas la question, mais je me dis, est-ce que c'est la bonne marche à suivre? Est-ce que c'est... On s'entend la solution à court terme, oui, mais est-ce que, ultimement, c'est la façon qu'on devrait trouver comme société d'accompagner nos personnes aînées? Est-ce que vous l'avez eu, cette discussion-là, à l'interne?
0: Sur le plan éthique? Oui, absolument. C'est un peu le débat depuis le début de la compagnie. On en entend beaucoup parler. Selon moi, c'est comme une technologie qui est nécessaire puis qui est inévitable. C'est sûr que dans un monde idéal, on aurait des personnes pour accompagner les gens qui ont l'Alzheimer, les gens qui sont dans les résidences 24/7. Mais dans la réalité, on n'a pas nécessairement toujours les ressources. Même les familles, ils tentent de rester proches de leurs proches aussi, de les accompagner, mais ils ont des enfants, ils ont un travail. Donc, puis le gros problème vraiment, c'est surtout quand on a de l'Alzheimer, les gens vont oublier, même quand ils ont de la visite, même quand ils ont des appels. Donc, les gens vivent beaucoup dans le moment présent. Puis, tu sais, mettons, moi, c'est inspiré de ma grand-mère, justement, qui avait l'Alzheimer. Elle avait de la visite à tous les jours de sa famille. C'était la personne qui avait le plus de visites dans son établissement. Puis même à ça, elle disait « je suis tout le temps tout seul » parce qu'elle oubliait qu'on allait la voir. Donc, c'est pas fait pour remplacer, mais c'est fait pour vraiment offrir un support supplémentaire quand les autres sont pas disponibles.
2: Mm-hmm. C'est un bon point, ça, Karima, parce que si la personne oublie que tu es allé la voir, tu as rempli ton devoir comme visiteur, mais en même temps, la personne, quand elle a besoin de parler à quelqu'un, tu pourras pas être là 24/7. Faut bien que tu dormes, par exemple. Faut bien que tu sois des fois avec tes enfants à la maison, mais la machine est là. J'avais pas pensé à ça.
1: Mais... Oui, mais moi, je me pose la question, comment vous assurez que c'est sécuritaire? Parce que on commence à voir apparaître ça. Il y a eu, d'ailleurs, certaines dérives avec des robots conversationnels conversationnelle qui entraînait des problèmes de santé mentale. Ça peut avoir ce risque-là. Sont pas formés nécessairement les IA pour, tu sais, sur si quelqu'un est dans un malaise et puis même a des idées suicidaires. On a vu que ça peut aussi avoir des conséquences sur la santé mentale. Donc, sur quoi vous basez là, pour s'assurer que on n'entraîne pas d'autres types de problèmes avec l'utilisation de ces robots conversationnels?
0: C'est un très bon point. Puis, en fait, depuis le début du projet, c'est des choses qui nous occupent aussi. Puis, on développe en fonction de ça. Donc, une des premières fonctionnalités qu'on a développées, c'est justement la détection des problèmes pendant les conversations. Donc, si une personne semble particulièrement dépressive, semble particulièrement en détresse, des fois, il peut y avoir peut-être même un événement urgent qui nécessite une réaction immédiate. Donc, on a le système qui parle à la personne, mais on a aussi un système qui écoute la conversation puis qui observe ce genre de situation-là puis qui peut avertir les bonnes personnes, le personnel de la résidence ou la famille en fonction du problème qui est détecté.
2: Tony Aubé, on a un auditeur qui nous a écrit « Je vais avoir 75 ans dans 25 ans. Ça va être quoi, rendu là? » dit la personne. « Quelle sera la gradation dans le temps? » La question est pertinente. La Chine, par exemple, vient de décider que les robots conversationnels qui sont dans l'émotionnel, donc desquels on peut tomber amoureux, desquels on peut devenir des amis, eh bien, la Chine a décidé que c'était terminé, ça. Est-ce que vous avez vu un peu la trajectoire chinoise? Puis ça vous, peut-être que pour l'homme d'affaires que vous êtes, c'est peut-être même inquiétant, là.
0: Je suis pas au courant que la Chine avait banni ce genre d'interaction-là. Moi, personnellement, je suis très, très, très optimiste quant au futur des soins pour les personnes âgées. Je pense que notre génération, en ce moment, on va être extrêmement chanceux comparé, par exemple, aux générations précédentes, parce qu'on va tellement avoir de la belle technologie qui va nous encadrer, qui va nous supporter à longueur de journée, que les histoires d'horreur qu'on a vues dans le passé, par exemple, les gens qui sont pris dans le bain pendant 3 jours puis qui décèdent dans le bain, ou les gens qui tombent puis qui sont pas capables de se relever puis qui sont laissés à eux-mêmes, je pense que c'est le genre de choses qui n'arrivera plus dans le futur parce qu'il va y avoir une technologie constante qui va appuyer puis qui va soutenir les gens. D'ailleurs, nous, on a programmé notre IA pour ne pas faire de relations intimes ou de conversations comme du type amoureux. Donc, notre IA, si on essaie d'initier une conversation comme ça, elle se fait, elle redirige doucement la conversation vers des sujets plus appropriés. Ça, c'est une autre
2: décision stratégique. Même si on insiste, là, mettons ouais. Là, que j'ai 80 ans, j'étais un petit peu tout seul à la maison, puis là, c'est Pauline en plus, là, c'est la voix de Pauline. Qu'est-ce qui se passe, là? Si je veux l'inviter?
0: En fait, oui, même si on insiste, elle va quand même éviter le sujet. Puis d'ailleurs, c'est même une critique qu'on a des fois parce que on a des résidences de personnes âgées, des résidences de personnes Alzheimer qui sont principalement des hommes qui habitent dans ces résidences-là. Puis les infirmières, le personnel nous demande « Hey, pourriez-vous faire une version un petit peu plus épicée de Pauline, justement, qui pourrait... » les aider à passer certains besoins, parce que des fois les hommes, justement, avec le déclin cognitif, peuvent perdre leur inhibition puis devenir un petit peu désagréable avec les infirmières, avec le personnel. Mm-hmm. Mais pour l'instant, c'est quelque chose qu'on n'a pas décidé de faire.
1: Mm-hmm. Il y a quand même des interrogations. Il y a Simon qui nous dit, là, je suis infirmier et je trouve que c'est vraiment pas une bonne chose parce que pour les personnes âgées, rien de mieux là, que d'une bonne oreille et d'une présence humaine. Mais bon, c'est la vie, dit-il. Ça vous fait réagir. Mm-hmm. Comment se dire, est-ce qu'on va tranquillement... faire un petit peu enlever la présence humaine? Je comprends qu'en ce moment, c'est les deux, mais est-ce qu'on s'en va tranquillement vers l'omniprésence de ces technologies-là?
0: C'est pas ce qu'on a observé de notre côté, là. Nous, vraiment, on voit comme un outil complémentaire qui vient supporter les gens. En ce moment, dans les résidences, il n'y a pas assez de présence. Il n'y a jamais trop d'écoute, il n'y a jamais trop de conversation. Puis dans la réalité du milieu, quand on va voir dans les résidences, souvent ce qu'on voit, c'est les gens sont devant la télévision pendant presque toute la journée. Dépendamment du type de résidence, des fois, il va y avoir des animations, mais encore là, les gens qui ont des troubles cognitifs, même s'il y a de la musique, même s'il y a des musiciens ou de la danse, après l'événement, ils vont tendre à oublier. Donc, nous, on voit ça vraiment comme un espèce de support supplémentaire, un loisir supplémentaire qui vient complémenter une activité de plus à faire dans la journée. Puis aussi une activité qui vient stimuler la personne. Donc, par exemple, écouter la télévision, c'est très passif. Tandis qu'avoir une conversation, surtout avec un compagnon qui te pose des questions sur ton passé, qui t'encourage à penser, à raconter ton histoire, c'est quelque chose aussi qui peut stimuler un peu certaines parties du cerveau qui autrement restent endormies quand il n'y a pas assez de stimulation.
1: Et puis la prochaine étape, c'est ça, peut-être en quelques secondes, là, vous voulez développer quoi? Parce qu'on avait tantôt quelqu'un qui nous disait dans 25 ans, ça va être quoi? Mais vous, à moyen terme, qu'est-ce que vous visez avec cette IA?
0: Donc, on a commencé avec le compagnon social parce que en tant que compagnie, il faut commencer quelque part, il faut faire la première chose qui est disponible à faire. Plus que ça évolue, plus que ça devient aussi un assistant pour soutenir la personne dans sa journée. Donc là, on commence à faire des projets pilotes d'intégration avec des senseurs intelligents ou que, par exemple, si l'intelligence artificielle détecte un problème, par exemple, un rond-poil allumé, un bain qui va déborder ou une fenêtre ouverte en hiver, il va pouvoir détecter ce genre d'événement-là, puis téléphoner, appeler la personne pour lui dire « Hey, il fait vraiment froid dans la pièce en ce moment, est-ce que tu as laissé ta fenêtre ouverte, par exemple? » Donc, supporter la personne avec l'intelligence artificielle, justement, proactive, et l'encourager à régler ses problèmes elle-même plutôt que de constamment avoir, par exemple, envoyer les notifications au personnel de la résidence ou à la famille, ce qui vient peut-être éventuellement infantiliser la personne si à chaque fois qu'on détecte des problèmes avec des senseurs, on va toujours avertir les autres.
2: Merci beaucoup, Tony Aubé. En tout cas, c'est une belle petite patente que vous avez créée, ça c'est certain. Merci d'être venu nous parler aujourd'hui. Amical IA, ça s'appelle, c'est québécois. Merci. Karima, quand Tony Aubé nous dit les parents sont occupés, ils ont les enfants, puis tout ça, tu sais, c'est une phrase qu'on entend beaucoup, beaucoup, beaucoup. Puis c'est comme acquis. C'est comme si on pouvait pas vraiment changer ça. Mm-hmm. Mais il fut un temps où malgré les enfants, on s'occupait peut-être plus des personnes âgées. Je trouve que c'est souvent lancé comme, puis je pense pas que c'était du tout une mauvaise intention de sa part. C'est un constat, puis il a raison, de toute façon.
1: Il fut un temps
2: où c'était pas aussi simple que ça. Ouais. Les gens, malgré les occupations, ils s'occupaient des personnes âgées.
1: Oui, mais ça t'a pas échappé que la vie, ça a changé.
2: C'est exactement ce que je dis.
1: Non, mais c'est ça, ça a changé, puis c'est pas, j'allais dire, les gens avaient pas le choix. Tu t'arrangeais. Il y en avait pas nécessairement là, des CHSLD puis des affaires de même. À un moment donné, c'est comme tu faisais ta maison en fonction de ça et notre respect ou en fait la façon dont on voyait peut-être les personnes âgées, ben en terminant, la personne venait s'installer souvent dans la maison familiale, les grands-parents, il y avait cette notion-là.
2: C'était mieux?
1: Ben oui, de ce point de vue-là, je pense que oui, mais en même temps, j'ai pas envie de jeter le blâme. On vit beaucoup plus longtemps. Il y a beaucoup de personnes âgées. Je veux dire, les cas sont extrêmement lourds. Là. T'sais, on vit beaucoup plus longtemps, mais ça fait en sorte que des fois, tes dernières années de vie, tu les vis d'une façon pas très autonome. Puis oui, à un moment donné, la tâche, elle est extrêmement difficile. Il y a des gens qui se retrouvent, qui vont même demander de placer la personne parce que tu peux pas être là 24/7. C'est tout le débat entourant les proches aidants. À un moment donné, tu es à bout de bras. Est-ce que tu es compensé pour faire ça aussi? C'est cette réflexion-là. Est-ce qu'on a le temps pour s'occuper de ces personnes âgées? La réponse, moi, je pense quand même que c'est non. Il y a ce rapport à la vie, à la fin de vie qui a changé, mais nos vies modernes où tout le monde travaille, des fois, tu as deux jobs, tu as des familles qui sont séparées, tu te retrouves, tu es monoparental une semaine sur deux. Non, tu peux pas t'occuper 24/7 de quelqu'un qui est en perte d'autonomie, qui a de l'Alzheimer avancé.
2: Non, 24/7,
1: qui est dans
2: c'est
1: une...
2: sûr que non, mais c'est juste que je trouve on donne beaucoup de leçons comme société aux autres sociétés. On regarde comment les choses se passent ailleurs, puis on est bien bon, pas juste au Québec, là, je parle en Occident, pour estimer qu'on l'a l'affaire.
1: Oui.
2: Et ailleurs, c'est pas de même du tout que ça se passe.
1: C'est pas de même du tout.
2: Et je me demande si ils n'ont pas trouvé la solution ou si la solution, c'était pas ce qui se passait avant. Puis je sais que tu me décris un monde, et t'as raison, là. Je suis d'accord avec le constat. Je dis juste que j'ai un malaise, moi, avec le fait de c'est de même, ça marche. Il n'y a rien à faire. C'est la vitesse. On l'entend beaucoup, ça. On l'entend beaucoup. C'est de même, ça marche.
1: Non,
2: donc,
1: dans un monde idéal, c'est sûr, on aurait toutes notre belle petite maison, un multigénérationnel. Ton parent habite, dans l'unité multigénérationnelle. On est à côté, on s'entraide. La réalité, qu'est-ce que ça veut dire concrètement? La société, la façon dont elle est aller organiser maintenant. Si ton parent, il a une difficulté, puis pendant des mois, il est pas autonome, la vraie question, c'est tu peux-tu, toi, quitter ta job pendant un an, pendant deux ans, pendant six mois, deux jours par semaine, dire, regarde, je suis pas à job parce que je m'occupe de mon père ou de ma mère ou de peu importe, ma grand-mère. La réalité, c'est que c'est pas conçu comme ça. Je te dis pas que ça serait le fun que ce soit plus adapté à ça, mais notre monde de pression puis de performance fait que c'est pas possible. Puis je m'en désole, puis moi, ça me fait capoter, ces affaires-là. J'ai l'impression qu'on trouve des solutions. Tu sais, à un moment donné, c'était les clowns là, dans les CHSLD pour aller donner un petit peu d'humour,
2: qu'est-ce que t'as contre
1: de
2: les clowns?
1: Présence. Non, mais ce que je veux dire, c'est qu'on trouve des solutions.
2: Qu'est-ce que t'as contre les clowns?
1: Parle-moi pas. Mais en fait, ça me fait peur un peu. Là. Moi, j'aurais 90 ans, un clown qui débarque, là, je pense que je serais plutôt paniquée.
2: Tu préfères Pauline que le clown?
1: Ben, à la limite, je préfère Pauline. Moi, j'en sais avec Pauline. C'est ça.
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2: On va parler d'un drôle de sujet, là, avec Annie Boilard, présidente du réseau Annie RH. Bonjour Annie.
33: Bonjour, bonjour à vous deux.
2: Le dopage, mais comme au travail, c'est ça?
33: Mm-hmm. Le dopage cognitif. Au travail. Okay. Effectivement, les gens font ça pour se permettre de garder la cadence, d'être performant. C'est la première fois que vous en entendez parler?
2: Ben, j'ai vu le loup de Wall Street là, avec Leonardo DiCaprio. Je sais que dans certains domaines, c'est une pratique courante, mais là, dans d'autres domaines que les finances, mettons?
33: Ouais. Alors, pour sortir du cinéma, il y a des gens qui nous écoutent et qui se disent « Hey, moi, j'ai pris un café ce matin. Est-ce que j'ai fait du dopage cognitif? » on conforte tout le monde. Non. De tous les temps, les employés ont eu recours à des vitamines, des boissons énergisantes, du thé, du café pour se tenir le coup au bureau. Puis ça, c'est tout à fait normal. C'est pas de ça dont nous parlons. Du dopage cognitif, c'est l'utilisation de produits pharmaceutiques non prescrits pour augmenter nos performances professionnelles. Donc, en simple, là, c'est utiliser des médicaments sans être sous la supervision d'un médecin. Puis là, on parle de ça parce que en France, il y a Le Monde qui titrait un article cette semaine qui disait des gens qui utilisent la cocaïne pour augmenter leur performance professionnelle. Nous, de notre côté de l'océan, il y a eu une étude qui a eu lieu il y a quelques années qui, à travers 15 pays à travers le monde, dont le Canada, qui démontrait que 14 % des employés avaient recours à du dopage cognitif.
1: Ah oui.
33: Fait que là, 14 % moi, ça m'interpelle énormément. Pour nous, c'est tellement important que notre ordre professionnel, l'ordre des conseillers en ressources humaines agréés, nous a alertés, nous a sensibilisés à cette réalité-là. Parce que, c'est quand moi, j'étais sur les bancs d'école en RH, on n'apprenait pas ça, le dopage cognitif. Alors, moi, je trouve que c'est de plus en plus, puis c'est important d'en parler. Peut-être donner des exemples concrets.
2: Ben oui, c'est quoi, c'est quoi que les gens utilisent pour se doper?
33: Bon, pensez dans votre tête un petit capelet de Ritalin pour augmenter sa concentration, cachet de propranolol pour réduire les effets du stress, une microdose de psychonobile pour la créativité, l'imagination.
2: C'est quoi ça, un psychonobile?
33: C'est souvent, on est dans la grande catégorie des micros, des champignons.
2: Ah, pour la champignon magique.
1: Un champignon magique le matin au petit déjeuner.
33: Ben,
1: avant d'aller au travail.
2: Pas quand comme si t'as jamais fait ça, carrément.
33: C'est pas toujours jamais. Tous les matins. Peut-être pour vous donner un exemple, moi j'ai rencontré un employé qui m'a dit d'utiliser ces substances-là, notamment des micro-champignons.

0: délicate, là, parce qu'on veut à la fois informer les gens, mais on ne veut pas en faire la promotion, parce qu'il est clair que la ligne qu'on va partager, c'est on ne recommande pas à personne de s'adonner au dopage cognitif. Il est anormal qu'un milieu de travail ou qu'un employé sente le besoin d'avoir recours à ces substances pour juste tenir le coup au travail. C'est anormal.
1: Ça. Mais déjà, on parle de dopage cognitif. Peut-être juste dire se droguer.
0: Se droguer, ça dépend comment on va l'interpréter, mais c'est vraiment des substances pharmaceutiques. Fait que, en anglais, là,
1: mais la cocaïne.
0: Ouais, mais quand, la littérature sur le sujet, c'est consommer des produits pharmaceutiques, donc des médicaments, sans être sous la supervision d'un professionnel de la santé.
2: Fait que du champignon magique, mettons qu'on vient quand même d'en parler, ça rentrerait pas là-dedans parce que tu peux pas aller à la pharmacie puis te faire prescrire des champignons magiques, ni du LSD. J'ai déjà essayé LSD, ils disent allez retourner chez vous, là, ça marche pas. Là.
0: Effectivement, mais il y a certaines substances pharmaceutiques qui peuvent être dans cette catégorie-là.
1: Ouais. Et si on regarde justement en termes de, donc les gens décident de faire ça, mais c'est en progression, qu'est-ce que vous observez?
0: Bien, il y en a. Là, on sait qu'il y a 14 % dans l'étude dont on citait tantôt, puis on sait qu'il y en a de plus en plus. Moi, êtes-vous surpris par ces statistiques-là?
2: Ben, c'est parce que j'ai l'impression que il y a tellement de choses qui rentrent là-dedans que non, ça me surprend pas, 14 %. Honnêtement, je suis pas surpris. Okay. Je suis pas surpris du tout. Puis en passant, je suis même pas sûr d'être d'accord avec vous deux, là, ou en tout cas avec toi, sur l'idée que ça ne se justifie jamais. C'est-à-dire, si mettons tu fais un travail créatif, puis qu'il y a quelque chose qui peut vraiment t'aider à être plus créatif. Qui suis-je, moi, pour dire tu devrais pas prendre ça? Sincèrement, je veux dire, je sais que c'est peut-être pas bon pour la santé, là, mais en même temps, tu fais un travail créatif.
1: C'est peut-être ça le point, là.
2: Ouais, mais tu sais, je veux dire, regarde, c'est pas pour rien que dans la Silicon Valley.
1: Si tu fais ça pendant 20 ans, il y a peut-être, tu vois ce que je veux dire, à un moment donné, il y a des impacts aussi sur ton entreprise, sur toi-même, surtout, avant tout, sur ta santé. Puis si c'est rendu que la norme, on encourage ça. Donc, la norme, ça va être la personne qui est un peu buzzée, justement, puis que ben c'est l'impact sur les autres. T'sais, est-ce que tu vas te sentir, toi aussi, un peu obligé d'aller dans cette direction-là pour être dans le même état d'esprit puis avoir les mêmes conséquences créatives, tu sais?
0: Ouais. Alors, il y a deux éléments dans ce que vous amenez dans la conversation. Moi, j'aurais incanté les dieux, Rémi, pour que tu nous amènes pas sur ce terrain pour tout ce qui est des microdosages.
2: Il faut diversifier la conversation un peu.
0: Parce qu'on va quand même admettre intellectuellement qu'il y a un courant de pensée minoritaire en Europe qui dit qu'on diabolise ces substances-là. Ouais, OK? Alors, la ligne demeure la même. Là, on recommande pas à personne de s'abonner au dopage cognitif, mais il faut quand même reconnaître que c'est pas unanime là dans la science ce qui tourne autour de ça. Puis là, tu disais, Karima, tu sais, ouais, mais là, tu sais, quand il y en a un qui le fait, là, ça devient un petit peu comme une compétition. C'est comme si les gens se sont pas comparés sur des bases égales. Fait que là, ça crée un engouement. Ça peut, comme ça s'intègre dans les milieux professionnels. Moi, c'est ça que je vois. Puis je vois deux façons dont ça rentre dans nos équipes professionnelles. La première, j'ai eu quelques cas là, où j'ai été témoin de ça. C'est souvent des parents qui consultent pour des enfants en TDAH. Ils obtiennent un diagnostic, une prescription. Puis là, il y a quelque chose qui leur dit, tu sais quoi? C'est probablement héréditaire, cette petite bébite-là. Alors, des fois, la tentation est facile quand ils ont tous les comprimés à leur disposition, quand il y a une grosse présentation, quelque chose de spécial, de se dire, ah, tu sais, l'hyperconcentration, puis là, ils essaient. Puis ben, des fois, ils apprécient. Donc, moi, c'est un des cas que j'ai vu. L'autre élément, puis ça, c'est la grande porte d'entrée pour nous, ce sont nos jeunes professionnels qui arrivent des universités. Eux, ils ont utilisé ça quand ils étaient aux études. Là, ils arrivent dans les milieux professionnels. Fait qu'ils continuent leur consommation. Mais non seulement ça, c'est parce qu'ils en parlent librement, ouvertement. Alors, des fois, ça crée de la curiosité de la part de d'autres personnes où il y a des gens qui vont se sentir défavorisés par rapport à certains jeunes employés. Alors, ils vont, des fois, c'est comme ça que ça devient, comme ça se contamine dans les équipes de travail.
1: Non, complètement. Et on en a parlé tantôt, on se posait la question s'il y avait des industries qui étaient plus affectées que d'autres.
0: Oui, effectivement. Le Devoir a publié un beau papier sur ce sujet-là. Il nous parlait de certaines industries. Il y avait les camionneurs. 30 % d'entre eux disent utiliser du dopage cognitif.
2: Il y a une camionneuse qui nous a écrit, Annie, Nathalie, qui nous dit « Moi, je prends des wake-up en vente libre pour ne pas m'endormir au volant. Je travaille 60 heures semaine sur la route. »
0: Ben, ça.
2: Ça s'invente pas, là. On a reçu ce message-là.
0: C'est ça. Les camionneurs, les gens en finance, 19 %. 20 % des chirurgiens qui utiliseraient du dopage cognitif. Moi, j'étais un peu surprise. Je suis comme, ben, vous connaissez pas de professionnels de la santé, vous? Vous êtes chirurgien, là, il me semble, qu'il y en avait à leur disposition. Mais on m'a expliqué que des fois, il y a toute la notion du secret derrière ça, tu sais. Fait que, mais un des métiers qui trône en haut du palmarès, les grands utilisateurs de dopage cognitif, je sais pas si vous allez, si vous le voyez venir, là. Mais les musiciens.
2: Ah ben oui.
0: 72 % d'entre eux témoignent utiliser du dopage cognitif. C'est souvent pour réduire les symptômes du stress. Pensons là

0: la dextérité manuelle quand ils ont des auditions, des concerts, ça, puis ça, ça,
1: c'est énorme.
2: Là, tu, là, vous allez quand même pas me dire, toutes les deux, je m'excuse, là, mais vous allez pas me dire que les musiciens devraient moins se doper si à l'échelle de l'histoire, ça nous a quand même donné de grands albums, Harmonium, des affaires de les Beatles. Là, venez pas me dire que ah, ils auraient fait les mêmes albums sans ces produits-là, là. Vous allez me dire ça?
1: Non,
2: vous
1: non,
2: oseriez
1: mais là,
2: aller là,
1: là? Non, mais là, là.
2: Vous oseriez aller là, là? Mais c'est toi qui parles des musiciens. Moi, j'avais pas l'intention. Moi, j'allais en parler les musiciens, mais je me disais, c'est peut-être pas un métier comme un autre.
1: Les artistes, c'est ça. Hein?
0: Nos artistes.
1: Mais c'est le mythe des artistes puis de la consommation, ça. Tout ça. Mais il y a aussi beaucoup de mythes à ça. Ça dépend. Là, tu as mentionné le dopage cognitif ou des choses pour diminuer le stress. Mais ensuite, sur les artistes, tu sais, l'artiste torturé qui va aller faire des expériences de drogue, c'est, je vois ça quand même. Il y a deux éléments, c'est pas nécessairement la même chose, c'est pas nécessairement les mêmes substances. Puis oui, excuse-moi, là, mais quand tu regardes des Amy Winehouse, des musiciens qui sont morts mettant la fleur de l'âge, ben j'aurais aimé ça qu'ils soient là plus longtemps, moi.
3: Ah ouais. Moi, je vais restreindre mon opinion au milieu professionnel, c'est quand même mon champ de compétences. Quand on parle d'artistes comme ça, ben il y a pas nécessairement un patron derrière qui les leur impose des délais puis des dates de butoir, mais dans un monde professionnel, moi je réitère, pour moi, il est anormal que quelqu'un quiconque ait besoin d'avoir recours à de telles substances pour tenir le rythme, pour se sentir performant au travail.
1: C'est clair qu'il y a comme un non-sens. À un moment donné, viens comme tu es, puis il y a des petits stimulants, j'avoue. Là, on triche un peu, un café, un autre petit café, mais là,
3: oui, c'est
1: je pense qu'il y a une nuance entre ça, puis quelque chose, des produits un peu plus durs qui vont affecter ta santé sur le long terme. Là,
3: c'est ça.
1: Voyons donc.
3: Le café, on se parle pas d'un produit pharmaceutique. Là, c'est pas. Moi aussi, je suis d'accord, le café, tout ça, les vitamines, les poissons, les énergisantes.
1: Si t'en prends 30 par jour, il y a peut-être un problème aussi, là. Ça se peut que tu aies des tremblements un petit peu, là.
3: Est-ce qu'on peut prendre quelques secondes pour réfléchir ensemble de ce qu'on recommande aux employés qui seraient là-dedans? Parce que, si on veut les soutenir. Je comprends que les gens n'ont pas nécessairement tendance à vouloir parler de leur consommation. Mais derrière cette consommation, il y a quelque chose, il y a un trouble. Soit il y a une cadence qui ne convient pas des objectifs de travail qui sont trop démesurés. Moi, j'invite les gens à parler de ça avec leur patron, patronne, pour pouvoir réduire... adresser le problème à sa base. Puis s'il y a des gens qui se disent « Oh non, moi, je peux pas aborder ça ou ça fait partie de notre culture organisationnelle », je réitère que depuis la nouvelle loi, sur notamment pour les risques psychosociaux, puis la loi sur la CNESST puis la modernisation de cette loi-là, on est arrivé avec toute la protection des risques psychosociaux qui inclut la charge de travail. Donc, dans la grande majorité des entreprises, c'est une question de taille, il y a des comités santé-sécurité au travail sur place. Si un employé se retrouve là-dedans, peut toujours passer par son comité de santé-sécurité au travail pour faire émaner, pour en mettre dans la conversation tout ce qui a trait à la charge, aux objectifs et compagnie. Puis ça va donner des façons objectives d'amener la conversation, puis ça va faire que c'est pas comme un employé qui consulte son patron parce qu'il y a un problème. Même l'employeur a l'obligation de veiller sur la santé physique et psychique de ses employés. Donc, c'est pour ça qu'il y a des tribunes pour ça.
1: Mm-hmm. Merci.
2: Merci beaucoup, Annie Boilard. On va quand même continuer la conversation calmement sur la pression au travail, parce que est-ce qu'il y a plus de pression qu'avant? Est-ce qu'il y a moins de pression qu'avant? Tu sais, s'il y a de plus en plus d'utilisation de ces produits-là, on a parlé du stress, je déduis qu'il y a plus de pression au travail. Par contre, moi, j'entends beaucoup du monde aussi dire il y a la dépression au travail, il y a des burn-out, faut faire attention à sa santé mentale. Je serais pas capable de dire qu'il y a plus de pression qu'avant. J'ai l'impression qu'il y a un discours qui pousse dans l'autre sens aussi.
1: Moi, je pense que, j'étais pas là avant les années
2: 80
1: et tout ça.
2: Eu des grands-parents.
1: Mais non, moi, je pense que la pression est comme inhérente au milieu de travail. Mais oui, moi, je trouve qu'il y aura toujours de la pression dans les milieux de travail. Et je te dirais même peut-être encore plus aujourd'hui, dans la mesure où, tu sais, mettons aujourd'hui par rapport à il y a 10 ans, là. Je te dis pas dans les années 80 où là, c'était, tu sais, l'argent, la pression. Puis il y avait même, c'était dans la valorisation, hein, même pour les femmes, la femme de carrière qui arrivait avec ses épaulettes. Puis tu sais, c'était ça l'image là, de la power femme. Il y avait cette pression-là. D'ailleurs, tu remarqueras, dans les années 80, on parlait beaucoup de la cocaïne. Mais disons depuis 10 ans, OK, on va dire les 10 dernières années aujourd'hui, moi, je pense que c'est ce retour à la pression parce que il y a cette peur de l'arrivée de l'intelligence artificielle, de se faire remplacer. Tout va plus vite. On est désuet plus rapidement. On stagne plus vite. On veut... Il y a aussi la pression de on a l'impression qu'on est dans un univers de compression budgétaire, qui peut faire le job pour moins cher. Il y a comme, oui, il y a cette pression-là. Ouais. Et j'ai l'impression qu'il faut carburer puis se dire, OK, on y va à fond parce que demain, on ne sait pas de quoi sera fait l'avenir. Est-ce que l'entreprise va avoir des réductions? Est-ce que elle va être délocalisée parce que le contexte international, on va-tu perdre nos jobs? Donc, les gens veulent être performants parce qu'ils veulent garder leur job.
2: OK, mais attends une minute. Là. Mettons, ferme tes yeux. Imagine un employé qui rentre dans le bureau de son patron aujourd'hui. Là, on est quoi? On est le 16 juillet 2026 et qui dira à son patron, écoute, j'ai besoin de repos. Je suis plus capable. Regarde, je suis plus capable. Aujourd'hui, imagine la conséquence à ça. Imagine la réponse possible du patron versus cette même scène-là il y a 20 ans ou il y a 10 ans. C'est là où je veux en venir, c'est que moi, j'ai l'impression que ça passe mieux aujourd'hui. Que ces genres de conversations-là, tu peux les mener de plus en plus, qu'il y a une sensibilité relativement nouvelle pour tout ce qui est surmenage, burn-out, trop de travail, trop de charges. Et même, écoute, je veux dire, la CNESST vient d'obliger les employés, les entreprises qui engagent plus de 20 employés, je pense, à faire en sorte que si les employés ont des problèmes psychologiques au travail, l'entreprise est obligée de les traiter, et y compris si ce sont des problèmes qui sont à la maison. Ça, tu n'aurais jamais imaginé ça il y a 20 ans.
1: Tu viens de mentionner un mot très important. Ils ont obligé. Donc, il y a une réaction, mais moi, je pense que... Moi, je pense que le constat, c'est quand même, il y a encore cette perception que, avant de te rendre justement dans le bureau, c'est ça l'affaire, tu dis, ils sont obligés. Oui, OK, oui, on est sensibilisé à la santé mentale puis tout ça, mais quel est le coût pour l'employé de se montrer vulnérable? Moi, je pense qu'il y a encore un coût aujourd'hui, malheureusement. C'est-à-dire, avant de te rendre dans le bureau, pourquoi tu penses qu'il y a des gens qui se rendent en burn-out? C'est qu'il y a une pression. Si c'était si simple que ça, puis « Hey, je file pas. Hey, t'appelles ton boy, je file pas. » Ben, il n'y a pas d'autres journées aujourd'hui. Hein, ou ça. Bon, je te dis pas que dans les PME, ça peut se faire. Tu sais, t'as une belle relation avec ton patron dans l'entreprise, ou t'as peut-être même des congés. Tu sais, si t'es syndiqué, tout ça, t'as des congés payés. À la limite, t'as pas à te justifier. T'as un congé, t'es malade, point barre, puis parfait. Mais de se rendre, aller voir ton patron, moi, je pense que c'est pour ça aussi qu'il y a beaucoup de burn-out. Les gens prennent sur eux, puis ils disent « Ah, je suis capable d'en faire plus, je suis capable d'en faire plus. Hey, je peux pas faire ça, je peux pas me montrer faible. » On a encore ces réflexes-là. Il y a un coût à ça. Et il y a beaucoup de gens qui ont peur. Et je dis peut-être à tort, là, il y aurait peut-être... tes collègues, à un moment donné, ils vont avoir de l'empathie pour toi, mais je pense qu'on peut avoir cette perception que tu ne veux pas être la personne qui est faible. Puis je trouve ça plate, là, j'encourage pas ça, au contraire, je pense qu'on pourrait s'éviter bien des burn-out, mais j'ai l'impression quand même que c'est pas si simple que ça.
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2: Alors, la coalition Avenir Québec, on le sait depuis quelques mois déjà, une nouvelle chef, c'est Christine Fréchette, c'est la première ministre du Québec. Et là, elle se présente aux élections, évidemment. Elle veut cette fois-ci le devenir, mais avec le vote des citoyens et non pas le vote des membres de la CAQ. Je dis tout ça parce que, pour ce faire, tout est une question de marketing, Karima. Là. On peut pas juste dire la CAQ, la CAQ, la CAQ, et planter dans l'idée des gens que ce n'est pas la CAQ des 8 dernières années. Donc, tout est dans les détails. Qu'est-ce qu'on a fait? On a changé le nom du parti, en fait. Ça s'appelle Équipe Christine Fréchette, la CAQ, Coalition Avenir Québec. C'est le nouveau nom du parti. Ça va être écrit sur les pancartes électorales.
1: On mise en fait sur Christine Fréchette. C'est ça le truc. T'es Équipe Christine Fréchette, Coalition Avenir Québec. On voit que ça vient en deuxième. Donc, non, on n'est pas dans cet acronyme non plus de CAQ. Les images, c'est cette image-là qu'on veut projeter. Tu sais, François Legault incarnait aussi la CAQ. C'était, il y avait cette cote d'amour-là. Il l'a eu longtemps. Hein. Rappelle-toi, c'était comme le père de la nation. Tu sais, il y avait ce côté-là. Et avec tous les déboires, Nordvolt, le troisième lien, tout ce qui est un peu ce fameux bilan de la CAQ, là, qu'il y a beaucoup de gens qui disent, OK, là, on est comme plus capable, on veut autre chose. Et elle arrive, puis comment tu veux faire du neuf avec du vieux? C'est ça l'affaire.
2: Ben oui, puis je veux dire, les gens, je pense qu'ils sont quand même un peu... ils ont de la mémoire, là. OK, même le monde qui ne suit pas la politique à tous les jours. Puis je le précise, ça, parce que Brigitte Legault, qui n'a pas de lien de parenté avec François Legault, là, c'est, il y a des Legault au Québec, c'est tout. Elle est la directrice générale de la CAQ, puis elle a été appelée à commenter cette décision-là. Puis elle dit quoi? Elle dit, ben, vous savez, c'est pas tout le monde qui consomme de l'actualité politique. Donc, c'est important pour nous de bien identifier que le parti avait changé de direction. C'est drôle, ça, quand même, parce que tu suives ou non la politique, la meilleure façon de faire comprendre aux gens que le parti a changé de direction, c'est, tu sais quoi? C'est de proposer des nouvelles idées. C'est de proposer des candidats surprenants. Tu sais, du monde qui viennent vraiment du champ gauche, des gens que tu n'aurais pas pensé à la CAQ. Ça, quand tu fais ça, ben en fait, c'est fait. Le monde dans leur tête, qui suivent ou non la politique, sont comme, ah ben c'est pas le parti des dernières années. Donc, n'ayant pas été capable de faire ça à la CAQ, qu'est-ce qu'on fait? On change le nom du parti. Je pense pas que ça va convaincre beaucoup de gens, là.
1: Ben, en tout cas, on verra, comme disait l'autre. On verra.
2: Ben ça, c'est sûr, on est rendu là. On va en parler avec Éric Blais, qui est président de Headspace Marketing. On l'entend souvent sur les ondes de Cube. Bonjour, M. Blais.
17: Bonjour.
2: Auriez-vous proposé cette idée-là, vous, si on vous avait engagé?
17: Oui, même si ça aura, comme vous venez de le dire, très peu d'impact. La raison pour laquelle je dis oui, c'est que c'est rien de nouveau. Quand on regarde le nom du parti dans les archives d'Élections Québec, le parti s'appelait à un moment donné, donc c'était officiel là, dans le registre, la coalition Avenir Québec, l'équipe François Legault. Tout comme on a en ce moment au municipal un parti qui s'appelle Ensemble Montréal, équipe Soraya. Donc l'idée d'ajouter en suffixe le nom du chef ou de la chef à un parti politique, et ce qui est important de noter ici, c'est que ça se retrouve sur le bulletin de vote, ça, c'est pas nouveau. Ce qui est nouveau ici, c'est l'ordre. dans lequel les deux noms ou les deux portions de la marque sont présentées. On a choisi de mettre équipe Christine Fréchette en avant du nom du parti. Donc ça, ça laisse entendre toutes sortes de choses. Mais l'idée quand même d'ajouter le nom du chef au nom du parti pour une élection dans le registre d'Élection Québec sur le bulletin de vote, c'est pas nouveau. Ceci dit, les nouvelles, les manchettes, je sais pas, c'est peut-être parce que on parle un peu trop d'anaplasmose là ou de feu de forêt et de tout ça. On veut en faire une nouvelle. La nouvelle, c'est le parti a été rebaptisé. La nouvelle, c'est on a changé de nom, comme vous venez de le dire. Je suis pas sûr que d'abord c'était ça l'intention là, d'avoir des manchettes, des nouvelles, des titres qui disent que le parti a changé de nom, se débarrasse du nom Coalition Avenir Québec. Mais chose certaine, ils ont décidé de mettre Madame Fréchette de l'avant. C'était évident déjà dans les communications. Là, ça l'est de façon plus claire encore au niveau du fameux branding. Mm-hmm. Vous savez, du branding, on peut inventer tout ce qu'on veut. On peut décider de s'appeler X et non pas Twitter. Ça prend du temps. Et ils ont pas énormément de temps avant que ça colle. Là, mm-hmm. L'autre chose, comme vous l'avez dit, ben évidemment, les gens sont pas... suivent peut-être pas de ça de très, très près, surtout en été. Mais les gens savent très bien que Mme Fréchette, c'est la CAQ, là. Faut pas se tromper.
1: Mm-hmm. Et il y a quand même y a la candidate Karianne Bourassa. Elle a fait une vidéo Facebook pour se présenter officiellement comme candidate. Et elle a dit, je serai candidate pour l'équipe de Christine Fréchette aux prochaines élections. Donc, elle a quand même pas du tout mentionné CAQ, comme si on veut l'oublier, oui. Ce bout-là. Moi, j'ai envie de vous poser la question, c'est quoi la marque équipe Fréchette? par rapport à la CAQ, là, c'est quoi cette marque-là?
17: Bien, premièrement, juste pour revenir à l'annonce là, de la candidature, tous ces candidats-là, vous allez retrouver leur profil sur un site web de la Coalition Avenir Québec avec le même URL, avec beaucoup d'archives, de documents qui sont très clairement identifiés avec la CAQ. Donc, changer de logo, là, changer de nom, c'est pas le cas. C'est encore clairement ça.
1: Oui, mais c'est quand même dans l'annonce sur ces réseaux sociaux, c'est quand même un choix là, conscient. On va dire, je suis tellement fière, ça fait 8 ans où la CAQ était au pouvoir. Je me présente avec la CAQ.
17: Ce que je trouve intéressant, c'est quasiment si on revient au point de départ de la CAQ en 2012, on se donne le go. Hein? La CAQ avait vraiment pas d'équité de marque comme parti à cette époque-là, ou en tout cas très peu, c'était faible. C'était beaucoup plus le leader qui avait la marque de commerce avec M. Legault, et c'est son expérience en politique et tout. Donc, on se donnait le go. C'est comme si aujourd'hui, beaucoup plus tard, avec une marque amochée, on se donne Fréchette, là. Tu sais, c'est de revenir avec l'aspect vendeur de leur offre, s'il y en a un, c'est vraiment la leader. Et elle l'a un peu démontré. On a vu quand même des mouvements depuis qu'elle est devenue chef.
2: Ouais.
17: Alors, donc, je comprends très bien la stratégie. Tout ce que je dis, c'est que des stratégies sur papier, c'est pas nécessairement des stratégies qui vont être comprises et même si vraiment il y a une religion là puis tout le monde dit moi je fais partie de l'équipe Fréchette, ça reste quand même un code couleur, une identité visuelle qui est encore très proche de ce qui était la CAQ avant Madame Fréchette et évidemment ben toute l'historique et puis en plus de ça oublions pas les médias, le rôle amplificateur des médias. C'est un peu comme Twitter et X. Ça a pris du temps avant que CNN et bien d'autres disent « Ah, on a vu quelque chose passer sur X. » C'était Twitter bien après que Elon Musk l'ait rebaptisé. Donc, à quel point la marque peut devenir ça? Tu sais, on dit souvent en branding, la peinture sèche plus vite que la plomberie. Là.
2: C'est bien dit ça. Ben non, mais c'est vrai, c'est vrai. Mais c'est quand même particulier parce que vous avez commencé, Éric Blais, en disant « ça. T'sais, je l'aurais fait, mais ça s'est déjà fait. » Mais c'est pas, tu sais, ça changera pas grand chose. Donc, c'est drôle quand même qu'on se donne la peine de faire des choses en sachant, non seulement qu'on n'est pas les premiers à la faire, mais en sachant aussi que ça change pas grand chose. C'est à se demander pourquoi on l'a fait, cette chose-là.
17: Oui, mais Rémi, je faisais pas partie, évidemment,
2: j'ai
17: une association de ce parti-là, et je faisais pas partie des décisions. Mais d'après moi, quand est enregistré Élection Québec comme la Coalition Avenir Québec, équipe François Legault,
2: mais c'est sûr. C'est sûr.
17: Avant d'aller en élection.
2: On est d'accord.
17: Donc, la décision a été prise, puis à ce moment-là, ils ont dû se dire, est-ce qu'on veut continuer la même formule avec le suffixe, avec le nom du chef, ou est-ce qu'on veut inverser ça? C'est là où il y a une approche politique là, au branding. Mais écoutez, on est ici ce matin en train de disséquer ça pour comprendre ce qui se passe. Commun des mortels, il verra.
1: Oui, mais le commun des mortels, il y a quand même une idée, la CAQ, il y a une question de perception. Et puis quand il va aller au bulletin de vote, il va se dire, OK, la CAQ, c'est quoi aujourd'hui? La marque pour vous, là, la marque CAQ,
17: c'est... Je voulais en venir.
1: Oui.
17: Moi, ce que je crois là-dessus, c'est que c'est peut-être quelque chose qu'ils vont regretter, éventuellement. Mmh. Pas en octobre. Mais ils vont peut-être le regretter, dépendant comment tout ça performe en octobre. C'est un petit peu comme l'équipe Kim Campbell, Parti conservateur du Canada. Ben, disons que Mme Campbell, ça n'a pas duré longtemps. Mm-hmm. Alors, à ce moment-là, le nom du parti, l'équité, tout ce qui a été bâti pendant, dans ce cas-ci, des siècles, là, est-ce que... on vient un peu mettre de côté la marque de commerce qui, quand même, a été au pouvoir, puis a eu une très bonne cote pendant un bout de temps. Et là, on enlève un peu la capacité à la marque d'être pérenne.
1: Oui, mais la CAQ, ça vaut-tu quelque chose encore aujourd'hui?
17: En ce moment, pas grand-chose. mais, vous saviez, on en a parlé, l'effet Carney, la marque Parti libéral, il n'y a pas si longtemps, Parti libéral du Canada, elle ne valait pas grand-chose elle non plus. Là. Et il y a eu, et je ne fais pas aucune comparaison, parce que d'après moi, l'arrivée de Mme Fréchette, ce n'est pas du tout l'arrivée de M. Carney. Là. Il n'y a pas l'effet Trump de la même façon et tout ça. Mais il reste quand même que ça démontre à quel point le charisme d'un leader, l'expertise, la perception, tout le monde de son expertise, peut avoir un impact quand même assez important.
1: Puis pour l'instant, donc, la marque Christine Fréchette, est-ce que c'est évocateur quand même? Là? C'est quoi l'ADN Christine Fréchette en ce moment, même si elle n'a pas eu beaucoup de temps? Là?
17: Ben, écoutez, il y a quand même eu des choses assez symboliques qui ont été dites et faites en ce qui a trait à se séparer un peu de la période Legault. Mais encore une fois, les choses, les gens portent pas autant attention à tout ça que les observateurs politiques, de un. De deux, quand on dit, on l'a mis de l'avant parce qu'après tout, c'est un vent de changement, c'est une nouvelle direction. Je suis pas sûr que la population le voit vraiment comme ça, même s'il y a eu des choses qui ont été dites et faites. Et l'autre chose, c'est qu'on dit, c'est une femme, on va la mettre de l'avant. Mais c'est quand même pas la première fois qu'on a une femme chef de parti au Québec. Donc, je vois pas encore de ce côté-là jusqu'à quel point ça... D'après moi, c'est une décision quasi administrative de dire, faut rebaptiser, faut changer le nom de M. Legault dans le nom de la CAQ. Et tant qu'à faire, mettons la L de l'avant. Et là, on est en train, nous, d'amplifier ça comme étant rebaptisé, transformé et tout ça. Ça va passer. Et puis, ça va être encore une question. Est-ce que je vote pour la CAQ en octobre?
2: Merci beaucoup, Éric Blais, président de Headspace Marketing. On verra. C'est ça qu'on s'est dit tantôt. On verra, ça s'en vient. Le test s'en vient. Merci.
1: Merci.
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2: Bonjour Alexandre Morin-Ouellet.
19: Salut à vous deux.
1: Ça va?
19: Oui, ben oui, j'ai vu ça. Vous autres, vous avez pas mal discuté de ce rebranding de la CAQ.
1: Oh oui.
19: Moi aussi, ça m'a fait hausser les sourcils. J'ai hâte de voir ce que ça va donner. L'équipe Christine Fréchette.
1: Mais toi, tu vas nous faire hausser les sourcils parce qu'il y en a de l'insolite.
19: Puis j'ai quand même des nouvelles un peu hors champ, mais ma foi, fort intéressantes, à commencer par de l'archéologie. Je vous parle souvent de ma passion pour tout ça. On vient de déchiffrer pour une des très rare fois, le nom de quelqu'un de super ancien, OK? On a commencé à étudier du côté du ministère de la Culture guatémaltèque, OK? Donc, au Guatemala, des anciennes ruines mayas, noble empire maya qui a commencé il y a au-dessus de 3000 ans, qui, vers 900 ans vers notre ère, a commencé lentement, malheureusement, à décliner pour ensuite, bien sûr, s'effondrer avec l'arrivée des conquistadors espagnols. Mais on a toujours été fascinés par les mayas, leur fameux calendrier, leurs données astronomiques aussi, parce qu'on s'est rendu compte que ce sont des mathématiciens puis des astronomes hors pair à l'époque. Et le problème, c'est qu'on a discuté à donner crédit pour les anciens qui ont mis leur savoir comme ça puis qui les ont étalés. Par exemple, je vous montre ici une fresque qui a été récoltée sur les lieux de site archéologique. Magnifique fresque. On voit encore les couleurs laquelle... Ouais, ben il y a toutes sortes de personnages qui transportent des offrandes pour les dieux. Mais au travers de tout ça, il y a des séquences mathématiques et astronomiques qui peuvent être déchiffrées dessus. Et en travaillant, ils se sont rendus compte que il y avait moyen de déchiffrer le nom de la personne qui avait fait ça. L'astronome et mathématicien qui s'était penché là-dessus pour une rafale. C'était comme signé, si vous voulez, par-dessus. Et il s'agirait de monsieur Sacktanwax. OK? Sacktanwax, qui se traduit en anglais et en français moderne par le renard au torse blanc.
1: Oh.
19: OK? C'est ça, littéralement, la traduction de son nom. Puis on est fort chanceux de pouvoir le savoir. Et donc, monsieur renard au torse blanc a, lui, fait une espèce d'œuvre d'art qui contient à la fois, donc, astronomie, mathématiques, sciences et, bien sûr, culture. Je trouvais ça magnifique. Mm-hmm. Puis moi, de pouvoir entendre pour une première fois le nom comme ça de quelqu'un qui nous a précédé peut-être de milliers d'années, ben, c'est venu me toucher, ma petite fibre personnelle.
1: Magnifique.
19: Maintenant, on se tourne vers de la politique au Kenya, mesdames et messieurs. Okay? Exactement. On va parler des Rastafariens. Pour ceux qui ne connaissent pas, un mouvement religieux s'inspirant beaucoup mais du catholicisme, mais très africano-centrique, là, dans le sens où on essaie de se réapproprier là, des codes qui ont été perdus avec la traite des esclaves en Afrique. Et il y a une grosse communauté Rastafari là, du côté des Kenyans. Et là, ça fait 6 ans. Okay, 6 ans qu'ils se battent avec une cause et une cause seulement auprès de la Cour suprême du Kenya. C'est là qu'on était rendu, légaliser le cannabis pour eux. Parce que oui, la ganja, donc l'herbe sacrée des Rastas, c'est pas juste, tu sais, une joke qu'on peut, puis des termes qu'on peut reprendre avec les chansons de Bob Marley. C'est véritablement leur herbe sacrée, hein, pratique entre autres, mais le végétarisme ou le véganisme que, tu sais, religieux vont éviter de consommer de l'alcool, de consommer des substances qui sont autrement, tu sais, énergisantes comme par exemple le café, mais vont consommer cette herbe sacrée pour se rapprocher de Dieu. Et donc, ils disaient, eux, depuis des années, que le fait d'avoir le cannabis interdit, hein, ça peut être jusqu'à 5 ans d'emprisonnement si tu en consommes, jusqu'à 20 ans d'emprisonnement si tu en cultives, ben ça venait empiéter sur leur droit de représentation religieuse, en disant, ben nous, ça nous empêche d'exercer notre religion. Au bout de 6 ans, la Cour a enfin rendu son jugement, non, on peut pas.
1: Ah oui,
19: on peut pas.
1: Ah oui,
19: ils vont pas le légaliser pour eux, mais ça a soulevé une question fort intéressante. Ils ont regardé des exemples comme le Canada, où ça s'est bien passé, la légalisation, certains États des États-Unis, des pays en Europe, et ils se sont dit, OK, la Cour suprême, leur jugement, comment ils l'ont rendu, c'est non, on peut pas faire d'exception pour vous, mais à partir de maintenant, on va ouvrir le débat sur la légalisation globale du cannabis, en disant que ben il y a des exemples qui ont du succès un peu partout dans le monde. Ça me fait rire de savoir que les Rastas peuvent se rendre jusqu'en Cour suprême pour faire valoir leurs droits, puis peut-être que ça va avancer la cause du côté du Kenya. Je vais terminer avec une dernière nouvelle, une petite vidéo que je veux vous montrer, que Jean-François va pouvoir aller me chercher. On ne fait pas finir la journée sans une nouvelle animalière. Il y a eu un incendie grave du côté de Oakland, en Californie. Et regardez qui est le patient de ces pompiers. Ils ont vu sur le trottoir, juste à côté du gros incendie qui combattait, un pigeon qui semblait complètement sonné, étourdi, qui, selon toute vraisemblance, a tellement inhalé, lui, de fumée que il s'est venu causer des problèmes de respiration puis de poumons. Puis le petit pigeon était en détresse, puis ils ont mis littéralement là, un masque à oxygène dans le visage, sur le bec
1: sur le bec.
19: Ce petit volatile. Et devinez quoi, ça a fonctionné. L'oiseau en question, il allait mieux, il s'est mis à mieux respirer, puis il est parti
1: comme coopératif.
19: Je sais, il bouge pas. Moi, je trouve ça fascinant. Puis le pompier, pour ceux qui ne suivent pas en visuel, là, je vous invite à venir nous voir sur Cube Télé. Mets le petit masque là, d'en face avec la petite
1: pompe. On dirait quasiment qu'il le demande, il est bon go, allez-y les gars.
19: Il
1: là.
19: Bouge pas, il s'enfuit pas, et ensuite, ben, il s'envole à tire d'aile. Fait qu'il y a pas juste les humains qui se font aider par les pompiers.
2: Il y a les pigeons, merci. Hey, bye
1: merci,
2: bye.
1: Salut.
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2: Karima, il y a des commentaires qui sont rentrés pendant notre entrevue avec Éric Blais de Headspace Marketing. On parlait du changement de nom de la CAQ. Y a-tu des gens convaincus que ça va faire une différence?
1: Ben, il y en a qui disent, là, peu importe le nom que la CAQ, le 2.0, se donne, l'usure du pouvoir a fait son œuvre. Dans 4 ans, on n'en parlera plus. Il n'y a plus aucun politicien d'importance qui reste dans ce parti. C'est vrai qu'il y a eu une trentaine de ministres qui ont quitté, hein, qui ont décidé qu'ils ne se représentaient pas. Il y a François Bonnardel qui a décidé finalement aussi que non, il n'allait pas continuer. Donc, l'usure du pouvoir, c'est vrai que ça, c'est dur des fois de lutter contre ça. D'où cet esprit qu'on appelle l'alternance. Hein. Des fois, les gens, à un moment donné, ils veulent essayer autre chose. Ils veulent faire, tu sais, la stagnation, c'est pas ça. On veut amener une autre énergie. Ensuite, le problème avec la CAQ, c'est que Mme Fréchette n'a aucun charisme. Bon, c'est pas nécessairement ce qu'on essaie de nous vendre. Là. En ce moment, c'est beaucoup Mme Fréchette, un vent de fraîcheur. Il y en a qui sont pas manifestement convaincus. Et ensuite, ça, je trouvais ça intéressant dans sa réflexion. Il disait, depuis la CAQ fut portée au pouvoir pour son côté nationaliste qui est disparu avec Mme Fréchette, les électeurs déçus par la CAQ retourneront majoritairement vers le PQ. Donc, il y a quand même ces idées-là. Mais bon, bref, l'usure du pouvoir, il y a quand même... C'est sûr que ça, c'est quelque chose qui peut revenir.
2: Continuez de nous écrire 187 Cube Radio. Là, d'ailleurs, vous allez avoir envie de nous écrire parce qu'on va parler de la COVID et des enfants. Parce que moi, je me rappelle, Karima, je n'étais pas dans les médias à l'époque. D'ailleurs, souvent, on me dit « T'étais où, toi, durant la COVID? » Ben, j'étais pas dans les médias. Je faisais pas ça. Donc, c'est là où j'étais. Et il y avait... on se posait pas beaucoup, à mon avis, la question collectivement, savoir si le confinement, les couvre-feux, c'était une affaire dont les enfants allaient s'en sortir indemnes. T'sais, si les enfants allaient pouvoir sortir de ces décisions-là et se développer normalement. Et là, on a des chiffres qui nous viennent de l'Angleterre parce qu'il y a une étude qui a été publiée dans une revue internationale de pédiatrie.
1: Et c'est extrêmement troublant.
2: Oui, c'est extrêmement troublant. En fait, ce qu'on a fait, c'est qu'on a évalué à partir de l'expérience des enfants qui sont nés durant le premier couvre-feu. On a essayé d'évaluer s'il y avait eu des conséquences dans leur développement, notamment en matière de résolution de problèmes, d'adaptation à de nouvelles situations. Et il y a effectivement une différence. Ils sont en retard, oui, même par rapport aux autres enfants. Je me demande si on est mûr au Québec, puis si on serait game en bon anglais de mener cette enquête-là. Mm-hmm. De voir si on s'est occupé de nos enfants durant la COVID.
1: Ben moi, j'étais dans les médias à ce moment-là. Je peux te parler de cette période un peu folle. Et je me souviens que des médecins, d'ailleurs des pédiatres, avaient tiré l'alarme, là, si tu me permets. Et ils avaient dit, non, attention, là, les effets du confinement sur leur santé, leur développement, sur toute cette période-là qui est quand même très importante, là, tu sais, pour ton cerveau, les liens avec les autres, la reconnaissance, les visages, les expressions, l'isolement aussi d'être en contact avec d'autres, ça va avoir un impact. En fait, ça a déjà un impact, ils nous disaient. Donc, il y avait ces pédiatres-là qui étaient sortis. Et d'autres personnes aussi, je pense, alertaient. Mais moi, le souvenir que j'en ai, c'est que juste de poser des questions, de remettre en question, c'était extrêmement difficile. C'est comme si on était dans une espèce d'atmosphère d'effort de guerre. Comme si là, tout le monde, c'est l'effort de guerre. Il y a cette bibitte-là, ce maudit virus-là. Puis si tu questionnes moindrement ou si tu mets au défi, ben là, t'es pas dans l'effort de guerre, tu ralentis le groupe, puis on va jamais se sortir de cette pandémie-là. Et aujourd'hui, dans les réflexions aussi qu'on doit avoir, c'est sur toute la question du confinement. Tu sais, tu parles des enfants, mais puis je sais que tu vas me dire peut-être que ça a le dos large, mais
2: la pandémie.
1: Tu sais, on a quand même, quand tu dis, OK, quelle méthode on a utilisée, on a imité un peu ce qui s'est passé du côté de la Chine. Est-ce que je pense que les hôpitaux ont beaucoup appris de ça aussi, là, de la façon de traiter. Est-ce qu'il y a des zones, comment tu t'organises avec des virus qui sont extrêmement contagieux, virulents. Bon, on connaissait pas, hein, les premiers mois, on connaissait pas du tout ça, la COVID. Fait que bref, il y a cette idée-là, je suis d'accord que ça a affecté la santé mentale et dans ce cas-ci, ben même le développement, et on va en parler à l'instant.
2: Oui, avec Dr Marie-Claude Roy, qui est présidente de l'Association des pédiatres du Québec. Bienvenue à l'émission.
7: Merci beaucoup, bonjour à vous deux.
2: Karima, dans son souvenir, Karima Brick, vous étiez sortie, les pédiatres, pendant la pandémie. J'ai aussi ce souvenir-là, à un moment donné, vous disiez, le couvre-feu, ça va faire. Qu'est-ce qui vous inquiétait à l'époque?
7: Mais à l'époque, effectivement, vous le résumiez très, très bien. On était tous dans une période d'incertitude. Hein. On apprenait au fur et à mesure quoi faire avec ce virus-là, qui aurait pu être beaucoup plus nocif et méchant pour les enfants. Puis heureusement, mon Dieu, c'était pas le cas pour les tout jeunes enfants. Là, en général, ils étaient peu atteints. Mais néanmoins, collectivement, ça a été un virus qui a fait beaucoup de dégâts. Puis on avait à prendre des mesures qui n'étaient pas agréables, qui n'étaient pas souhaitables sur le plan de la socialisation, du développement, de la santé mentale. Évidemment, mais on était, vous l'avez dit, en situation d'urgence. Mais bon, les constats qu'on faisait, c'est que malgré les mesures qu'on devait prendre, on devait collectivement aussi être conscient des impacts que ça aurait pour les enfants. Puis c'est pas surprenant parce que les mesures de distanciation, d'isolement, de précaution, de masque, ben ça va à l'encontre de tout ce qui aide au développement des 0-5 ans. Puis vous faisiez allusion à cette étude-là qui est une parmi de nombreuses études qui ont été faites depuis 2020 pour les jeunes enfants, mais pour les adolescents, puis pour les adultes et les personnes âgées, évidemment. Mais c'est une étude intéressante parce qu'ils ont regardé une cohorte essentiellement de plus de 200 enfants, 205 enfants, et qui sont nés pendant des mesures de confinement et tout ça. Puis ils ont comparé avec les cohortes précédentes sur plein d'aspects du développement, comme vous disiez, donc le langage, la motricité, puis les fonctions exécutives dont on reparlera un petit peu. Puis ce qu'ils ont vu, c'est que essentiellement c'était le langage expressif qui était un peu plus touché chez ces enfants-là, et aussi les fonctions exécutives, donc comment résoudre un problème, comment planifier, comment s'ajuster, comment ajuster notre comportement pour atteindre un but, résister aux distractions, changer notre comportement en fonction du feedback des adultes et des autres autour de nous. Donc, c'est facile d'imaginer que c'est toutes ces opportunités-là que les enfants ont moins eues parce qu'ils ne fréquentaient pas la garderie pendant des longs mois, parce qu'ils avaient moins d'interactions, parce qu'ils pouvaient moins vivre d'expériences de façon spontanée. Vous vous rappelez, on barricadait les modules de jeu dans les parcs de peur qu'il y ait de la contamination. Donc, c'est tout autant d'expériences que les enfants n'ont pas pu avoir de façon fluide pendant ces mois-là, qui peuvent avoir eu un impact. Puis bon, effectivement, il y a plusieurs études, puis il faut être conscient qu'il y a une multitude de facteurs qui peuvent influencer le développement des enfants, mais néanmoins, c'est facile de déduire que de restreindre les opportunités sociales puis d'expérimentation, ça a pu avoir un impact sur la trajectoire du développement de ces enfants.
1: OK, mais c'est quand même gros là comme conclusion de dire que ça a eu un impact sur leur développement. Les conséquences, elles sont là pendant combien de temps? Est-ce que ça se résorbe, comme on dit, certains retards à l'âge adulte, ou c'est quelque chose qu'on ne peut pas récupérer chez ces enfants-là?
7: Bien, il y a plusieurs constats à tirer de ça. D'ailleurs, faut dire que quand ils évaluent comme ça, ils regardent des outils standardisés, puis ils disent, est-ce que c'est différent en termes de moyenne selon les outils standardisés? Puis est-ce que, après ça, même s'il y a un écart dans les performances dans les évaluations, est-ce que ça a un impact dans le quotidien, dans la trajectoire de vie des enfants? Bon, évidemment, si on est moins habile sur le plan expressif, ça peut avoir un impact sur le plan du langage, sur le plan de la planification de la tâche. Ce à quoi on peut s'attendre de façon globale, ben premièrement, ce qu'il faut retenir, c'est que les besoins, les défis des 0-5 ans sont influencés par toutes les opportunités qu'ils ont. Donc, le développement 0-5 ans, c'est absolument fascinant. Puis, il faut pas négliger que quand un enfant joue, quand un enfant parle, quand un enfant taquine un ami, ben il apprend, il se construit à travers tout ça. Ce qui est probable, c'est que cette génération-là d'enfants peut potentiellement avoir un peu plus besoin de support et avoir un comportement un peu différent en termes de cohorte quand ils vont arriver à l'école. Quand on parle d'être capable de résister à la distraction, de rester attentif à une tâche, de planifier notre comportement en fonction des attentes de l'autre, bien, on peut bien s'imaginer que pour un professeur qui est face à une classe dans un contexte où on coupe les ressources en milieu scolaire, parce que moi je pense à tous les impacts que ça peut avoir dans la gestion et l'accompagnement des enfants en situation d'apprentissage, mais on peut s'attendre à des cohortes d'enfants qui vont peut-être avoir un peu plus de besoins de support pour certains aspects, d'où l'importance d'être conscient que les ressources qu'on a dans les écoles un peu partout, c'est important de les préserver parce que chaque génération d'enfants a des besoins différents. Oui.
2: C'est juste que moi, je suis capable de concevoir que ça a eu un impact, que ça a même un impact encore jusqu'à ce jour, mais j'ai de la misère à penser que ça se résorbe pas. Puis c'était un peu ça la question de Karima, c'est est-ce qu'à un moment donné, on exagère un peu, c'est-à-dire où sur le coup, il y a un impact pendant des années, mais à un moment donné, le développement, on n'est plus durant la COVID, il n'y a plus de confinement, un enfant de cette génération-là peut, je sais pas à quel âge, vous nous le direz, mais rattraper le peloton.
7: Bien, en fait, tout dépend des opportunités de stimulation parce qu'on a une multitude d'enfants qui ont passé à travers la pandémie sans avoir d'impact sur leur développement, sur leur socialisation. Pourquoi? Parce qu'ils avaient dans leur cellule familiale, dans leur environnement plus large, toutes les opportunités de se développer. Mais si on est un enfant qui naît déjà dans une situation de vulnérabilité puis qu'on n'a pas ces opportunités-là autres d'être stimulé, bien, c'est sûr qu'on peut garder un retard. Puis quand on entre à l'école avec un retard sur plus d'un plan, bien, ça peut arriver, oui, qu'on accumule et qu'on conserve ce retard-là. Ceci étant dit, vous avez tout à fait raison de dire faut mettre ça en perspective. Puis j'aurais envie de mettre ça en perspective avec un autre risque très, très, très important sur la socialisation, sur le développement, sur la concentration des enfants. Un risque qu'on vit quotidiennement et pour lequel il y a peu de choses qui sont faites, c'est le risque des écrans pour nos enfants. Et je trouve que le lien qu'on peut faire entre les deux est le même parce que l'effet des écrans en termes d'ouverture à l'autre, de socialisation, d'expérience, d'être obligé de s'ajuster à des relations sociales puis de travailler pour atteindre un but, ça a exactement la même restriction pour les enfants que le fait de le confiner ou de limiter ses expériences sociales. Donc ça, c'est important de mettre en perspective parce que actuellement, comme pédiatre, comme professionnel qui œuvre auprès des enfants, je suis beaucoup plus inquiète à long terme de l'impact des écrans sur cette génération-là que de l'impact des mois de pandémie, bien qu'il ne faut pas banaliser à travers quoi on a tous collectivement traversé avec la pandémie. Ça a été épouvantable pour tout le monde, mais néanmoins, je
1: pense qu'ils sont encore jeunes. Ils sont encore jeunes aussi, parce que si on parle de ces enfants 0-5 ans, mettons en 2021, on est rendu en 2026, s'il y en a qui avaient 3 ans, on va pouvoir vraiment voir les résultats encore dans 10 ans, à l'âge de 10 18 ans, dans quel état ils sont aussi. Fait qu'il nous manque quand même des données. Mais je veux revenir, vous, comme spécialiste, donc comme pédiatre, des leçons. On entend souvent ça. Il y a des gens qui l'ont encore un peu dans la gorge, qui sont très frustrés de ça. Bon, on est passé un peu à autre chose, Dieu merci. Mais vous, comme spécialiste, quelles leçons vous tirez de ça? S'il y avait une autre pandémie, je peux comprendre que les paramètres seraient peut-être différents, mais y a-t-il des choses qu'il ne faudrait absolument pas faire ou faire différemment?
7: Je pense de façon très, très globale, en regardant vers l'arrière et en constatant ce qui a été fait, qu'on a globalement bien réagi pour protéger le plus possible nos populations vulnérables, que je pense aux personnes âgées qui avaient des défis complètement différents des défis des enfants, mais c'était un mitiger les risques, s'ajuster au fur et à mesure. Puis je pense que collectivement et avec les décideurs, on s'est constamment reposé la question, est-ce qu'on fait la bonne chose? Est-ce qu'on ajuste? Puis c'était difficile pour la population parce qu'il fallait constamment changer des consignes. Mais
1: oui, mais est-ce qu'on a fait ça pour les jeunes, en fait? Parce que vous mentionnez, vous avez raison, on pensait beaucoup pour la transmission, les personnes vulnérables, mais est-ce qu'on n'a pas un petit peu oublié les enfants puis les adolescents là-dedans?
7: Je pense que non. Je pense que non parce qu'on a été une des provinces où on a le plus rapidement possible réintégré les enfants à l'école. Oui, avec des mesures, oui, avec des restrictions, mais tant qu'on n'avait pas la sécurité. Je pense qu'on est allé aussi loin que ce qu'on pouvait, puis on a été dès le début, en tout cas, on a eu cette écoute-là des décideurs d'être conscients de l'impact. Puis je pense qu'il faut garder en tête que les enfants sont tellement tributaires de l'environnement dans lequel ils évoluent qu'il faut toujours garder cette perspective-là. Une autre pandémie, il y en aura le plus tard possible, on l'espère, mais ça va revenir un jour. Ça fait un peu partie du cycle. Il faudra s'ajuster selon les risques du virus qu'on aura à ce moment-là. Mais je pense que de prendre conscience qu'un enfant, que ça joue tout seul ou que ça joue avec tout plein de monde, ça évolue pas de la même façon. Puis d'avoir cette perspective-là dans nos décisions, je pense que ça reste extrêmement important.
2: Merci beaucoup, docteur Marie-Claude Roy, présidente de l'Association des pédiatres du Québec. Je sais pas, moi, Karima, si on a appris grand-chose. J'ai laissé Mme Roy répondre, mais mon avis très personnel, c'est quand même, je nous rappelle à tous et toutes au Québec que lorsqu'il y a été question vaguement peut-être de l'idée de tenir une sorte de commission d'enquête, d'essayer de comprendre ce qui s'était passé, les partis ont voté à l'unanimité contre ça. C'est-à-dire que moi, s'il y aurait une pandémie demain matin, que je pense qu'on réagirait de la même façon. Il y a personne qui s'est posé la question à savoir si on avait pris des bonnes décisions, si on avait fait ça de la bonne façon. J'ai entendu très peu d'examens de conscience, très peu de gens dire... Regarde, même Justin Trudeau est capable de dire « j'ai mal géré les frontières ». J'ai pas entendu ben de monde au gouvernement du Québec dire « on est peut-être allé un peu trop loin, on avait peut-être pas les spécialistes qu'il nous fallait ». Je rappelle quand même qu'il y a des gens dont c'est le métier. Docteur Arruda, c'était son métier de gérer des pandémies. Puis il nous arrivait avec « on met un masque, on met pas de masque, on met un masque, on met pas de masque, on met là ». Puis là, il faisait des simagrines même comme ça. Puis après, il disait « ben écoutez, j'apprends à piloter cet avion-là qu'on construit en plein vol ». Mais c'est ton métier, t'as un doctorat là-dedans. Je veux dire, comment ça se fait que t'es aussi peu avancé que la plupart d'entre nous? Moi, j'ai trouvé qu'on l'a échappé dans ben des affaires. Ben des affaires. Puis c'est un gros traumatisme au Québec.
1: Il y a pas
2: beaucoup de gens qui en parlent de ça publiquement. Pas beaucoup de gens qui en parlent. C'est comme si c'était, ouf, tu veux toucher à ça? Ah, tu veux vraiment toucher à ça? Là, touche pas à ça. Touche-toi, on passe ça. C'est donc ben un risque inutile à prendre.
1: Mais non, mais t'as raison, là. T'as raison. Puis je pense que tu parles de ce traumatisme-là. Je pense que c'est aussi mondial. À un moment donné, les gens veulent juste plus revisiter cette affaire-là parce que, on respire, on est sorti de ça, puis c'est tellement pénible de penser que oui, tu sais, la décision, ça a été cette idée de confinement-là. Je veux dire, je ne suis pas une médecin en santé publique, mais on a quand même compris qu'il y avait aussi d'autres façons de gérer ça. C'est pas vrai que c'était partout comme ça non plus. Et puis ça, c'est comme, tu sais, et tout de suite, c'est comme de l'étiquette de complotisme. Faut juste poser des questions. C'est pas d'être complotiste, c'est juste poser des questions. Et je rappelle quand même, pour revenir à l'aspect de la médecine, c'est Dr Chicoine qui était sorti, le pédiatre au CHU Sainte-Justine, là, qu'on connaît bien dans les médias, qui sort, puis il y avait un discours, justement, ça détonnait, mais est-ce qu'on, lui aussi, c'est un spécialiste. Il envoie des enfants. Moi, je pense qu'on a un peu oublié les enfants à ce moment-là et les jeunes. Moi, j'ai des neveux qui étaient, par exemple, en secondaire 5, secondaire 4, tu sais, dans cette période-là. Ça se rachète pas cette année-là. T'as beau dire, oui, dans... Non, non, mais à un moment donné, c'est deux années charnières, là, entre le secondaire et le cégep, ça ne se rachète pas.
2: Au Québec, on aime nos enfants. Ça, j'entends souvent ça. On aime nos enfants.
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2: C'est toujours le fun de parler avec Claude Meunier, mais là, ces temps-ci, on dirait que toutes les raisons sont bonnes de lui parler. Karima, lundi, c'est l'intronisation de la petite vie au temple de la renommée de Juste pour rire. Et Claude Meunier, c'était aussi un grand, grand, grand ami de Marc Messier qui nous a quittés le 7 juillet dernier. J'ai même entendu dire qu'ils se considéraient comme des frères, les deux ensemble. On va parler de ça un peu avec lui. Il a eu la gentillesse de nous trouver un petit peu de temps. Claude Meunier, merci d'être là avec nous aujourd'hui.
27: Ouais, c'est bon, ça me fait plaisir.
1: Bonjour Claude, contente de t'avoir à l'émission. Puis c'est d'entrée de jeu un peu ce qu'on disait, hein, des fois dans une même semaine, on peut côtoyer de la grande joie et en même temps des drames qui sont extrêmement difficiles. Toi, t'as perdu ton ami, évidemment Marc Messier, un ami de, ça fait des décennies que vous étiez des amis. J'ai simplement envie de te demander en premier lieu, comment ça va?
27: Ben ça va. On vit avec ça quand quelqu'un s'en va comme ça. C'est sûr qu'au début la douleur est vive, mais après ça, faut vivre avec ça. On n'a pas le choix. Hein. Puis il va rester dans ma vie jusqu'à la fin de ma vie. Il fait partie des gens qui m'accompagnent même s'ils sont plus là. Il y en a toujours des gens qui nous accompagnent même s'ils sont plus là. Ouais. Mais je l'entends encore parler. Je l'imagine. Écoute, c'était mon voisin en plus. Jusqu'à il n'y a pas longtemps, il restait des billets face à ma maison depuis 20 ans. Puis avant ça, même, on était des voisins ailleurs. On était vraiment dû pour refaire les voisins ensemble, d'ailleurs. Ouais, c'est ça.
1: Vraiment. Ben, en tout cas, encore une fois, nos condoléances pour Marc Messier, pour le fait qu'il ne soit plus là en présence, mais il va être là quand même. Puis d'ailleurs, c'est ce qui s'en vient. On va souligner La Petite Vie, qui est comme un phénomène. Ça nous amène énormément de joie. Ça, c'est immortel, en fait. Puis d'ailleurs, Marc, qui avait ce personnage-là extraordinaire de Régent dans La Petite Vie, on va parler de ce qui s'en vient lundi, La Petite Vie, qui est intronisée au Temple de la Renommée juste pour rire. Comment tu vis ça?
27: Ben, comment je vis ça? Je ne vis pas encore. Je vais le vivre longtemps. Je ne sais rien.
1: C'est ça.
27: Je ne sais rien de tout ce qui va être, tout ce qui est organisé, tout ce qu'ils vont faire. Évidemment, je ne vais pas me faire moi-même mon propre party, mais ils nous ont pas consultés pour savoir ce qu'ils feraient. Évidemment pas. Écoute, c'est toujours un honneur de se faire hommager comme ça. Et puis, c'est un peu la fête de La Petite Vie. La Petite Vie qui est très vivante encore, c'est étonnamment. Moi-même, je suis le premier surpris. Ça marche encore très fort, les codes d'écoute des reprises. Ne baisse pas, on dirait. Les gens, dans le cœur des gens, on dirait que La Petite Vie a jamais cessé. Je sais pas comment expliquer ça moi-même, mais c'est assez fabuleux.
2: Mais un jeune de 18 ans, mettons, là, 18 ans, comment t'expliquerais ça, La Petite Vie?
27: Comment je l'expliquerais ça? Je dirais, ben, c'est l'histoire d'une famille. C'est un portrait de la famille nord-américaine, québécoise. La Petite Vie, c'est un show sur les rapports humains. C'est un show sur les rapports familiaux. C'est ça qui fait que c'est ça qui fait que ça traverse le temps. J'ai l'impression. C'est pas collé à une réalité. C'est un show sur les rapports

0: Tout ça, est-ce que pensais-tu qu'un projet comme ça pourrait passer?
1: Une très bonne question, hein. Sincèrement. Écoute, moi, j'ai pas proposé de projet, ça fait un petit bout de temps à la télévision. Je ne sais pas si ça passerait. Ça n'a pas été facile à faire passer au départ. Il y avait beaucoup d'opposition, mais il y avait surtout des questions. Les gens se demandaient c'était quoi. C'est pas facile à expliquer, la petite vie. Là, ça a l'air facile maintenant qu'on l'a vu, mais à l'époque, expliquer que tu parlais des personnages, un gars qui capote ses vidanges. Sa femme, c'est un homme, finalement. Il dort debout. C'était pas évident. Mais en fait, c'est pas ça l'émission non plus de la petite vie. La petite vie, comme je te dis, c'est une famille dysfonctionnelle, mais une famille chez qui les gens ont plein de points de repère. C'est ça que je trouve très amusant. Tout le monde se reconnaît dans les personnages de la petite vie, tant en être eux-mêmes des copies conformes. Mais il y a chez les personnages des traits, des stéréotypes que tout le monde reconnaît. C'est toujours leur beau-frère, leur belle-sœur, leur mère, leur cousin. C'est jamais eux autres, là. Mais moi, je me fais dire ça très, très souvent. Ça, c'est mon beau-frère. Ça, c'est ma belle-sœur. Mon mari, comme ça. Whatever, là. Ça varie, évidemment. Mais ouais, je pense qu'il y a quelque chose. Les gens se reconnaissent dans la petite vie. Puis moi, je pensais pas que ça donnerait ça quand je l'ai écrit.
2: Mais est-ce que tu réalises aussi
1: je
2: que...
1: Ça. Je l'écrivais pas en me disant, ah, les gens vont se reconnaître, là. Non, pas du tout. Pas du tout.
2: Est-ce que tu réalises aussi qu'il y a comme différentes couches d'interprétation? Puis c'est toi qui as écrit la série. C'est sûr que peut-être que tu nous gardes même quelques cachettes. Il y avait des trucs que tu voulais passer comme message. Puis avec les années, ça commence peut-être à être de plus en plus interprété. Mais moi, par exemple, La Petite Vie, ça a toujours été l'histoire d'une famille qui vit la petite vie, parce qu'au Québec, la grande vie des sociétés accomplie, elle se vit, mais ici, on se la vit pas. Fait que tout est dans la maison, puis c'est des petits combats, puis c'est des petites luttes, puis c'est des petites obsessions. Puis papa, lui, est obstiné par les poubelles, parce que c'est tout ce qui lui reste. Ça, c'est une interprétation parmi tant d'autres. Est-ce qu'on réfléchit trop à ta série?
1: Non, mais moi, ce que je trouvais quand j'écrivais ça, c'est que moi, j'ai toujours trouvé que la vraie vie se passe dans la petite vie. C'est que c'est pas vrai que les grandes discussions ou les grands affrontements ou les moments charnières d'une vie se passent le soir au restaurant dans une bouteille de vin ou lors d'un échange, dans un voyage quelconque. C'est la classe moyenne, pour moi, c'est le monde ordinaire, mais pas le monde nécessairement ouvrier. C'est la classe moyenne québécoise, je pense, que je visais. Pas que je visais, mais de qui je parlais. Moi, j'ai... Mon père, d'ailleurs, c'était un peu le modèle, l'inspiration pour Timé, même s'il était optométriste, tu sais, mais dans sa vie, il était Timé, tu sais, il était... je sais pas trop, c'était très organique au début, mon écriture, c'était très senti, plus que d'autres choses, mais j'étais beaucoup dans les rapports, dans les choses conflictuelles dans une famille... Les rapports émotifs, les rapports affectifs, c'est ça qui m'intéressait, en fait.
2: Est-ce que ça se peut que tu aies écrit quelque chose de plus gros que tu pensais? Ça se peut-tu que tu aies écrit quelque chose de plus gros que ce que tu pensais?
1: Ben oui, le résultat est pas mal plus gros que ce que je pensais.
2: Oui, mais au niveau des messages, au niveau des interprétations que tu as rendues possibles.
1: Ben ça, il y a eu toutes sortes d'interprétations. Il y en a qui ont dit que c'était... Papa était fédéraliste, maman était souverainiste, j'ai jamais pensé ça. Mais il y a toutes sortes d'interprétations. Probablement que ça serait ça dans la réalité, si on tombait dans... Ben, il y a un épisode sur les élections où je pense que c'était ça que j'avais écrit, mais si j'ai écrit quelque chose qui m'a dépassé, mon Dieu, j'oserais pas m'abaisser à ce point-là. Je pense que je savais ce que je savais. Et surtout, j'avais l'impression que je touchais quelque chose quand j'écrivais ça. Je me rappelle, j'ai un souvenir très précis d'un soir où je m'étais enfermé pour écrire ça pendant 2 ans en campagne. Puis j'avais écrit 15 épisodes. Puis sans savoir si c'était prêt à accepter, mais mon producteur d'époque, Jean-Claude Espérance, était certain qu'on finirait par faire accepter. Puis il m'avait dit, écris-le, puis borde-toi pas avec ça, ça va finir par passer. Puis j'écrivais ça, puis à un moment donné, je me disais, ouais, il y a quelque chose là. Je pense que parce qu'on faisait des lectures avec les comédiens pendant que j'écrivais, même si c'était pas accepté. Puis je m'étais dit, ouais, ça là, ça va faire rire les gens, ça va toucher les gens. Je me disais, c'est comme une nouvelle famille plouf, mais sous un homme plutôt drôle. J'avais un feeling que j'avais quelque chose qui était pour toucher tous les Québécois. me sentais

0: très proche de quelque chose qui toucherait tout le monde. Je sais pas comment expliquer ça.
1: Mm-hmm.
0: C'est un sentiment que j'avais à ce moment-là. Puis j'étais bien heureux d'écrire ça.
1: Mm-hmm.
0: J'étais très, très stimulé. Ouais.
1: Non, non, il a vraiment t'a mis, comme on dit, le doigt sur quelque chose avec l'humour, puis en même temps, tu nous as fait aimer peut-être, tu sais, j'allais dire nos défauts, mais nos caractéristiques, nos qualités aussi comme Québécois. J'ai l'impression que t'as mis comme le doigt sur quelque chose peut-être de très Québécois, mais en même temps d'universel, tu vois, qui touche tout le monde.
0: Oui, c'était peut-être, mais ça, effectivement, c'était pas tout prévu, là. Mm. Je m'attendais pas à... Des fois, on fait des choses qu'on sait pas... Tout ce qu'on fait, là, on est un peu à la théorie de Rémi, mais il y a toujours quelque chose qui nous échappe. Là. T'sais, comme le succès, je m'attendais pas du tout à un tel succès. Là,
1: t'sais. Mm. Et puis Claude, après, oui.
0: Je me rappelle, je recevais des gens souper chez moi à un moment donné. J'écrivais ça, j'étais à la campagne, puis j'essayais d'expliquer ma série, puis ça va tellement plate. Quand j'avais fini c'est un gars, il est chez eux, puis il est.
1: C'est tout un pitch.
0: Comment t'expliques ça, la petite vie?
1: Ah,
0: il y a des choses difficiles à expliquer.
1: Mm-hmm. Ouais.
2: Ben, ça, par exemple.
1: Ça, par exemple.
2: Qu'est-ce que les gens te disent le plus quand ils t'arrêtent dans la rue, Claude Meunier?
0: Merci. Merci. Mm. Ils me disent merci. Puis ils me disent c'est tellement nous autres. Les gens me disent souvent. C'est ça, ils me parlent de leur famille, à qui ça ressemble, tel personnage, à qui, telle situation, vous devriez écrire là-dessus. Les gens me parlent comme ça. Il y en a même qui me disent, j'ai déjà une dame qui m'a dit, une couple d'années, elle m'a dit, ben cet épisode-là, il était vraiment nouveau. Hein. Non, non, madame, il était écrit il y a 25 ans. Ah, non, je le connais par cœur, il était nouveau. Il dit, ah, OK, parfait.
2: OK, parfait.
1: Claude Meunier, donc, qui est avec nous, j'ai quand même une question pour toi. T'es un créateur, t'as écrit La Petite Vie. Est-ce que ça t'arrive de te lever un matin puis d'être entimé, là, puis te mettre à parler entimé, puis, tu sais, il vit-tu entimé dans ta tête? Comment ça marche?
0: Ça m'arrive le soir, surtout, quand je fais du somnambulisme. Non, ça m'arrive jamais de me lever entimé. J'avais peur de me mettre sur des canards. Ben non, il vit dans ma tête, mais non, il n'y a pas de danger. Non. Je fais pas de la transposition, non.
2: Mais ça,
0: les personnages, hein, ils vivent comme dans une bulle, c'est une bulle. Ben moi, je rentre dans la bulle, quand j'écrivais ça, La Petite Vie, ben je rentrais dans la bulle. C'est la bulle de La Petite Vie, ça existe, là. C'est un monde qui existe tout. Là. Moi, j'y vois, j'y sens, je sais où est-ce qu'ils restent. Je sais où ils sont. Ouais. Quand j'ai retourné écrire la mini-série que j'ai faite il y a deux ans, là, pour les 30 ans, je suis vraiment rentré à nouveau dans la bulle, mais 30 ans plus tard, c'est ça la condition. Je me suis dit, là, on est 30 ans plus loin. Puis là, je les ai vus 30 ans plus loin, puis j'ai imaginé qu'est-ce qui était arrivé depuis 30 ans. Puis je suis retourné dans leur univers. Là, tu sais. C'est pour ça que j'ai arrêté à mon ami, c'est parce que je les voyais plus, je les entendais plus, je les sentais plus. C'est parti. C'est, des fois, ça finit comme ça, des projets. Hein. C'est bizarre, ça, d'ailleurs.
2: En tout cas, c'est
0: ça. Des cycles de 5-6 ans, moi, à peu près.
1: Mm.
0: Au bout de 6 ans, oups, là, ça s'en va, ding-dong, pas l'épaule, ça a fait ça. Là,
2: c'est un grand, grand, grand projet, en tout cas, la Petite Vie, à qui on va rendre hommage lundi. Donc, ça va être intronisé au Temple de la Renommée, juste pour rire. J'aimerais ça, au nom de toute l'équipe, t'offrir nos condoléances pour la perte de Marc Messier.
0: Ouais.
2: C'est sûr que c'est dur. Garde honnêtement, Claude, on l'entend dans ta voix. Bon courage, puis merci.
1: Merci.
2: T'as notre tour
1: beaucoup,
2: de te
1: hein.
2: dire merci.
1: Merci.
0: Bien, merci à vous autres, puis honneur à Marc. Ouais. Lundi soir, ce sera son hommage aussi. Ouais.
2: Bye bye, Claude.
0: OK. Bien, merci à vous autres.
1: Salut.
0: Bonne fin de journée. Au revoir.
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2: Tout est dans tout, ça c'est une expression québécoise, puis elle s'applique, je dirais, très bien au cas précis, parce qu'on a commencé, Karima, l'émission en se posant la question suivante, est-ce qu'on est particulièrement consensuel au Québec? Est-ce que c'est fort le consensus au Québec? Mais là, on a un sondage Palace qui, on a posé une question, je trouve qu'on devrait la poser plus souvent d'ailleurs, cette question-là, aux Québécois, vous vous situez où, vous, gauche, droite, et 30% des gens ont dit « on est au centre ». On est au centre. Fait que là, tu te dis, OK, ben là, pour les 70% qui restent, c'est pas beaucoup de points de pourcentage là, pour les départager centre-droit, droit, centre-gauche, gauche. Bref, 30%, c'est la proportion la plus haute. Les gens sont au centre, presque une personne sur trois. On en parle avec François Fournier. Salut, François.
13: Salut à vous deux.
1: Salut.
2: Là, ça, qu'est-ce que ça dit des Québécois, ça?
13: Ben, je sais pas si c'est particulier aux Québécois, ce point-là en précis, parce que je pense qu'il y a des gens qui se décriraient comme tels dans plusieurs autres cadres, là, notamment en France, par exemple, où le concept de centre politique est vraiment une étiquette qui est collée à des gens depuis toujours. Au Québec, on a une compréhension, je pense, un peu différente de ça. Là, à mon avis, centre, c'est plutôt quelqu'un qui évite de se positionner trop fortement sur des enjeux que vraiment une étiquette à proprement parler où on se dirait bon nous on est comme un équilibre entre deux extrêmes là, d'où l'idée qui était utilisée souvent d'extrême centre là, que je pense pas qu'il y ait une notion particulièrement pertinente mais et donc qu'est-ce que ça dit sur nous c'est qu'on a souvent l'intuition que t'as un bloc d'électeurs que j'appelle affectueusement les swingers là, donc c'est-à-dire des gens qui peuvent passer d'un parti à l'autre, parfois même en l'espace de peu de temps. Là. Donc, ils peuvent être tentés pendant un moment par Charles Milliard parce qu'ils trouvent sa candidature intéressante et très peu de temps après nous dire, ben Madame Fréchette, je trouve qu'elle est rafraîchissante, elle appelle quelque chose de nouveau. Et ça, c'est un bloc d'électeurs qui peut-être est composé de ce 30%-là. Ce sont des gens peu idéologiques qui sont plutôt dans une espèce de position où ce qui est important, c'est la personne qu'ils représentent, c'est des critères comme par exemple quelqu'un est jeune, quelqu'un appartient à telle minorité, quelqu'un a telle idée à mettre de l'avant. Et je pense que c'est à ce bloc d'électeurs-là qui est le bloc principal que s'adressent beaucoup de politiciens. Parce que je pense pas que si vous êtes à gauche, vous pouvez convaincre le 8% qui se définit de droite de voter pour vous. Ça me paraît a priori assez difficile. Quoique dans l'analyse de Philippe Gifournier, on voit qu'il y a toujours des gens un peu mêlés, là. Donc quand on voit, il y a séparé le graphique par parti politique, là, et on peut voir aussi que même chez QS, là, il y aurait des gens qui ont répondu se définir de droite, là. Et même au Parti conservateur, il y a des gens qui ont répondu se définir. Donc, tu sais, il y a des gens aussi qui pensent qu'Elvis est en vie. Donc, tu sais, je veux dire, il y a toujours des données dans un sondage qui peuvent être très marginales puis qui sont peut-être pas super significatives. Mais je pense que ce 30%-là nous donne un peu une idée de la quantité de gens qui peuvent passer d'un parti à l'autre très facilement.
1: Oui, puis dans les chiffres, c'est intéressant parce qu'on posait la question. En fait, c'est dans le contexte de la politique québécoise, diriez-vous que vos opinions politiques se trouvent généralement à gauche, centre-gauche, au centre, centre-droite ou à droite? Puis le bloc, un peu, si on élargit le bloc central, il est quand même vaste, là, parce que tu as 25% des gens qui disent ben, de centre-gauche, 18% de centre-droit, puis au milieu, 30%. Ça fait que ça fait quand même un machin, quand même un bon bassin, là, j'allais dire, qui est quand même d'un petit peu cette portion-là, on dit, de centre. Mais est-ce que ça se peut que l'étiquette aujourd'hui, autant tu sais, dire qu'on est très, très à gauche ou à droite, il y a comme une connotation qui peut être plus négative au Québec que, tu mentionnais par exemple, en France ou en Europe, où on est plus habitué d'être dans ces catégories-là?
13: Oui, puis tu sais, je veux dire, je sais pas si vous vous souvenez, Mario Dumont avait reçu à Cube en entrevue quelqu'un qui avait parlé de ça il y a peut-être un an et demi environ. C'était un document qui avait été rendu public du Cégep Garneau, je crois, à Québec, dans lequel on explique un document pour expliquer aux jeunes qui suivent le cours de sciences politiques qu'est-ce que c'est que la droite et la gauche. Et à droite, c'était essentiellement que des défauts, là. Donc c'est l'individualisme, c'est l'égoïsme, c'est la recherche du profit avant tout, c'est le mercantilisme. Et à gauche, c'était la redistribution, la générosité, venir en aide à la veuve et l'orphelin. Donc, évidemment, et tu sais, honnêtement, je suis passé par le système collégial, j'ai eu un peu ce genre de cours-là, là, où au tableau, on nous disait, voici, vous avez la droite, la gauche. Au bout de la droite, il y a Hitler. Donc là, tu te dis, ben, j'aimerais quand même pas vraiment être associé à ce genre de personnage-là. Donc, tu sais, je vais me tenir quand même plus vers le centre. Donc, c'est sûr que si les termes sont posés ainsi, droite méchant, gauche gentil, ben vous allez avoir un biais dans la manière dont les gens vont se positionner par rapport à ça. Là. Ça me paraît quand même évident.
2: Mais qu'est-ce que tu penses qui est le plus à la mode aujourd'hui? Là, pendant des années, c'était de dire on est de gauche, mais là, j'ai lu l'autre jour, ça peut paraître ridicule, mais qu'il y a de plus en plus de gens issus d'homosexuels qui se disent de droite. On dit que les jeunes, surtout les garçons, sont de plus en plus de droite. Donc là, je me dis, est-ce que c'est rendu plus hot d'être de droite, de gauche? En même temps, je regarde ce qui se passe dans le monde avec le macronisme, par exemple, et même être de centre, c'est rendu à la mode.
13: Ouais, ben c'est une bonne question quand même, parce qu'on voit en fait qu'il y a comme un éclatement. Tu disais les jeunes hommes sont de plus en plus de gauche, mais les de plus en plus à droite. Les jeunes femmes sont de plus en plus à gauche. C'est mesuré par plein de sondages. On le voyait, par exemple, la dernière élection en Allemagne était fascinante à ce point-là. Les scores de l'AFD, par exemple, c'était le centre de leur électorat, c'était essentiellement des jeunes hommes, tu sais, âgés entre 25 et 45 ans. Donc c'est assez fascinant de voir ça. On le voit en France avec les appuis pour le Rassemblement national aussi. Il y a beaucoup de jeunes hommes qui se retrouvent dans ce discours-là, alors que des partis plus à gauche vont séduire un électorat plus féminin. Donc, il y a un genre de morcellement aussi. Puis ce morcellement-là devient difficile à analyser selon les cadres traditionnels de la politique. On disait, les bourgeois votent comme ça, les gens du mouvement ouvrier votent comme ça, les professions libérales votent comme ça. C'est de plus en plus difficile parce qu'il y a un écart entre les genres. Donc, même l'analyse générationnelle est moins vraie qu'elle l'était avant, parce que l'analyse de séparée par genre est de plus en plus pertinente.
1: Et François, on va revenir sur ce sujet de ces chefs autochtones qui aimeraient qu'on criminalise ce qu'ils appellent le négationnisme sur les pensionnats autochtones. On en a parlé tout à l'heure avec Nick. Tu avais une réflexion là-dessus.
13: Ben en fait, c'est que je trouve qu'on va très loin là-dedans, parce qu'on confond les crimes haineux avec ce qu'on appelle les crimes de la pensée. Donc, en fait, si vous, parce que c'est très clair, en fait, là, on dit dans le texte du National Post qui rapporte l'histoire, le négationnisme vise à minimiser, déformer et nier des méfaits, les méfaits des pensionnats autochtones. Et là, on parle du Sénat, dans le fond, qui a rejeté une motion liée à ça, mais la motion, elle est quand même très intense, là. Donc, on dit dans le communiqué, toute réponse juridique devrait être élaborée avec soin dans le cadre d'une véritable consultation. Mais là, il n'y a pas de consultation. On arrive vraiment avec une motion où, en gros, à part dans la sphère privée, si vous émettez le moindre recul ou le moindre doute, par entre autres les discussions qu'on a eues ensemble sur l'histoire de Kamloops, en fait, vous pourriez vous mériter 2 ans de prison si vous faites ça publiquement. Il me semble que c'est pas des mesures qu'on veut dans une démocratie libérale. Évidemment, on veut protéger des minorités, que ce soit les Juifs, les Autochtones, les musulmans, d'être victimes de crimes haineux. Ça, je pense que tout le monde s'entend là-dessus, ça fait pas l'objet de discussion. Par contre, est-ce que penser est un crime en 2026? Il me semble que ça devrait pas l'être, là, dans une démocratie libérale. Et je pense que c'est pour ça que l'amendement, en fait, la proposition qui est amenée est autant débattue puis ne fait pas l'unanimité. Parce que là, qu'est-ce qu'on entend? Moi, je pense qu'on peut pas mélanger des crimes haineux, c'est-à-dire des gestes qui sont commis, des voies de fait, des agressions, avec des paroles. Il me semble que là, on commence à être autre chose. Et de toute façon, c'est ça qui est le point important, je pense, c'est que le code criminel codifie déjà ces choses-là. Donc, si vous faites de l'incitation à la haine et que vos propos peuvent être très raisonnablement interprétés comme étant un appel à s'en prendre à des communautés autochtones, vous êtes déjà passible d'être traîné devant un tribunal pour ça. Mm-hmm. Donc, je ne sais pas pourquoi on cherche à amener ces espèces de modifications-là pour finalement restreindre, évidemment, la liberté d'expression. Puis, au départ, on va viser des gens qui ont un discours haineux, officiel, raciste, tout ça, et ça va finir par être un élément qui va permettre de nuire à des chercheurs universitaires, par exemple, qui veulent juste faire leur boulot. Là. Okay. Et c'est ça, je pense, qui est dommage. Puis, dans le cas de Kamloops, je rappellerai qu'on parle encore de quelque chose d'hypothétique. Là. Donc, il n'y a aucune preuve qui a été mise de l'avant. Il n'y a pas de fouilles qui ont été faites. Et là, tu sais, est-ce que ce que je viens de dire là mérite 2 ans de prison? Mm. Je pense qu'on pourrait convenir que non. Là.
2: Mais tu sais, je sais pas jusqu'à quel point les gens qui en appellent à ce que ça devienne illégal, condamnable, de tenir des propos pareils ou même de penser comme tu viens de le dire, je sais pas jusqu'à quel point ils sont conscients que c'est une façon plus, je dirais, politiquement correcte, mais de quand même infantiliser les gens. C'est de faire comme si il y avait deux différentes classes de citoyens au Canada, et notamment une classe, celle des Autochtones, qui, eux, ne sont pas exposés à la raison instrumentale, à la critique, à l'idée qu'il faille faire des preuves ou pas quand on avance des affaires. C'est comme si c'était une classe à part. Eux autres, on les protège. C'est l'émotionnel seulement qui entre dans le champ de la réflexion quand il s'agit de penser leur sort et de penser ce qu'ils sont. Et il y a les autres. Les autres, nous, eux autres, ils appartiennent au vrai monde ou à l'autre monde. Non, faisons de tout le monde des adultes et des citoyens. Et ça veut dire que quand on avance des affaires, ça prend des preuves, et si la preuve est faite, ben là, on passe à l'action, et là, on n'a pas eu de preuves, puis les drapeaux ont été mis en berne, il y a eu de l'argent qui a été consacré. En passant, il y a eu des millions de dollars qui ont été donnés aux communautés pour qu'elles fouillent. Elles n'ont pas toutes fouillé, les communautés. Où est parti cet argent-là? Je pose la question.
13: Non, puis je veux juste relire aux gens le libellé de l'amendement de Kerretax Lindell. Là. On dit stipulait que tout Canadien surpris à tolérer, nier ou minimiser l'existence des pensionnats autochtones. Mm-hmm. Tolérer, qu'est-ce que ça veut dire? Là, je trouve qu'on commence à être dans un glissement là quand même intense. Ça veut dire qu'en gros, quelqu'un qui irait dire une phrase comme « Ben, vous savez, c'était l'époque, puis il faut comprendre, remettre ça dans son contexte, serait passible de 2 ans de prison. » Donc, parce que vous relativisez en ramenant les choses dans leur contexte historique, puis en rappelant que, bon, il y a eu autre chose aux États-Unis, ici, c'est ça qui s'est passé. Donc, ça serait passible de crime. Et l'autre point, je trouve, qui est dangereux avec les gens qui veulent invoquer ce genre de loi-là, qu'en France, on appelle les lois mémorielles, c'est que c'est comme si on n'était pas capable de contempler l'idée que le pouvoir peut changer demain. Donc, c'est-à-dire que tant que le pouvoir qui est en place est bienveillant à l'égard de vos positions et de vos exigences reliées à des crimes haineux, tout va bien. Mm-hmm. Mais lorsque vous avez ouvert cette boîte de Pandore-là, que va-t-il se passer lorsqu'un gouvernement, par exemple, qui pourrait être très à droite ou très à gauche, va arriver puis va dire, ben écoutez, nous, là, en vertu de la jurisprudence qui a été faite sur ce genre de loi-là, on considère que d'attaquer le Canada en inventant un passé colonial ou ce genre de... Ça peut être passible de prison pour faire ça. Mm-hmm. Ben là, on serait scandalisé de ça, mais c'est ce qui peut arriver, les amis, si on ouvre la porte à rendre la critique du passé ou l'interprétation du passé criminelle.
1: Oui, complètement.
13: Il y a un vrai problème.
1: Oui, oui, oui. Et on va terminer, François, avec la forte augmentation. Tu sais, on l'a vu, tous les actes antisémites, là, ça s'est manifesté dans plusieurs pays en Europe. Ici, au Canada, on avait vu les actes antisémites là, qui étaient en explosion. Il y a eu le 7 octobre, il y a eu par la suite ce conflit là, israélo-palestinien. Ça fait en sorte qu'il y a eu comme des répercussions. Tu voulais parler de ça aujourd'hui.
13: Ouais, parce que malheureusement, on n'a pas vraiment les chiffres de ces crimes-là sont commis exactement par qui, puis pour quel motif, tout ça. Mais j'ai comme l'impression, moi, je ne crois pas vraiment que les Canadiens se sont réveillés un matin, sont devenus plus intolérants, plus violents, plus racistes, tout ça. J'ai vraiment l'impression qu'on assiste à une explosion, une augmentation forte des tensions interethniques, intercommunautaires au pays, qui sont nourries justement par le fait que des guerres à l'étranger, que des conflits, on l'a vu, on en a parlé la semaine dernière avec l'histoire de l'Inde et des séparatistes sikhs. Je veux dire, je pense que le Canadien moyen est pas vraiment au courant en fait qu'il y a des séparatistes sikhs et que ça peut être un enjeu politique à ce point-là. Donc, dans le cadre de ces événements-là qui visent la communauté juive, dans d'autres cas, il y a d'autres articles sur des gens musulmans qui sont ciblés aussi par des genres de crimes haineux. Où est-ce qu'on s'en va avec ça? C'est la question que je pose, parce que si on continue sur cette voie-là où, finalement, quand vous venez au Canada, vous n'êtes que un ressortissant de votre pays d'origine dans lequel les tensions qui prévalaient chez vous peuvent être importées ici en toute impunité. Puis pendant 3 ans, 4 ans, on parle de ces sujets-là dans l'actualité. Toutes les partis politiques font de la politique là-dessus. Moi, je pense que ça va aller en augmentant. Mm. Et je présume que l'objectif de toute personne sensée, ce serait que ces types de crimes-là ben, diminuent, voire disparaissent dans un monde utopique. Là. Mais dans un monde normal, on voudrait que ça s'en aille en baissant, pas en augmentant. Moi, j'avais cru comprendre qu'on s'en allait vers plus de tolérance, plus d'inclusion. Ben, ça semble pas être le cas, visiblement. Donc, on fait de la grande morale, mais dans le concret, il y a des crimes qui augmentent.
1: Oui, puis juste rappeler, là, parce que pour un exemple précis, il y avait des personnes hassidiques, des juifs hassidiques qui avaient été agressés à Montréal. On parle des chapeaux qui ont été volés, des crachats, des insultes. Là, il y a 2 hommes qui ont été arrêtés en lien avec ça. Mais tu sais, c'est extrêmement horrible et terrible. Puis on voit effectivement que ça se manifeste, ça arrive. Puis je le mentionnais, dans d'autres pays en Europe, on a vu ça aussi au cours des derniers mois, l'augmentation de ces actes antisémites. Donc c'est quand même extrêmement grave.
2: Oui, oui. Mais en tout cas, bon, François, on va te laisser. Là, parce qu'apparemment, il faut que tu t'en ailles. Puis en plus, il faut que tu ailles faire ta valise. Parce qu'avec tout ce que tu as dit, là, d'après moi, la police s'en vient. Ouais. Fait qu'elle va faire ta petite valise.
13: Oui, c'est ça.
2: On va être deux dans la cellule. On va se tenir au chaud.
13: Ouais.
1: Okay, salut.
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2: Le temps est presque écoulé pour sauver notre avenir. C'est le titre d'une lettre ouverte qui a retenu mon attention. La tienne aussi, Karima, parue dans Le Devoir. C'est écrit par Rudy Humbert, qui est président-directeur général du Réseau des forums politiques de haut niveau des Nations Unies, les forums Carrefour Jeunesse Emploi du Québec. On en parle avec lui tout de suite. Il est avec nous. Bonjour.
25: Bonjour à vous.
2: Ça fait capoter un peu là, comme titre. Moi, j'ai peur. Là. J'ai déjà hâte que l'émission termine pour aller barricader ma maison. Expliquez-nous là, qu'est-ce qui vous fait capoter.
25: Oui, ben, effectivement, il y a un sentiment d'urgence. Donc, c'est normal de ressentir cet élément-là. Par contre, il va falloir mettre cette indignation, cette révolte au service de l'espoir et de l'action. Très concrètement, qu'est-ce qui se passe en ce moment? C'est qu'en 2015, l'ensemble des pays de la planète se sont mis d'accord sur 17 objectifs à atteindre d'ici 2030 pour la viabilité de notre futur, tout simplement. Là, on est à 4 ans de l'échéance, puis on se rend compte qu'on a seulement un tiers des objectifs qui sont atteints, la moitié qu'on stagne, puis à peu près 15%, on est encore plus en retard qu'on l'était avant 2015. Mm-hmm. Donc le chronomètre tourne, il y a certains progrès qui sont réalisés, mais on n'a pas le luxe d'amélioration graduelle quand les crises, elles, avancent de façon exponentielle.
1: Puis, bon, on vous lisait ce matin, et là, le constat quand même est implacable. T'sais, vous parlez des conflits qui atteignent leur plus haut niveau depuis des décennies. Vous mentionnez la question des crises, des catastrophes climatiques qui ont plus que doublé. Vous parlez de la pauvreté, de la guerre, de la solitude, des inégalités. Ouf, tu sais, c'est intense. Et là, on le disait, vous êtes président directeur général du réseau des Carrefour Jeunesse Emploi du Québec. Est-ce que c'est un constat que vous observez sur le terrain? Les jeunes sont-ils comme découragés, désespérés?
25: Ils sont à la fois découragés par la lenteur de nos actions collectives. Ils sont extrêmement lucides sur l'état du monde, mais ils sont aussi extrêmement créatifs et entreprenants pour pouvoir le transformer. Pour vous donner une idée, on a consulté plus de 5000 jeunes dans la dernière année dans les CJE et l'immense majorité d'entre eux, l'écrasante en fait 80%, nous disent « je n'ai pas confiance dans l'avenir ». Et c'est ça le principal problème qu'on a actuellement au Québec. Quand la future génération qui est censée incarner le futur n'y croit plus, on frappe un mur. Et quand on leur demande pourquoi, pour la quasi-totalité d'entre eux, ils nous disent « c'est parce que je n'ai aucun impact sur les décisions qui sont prises ».
1: Est-ce que vous seriez prêt à abaisser le droit de vote, par exemple, à l'âge de 16 ans?
25: C'est des réflexions qu'il faut avoir. En tout cas, on a actuellement la moitié des jeunes qui ont le droit de vote qui ne se déplacent pas. Donc le problème est plus profond que la question de la tranche d'âge. C'est le rapport de confiance qu'on a vis-à-vis de nos institutions. beaucoup de jeunes se questionnent à savoir, oui, je crois à la participation citoyenne, mais ils ont une forme d'engagement qui contourne parfois le vote parce qu'ils pensent que c'est pas toujours le meilleur moyen pour influer sur nos décisions. Donc, mais... il va falloir penser la place des jeunes de façon plus large que le vote, notamment dans la co-construction des politiques publiques.
2: Mais en même temps, je vous soumets une autre hypothèse. Jamais dans l'histoire, les jeunes ont eu ce qu'ils voulaient dans leur assiette, comme ça, c'était donné. Il a fallu aller la chercher. Il a fallu aller chercher le pouvoir. Il a fallu aller chercher les changements de société. Il a fallu être l'instigateur des changements. Hein, c'est pas Gandhi qui dit un truc comme ça, soyez le changement que vous voulez dans le monde. Je vous lis, puis je me dis, mais c'est parce qu'on le fera. Il faut le faire nous-mêmes, là. C'est à nous de le faire, là. C'est pas le temps de se plaindre.
25: Pleinement. L'un n'empêche pas l'autre. C'est pas une plainte, c'est une question de lucidité. Il faut d'abord prendre la photo de ce qui existe réellement. Il y a aussi quelque chose qui est à entendre d'extrêmement important, c'est que chaque génération a reproché aux suivants de pas se mettre en action ou de se plaindre. C'est une constante dans l'histoire de l'humanité. Par contre, ce qu'il y a de très spécifique avec cette génération, c'est qu'elle vit une polycrise. C'est une génération qui nous dit qu'elle va probablement vivre moins bien que ses parents. Donc là, on a un coup de couteau au contrat social actuellement. Quand l'accès au logement devient un rêve pour beaucoup d'entre eux, quand le taux de chômage des jeunes est le double du reste de la population, quand on a un jeune sur deux qui vit de l'insécurité alimentaire, quand l'intelligence artificielle est en train de rebrasser totalement notre rapport au monde, à la démocratie, à l'autre, à la vérité, au marché du travail, on vit quand même dans un contexte qui est nouveau, qui va nécessiter des réponses nouvelles. Et c'est ça l'enjeu actuellement, c'est que les décisions qu'on prenne ont un impact immense sur les jeunes, et pourtant c'est probablement celles et ceux qui ont le moins de place pour prendre des décisions dans nos sociétés.
1: OK. Et là, vous interpellez, en fait, j'allais dire la population, mais aussi à quelques mois des élections, vous dites les quelques semaines même, des élections générales au Québec. Qu'est-ce que vous demandez aux différents partis politiques?
25: Nous, on appelle un véritable pacte pour la jeunesse. On pense qu'on n'a plus le luxe de reporter l'avenir à demain. Concrètement, qu'est-ce que ça doit devoir dire pour chacun des partis? Il va falloir arrêter de penser les politiques publiques en silo. Les jeunes n'ont pas un enjeu de logement la nuit, d'alimentation le matin, d'emploi l'après-midi, et c'est 3-4 ministères différents qui y répondent. Il va falloir une vision réellement transversale de ces politiques jeunesse. Il va falloir investir dans la prévention, en amont, travailler sur les transitions des jeunes, arrêter d'attendre que les crises soient rendues là ou de prendre des décisions crise par crise, sondage par sondage. Et enfin, il va falloir donner plus de pouvoir aux jeunes dans les prises de décision, dans les ministères, dans la construction des politiques publiques, sur la place du dossier jeunesse au sein du Conseil des ministres. Il va nous falloir vraiment qu'on passe d'un principe où les jeunes sont des bénéficiaires, où ils deviennent des acteurs, voire les créateurs des politiques publiques, parce que c'est eux qui vont vivre avec le prix de nos décisions.
1: C'est quoi la grande qualité de la génération, la Gen Z, qu'on appelle la génération Z, qui est là, qui est jeune? Ça serait quoi ces qualités?
25: Bon, elles dépendent de chacun des individus. Assurément, on essaie souvent de les enfermer dans une caractéristique générationnelle. C'est beaucoup plus complexe que ça. Par contre, on a une génération qui est plus, effectivement, technophile, avec les conséquences que ça peut avoir aussi sur les enjeux de dépendance et d'estime de soi. Mais on a une génération qui n'a jamais été aussi connectée, qui n'a jamais été aussi éduquée que jamais. Donc, on a besoin de lui laisser de la place pour exprimer ce talent, cette créativité-là, dans nos entreprises, dans nos politiques publiques, dans nos organisations. Et il y a une autre génération qui est en train de pousser, qui est la génération Alpha, qui est une des premières générations qui va naître en même temps que l'intelligence artificielle et qui va donc connaître un monde que personne d'autre n'a encore connu. Donc, les générations se raccourcissent, elles accélèrent. Il va falloir travailler l'intergénérationnel.
2: Mais j'insiste quand même une dernière fois, c'est parce que le pouvoir, si on espère que le pouvoir soit donné aux jeunes par des gens plus vieux, eh bien, c'est bien toujours le pouvoir que ces vieux-là vont être prêts à concéder aux jeunes. Alors, le vrai pouvoir que les jeunes veulent, il faut qu'ils aillent le chercher eux-mêmes, parce que ils n'auront pas de rien de gratuit. Il n'y a rien de gratuit dans la vie.
25: Il faut que ces deux forces travaillent de façon complémentaire. C'est actuellement ceux qui sont autour de la table qui prennent les décisions. C'est un phénomène inéluctable. Donc, si les jeunes ne sont pas autour de la table, et même un grand nombre de jeunes, les jeunes qu'on accompagne dans les Carrefour Jeunesse Emploi, pour la moitié n'ont pas eu l'occasion de finir leur secondaire, sont frappés par le chômage, la pauvreté, ont des parcours de vie beaucoup plus atypiques. Ils sont même pas assis à la table. Ils sont très loin. Il va falloir aller les chercher puis travailler avec les plus vulnérables. Donc, il va falloir co-construire. Il va pas falloir opposer les générations, ni les jeunes travailleurs aux entreprises. Il va falloir qu'on ait un vrai pacte intergénérationnel, puis qu'on se questionne pas seulement sur l'avenir de ces jeunes-là, mais l'avenir du Québec, tout simplement. Peut-on prendre des décisions sur un horizon de 25, 30, 40 ans plutôt que sur un cycle électoral? Parce qu'on a besoin d'améliorations de fond qui dépassent les courtes échéances de l'instantanéité.
1: On entend, et j'ai juste une petite question rapide, mais on a souvent dit que la génération les plus jeunes était éco-anxieux. Là. Tu sais, c'était le mot un peu à la mode, malheureusement, il y a peut-être 3, 4 ans, 5 ans de ça. Est-ce que c'est encore le cas? La génération est-elle encore un peu éco-anxieuse?
25: Minimalement, elle est écolucide, je dirais, parce qu'elle est consciente des transformations qu'on est en train de vivre, les incendies, les changements climatiques qu'on vit en ce moment, et elle vit dans un contexte qui est anxiogène. Par contre, il va falloir sortir de cette rhétorique qui est juste thérapeutique pour se mettre en action, vers de l'action très concrètement. Donc, il va falloir passer justement d'une anxiété à une lucidité, à de la mise en mouvement de ces jeunes-là en leur donnant les moyens de mener des projets sur leur territoire.
2: Merci beaucoup, Rudy Humbert, président directeur général du réseau des Carrefour Jeunesse Emploi du Québec. Il marque un point là sur la question des mandats. Là, c'est sûr que quand on est élu pour 4 ans, ben on repousse toujours à plus tard les grands projets. C'est le point que je lui accorde.
1: Oui, ben oui, t'étais
2: sur le
1: quand
2: reste,
1: même,
2: maniez-vous.
1: C'est quand même sévère là. J'imagine les, tu sais, les jeunes de 18 ans. Allez-y. Oui, ils vont
2: imagine
1: là.
2: Imagine le
1: mais...
2: père que je vais être moi.
1: Oui, attention.
2: Ah ouais, il va te promener dehors.
1: Mais en fait, c'est ah ouais, ton autorité, c'est mon autorité maintenant.
2: Arrache-le, moi,
1: dehors,
2: merci.
1: Rémi.
2: Bye-bye, carrément, à demain, 9h.
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36: Bon midi à tous, ici Alex Laramé.
4: L'enquête du Bureau de la sécurité des transports du Canada sur le déraillement de train survenu à Repentigny conclut qu'il y avait plusieurs lacunes qui pourraient expliquer le spectaculaire accident. On parle notamment d'anti-cheminants manquants ou déplacés qui servent à empêcher les rails de glisser sous l'effet du passage des trains. Le BTS explique que des anti-cheminants manquants peuvent rendre les rails moins stables. Plusieurs des traverses n'étaient également plus perpendiculaires aux rails. Dans le rapport, on indique que Transport Canada pourrait vouloir vérifier l'intégrité de la voie ferrée de la subdivision de Joliette du CN. On indique toutefois que la majorité des éléments étaient conformes. Un policier de Mercier est dans l'eau chaude après qu'une vidéo ait fait surface où il invite un citoyen de peau noire à quitter le pays. Le conducteur Abdel Junior Silla, 21 ans, a filmé l'interaction où le policier lance ses propos. Il n'en fallait pas plus pour que le policier fautif soit retiré des routes et affecté à des tâches administratives le temps de l'enquête. Monsieur Silla est visé par 3 procès au criminel. Il est notamment accusé d'incendie criminel, de décharge d'armes à feu et de conduite dangereuse. Le centre de service scolaire Marguerite Bourgeois est aux prises avec des problèmes de recrutement pour occuper les postes à combler. Environ 70 postes de professionnels sont vacants dans les écoles de l'Ouest de Montréal. Du côté du syndicat, on explique que les restrictions budgétaires imposées par le gouvernement créent de l'instabilité au sein des équipes. Et le réseau de transport de Longueuil reçoit 62 millions de dollars du gouvernement du Québec dans le cadre du programme d'aide gouvernementale au transport collectif. L'argent servira notamment au remplacement et la mise à niveau d'installations au centre d'exploitation du Vieux-Longueuil et à celui de Saint-Hubert. En terminant la météo, il fait présentement 22 degrés à Montréal. 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
10: Bonjour, mesdames et messieurs. Pendant qu'Isabelle Perron s'étouffe dans son verre d'eau, je vous salue bien bas. Merci d'être avec nous. Il est midi, heure normale de l'Est ou avancée de l'Est, je ne sais plus.
1: Oh non, parle-nous pas, parle pas sur l'heure. Parle-nous pas sur l'heure, on va chicaner.
10: Isabelle, bonjour.
1: Bonsoir.
10: J'ai une question fondamentale pour toi qu'on n'a jamais résolue encore. Ça fait finalement pas tant de temps qu'on co-anime, mais ça fait longtemps que je te connais.
1: Semaine, presque.
10: Mais ça fait quelques années que je te connais. Et il y a une chose que j'ignore à ton sujet et je vais la découvrir en même temps que les auditeurs. Es-tu plus chien ou chat?
1: Et pelaille. J'aime les deux, mais pas chez nous. Je déteste pas les chats. Pour avoir cohabité avec une fille qui en avait, je trouvais que son chat était dépendant affectif. Puis c'est comme si moi j'ai besoin d'une bulle à un moment donné. Je trouvais que le chat était trop présent. Ouais. Puis le chat était venu à nous manipuler. Quand on n'était pas assez
10: à son service,
1: elle était malade.
10: Ah oui.
1: Ça me tannait un peu. Les chiens, j'adore ça. Je trouve ça beau. Des gros chiens. Là. Moi, j'aime moins les petits. Ben tant oui. qu'avoir un chien, un vrai chien, un gros chien, mais j'aime les chiens des autres.
10: Par opposition aux faux chiens de moins de 20 livres.
1: J'aime les gros chiens où tu peux aller courir avec ton chien.
10: C'est un peu comme des genres de rongeurs là, qu'on promène au bout d'une laisse. Hein.
1: Mais j'ai rien contre les chihuahuas, là, mais c'est pas mon genre
10: oui,
1: de chien.
10: Oui, quand même. Une petite dent contre
1: Florence,
10: ces
1: viens donc à la défense des chihuahuas.
11: Ou les chiens de sacoche. Est-ce oui. que vous savez de quoi oui. je parle? Les genres de petits chiens qui ont l'air. Là, je m'excuse vraiment si vous en avez un à la maison. Qui ont l'air un peu d'une mop. Tu sais, que tu peux mettre dans ta sacoche. Ouais. Moi, ça, je considère ça dans la catégorie des chats. Ce n'est
10: mon
11: pas
10: oncle,
11: un chien.
10: Mon oncle qui était vétérinaire disait que beaucoup de ces chiens-là sont ce qu'on appelle hydrocéphales. Hein, c'est-à-dire qu'ils ont leur cerveau, c'est essentiellement de l'eau. Là. C'est,
11: oh
10: vraiment,
11: mon Dieu,
10: c'est vraiment des non, mais bébites. Là,
1: trouvez-vous que les ouais. chiens souvent ressemblent à leurs propriétaires?
11: Oh mon Dieu, ben oui. Moi, mon chat, c'est moi en chat.
10: Il y a des photos innombrables sur Internet d'assortiments
1: oui,
10: chiens.
1: On dirait qu'on
10: proprio.
1: Est attiré vers les chiens qui nous ressemblent. Toi, Francis, chien ou chat?
10: Moi, chien. Ben, j'adore les chats, honnêtement. Je voulais dissiper là, l'espèce de petite légende que j'ai entretenue depuis le début de l'été. Là. J'adore les chats, mais je reste quand même team chien.
11: C'est mais quoi, quel chien ressemblerait à Francis? Si Francis avait un chien, je me le demande.
1: Tu sais, les chiens avec les longs museaux, lévrier.
11: Ouais, moi, je vois un dalmatien, ouais, peut-être.
10: Un dalmatien, un
1: lévrier, je pense.
10: Un lévrier. C'est ceux qui courent après le mouton, là.
1: C'est pas le chien dans les Simpsons.
11: Ouais. Le chien coûterait très cher.
10: Ouais. Je pense pas, non.
11: Non?
10: Je suis low maintenance, moi, depuis des apparences. Oh. Là,
1: c'est un chat qui me reste baigné.
10: Ouais, c'est ça, exact. Je serais un Labrador ou un Golden Retriever, c'est certain.
1: Je trouve pas que t'es un Golden.
10: Mais je suis un gars loyal. C'est ça que okay. vous ignorez peut-être de ma personne.
1: Fait que t'es loyal. OK, mais toi, tu t'identifies ton ressenti Golden.
11: Jessica, dans l'équipe, a demandé à ChatGPT et... le chien qui ressemblerait le plus à Francis, c'est un Border Collie.
10: Ah, tu vois, okay. Parfait. Beaucoup d'énergie, très gentil, très fidèle. On va demander pour gentil, Isabelle. Très un border...
1: À quoi ça ressemble,
10: ouais, demande pour
1: ça?
10: Isabelle Perron. Là, quoi?
1: J'ai stressé de ça.
10: On délire un peu, permettez-nous, mesdames et messieurs. Et pourquoi? Parce qu'on voulait vous parler aujourd'hui de cette nouvelle...
11: Attendez, Isabelle serait un Golden Retriever selon bon, ChatGPT.
10: C'est bon, on est...
1: J'ai beaucoup d'énergie.
11: C'est pour ça que le duo est explosif, un Border Collie puis un Golden Retriever.
10: Deux chiens avec beaucoup d'énergie et beaucoup de gentillesse. On vous parle de ça parce qu'il y a cette nouvelle qui a fait un peu la tournée de tous les médias aujourd'hui, cette nouvelle tendance qu'on a baptisée, et là le mot fait quand même un peu rire, le tout-tourisme. Il y a même une association du tout-tourisme du Québec. Et essentiellement, ce qu'on apprend aujourd'hui, c'est qu'il y aurait un projet pilote là, qui se dessinerait pour favoriser l'accueil des chiens dans les établissements hôteliers.
1: C'est déjà fait,
10: et les restaurants.
1: Il y a quelques endroits où on accepte et on commence à tenter le terrain, à savoir la réception des gens, comment ça se passe, est-ce que le résultat est positif. Donc, ils font des projets pilotes pour tester l'affaire, tester l'eau du bain, puis pour l'appliquer ensuite à la grandeur du Québec. On le voit déjà sur les terrasses, on veut accepter de plus en plus les chiens. On essaie de le faire aussi dans les logements. On en parle à chaque semaine sur les assouplissements de règles. Mmh. Là, maintenant, c'est les hôtels. Ça fait réagir parce qu'on sait que depuis la pandémie, il y a de plus en plus de propriétaires de chiens. Puis souvent, on se rend compte que, les chiens sont pris tout seuls à la maison, c'est difficile de les faire garder, ça coûte cher de les faire garder. Il y en a qui sont abandonnés lors du 1er juillet. Donc ça fait partie de l'équation d'essayer de se dire comment on peut les intégrer un peu plus dans notre quotidien.
10: Juste pour préciser, parce qu'on semble se contredire, il y a des projets pilotes qui existent. Tu parlais des terrasses, il y a des hôtels qui acceptent déjà les chiens, mais il y a quand même une nouvelle chose, là, un projet qui a été déposé par l'association hôtelière qui vise carrément à ouvrir des sections de restaurants, donc élargir encore plus. Et ça, c'est à venir, là, donc probablement dans les prochains mois. Et donc, c'est sûr que ça fait beaucoup réagir. Certains disent tant mieux, tu le disais, ça fait partie de la famille, ça crée de l'angoisse de se départir de son animal quand on quitte pour les vacances. Mais d'autres qui n'aiment pas les chiens, qui n'aiment pas être dérangés, qui sont allergiques, évidemment, vont voir ça d'un moins bon œil.
1: Puis c'est beaucoup, là. Je regardais les gens allergiques au Québec, là, il y en a énormément.
10: 10 à 15
1: des chiens. Puis ceux qui en ont peur, c'est 30 des Québécois qui ont peur des chiens. Puis on pourrait même ajouter les chats. Il y a une génération, je trouve, là, il y a une génération de... En tout cas, nous, les femmes autour de nous sur la Côte-Nord avaient beaucoup peur des chats. Je sais pas, il y a une histoire avec ça, c'est probablement,
10: bizarre,
1: ça. Mais les chats errants, par exemple,
10: bizarre,
1: il y avait une phobie.
10: Je veux pas traiter personne de bizarre, mais
1: on peut pas juger de la phobie des gens, là.
10: Non, ben c'est ça, les phobies, ça se discute pas, mais c'est juste, je peux comprendre les chiens, c'est gros, on peut sentir une menace, mais tu sais, comme
1: tu parles
10: à une
1: fille qui a peur des araignées, je veux pas juger ceux qui ont peur des chats, c'est ça, je peux pas faire ça.
10: Wow. Ceci étant dit, donc, voyager avec des chiens, c'est toute une aventure. Je l'ai déjà fait, moi, puis à l'époque, j'avais des chiens Mira, fait que c'était facilitant parce qu'évidemment, il y a la reconnaissance du petit foulard rouge, puis bon, la grande majorité des endroits où je suis allé dans ma vie l'ont accepté. J'ai déjà raconté, je suis allé à New York avec un de mes chiens, Norbert.
1: À New York, du coup?
10: En avion.
1: Et puis comment ça a été?
10: Dans la cabine, gros labrador, le noir, là, dans la cabine. Écoute, j'étais la rock star de l'avion, là, tu sais, l'hôtesse, elle arrêtait pas de me donner d'autres treats, puis d'autres affaires, puis tu sais, tous les passagers voulaient flatter le chien, c'était vraiment... J'ai pris ensuite un taxi et j'allais voir un client, en fait, au MetLife Building, là, vraiment au cœur de Manhattan. Et j'étais comme au, je pense, 50e étage. Et le mot s'est passé sur l'étage qu'il y avait un chien. Et tout l'étage s'est retrouvé dans le bureau où je faisais ma rencontre là, pendant cette journée.
1: Mais est-ce que voyager avec le chien, ça s'est bien passé?
10: C'était un chien Mira, fait que je peux pas témoigner des gens qui ont des chiens là, de famille, mais à cause du petit foulard puis de la fiche là, que Mira nous donne, ceci est un chien d'assistance, nanana, c'était hyper facile puis même plus agréable que de voyager seul, je t'avouerais.
1: Mais ça, on le voit aussi, là, quand les gens viennent à la station ou dans un milieu de travail, quand il y a un chien qui arrive, chou, la voix de tout le monde devient aiguë.
10: Ben oui.
1: puis tout le monde se rassemble autour du chien.
10: Oui.
1: Il s'appelle ça, puis les bébés aussi, mais les bébés, ce que je trouve moins agréable, c'est qu'on taponne les bébés. Il me semble que c'est leur bulle. On pourrait les laisser tranquilles.
10: Le chien, il aime être ça, être taponné, en tout cas, la plupart des cas. Et donc, encore une fois, voyager avec un chien, c'est super agréable quand c'est permis, quand c'est facile. Le Québec n'est pas nécessairement la plus grande terre d'accueil en la matière quand on la compare à d'autres provinces du Canada, à certains pays d'Europe. Et pour en parler, on a Mélanie Poulain, qui est créatrice du groupe Sortie de chiens. Elle est éleveuse aussi. Elle a voyagé avec 6 chiens dans l'Ouest canadien en 2024. Elle en a 5 aujourd'hui. Bonjour, Mélanie.
0: Bonjour tout le monde.
10: Ben déjà, racontez-nous, donc 6 chiens, là, vous aviez comme une mini-fourgonnette, je sais pas, un autobus. Comment on déplace 6 chiens dans l'Ouest canadien?
0: En fait, on est parti avec on a notre pick-up qu'on avait aménagé là, pour pour que les chiens d'espace là, à l'arrière. Donc, on avait mis une plateforme. Puis, bon, c'est des chiens qui se connaissent, évidemment, puis qui sont habitués de dormir tout collés parce qu'on les amène, en fait, partout où on va, ou presque. Puis, on est parti avec la fifth wheel, la roulotte à sellette là, derrière. Ouais. Puis, on a traversé le Canada 5 semaines. On s'est rendu à Vancouver. On est monté un peu plus vers le nord. Puis, on est revenu. Puis, ça a été vraiment de très, très belles vacances. Là, on avait quelques appréhensions parce que, bon, c'est sûr que ce chien, ça prend de la place.
1: Il y a dû avoir des défis.
0: Oui, tout à fait. Ne serait-ce que de pouvoir aller à l'épicerie. Tu sais, fallait les laisser temporairement dans des endroits où ils étaient en mesure d'être confortables. Mais bon, en étant deux humains avec eux, mon chum était là aussi, évidemment. Donc, Francis ou moi restait avec eux quand, par exemple, on ne pouvait pas les rentrer à l'épicerie. Mais la majorité du temps, dès qu'on est sorti du Québec, on était bienvenus partout dans les commerces. On a vraiment vu une très, très grande différence là, dès qu'on a franchi la frontière du Québec. Là, le reste des provinces canadiennes, là, on était hyper bien accueillis partout.
1: C'est quoi la différence notable que vous avez observée?
0: Ben moi, ce qui m'a frappé, par exemple, on était à Jasper, on marchait dans le petit centre-ville, puis c'est en 2023 avant que les feux de forêt détruisent là, cette petite ville-là. Il y avait des hôtes, hôtesses à l'entrée des terrasses de restaurants qui nous invitaient à venir sur la terrasse. Puis ils nous voyaient nous emmener avec nos 6 chiens, là, puis ils nous tendaient la main, puis ils nous dirigeaient.
10: Ils étaient proactifs, là. C'était pas toléré, c'était bienvenu, là, carrément. Là,
0: ouais. Ouais, nous on aime beaucoup le vieux Québec. Si je prends cet exemple-là, puis quand on vient, ben on a les dents serrées un peu en demandant aux gens, hey, est-ce que vous nous accepteriez si on se met dans un petit coin, tu sais. Un chien, deux chiens, ça va. 6, c'est
1: ça. Après, il y a quand même un point important, je trouve, avec les chiens, c'est est-ce qu'ils sont calmes? Est-ce que vous êtes capable de les élever? Est-ce que vos 6 chiens restent assis quand vous êtes sur une terrasse, par exemple?
0: Mais ça, c'est un point important. T'sais, comme je disais, nos chiens sortent toujours avec nous depuis toujours. Fait que c'est pas comme si c'était la première fois qu'on les amenait. Ouais. Effectivement, il y a une éducation derrière ça qui est là. Je pense que faut que les gens soient responsables. Puis qu'à la base, dès qu'ils adoptent leur chiot, comme pour n'importe quelle famille qui adopte un chien, les éleveurs se doivent de mettre en garde les gens. L'importance de la socialisation est très très grande. Le chiot, il arrive à la maison, il faut déjà l'amener dans toutes nos activités pour que ça devienne quelque chose qui fait partie de sa vie, puis que c'est pas une chose nouvelle, où il va vivre de l'anxiété, où il va être trop excité parce que c'est la première fois qu'il vit telle situation. Nous, les chiens sont très calmes, sont couchants dessus de la table, puis ils savent, c'est comme ça, puis ça a toujours été de même quand on est dans les restos, ils sont très gentils, très calmes, ils restent tranquilles, puis même s'ils sont 6,
10: c'est ce qu'il faut,
1: parce que souvent, le problème, c'est ça, c'est on voit le nombre de morsures, on voit le nombre de gens qui ont peur des chiens qui ont même tué certaines personnes. Là. Fait que c'est sûr qu'il y a ça aussi qui est dans le collectif, dans l'imaginaire.
10: J'imagine mal ces chiens-là dans les hôtels.
1: J'aimerais vous entendre là-dessus.
0: Oui, je suis d'accord. C'est certain que, tu sais, je peux pas parler pour toutes les gens, mais chaque propriétaire a une responsabilité. Puis, sachant, ils connaissent leur chien, c'est là qu'il va être, la tranche va être mince en dire je l'apporte ou je l'apporte puis je gérerai ça rendu là. Tu sais, il y a une progression. on va pas dans un milieu où notre chien n'a jamais été, où c'est très achalandé sans savoir comment il va réagir juste pour tester. Il faut qu'il y ait une gradation, si on veut, au niveau des sorties pour que graduellement les gens puissent éduquer leur chien au fil des sorties. Parce que des fois, il peut arriver, un ballon qui éclate ou un drapeau qui tombe, tu sais, des choses nouvelles ou un véhicule qui démarre puis qui fait beaucoup de bruit.
11: Un orage.
10: Oui. Puis d'ailleurs, j'ai moi-même élevé des chiens Mira, socialisé des chiens Mira 6 fois là, dans mes dernières années. Puis l'objectif fondamental de la job de la famille d'accueil, c'est ça, c'est d'emmener le chien dans tellement d'affaires et de places qu'il y a comme, entre guillemets, tout vu, tu sais, l'avion, le métro, l'autobus, la station de...
0: Moi, je vous coupe, mais le chien Mira a son dossard qui lui permet d'être partout.
10: Ouais.
0: Au Québec, notre chien, on ne peut pas l'amener, j'exagère, là, mais tu sais, on peut à peu près pas l'amener nulle part. Fait que c'est difficile, il y a comme un non-sens qui est là. On veut des chiens bien élevés, mais en même temps, on ne nous permet pas de les élever dans tous ces contextes-là. Fait que tu sais, je pense que l'ouverture que plusieurs établissements ont de plus en plus, parce qu'on voit la différence aussi tranquillement, pas vite, le chemin se fait, mais les propriétaires ont la responsabilité de bien faire les choses, puis d'être présents, de bien travailler avec leurs chiens pour que ça reste agréable, parce que ça va être mince en dire ça passe ou ça passe pas, parce que moindrement qu'il y a des travers, on le sait, il va y avoir des lois d'appliquer, puis ça va régresser pour protéger les gens, puis on comprend, mais tu sais, ça va être une minorité, encore une fois, je pense,
11: Mais est-ce qu'on devrait donc, parce que si au Québec on décide que on n'en veut pas, mais par exemple ça passe pas, puis les gens sont réfractaires dans les hôtels, dans les restos, si la réponse publique est négative, est-ce qu'on devrait donc limiter le nombre d'adoptés? Est-ce qu'on devrait limiter le nombre de chiens-chats si on est pour ne pas les accepter partout?
0: Vous voulez dire les limiter au sein des familles?

0: les familles choisies sont de bonnes familles. J'irai pas dans ce sens-là. Je pense que ça va être aux familles d'orienter leurs activités, que ce soit davantage de camping plutôt que de dormir à l'hôtel ou de faire des sorties où ça leur permet de revenir dormir à la maison ou de carrément aménager leur véhicule comme plusieurs le font puis de dormir avec leur chien dans le véhicule. Moi, je pense que les chiens font partie intégrante des familles. Moi, j'ai deux grands-enfants aujourd'hui. J'ai eu des enfants. Les chiens sont pas dans notre vie pour combler ce manque-là qu'on n'a pas. Là, parce que,
1: Mélanie, vous l'avez dit, voyager ailleurs, dans d'autres provinces, puis je sais, plusieurs pays d'Europe notamment, sont beaucoup plus accueillants envers les animaux de compagnie, les chiens en particulier. Puis maintenant, quand on évoque ça au Québec, où on est, je pense, un peu en retard, ou en tout cas un peu réfractaire à ça, c'est tout de suite, tu sais, les allergies, ils vont tuer du monde. Je veux dire, il y a plein d'endroits sur la planète où c'est beaucoup, beaucoup plus permis, puis où ça va bien. Là. Comment vous expliquer cette espèce d'hostilité québécoise qui est assez singulière au fait de normaliser les chiens dans l'espace public, alors que la preuve est faite que partout ailleurs, ça fonctionne quand même très bien. Comment vous expliquez ça culturellement?
0: Ben moi, je pense que ça, c'est culturel. Ça fait pas partie de nos habitudes, de notre mode de vie. C'est pas ancré là, contrairement en Europe, où on est allé dans le cadre d'un voyage, puis on a rejoint des amis là-bas au restaurant avec leur chien, puis c'était tout à fait normal et naturel que le chien entre. On n'avait pas de section réservée. T'sais, moi, je pensais à ça tantôt avant d'être en ligne. Puis je me disais, c'est certain que s'il y a une section réservée, ben les gens allergiques vont pouvoir être à un endroit où il y a moins d'allergènes près d'eux. Puis les symptômes pourraient être moins grands. Mais tu sais,
2: mais il y a pas un
0: bout la MAPAC qui est là-dedans avec la salubrité. Tu sais, chez nous, c'est pas insalubre parce que j'ai des chiens dans la maison.
2: Mais je pense il y a peut-être une question au fait au Québec sur quand on se compare à l'Europe, on travaille beaucoup, les horaires sont chargés. Des fois, c'est peut-être la question de est-ce que ça rentre dans l'horaire? Est-ce que nos chiens sont bien élevés aussi? Je pense que c'est deux questions peut-être auxquelles on peut réfléchir.
0: Ouais, ben encore là, c'est le travail des éleveurs, hein, de voir est-ce que les chiens ont une disponibilité des propriétaires, de bien les choisir. Des jeunes familles qui ont des enfants, qui sont impliqués dans les sports, tout le monde travaille 40 heures semaine, ça va être difficile de consacrer le temps nécessaire à l'éducation d'un chiot, d'un chien. Tu sais, il y a un minimum de présence qui est nécessaire. Tu sais, ça s'élève pas tout seul, puis faut être présent. Fait que c'est ça. Les éleveurs ont beaucoup de travail à faire là à ce niveau-là.
1: Mélanie Poulain, créatrice du groupe Sortie de chien et éleveuse, merci beaucoup d'avoir été avec nous. Le sujet fait beaucoup réagir, Isabelle, et c'est très partagé. Hein? Ben, merci, Mélanie.
2: C'est parce qu'Étienne, par exemple, il trouve qu'au Québec, on est anyway hostile avec tout. On va être hostile contre les motocyclistes, les cyclistes, les piétons. On n'est pas très tolérant, peu importe le sujet de traitement. Ça, c'est la perception d'Étienne. Puis il y en a d'autres qui, effectivement, se disent, ben, qu'est-ce que vous faites des gens qui ont peur? Est-ce qu'on priorise le bien-être du chien avant le bien-être de l'humain? C'est les deux positions, je trouve, qui ressortent là, sur la messagerie.
1: Effectivement, puis après ça, on a plein d'anecdotes. Puis tu sais, c'est intéressant parce que je reviens sur ce que je lui posais comme dernière question. Tu sais, les gens, ils disent « Ah, les chiens sont pas élevés, les chiens sont aussi... » Mais parce que, tu sais, on le disait hier, les Français, ils travaillent plus des heures plus longues que les nôtres. Leurs chiens sont-ils moins bien élevés? Je pense pas. Puis pourtant, ils les emmènent dans les restos, ils les emmènent s'intéressent. Je me rappelle pas d'une vague de chiens meurtriers en France.
2: C'est
1: comme si le Québec était exceptionnel. Tu sais,
2: je pense que nous, notre mode de travail ressemble plus à celui des États-Unis. Ouais. On travaille... Moi, je pense beaucoup plus que l'Europe. En France, on avait beaucoup plus de pauses, puis on avait beaucoup plus de jours fériés. Ici, il y a quand même une productivité qui est grande. Je questionne le mode de vie. Est-ce que c'est ça la différence avec le Québec puis la France, par exemple, ou d'autres pays d'Europe? Parce qu'il y en a aussi qui nous disent sur la messagerie, il y a plein de chiens qui vivent à l'extérieur. C'est sûr qu'ici, avec l'hiver, on n'a pas de chiens sauvages ici comme dans d'autres pays.
1: Mais tu dis sur les heures et tout ça, l'Ontario n'est pas fondamentalement différent de nous, la Colombie-Britannique, et pourtant, ces autres provinces-là sont beaucoup plus accueillantes. Fait comme je dis, j'ai l'impression d'un genre d'exception québécoise dont je comprends pas le fondement, cette espèce d'hostilité, alors que on ressemble à plein d'autres places dans le monde où c'est vraiment plus accepté. Puis c'est comme si, tu sais, je sais pas, l'essayer, c'est l'adopter.
2: Tu penses qu'on est moins tolérant?
1: C'est un peu l'hypothèse d'Étienne. Tu sais, on est moins tolérant pour un paquet de choses, j'ai l'impression, au Québec. Puis moi, qui est quand même
2: un gars de Saint-Lambert.
1: Ben, je suis pas un déchialeux sur le bruit, tu le sais, là. Je sais que tu me rigoles avec ça, mais, tu sais, j'ai des animaux, puis je veux dire, je suis pas, bref, mon

0: c'est que peut-être qu'on a un petit travail à faire sur nous-mêmes avant de se mettre à juger les autres.
1: Mais je pense que si on était capable de bien élever nos chiens, ça dérangerait moins. Parce que quand on va sur une terrasse puis que le chien est assis puis il n'y a pas de problème, sauf que quand t'arrives puis que le chien aboie constamment, moi dans mon bloc, je passe devant une porte, ça aboie. Ouais. Moi j'en ai pas d'animal. Il me dérange pas ton animal, mais je veux pas me faire déranger. Il y a comme cette petite affaire-là aussi. Quand je regarde sur la messagerie...
0: Ça continue.
1: C'est enflammé. Ouais. La fin de semaine à Belleuil, aux Winners, la madame aux caisses avec deux gros chiens caniches royales, pas de muselière. Les deux chiens sniffent les chèques de chips, les bonbons, pas hygiénique ni sécuritaire. Même chose à l'épicerie, au métro cet hiver avec le monsieur qui avait un chien dans ses bras au comptoir des viandes, tripotait la nourriture. À mon avis, c'est inacceptable. Le gérant m'a confié qu'il ne savait pas quoi faire. D'une façon ou d'une autre, il se met les clients à dos. Ça, c'est la perception de la personne qui nous raconte son anecdote.
0: Bref, ce projet pilote va démarrer dans les prochaines semaines.
1: Autre argument, parce que tu te demandes pourquoi au Québec on est plus réfractaire. Ouais. Il y a quelqu'un qui dit « J'ai rarement vu des chiens de 30-40 livres en France en public. » Donc, selon lui, ce seraient des plus petits chiens. Es-tu d'accord avec
0: non,
1: ça?
0: Non, pas du tout.
1: J'avoue que dans le centre de la France, j'en voyais pas tant que ça.
0: Il y a autant de Labrador, puis de Golden, puis de ces chiens-là, que de petits chiens de sacoche en France qu'ici. Je pense pas qu'il y a une différence fondamentale sur le type de chien qui ont les gens.
1: Peut-être aussi qu'en l'adoptant, on va réaliser que c'est pas si pire que ça, puis que c'est les exceptions.
0: C'est
1: ça
0: ce que je te dis, l'essayer, c'est l'adopter, à mon avis. Mais bref, on va voir comment ça se goupille. C'est un projet pilote. Là, je rappelle, je pense qu'il y a 5 établissements qui vont vraiment ouvrir ça dans vraiment les restaurants, là, un petit peu plus que ce l'est déjà. Puis ensuite, ça sera à ces établissements-là dans un premier temps, puis à l'industrie touristique dans l'ensemble, de se faire une tête sur si on l'élargit ou non.
1: Mais c'est certain que si on n'accepte jamais les chiens nulle part, parce que maintenant, il y a des parcs réservés pour ça, tu peux pas aller dehors avec ton chien à telle place, c'est sûr que si on décide de l'interdire partout, je vois pas pourquoi on permet aux gens d'en adopter, parce que ça va faire des chiens seuls, des chiens dans les maisons, tu sais, il y a cet argument-là.
0: Si tu rentres dans un autre débat sur contraindre l'adoption et la liberté individuelle.
1: Où tu permets les chiens partout, puis il y a pas de problème, tu sais.
0: On pourrait peut-être avoir genre une immatriculation pour les chiens.
1: Moi, je me demande si on devrait pas les élever. Moi, une formation obligatoire, je suis pas contre.
0: Sébastien veut me
1: Mais c'est vrai, c'est
0: base.
2: On passe à un autre appel, s'il vous plaît. On a un autre invité.
0: Effectivement.
2: Il dit des niaiseries.
0: Merci d'être à l'écoute. À tout de suite.
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0: Êtes-vous pour ou contre le changement d'heure?
1: Moi, j'aimerais juste qu'on statue, là, parce que ça fait des années qu'il y a des projets, des comités. Ça coûte combien penser à est-ce qu'on abolit le changement d'heure ou pas? Faudrait statuer éventuellement.
0: J'aime que t'emmènes l'angle économique. Ça coûte combien penser à ça? Je ne sais pas combien ça coûte, mais en tout cas, les États-Unis, mardi de cette semaine, ont adopté là, un projet qui vise à abolir le changement d'heure. Ça doit encore passer le test du Sénat, puis d'un éventuel veto présidentiel. C'est pas un gros enjeu, comment dire, là, comme la guerre, là, ou
1: ça pogne au trip. Particulièrement parce que, présentement, on est quand même arrimé avec les États-Unis. Mm-hmm. Donc, si eux adoptent ça, nous, est-ce qu'on va suivre? Est-ce qu'on va décider vraiment toujours de vivre avec une heure de décalage? On sait qu'à chaque changement d'heure, il y a toujours 150 000 topos pour nous dire à quel point c'est pas bon pour la santé, qu'on perd des heures de sommeil, puis que les enfants ont de la difficulté à se gérer. Il y a tout le temps des petits problèmes aussi à s'arrimer avec les autres pays. Le bout du changement d'heure, les jours d'après, là, souvent, on a un petit problème
0: avec ça. Moi, j'aime ça, changer d'heure personnellement. Je fais partie d'une minorité. Il y a un sondage qui a été fait. Après, j'ai pas testé la méthodologie, mais qui dit que 91% des Québécois souhaitaient mettre fin à cette pratique-là. Mais on a fait un petit sondage maison tantôt ici, puis la réponse la plus fréquente, c'était pas pour ou contre, c'était je m'en fous. C'était pas comme... Tu sais, ce 91-là, il est un peu mou, j'ai l'impression. Là,
1: moi, il me le dérange pas, ce changement d'heure-là, parce que j'ai des horaires atypiques. Moi, je pense beaucoup aux travailleurs de nuit. Je me dis, est-ce que ces travailleurs-là sont dérangés? Et surtout ceux qui voyagent beaucoup. On est capable de tolérer 6 heures de décalage horaire, mais 1 heure, ça nous choque. C'est là où je me pose la question.
0: Il faut rappeler qu'on a mis ça en place là, essentiellement pour des raisons économiques, en grande partie liées à l'agriculture. Là. C'était pour un peu optimiser les heures d'éveil et les heures d'ensoleillement avec un peu le cycle des saison. Puis je vais dire, moi, une des raisons pour lesquelles j'aime le changement d'heure, un peu de la même raison, on en parlait hier, que j'aime l'hiver, c'est que j'aime les saisons. Tu sais, j'aime que les choses changent.
1: Les choses spéciales.
0: Ben c'est ça. Puis je trouve que on change d'heure, ça me fait comme
1: un événement.
0: C'est ce week-end-là.
1: C'est toujours le lendemain de l'Halloween.
0: Pour vrai, je suis bien excité. Fait que bref, j'aurais de la peine qu'on l'enlève, mais c'est sûr que.
1: De la peine.
0: Ben de la peine, une petite peine. Mais c'est sûr que si les Américains vont de l'avant, je verrais mal le Canada être déphasé sur l'heure new-yorkaise ou Chicago la moitié du temps. Là. Tu sais, ça serait un petit peu bizarre quand même.
1: Je peux comprendre que ça dérange, par contre, ceux qui ont des problèmes de sommeil, ceux qui ont des problèmes de santé. Il semblerait que les enfants, ça les affecte pour vrai. Mais moi, là où je me pose la question, c'est que probablement que le changement d'heure dérange autant parce qu'on est une gang de fatigués. C'est peut-être ça. Je regarde, là, au Canada, 47% des travailleurs canadiens se sentent épuisés. C'est énorme. 4 millions déclarent éprouver un niveau de stress relié au sommeil. 4 millions, c'est quand même beaucoup de monde. Donc, je pense qu'on a un apport avec le sommeil qui nous perturbe. Parce que dans les faits, une heure de plus, une heure de moins, pour vrai, c'est pas tant que ça. Mais ben, là, je pense que la sous-question à ça, c'est le sommeil.
0: Oui, puis certains diront qu'une heure de plus, une heure de moins, c'est une grosse différence, Isabelle. Je ne suis pas un expert, mais tu sais qui est une experte de
1: ben
0: la
1: sûr,
0: chose?
1: Notre invité.
0: C'est notre invité, Dr Maude Bouchard, qui, la dernière fois qu'on l'a invité, c'était en toute fin d'émission, puis on a un peu comme botché la fin. Fait que là, on s'est dit, on va la mettre tout au début.
1: On n'a pas botché, on a manqué de temps.
0: On a eu de la peine, on a souffert du trop peu de Dr Maude Bouchard. Fait que là, on s'est dit, on va prendre tout le reste de l'émission. Dr Bouchard, vous êtes neuropsychologue et professeur au département des sciences de la santé de l'UQAC, et vous intéressez évidemment beaucoup à cette question du sommeil. On a utilisé le changement d'heure un peu comme prétexte pour en arriver à cette question là de dormons-nous bien, dormons-nous suffisamment? Est-ce que le changement d'heure a un impact là-dessus? Déjà, peut-être reprendre les statistiques que donnait Isabelle. Dormons-nous suffisamment au Québec, au Canada, en général?
5: Bien, en général, comme Isabelle, tu l'as très bien mentionné, non. Pas suffisamment, du moins. Puis c'est un petit peu pernicieux parce qu'en fait, le besoin de sommeil, c'est différent d'une personne à l'autre. C'est-à-dire que le fameux 8 heures, c'est la moyenne. Fait que ça veut dire qu'il y a des gens qui ont besoin de plus, d'autres de moins. Et on tend à sous-estimer notre besoin de sommeil personnel. Donc, les gens s'en rendent pas toujours compte que finalement, ils sont en privation de sommeil chronique parce qu'ils se disent, ben moi, 7 heures, j'en ai en masse. Mais peut-être qu'en fait, ils ont besoin d'un peu plus. Puis s'ils dorment plus, ils voient les bénéfices.
1: Mais ça, c'est quand même dur de savoir c'est quoi ton besoin, comment on peut le réaliser. Parce que déjà, en plus, avec les hormones, que tu sois un homme, une femme, ça peut changer aussi le besoin.
5: Tout à fait. Souvent, on a une bonne idée de est-ce que je suis un grand dormeur ou un court dormeur, au moins. Mais c'est vrai que dans les détails, c'est plutôt difficile à savoir.
1: Il y a 67% selon un sondage qui a de la difficulté à retrouver un rythme normal après un changement d'heure. Est-ce que vraiment ça affecte beaucoup les gens une heure de plus ou de moins dans une fin de semaine?
5: C'est fascinant ça, puis parler du changement d'heure, là, je trouve tellement que ça fait ressortir les passions des gens. J'ai adoré m'entendre. Moi, je m'en fous. Je trouve ça vraiment super. C'est comme prendre une décision, puis après ça, on arrête d'en parler. Bon, moi, je fais partie de celles qui, deux fois par année, j'ai une gig, là, tu sais, qui vient parler de... Fait qu'au niveau personnel, c'est comme intéressant pour moi. Mais je dirais que cette heure-là, faut l'avoir au niveau populationnel. C'est-à-dire que au niveau individuel, il y a des gens qui s'en rendent pas compte du tout, il y a des gens qui souffrent de ça pendant des semaines, mais au niveau populationnel, cette heure-là, finalement, elle a des impacts. C'est là où c'est intéressant quand tu poules ensemble des millions et des millions d'individus, puis tu regardes ce qui se passe après un changement d'heure soudain, mais c'est là où ça ressort, ces impacts-là.
1: Ce qui est fou, c'est que quand on parle de problèmes de santé, on va parler des urgences qui débordent, on va parler de notre alimentation, de la cigarette puis de l'alcool, mais le sommeil est jamais abordé. Pourtant, quand on regarde les conséquences de manque de sommeil, c'est quand même énorme, là. On pense entre autres aux accidents de la route, il y en a de plus en plus, ça c'est à considérer aussi.
5: Tout à fait. Tout à fait, la fatigue, la somnolence, ça crée des accidents. Puis on sous-estime aussi le nombre d'accidents de la route à cause de la fatigue, parce que comment on la mesure? Hein, c'est facile de mesurer le taux d'alcool dans le sang, sauf que de mesurer à quel point tu étais fatigué, puis est-ce que c'est pour ça que tu réagis moins vite, c'est beaucoup plus difficile. Donc, accident de la route, mais surtout au niveau de notre cerveau, de notre santé. Puis souvent, je vais poser la question, comment vous sentez quand vous en manquez de sommeil? Finalement, comment vous fonctionnez? Est-ce que vous cherchez vos mots? Vous avez de la misère à vous concentrer sur quelque chose? Il y a plein d'affaires qui se passent.
1: Mais est-ce que c'est vrai que ça engendre un vieillissement prématuré? Les gens qui ont un déficit de sommeil constant, vieillissement prématuré, risque de démence augmentée?
5: En fait, je vous amène à un phénomène qui se passe pendant qu'on dort. C'est l'évacuation des déchets métaboliques dans le cerveau. Pourquoi? Parce que quand on est réveillé, qu'on parle, qu'on travaille, peu importe ce qu'on fait, on a des déchets qui s'accumulent dans notre cerveau. Et la nuit, grâce à un liquide qui circule dans le cerveau, c'est un peu comme quand on met la vaisselle au lave-vaisselle, là, il se passe ça dans notre cerveau pendant la nuit, à chaque nuit. Et effectivement, ce processus-là, ben, il est important pour le fonctionnement cérébral. Et sur des dizaines et des dizaines d'années, de plus en plus de chercheurs s'intéressent justement à ce lien-là entre le nettoyage qui se fait peut-être moins bien, pas assez à cause de la privation de sommeil et des problèmes plus tard.
1: Mais ça veut dire que je suis remplie de déchets? Moi, je dors 3-4 heures
0: t'es
1: par nuit.
0: T'es pas la pire.
1: À peu près.
0: J'allais faire une blague sur les déchets dans le cerveau. Là. Il y en a qui sont pires que toi,
1: ben,
0: Isabelle.
1: Je dors 3
0: je
1: heures. On dirait que ça m'inquiète quand je t'entends parler.
5: Ben là, ça revient à notre besoin de sommeil. Probablement déjà à la base, Isabelle, tu dois être une courte dormeuse, donc pas besoin d'un 8-9 heures pour fonctionner. Bon, 3 heures, c'est vrai que c'est peu, mais là, tu as parlé des horaires atypiques aussi plus tôt. Donc, t'es pas la seule qui a des horaires atypiques et qui dort moins que le besoin.
1: Mais est-ce qu'un travailleur atypique, là, quelqu'un qui travaille de nuit, je pense aux médecins, aux infirmières, il y a plein de gens en usine aussi qui vont travailler de nuit, est-ce qu'eux réduisent leur espérance de vie, par exemple? Est-ce que ça peut aller jusque-là?
5: Ça, c'est difficile à nommer, c'est difficile à dire exactement parce qu'on n'a pas de manière de le mesurer de cause à effet. Puis là, après, moi, je veux pas faire peur, parce que j'aime pas ça quand je suis dans les entrevues, puis là, ça fait peur, puis les gens sont super stressés de leur sommeil, puis ça va essayer de dormir. C'est pas ça mon but du tout. Mais il est vrai que quand on a des horaires atypiques, il y a deux choses. Il y a un, on est souvent en privation de sommeil, donc il nous en manque tout le temps un petit peu. Fait que oui, ça, à long terme, ça peut avoir des effets sur notre santé physique, notre santé mentale. Je pense, par exemple, à la santé cardiovasculaire. Je pense beaucoup aux femmes, parce que, par exemple, en périménopause, en ménopause, déjà, la santé cardiovasculaire va être affectée, puis le manque de sommeil vient exacerber ça. Mais je pense aussi aux challenges sur notre horloge biologique. On a notre fameuse horloge biologique dans notre cerveau qui gouverne nos cycles éveil-sommeil. On a des hormones la nuit quand il y a de la noirceur pour nous faire dormir. Puis on en a d'autres de jour pour qu'on fonctionne. Donc, quand on est travailleur atypique, premier répondant, tout ça, on la challenge en continu. Puis il semblerait que oui, il y a certains problèmes de santé qui peuvent être exacerbés par ça. À travers les années.
0: Et ça nous ramène un peu à notre sujet, bon, des heures d'ensoleillement puis des heures qui sont affichées sur l'horloge. Là. Encore une fois, la raison pour laquelle on a fait ça, c'est pour mettre plus en adéquation les heures où on est dehors et les heures où on dort en fonction, bon, évidemment, des saisons. Là, on propose d'enlever ce changement d'heure-là, puis on en parlait ce matin avec Alexandre Dubé et Isabelle, nous qui faisons partie des lève-tôt, on va dire comme ça, puis certains plus que d'autres, Isabelle. C'est sûr que de se lever à 3 heures, 4 heures, puis d'attendre 5 heures ou 6 heures avant le premier rayon du soleil, il y a quelque chose d'un peu déprimant là-dedans. Là. Je sais pas comment dire. Moi, j'aime les changements d'heure, notamment l'hiver, parce que ça fait en sorte que plus proche de mon heure de réveil, je commence à vivre le jour. Est-ce qu'il n'y a pas des enjeux, justement, je sais pas, de dépression ou de manque de vitamine D si on est comme un peu désaligné face au cycle des saisons?
5: Tout à fait, c'est super bien nommé, puis tu nommes quelque chose de super intéressant parce que cette horloge biologique-là, elle a besoin de lumière pour fonctionner et de noirceur. Elle a besoin de ce contraste-là de lumière le matin pendant la journée et noirceur en soirée. Puis là, ce que tu nommes aussi par rapport au changement d'heure, puis c'est que il y a tellement de différences interindividuelles. Je veux dire, ça dépend de notre horaire de travail. Est-ce qu'on est des parents de jeunes enfants? Est-ce qu'à quelle heure on se couche? À quelle heure on se lève? Donc, effectivement, quand on se lève très tôt, par exemple, bien, cette heure-là où il fait noir le matin encore plus longtemps, bien, ça peut avoir un impact sur notre vigilance, sur justement la production d'hormones de sommeil qui fait en sorte qu'on se met en action, mais aussi sur l'humeur à plus long terme.
1: Mais ça, là, ceux qui sont affectés par le manque de lumière, c'est quoi? C'est à peu près 20 % de la population, puis il y a la luminothérapie qui existe, si c'est vrai. Vraiment ça, ta dépression saisonnière?
5: Tout à fait. Puis la luminothérapie existera si jamais on décide d'abolir le changement d'heure, qui, je pense, est une bonne idée au niveau, du moins, de la santé et de choisir l'heure d'été, parce que là, c'est de ça qu'on parle. Donc, plus de lumière en soirée, moins le matin. Ça semble être plus populaire, mais au niveau physiologique, c'est moins logique, je dirais.
1: Horloge biologique, on dit ça, là, on dit ça depuis toujours, mais comment on le réalise? C'est quoi notre horloge biologique? Puis c'est quoi exactement, dans le fond, l'horloge biologique?
5: Donc, notre horloge biologique, là, c'est une petite structure qui est au milieu de notre cerveau, puis qui gouverne des cycles de plein d'affaires. Des cycles hormonaux, le cycle du cortisol, de la mélatonine, par exemple. Donc, cortisol, hormone du stress, mais hormone de la vigilance, diminue en soirée, augmente le matin. Mélatonine, puis est sécrétée le soir quand il y a de la noirceur. S'il n'y a pas de noirceur, elle sera pas sécrétée et est sécrétée pendant la nuit. Donc, cette horloge-là va gouverner ces cycles-là, puis on a un cycle sur 24 heures. Donc, c'est que l'éveil-sommeil qui se répète à chaque jour.
1: Mais est-ce que ça se peut que notre horloge soit pas à bonne heure?
5: Ben, ça se peut tout à fait. Ça se peut que l'horloge soit décalée. Souvent, on va appeler ça un jet lag social. Je pense aux adolescents tout le temps, moi, dans ce temps-là, parce que naturellement, leur horloge va être décalée, mais l'heure de l'école est très tôt. Donc, population en super grosse privation de sommeil, généralement.
1: Parenthèse, petit témoignage en terminant. Il y a une montre intelligente qui enregistre le temps de sommeil sur l'application Google Earth Connect. C'est Yves Gagnon qui nous dit ça. Salut mon anglais. Comment savoir de façon fiable si on manque de sommeil?
5: Je dirais, c'est beaucoup un ressenti, mais là après, on peut pas toujours faire confiance. Moi, là, la chose que j'aime le plus dire dernièrement, c'est faites l'essai de dormir une demi-heure de plus pendant deux semaines. Si vous êtes comme, essayez-le une heure de plus si vous souffrez pas d'insomnie puis que c'est pas un enjeu, là. Voyez comment vous allez vous sentir. Testez-le de cette manière-là.
1: On pourrait te suggérer à quelques marabouts du travail.
0: Oui, ceci dit, je vais témoigner. Moi, j'ai mon heure de réveil, elle est fixe, là, comme toi.
1: Toi, tu te réveilles à 6 heures?
0: Non, 4h45 maintenant. Okay. J'essaie de dormir plus, puis c'est très drôle parce que moi j'ai la Apple Watch, puis ça me dit le nombre d'heures que je dors, là. C'est un peu imparfait, mais peu importe, c'est comparable d'une journée à l'autre, et je dors 20 minutes de moins qu'en 20-25, ce qui est comme, je trouve ça frappant, tu sais, puis
1: est-ce que ça a rapport avec les hormones?
0: Non, mais puis là j'ai réalisé, bon, je me lève plus tôt effectivement, puis là je me suis dit, donc je devrais me coucher plus tôt, mais là c'est foquant parce que si j'essaie de me coucher mettons à 8 heures, systématiquement je me réveille à 2h30, 3h du matin, je suis comme...
1: Mais je repose
0: ma
1: question.
0: J'essaie de me coucher un peu plus tard, mais là, rendu à 10h, je suis comme, ah, je suis comme pas fatigué. Puis là, des fois, je déverse jusqu'à minuit, puis là, ça me gâche aussi. C'est très difficile de get it right, là, exactement.
1: Ces expressions anglophones, est-ce que ça a un lien avec les hormones?
5: Ben, ça serait difficile à dire dans ce cas-là, mais ce qui est intéressant, c'est qu'effectivement, c'est beaucoup plus difficile d'organiser notre heure de coucher, parce que le sommeil, c'est pas quelque chose qu'on décide qui arrive. On peut pas le forcer, et c'est quelque chose, moi je vois ça comme une vague, là, ça a l'air peut-être un peu ésotérique, mais une vague qui arrive, qui repart, c'est très automatique, là je bouge en plus de la vague, là, tu sais, je fais tout.
0: Vos paupières sont lourdes, docteur Bouchard.
5: Mais l'heure du matin qui est régulière, ça peut nous aider à s'endormir pas mal à la même heure de soir, mais encore une fois, se lever à 4h45, c'est des heures atypiques, donc des fois c'est la sieste qui va nous permettre, une petite sieste, courte sieste, d'aller, puis là, ça touche au sujet de la dernière fois. Oui. Je n'ai même pas pensé, mais qui va nous permettre d'aller en chercher un petit peu plus, parce que sinon, il n'y a comme pas moyen.
1: Moi, je jubile de l'intérieur quand on parle de cycle de sommeil, parce que moi, c'est comme ça que je m'en sors, les cycles d'une heure et demie de sommeil. Donc, je me dis, OK, j'ai pas beaucoup de temps pour dormir. Si je dors 3 heures, c'est 2 cycles complets, parfait. La sieste, même affaire, soit 20 minutes pour pas tomber dans le cycle plus profond, ou 1h30 pour faire un cycle complet. Moi, je suis vraiment mathématique dans ma façon de dormir. Est-ce que c'est une bonne chose?
5: Ben tout à fait, puis t'es pas la seule. Puis en fait, le cycle de sommeil, ce qui permet aussi, c'est des fois de se réveiller plus en forme, parce que quand on se réveille en plein milieu d'un cycle, on se sent gommé, on a un phénomène qui s'appelle l'inertie de sommeil. Puis ça peut être vrai dans les siestes plus longues aussi, plus la sieste est longue, plus on va se réveiller gommé, puis ça va être long avant de revenir. Donc quand on a besoin d'optimiser son horaire, son sommeil, c'est une bonne manière de le voir.
0: Merci beaucoup, Dr. Bouchard. C'est toujours un plaisir de vous avoir pour parler de sommeil. Vous nous réveillez par
1: dormante,
0: vos présences
1: vrai,
0: à l'émission.
5: Ah,
0: merci.
5: Bonne
0: journée.
1: Salut.
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4: 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Francis Gosselin et Isabelle Perron.
1: Tu peux y aller.
0: Oui, pardon. On a beaucoup investi en prévention auprès des personnes itinérantes ces dernières années. Je me rappelle avoir signé un texte dans le Journal de Montréal, Isabelle, il y a quelques temps, où on disait qu'il en coûtait environ 70 000 $ par année par personne immigrante, itinérante, pardon, dans la rue. Une nouvelle étude qui a été produite là, par le professeur Éric Latimer au Cyrano dévoile que ce prix a beaucoup augmenté depuis quelques années. On est rendu à 77 600 $ par année comme coût pour chacune des personnes en situation d'itinérance.
1: Pour tout ce que ça c'est coûte autour, là, c'est ça, les services psychosociaux, le recours au refuge, les hôpitaux, les interventions policières, c'est tout ça ensemble là, qui fait que ça coûte excessivement cher. On dit, oui, que c'est 77 600 $ par année, par individu. Ils ont calculé qu'il y a à peu près 10 000 personnes itinérantes qui étaient analysées, qui représentaient 776 millions de dollars. Est-ce que tout est correct, Francis, oui, avec tes écouteurs?
0: Bien,
1: parce que c'est déconcentrant, ça n'a pas de mot du bon sens. Mais bref, c'est un sujet qui est à prendre au sérieux parce qu'on sait que le sujet, la situation augmente. On sait également qu'il y a de plus en plus de... Tu sais, on parle de Montréal, mais c'est comme ça aussi à l'ensemble du Québec. Des gens qui ont de la difficulté à se loger. D'autres que pour des raisons de X vont se retrouver à la rue. Ça coûte excessivement cher. Je ne sais pas si c'est quelque chose qui vous surprend. Est-ce que vous seriez prêt, d'ailleurs, à accepter davantage de logements sociaux supervisés dans votre quartier pour essayer d'enrayer la situation? Est-ce que pour vous, on pense à la maison Benoît Labre qui a fait beaucoup réagir, ouais. Est-ce que vous seriez prêt à ce que, pour qu'on enraye cette situation-là, il y ait des logements sociaux supervisés? 1-877-CUBE-RADIO, 1-877-827-2346.
0: Et effectivement, Isabelle, l'enjeu est le suivant, c'est que l'itinérance a augmenté, on le sait, de façon importante au cours des dernières années, puis l'ensemble de l'effort, en tout cas ce qu'on en perçoit, est vraiment axé sur l'urgence, là, c'est-à-dire prendre en charge les gens en situation, là, tu sais, c'est quasiment quand il est trop tard, j'aurais envie de dire, là, puis n'étant pas un expert, je vais me réserver un peu de mon jugement, mais encore une fois, on voulait en parler avec le principal intéressé, l'auteur de cette étude publiée par le Cyrano, Éric Latimer. Vous êtes chercheur au Centre de recherche Douglas et professeur titulaire en psychiatrie à l'Université McGill. Merci d'être avec nous, professeur Latimer. Maintenant, pouvez-vous un peu nous résumer là, l'état des lieux en matière de lutte à l'itinérance au Québec actuellement?
17: Tout d'abord, merci beaucoup de m'avoir invité à vous parler aujourd'hui. Je voudrais souligner aussi que Il y a plusieurs co-auteurs sur cette étude, Karine Perrault, Alex Scher, Aaron Strumpf, Dimitra Panagiotoglou. Donc, ça a été un effort de longue haleine qui a impliqué plusieurs personnes.
0: Et vous n'en êtes pas à vos premières armes, professeur Latimer. Je me rappelle vous avoir interviewé il y a 2-3 ans à l'antenne de Cube où on avait parlé de logement d'abord, puis vous nous racontiez des histoires, je pense, qui avaient été faites il y a 1 ou 2 décennies. Donc, vous n'en êtes pas à vos premières armes en matière de réflexion et de recherche sur l'itinérance au Québec et au Canada.
17: Oui, tout à fait. Écoutez, j'ai écouté ce que vous venez de transmettre à votre auditoire. J'aurais 2 commentaires. Mm-hmm. Le premier, c'est que loger les personnes en situation d'itinérance, ça ne veut pas nécessairement dire les mettre dans des logements sociaux avec supervision. Pour certaines personnes, c'est ce qui va être le plus approprié, mais dans la majorité des cas, les personnes pourront demeurer dans des appartements ordinaire avec un suivi plus ou moins intensif selon la personne. Donc, elles vont être dispersées parmi la population dans la grande étude « At home chez soi » à laquelle vous avez fait allusion, Monsieur Perron. On avait logé environ 280 personnes, presque toutes dans des appartements ordinaires, avec un supplément au loyer, et le suivi d'une équipe qui allait voir les personnes dans leur logement et les soutenir dans leur réintégration sociale. Mmh. Donc ça, c'est la première chose. Donc c'est pas nécessairement aussi effarant que ça peut le sembler quand on lit des histoires comme celle de les difficultés de cohabitation de certains organismes comme la Maison Benoît-Labre et d'autres.
1: Par rapport à la Maison Benoît-Labre, c'est qu'il y a eu un deuxième refuge pour personnes sans logement, pour sans-abri, qui va ouvrir à 500 mètres à peu près de la Maison Benoît-Labre. Donc ça avait moins bien passé dans le quartier. Hein?
17: Oui. Oui, écoutez, je n'ai pas suivi ça de près. Mais oui, c'est sûr, je suis également très impliqué sur le conseil d'administration de l'organisme La Porte Ouverte Montréal, où les enjeux de cohabitation dans le quartier Milton Park sont considérables. C'est d'ailleurs une partie des raisons pour lesquelles, dans la mesure du possible, c'est préférable de loger les personnes dans des appartements dispersés. Il y a aussi l'enjeu que quand on regroupe les personnes, elles deviennent la cible de trafiquants de drogue. Mmh. Et il y en a qui vont transitionner des personnes qui ne consomment pas de drogue particulièrement à des personnes qui consomment des opioïdes ou des stimulants. Ça engendre toutes sortes de problèmes à la fois pour les personnes elles-mêmes et pour la société.
1: Mais comment on peut essayer de trouver des solutions, parce que j'ai l'impression qu'à chaque fois qu'on parle de ce dossier-là, on dit beaucoup de choses, mais on n'est jamais capable d'avancer puis de trouver une solution, tu sais, et pour aider les personnes dans la rue et pour que les autres aussi se sentent en sécurité puis que tout le monde puisse cohabiter. Là, on dirait que le problème ne fait qu'empirer, puis on ne sait pas par quel bout prendre ça.
17: Oui. Ben, je vous dirais qu'on peut s'inspirer de la Finlande. Vous avez sans doute entendu parler du fait que parmi les pays industrialisés, la Finlande est celui qui s'est le plus démarqué par l'efficacité de son approche pour réduire le nombre de personnes en situation d'itinérance. Hmm. Et l'essentiel de la chose, c'est de loger les personnes qui se retrouvent en situation d'itinérance dans des logements permanents et aussi de mettre l'accent sur la prévention, ce qui peut se faire de multiples façons, mais notamment en ayant un service pour les personnes qui sont au bord de perdre leur logement pour les aider à conserver leur logement.
1: Est-ce qu'il n'y aurait pas aussi une obligation, je ne sais pas comment on pourrait aider les gens, est-ce que ça pourrait éventuellement, tu sais, quelqu'un qui ne va pas bien, on le met en consultation ou on le fait, on l'entre à l'hôpital, tu sais, est-ce que ça, un jour, ça pourrait être une solution?
17: Ben, je le mettrais peut-être d'une façon un petit peu différente. La plupart des personnes en situation d'itinérance, à part sans doute un petit groupe qui sont devenus très, très habitués à vivre dans la rue, mais la très grande majorité des personnes préféreraient être logées. pas dans un refuge où les conditions de vie sont vraiment pas idéales. Vous et moi, vous aimeriez pas, on n'aimerait pas ça, passer la nuit dans un refuge.
0: Non.
17: Mais plutôt dans notre propre appartement, notre chez-soi qu'on peut se payer.
1: Mais...
17: Donc, c'est ce que la plupart des gens préfèrent. Donc, ce que je dirais, par contre, c'est que, en bref, pour en revenir aux aspects économiques de l'étude, on n'a pas les données pour affirmer que si on logeait toutes les personnes en situation d'itinérance, on sauverait de l'argent. C'est possible qu'à long terme, on le ferait. Puis, il y a beaucoup de coûts dont on n'a pas tenu compte dans notre estimation. En fait, on visait plus à estimer les coûts pour la province que par individu. Donc, ça donnait 776 millions environ. Mais c'était en 2022-23. On sait que ça a augmenté depuis. Il y a plus de personnes en situation d'itinérance. Il y a beaucoup de coûts qu'on n'a pas recensés. Notamment, on n'a pas réussi à obtenir de coûts des gouvernements municipaux. Ni des commerçants qui dépensent beaucoup en gardiens de sécurité, notamment.
1: Puis vous pensez, quoi? Parce que souvent sur le terrain, dans la rue, on en a rencontré plusieurs l'année passée. On est allé dans plusieurs hébergements. Puis souvent, quelqu'un qui veut réintégrer un logement, il n'est pas capable, entre autres à cause de la bureaucratie, parce qu'il n'y a pas le fameux papier, puis il n'y a pas le dernier revenu, le truc d'impôt de Revenu Québec, il n'y a pas la ligne temps. Donc, il n'est pas capable de remplir la paperasse pour être capable d'aller dans un logement. Donc, la réinsertion est très compliquée.
17: Oui, oui, oui. Il y a des suppléments au loyer qui sont offerts par les offices d'habitation. Et effectivement, il y a eu un enjeu alentour de l'obtention de suppléments au loyer pour les appartements que les propriétaires sont prêts à mettre à la disposition de ce genre de service. Il y a eu beaucoup d'efforts d'assouplissement ces dernières années. C'est variable selon les régions. De ce que je comprends, ça va très bien à Québec. À Montréal, j'entends des témoignages mitigés de où est-ce qu'on est rendu actuellement au niveau de la rapidité avec laquelle les PSL peuvent être dégagés. Mais il faut aussi des équipes qui accompagnent les personnes et qui sont... qui ont l'intensité qui vont accompagner la personne aussi longtemps que nécessaire, qui ont la spécialisation de travailler avec des jeunes ou des personnes avec des problèmes de santé mentale ou des femmes victimes de violences, etc. C'est les Inuits, il y a toutes sortes de populations.
0: Toutes sortes de cas de figure. J'aimerais vous ramener sur la question de l'argent. Évidemment, vous arrivez à à ce chiffre-là qui a évidemment fait les manchettes. Ce n'est pas la seule conclusion, évidemment, mais ça frappe l'imaginaire. Oui. Un coût comme celui-là, près de 80 000 $ par personne itinérante. Il y a beaucoup de gens au Québec qui ne gagnent pas ce salaire-là. Semble un montant presque excessif. Dans les solutions que vous préconisez, que ce soit le logement, l'accompagnement. Là, on met en tout presque 1 milliard $, puis vous dites on recense même pas certains coûts municipaux, là, donc c'est possiblement, je sais pas, plus, là, on peut tergiverser, mais comment on fait la transition? Faut-il mettre 2 milliards pour mettre des... Vous comprenez ce que je veux dire? C'est que, à un moment donné, si on augmente le budget du logement, il va falloir baisser le budget à quelque part d'autre. Là, je pense que la volonté des contribuables, la volonté des gouvernements d'en mettre 2 puis 3 fois plus, à un moment donné, il y a comme une limite supérieure. Comment vous... Mettons qu'on se lançait là, puis qu'on suivait vos pronostics à la lettre, là, comment vous voyez l'effet, le balancement vers une autre approche en matière d'itinérance?
17: Bon. Tout d'abord, la première chose à dire, c'est que les coûts qu'on a recensés ne disparaîtraient pas à zéro si on logeait les personnes d'emblée. Parce que là-dedans, il y a des coûts d'implication avec le système judiciaire, des coûts de santé, etc. Même si on loge les personnes, puis on l'a bien vu dans le projet Atome chez soi, même quand on loge les personnes, elles continuent d'être des personnes pauvres, avec des problèmes de santé, etc., elles vont continuer de coûter de l'argent. La question, c'est est-ce que l'intervention pour les loger, qui a un certain coût, à quel point est-ce que les coûts de cette intervention-là vont être récupérés? Dans le projet Atome chez soi, on avait estimé qu'environ la moitié des coûts de l'intervention seraient récupérés parce que les gens n'iraient plus dans les refuges, etc. Mais on pense que, à l'heure actuelle, on n'a pas compté tous les coûts. Il y a des coûts municipaux, etc., qu'on n'avait pas comptabilisé à l'époque, qui serait toute la gestion des campements, par exemple, actuellement. Ça disparaîtrait. On aurait besoin de nettement moins de gardiens de sécurité dans les commerces, etc. Donc, sans doute, la récupération des coûts serait plus grande. Comment est-ce qu'on s'y prendrait? Je viens directement à votre question, là. Je pense que il faut penser ça comme progressif et on s'ajuste au fur et à mesure. On serait pas capable du jour au lendemain de déployer l'armée d'intervenants psychosociaux et de
0: c'est-à-dire, on n'enlèvera pas $1 pour c'est pas une réallocation. Ce que vous dites, c'est qu'il faut essentiellement, dans un premier temps, du moins, augmenter les budgets.
17: C'est un nouvel investissement, oui. Ouais.
0: Est-ce que vous l'avez chiffré, cet investissement-là, Dr Latimer? C'est des quelques centaines de millions? C'est le double? Est-ce que vous avez comme un ordre de grandeur dans votre tête ou dans vos recherches?
17: C'est difficile à dire, honnêtement. Là, ce serait certainement à terme dans les centaines de millions. Là, pour
0: de
17: commencer.
0: De plus là, que le 700 plus, et quelques que 770. D'accord.
17: Mais à terme, on va récupérer une bonne partie, sinon la totalité de cet investissement-là. Peut-être même à terme faire des économies.
1: Il y a quelques questions sur la messagerie en rafale, Robert, par rapport au coût de l'itinérance qui dépasse les 77 000 $ par année. Ils se demandent si les gens hospitalisés coûteraient moins cher si on est dans une fondation Douglas, par exemple, ou quoi que ce soit. Ils se demandent si le coût serait différent.
17: Il y a des études ontariennes en particulier qui montrent que lorsque les personnes en situation d'itinérance sont hospitalisées, leurs hospitalisations durent plus longtemps. Sans doute, ça tient en partie au fait que c'est des personnes plus pauvres, mais le fait d'être en situation d'itinérance, ça semble assez clair, mène à une certaine dégradation de l'état de santé. Donc probablement, oui, le coût de l'hospitalisation diminuerait.
1: OK.
17: Par contre, il peut arriver aussi, c'est qu'une personne qui a un problème de santé non traité, une fois qu'elle entre dans l'orbite des services de santé, on va la traiter. On a vu des cas comme ça dans le projet « At home chez soi ».
1: Ça coûte combien par tête le modèle d'appartement supervisé avec appui sociaux? Une autre question là, qui vient de rentrer sur la messagerie.
17: C'est de l'ordre de 20 000 $ par personne par année.
1: Donc, ça coûterait moins cher
17: Selon le montant... Pardon?
1: Ce serait une solution moins coûteuse, finalement. Que ce qu'on fait présentement.
17: Mais ce qu'il faut comprendre, c'est que si on donne cette intervention-là, la personne va quand même continuer d'avoir des enjeux de santé qui auront besoin d'être traités, etc. Mm-hmm. Ce qu'on a comptabilisé, là, c'est pas tant l'excédent de coûts dû au fait que la personne est en situation d'itinérance. C'est l'ensemble des coûts associés à la personne qui est en situation d'itinérance.
0: C'est ça, vous avez pris l'ensemble des budgets divisé par une estimation de la population. C'est pas c'est des salaires, c'est des frais juridiques.
1: Ça, c'est l'ensemble.
0: C'est un paquet d'affaires. Oui. Là, ouais,
17: et en fait, dans le rapport, on met pas l'accent sur le coût par personne. Je pense pas que je vais entrer dans les détails maintenant, mais le 10 000 qu'on a en une journée, c'est une photo, une journée, mais sur une année, le nombre de personnes qui vont vivre de l'itinérance est beaucoup plus grand que 10 000.
0: Il y en a qui s'en sortent et il y en a qui y arrivent.
1: Il y en a qui ne sont pas comptabilisés même.
0: On a Michael au téléphone, Éric Latimer, qui est un auditeur. Bonjour, Michael.
18: Bonjour.
0: Qu'est-ce que vous pensez de cette intervention du Dr Latimer et de cette étude qui vient d'être rendue publique?
18: Moi, je reste au point zéro quand vient au niveau de l'itinérance à Montréal. Je suis exactement au coin de Président Kennedy et Bleury. OK? Moi, le matin, je m'en vais chercher mon café. Il est 6h30 le matin. Je croise des gens qui se parlent tout seuls, qui se hurlent tout seuls, qui parlent à l'ombre qu'ils voient dans la fenêtre de la Place des Arts. Je vois des gens qui défèquent sur mon trottoir en face de chez nous. J'ai des gens qui défoncent mon auto pour aller chercher une canette vide qu'il y avait dans le en avant du siège passager. OK? Je respecte ce que le médecin vous dit. Oui. Dans la théorie, il a totalement raison. Mmh. OK? Mmh. Oui, il y a des gens, des femmes en situation de violence qui se retrouvent dans des situations inhumaines. Oui, il y a des gens, des Inuits, qui sont au coin de Sherbrooke et Avenue du Parc et qui sont dans des situations inhumaines qui, au bout du compte, me font presque pleurer. OK? Parce que je le ressens, je leur donne de l'argent quasiment à chaque fois. Par contre, où je suis en profond désaccord, puis ça, vous allez me dire, le docteur va me dire, mais c'est une anecdote. Mmh. Mais avec des anecdotes, à un moment donné, on arrive à quelque chose de solide. OK? Et moi, depuis qu'on a enlevé la désinstitutionnalisation des gens, OK, on a un problème qui est grave puis qu'on voit dans d'autres grandes villes. OK? Puis moi, la stratégie que je proposerais à la société, c'est OK, on donne une chance, tu dis que tu vas prendre tes médicaments, on te fait confiance. On te donne une deuxième chance de prendre tes médicaments pour la schizophrénie ou peu importe, ça marche pas. Mmh. On donne une troisième chance. Après la troisième chance, tu t'en vas en dedans, dans un hôpital.
0: C'est la réinstitutionnalisation. Donc, si je
1: me demande, mais comment, quand vous racontez là, ce que vous voyez, comment vous le sentez? Qu'est-ce que vous ressentez quand vous nous dites, là, j'arrive à 6 heures le matin, voici tout ce que je vois, là, ça vous fait vivre quoi, ça?
18: Mais ça me fait vivre que j'ai hâte de prendre ma retraite, puis de CRISSER au Mont-Saint-Hilaire, que je vais pouvoir, puis je vais pouvoir aller monter la montagne à chaque matin. Puis je sais qu'il y en a qui sont moins chanceux que moi dans la vie. Eux autres, on peut les aider. Mais moi, avec l'expérience que j'ai au centre-ville de Montréal, je vous prédis une chose, il y a la moitié des gens que je vois qui sont pas capables d'être autonomes.
1: Ouais.
18: Même si on les met dans des condos, des appartements, avec un support de médecins, d'infirmières, peu importe.
1: Donc, vous les forceriez, comment obliger à prendre soin d'eux. Là.
18: Oui, mais vous voyez, le médecin encore arrive, comme avec la négociation des médecins spécialistes, tout le tralala, on a besoin de nouvel argent. Il n'y en a pas de nouvel argent. Ouais. À un moment donné, il va falloir se dire au Québec, il n'y en a pas. Je veux dire, c'est où qu'on va couper? Je veux pas, c'est pas le méchant capitaliste qui parle. Je dis, je regarde, puis je reviens avec mes impôts. Mmh. Et quoi, vous allez encore venir m'en chercher un peu plus pour mal la dépenser, la donner à des gens qui travaillent pour peut-être garder leur job. Mais moi, en tout cas, avec mes anecdotes que je vois le matin, puis venez vous promener au coin de Bleury, puis je suis président Kennedy.
1: Ben oui,
18: puis
1: on l'a vu.
0: On y est.
1: Merci pour votre témoignage.
18: Je l'invente pas.
1: Merci, vous avez raison. Merci,
0: et je pense que vous parlez au nom de beaucoup de Québécois. Est-ce que le professeur est toujours là? Professeur Latimer, en conclusion, là, la réinstitutionnalisation qui renverserait ce qui a été fait dans les années 70 au Québec, c'est envisageable? Ou c'est une vue de l'esprit selon vous?
17: Je ne suis pas d'accord.
0: D'accord.
17: De donner aux personnes disons, la chance de prendre leur médicament, etc., à cause de la condition des personnes, ça ne fonctionne pas. Ça fait quelques dizaines d'années qu'on a maintenant au Québec des équipes qu'on appelle de suivi intensif qui vont aider ces personnes à prendre leurs médicaments, les visiter au besoin chaque jour et s'assurer qu'elles prennent leurs médicaments. Ça prend ce genre de soutien-là. C'est parfaitement possible de réduire la problématique qu'on a actuellement avec des équipes appropriées qui vont aider les personnes à intégrer un logement de leur choix et à les accompagner par après. J'ai été, par exemple, en Finlande où ils avaient dans le passé un grand problème d'itinérance et lorsque j'y étais il y a 3 ans, on ne voyait pas de personnes en situation d'itinérance dans la rue. C'est quelque chose qui nous est ouvert. C'est un, comme les Finlandais disent, l'itinérance est un choix. Nous la choisissons par nos politiques. Mmh. Et nous ne sommes pas organisés à l'heure actuelle au Québec pour vraiment réduire l'itinérance de façon vigoureuse, malgré beaucoup d'efforts qui ont une certaine efficacité. Ces efforts sont dispersés et insuffisants.
0: Rappelons, Rappelons d'ailleurs, puis je vais devoir vous remercier, Éric Latimer, mais oui. Rappelons d'ailleurs que quand on a fait le plan de la désinstitutionnalisation, ça devait venir avec des services sociaux structurés, abondants, qui devaient compenser les économies. Et il y a beaucoup de... On a fait la désinstitutionnalisation, mais on n'a pas fait l'autre partie du deal. Et c'est un peu peut-être ce qui explique la situation telle qu'on la vit aujourd'hui. Éric Latimer, chercheur au Centre de recherche Douglas et professeur titulaire en psychiatrie à l'Université McGill. Merci beaucoup d'avoir été avec nous aujourd'hui.
1: Merci. Mais c'est vrai que ça engendre au fait beaucoup de réactions parce que c'est vrai qu'on a l'impression qu'on ne s'en sort pas, mais la réaction de Michael a fait enflammer au fait la messagerie parce que Laura nous raconte, j'espère que quelqu'un va l'écouter, centre de réintégration, à place de donner plein d'argent un peu partout, puis ça mène à pas grand-chose. Ça, c'est la réaction de la messagerie, mais c'est vrai que à chaque fois qu'on parle de cette situation-là, on n'est pas capable de l'appliquer sur le terrain de façon efficace.
0: Non, mais je suis absolument d'accord. Juste, encore une fois, puis j'ai vécu au centre-ville, puis
1: ben oui,
0: ce que Michael décrit, on l'a tous vu, tu sais, nos bureaux chez Cube avant. Je sais pas si c'est là l'épicentre ou au coin de Berry-Sainte-Catherine où on était il y a deux ans, mais
1: c'est triste,
0: ça rivalise de tristesse. J'ai quand même un malaise, puis je comprends qu'on puisse être en désaccord, mais tu sais, ce qu'évoque Michael, c'est quasiment une forme de prison, là, tu sais, c'est de renvoyer les gens dans un centre, peut-être, je sais pas trop, à Laval ou à Boisbriand.
1: Mais c'est de les obliger à se prendre soin d'eux.
0: Oui, mais contre leur... Tu comprends ce que je veux dire? Les emprisonner, là, grosso modo, puis leur mettre les médicaments, puis les soigner de force, puis je comprends la logique, j'ai un petit malaise, puis peut-être que c'est vers ça qu'on va éventuellement aller, mais ce que dit le professeur Latimer, c'est que même ça, ultimement, ça ne marche pas. À un moment donné, il faut libérer ces gens-là, c'est pas la prison, puis quand on les libère, souvent, ils retombent aussi vite.
1: D'un autre côté, on essaie de mettre des maisons comme Benoît Labbe, mais ça marche pas, c'est près des écoles. Après ça, qui veut dans son quartier? On veut trouver des solutions, mais à chaque fois qu'on en a une... Ben, ça nous plaît pas.
0: Il y a toujours quelqu'un ou quelques-unes pour être en désaccord. Merci beaucoup d'avoir participé tout le monde et continuez à nous écrire au sujet de l'itinérance. On va certainement continuer à en parler. Il y aura ce sommet de l'itinérance d'ailleurs que Pauline Marois et Christine Fréchette ont convenu de tenir plus tard cette année. Vous pouvez toujours nous écrire au 187 Cube Radio. Merci.
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11: Bonjour Luc.
12: Bonjour.
11: Il s'en passe des affaires au sud de la frontière. On va essayer d'être synthétique, à moins que tu veuilles revenir sur le match d'hier soir rapidement, parce que là.
12: Mais ben là, Luc, ça se passe
13: je
12: bien pour toi.
13: Je maintiens ma prédiction initiale. C'est l'Espagne qui va remporter la coupe.
12: Mais ouais.
13: C'est contre l'Argentine plutôt que contre l'Angleterre. Mais donc. Allez, viva la Roja!
12: Mais l'Espagne est jugée favorite de toute façon, là, sans avoir de favori. L'Espagne a vraiment de fortes chances de l'emporter.
13: Oui, mais écoute, l'Argentine a démontré encore hier à quel point, en fin de match, tard dans le match, même dans les arrêts de jeu à la fin, à quel point ils peuvent être menaçants, que ça leur prend très, très peu d'occasion pour marquer. On était confiants que l'Angleterre l'emporte jusqu'à quoi? Le trois quarts de la partie, puis ensuite, tout s'est écroulé. Donc, on se garde une petite gêne quand on a Messi et une telle force de frappe, mais je maintiens que la meilleure défense va l'emporter.
12: On se sent de bonne humeur, en tout cas.
11: On revient à la maison, tel Luc la Liberté qui est lui-même revenu à la maison, comme vous pouvez le remarquer, ceux qui nous regardent à Cube Télé. J.D. Vance est allé faire un petit tour, petit de 3 heures, on s'entend, au balado de Joe Rogan, podcasteur connu aux États-Unis, l'un des plus populaires. Il a été question de plein d'affaires. D'ailleurs, c'est à se demander presque pourquoi J.D. Vance a accepté de se prêter à un tel exercice. C'était quand même, à certains moments, très tendu, très houleux. Merci, Isabelle. Sur Epstein, sur Talarico au Texas, sur Israël. Je sais que tu n'as pas peut-être eu l'occasion d'écouter les 3 heures, là, Luc, mais peux-tu revenir un petit peu sur les moments phares de cet échange entre les deux hommes?
13: Bien, écoute, ça a été intéressant à plus d'un titre. Ce qui a fait la manchette ce matin, presque tous les médias américains ont récupéré la nouvelle, c'est, et tu l'as mentionné dans ton énumération, c'est ses propos sur Epstein. Et j'ai trouvé personnellement ça très intéressant avec d'autres thèmes, mais il a avoué presque candidement, et là ce sont mes termes, mais je ne crois pas trahir l'esprit de la chose, il a dit « on l'a échappé avec la publication des documents du dossier Epstein, on a mal géré ça, donc on aurait dû être plus transparent, l'être plus vite, quitte à jouer avec le caviardage des documents si nous entretions encore des doutes ». Mais il attribue ça, lui, essentiellement, de ce que j'en ai compris à tout le moins, à une erreur de communication. Donc, ça semble être le nouveau narratif qu'il souhaite mettre en place. Il y a deux choses. C'est plus, à mon avis, qu'une erreur de communication. Surtout qu'il l'attribue à quelqu'un qui n'est plus dans le décor, qui est l'ancienne procureure générale des États-Unis, Pam Bundy, à qui on a montré la porte de sortie. Mais ce que je trouvais intéressant aussi, c'est que cette nouvelle explication ou cette critique de l'administration, on la laisse porter par J.D. Vance lui-même. Et J.D. Vance était dans l'entourage du président quand on a parlé de la divulgation du dossier Epstein. Il est celui qui était en porte-à-faux avec les autres. Il a toujours maintenu, lui, qu'il souhaitait qu'on sorte ça plus vite, qu'on soit plus transparent. Et l'autre chose, c'est qu'il a malgré tout protégé Donald Trump, ne le lançant jamais sous le proverbial autobus, comme on le dit souvent. Donc, mais il s'est quand même bien positionné pour quelqu'un qui est un des deux candidats présumés à la succession de Donald Trump pour 2028. Donc, J.D. Vance dit, vous voyez, je prends mes distances. Moi, sur Epstein, je suis un peu différent. Je vous dis pas que Trump est coupable. Je lui remets pas le nez dans ce dossier-là. Mais déjà, je me distingue des autres au sein de l'administration et en particulier ben, de mon rival, dont je dis que je le respecte et que je l'aime bien. Mais les deux rivaux, ça risque d'être Marco Rubio et J.D. Vance. Donc, il y a ce qu'il a dit. Et le fait que ce soit lui qui le dise et au moment choisi pour le dire, c'est-à-dire au moment où on en parlait encore hier, oui, ça refuse de mourir cette idée donc du dossier Epstein. Les gens veulent en savoir plus et on relance continuellement l'administration.
12: Mais c'est perçu comment ça, cette prise de position-là de J.D. Vance, puis le fait qu'il ait participé à ce balado-là, il s'est commis quand même en quelque sorte sur plusieurs dossiers.
13: Ouais. C'est intéressant. Moi, je pense que, et ce soir, le président parle à la nation, et ça aussi, ça fait partie d'une nouvelle opération de l'ensemble de l'administration. Ça ne va pas bien. Ce qui circule dans les médias, dans les sondages, ce qu'on nous rapporte de l'opinion de la population, on colle, mais dans le bas, finalement, du taux d'approbation. Alors, faut qu'on prenne les devants, faut qu'on aille motiver notre base, faut qu'on rassure certains électeurs. Il faut qu'on soit plus positif, il faut qu'on présente l'administration sous un jour plus positif. C'est ce que, je pense, va tenter de faire le président ce soir avec, entre autres, il va nous parler de fraude électorale. Donc, il deviendra le grand protecteur donc du système et le dénonciateur des fraudes. Ouais. Je mets tout ça entre guillemets. Ouais. Mais il va aussi tenter, bien sûr, de nous présenter fort probablement l'Iran sous un autre jour. Donc, J.D. Vance est allé faire quoi? D'abord,

0: religieuse. C'est dans le document constitutionnel. Et J.D. Vance nous ramène, lui, maintenant à l'école, une école publique, une école qui est ouverte à tous et à toutes, aux 10 commandements qui pourraient maintenant être enseignés.
1: Et Rogan de dire qu'il est d'accord avec James Tallarico, qui est un alors que Rogan est plutôt dans ma tête un républicain modéré,
0: plus
1: là,
0: près des républicains.
1: D'aller dire moi j'endosse ce que dit le démocrate au Texas à ce sujet-là, c'est un peu provocateur là en présence du vice-président J.D. Vance. Non, ouais.
0: Effectivement, et c'est là où je dis on en profite pour aller dire ce qu'on a envie de dire. Mais ce qui est intéressant ces temps-ci avec la présence de Joe Rogan, c'est que Joe Rogan est revenu sur beaucoup de ses positions et sur son appui à l'endroit de l'administration Trump, sur des questions comme le dossier Epstein, par exemple. Donc, Joe Rogan, qui a été à la fin de la campagne électorale contre Kamala Harris, quelqu'un qui n'a pas hésité à appuyer Donald Trump ou à appuyer en tout cas plusieurs des dossiers portés par les républicains, il est devenu beaucoup plus critique. Il ne condamne pas Trump sur toute la ligne, mais il a regretté certaines informations qu'il a partagées, pensant que l'administration était de bonne foi ou encore que l'administration s'est révisée et qu'on n'appuie pas maintenant ce que fait l'administration.
2: Ben là, il est en train de préparer sa suite.
0: Ça n'empêche pas que J.D. Vance, pendant ce temps-là, est entendu par beaucoup, beaucoup de gens, entre autres par une base électorale qui repose beaucoup sur une droite dite morale ou religieuse. Mais là, il est allé dire à ces gens-là, vous voyez qu'on est toujours là pour vous. On est là pour vous et on voudrait ramener les 10 amendements dans les classes d'école.
2: Mais donc, J.D. Vance prépare la suite des choses. L'après-mandat de Donald Trump, là.
0: Ça, c'est pas propre à l'administration Trump. C'est qu'est-ce qu'on fait avec un président qui, lentement mais sûrement, devient un lame duck, c'est-à-dire qui approche des 2 dernières années d'un dernier mandat. C'est Kamala Harris a dû composer avec ça pendant un moment. C'est il faut ne pas le trahir, il faut être loyal, assez fidèle, mais en même temps, il faut se démarquer. Et J.D. Vance et Marco Rubio sont dans cette phase maintenant. On verra si les élections de mi-mandat vont passer des messages qui vont les faire bouger, mais ils doivent donc se démarquer par des dossiers, par des prises de position. Et c'est intéressant de voir comment Donald Trump distribue les dossiers à un et à l'autre. Parce que Donald Trump anime, cette course entre les deux hommes. Il va jusqu'à dire à ses partisans, lequel vous préférez, vous, Rubio ou Vance? Donc, il joue de cette rivalité. C'est un peu une télé-réalité de succession présidentielle. Mais ça, on le fait à la Trump. Mais c'est le cas de n'importe quel président qui est en fin de deuxième mandat. Comment gère-t-il ses successeurs éventuels et comment les successeurs se démarquent-ils? On est en plein dans cette phase-là pour J.D. Vance et Marco Rubio.
2: Il nous reste à peu près une minute, Luc. Il y a des nouveaux tarifs de Donald Trump au Brésil. Nouvelle cible pour Donald Trump.
0: Ouais, c'est intéressant en plus d'un titre, ça. Tout d'abord parce que on pourrait penser que le Brésil est un allié des États-Unis. C'est quelqu'un, en termes de régime, sur lequel on peut compter, ou un système, un pays sur lequel on peut compter. En même temps, Donald Trump a encore de travers dans la gorge la décision de la Cour suprême sur les tarifs. Sa première justification pour imposer des tarifs douaniers à un peu tout le monde. Et ce qu'il a trouvé maintenant, c'est une nouvelle interprétation ou une nouvelle loi puis un nouvel article d'une loi pour être capable de revenir avec des tarifs. En même temps, il est en train d'antagoniser effectivement quelqu'un qui pourrait être un partenaire et qui l'a déjà été. Mais ça, faut inscrire cette décision-là dans la politique de sécurité nationale des États-Unis, ce qu'on a résumé à la Monroe Doctrine ou à la doctrine Monroe Donald Trump, récupération de la doctrine de Monroe, le président du 19e siècle. Mais en gros, ça se résumait à une formule qui est l'Amérique aux Américains. Donc, on pourrait expliquer plus longuement, mais ce que ça veut dire, c'est que l'Amérique est devenue la chasse gardée des États-Unis. On le voit avec Cuba, on l'a vu avec le Venezuela. Le Canada, au plan économique, se fait imposer ou se fait tasser, donc, dans un certain nombre de dossiers. Regardons l'ensemble des partenaires. Le Mexique n'y échappe pas. Donc, il faut voir cette décision des tarifs sous ces deux angles-là, à mon humble avis. Un, j'ai pas aimé être battu par la Cour suprême ou défait à la Cour suprême et je reviens avec des tarifs, mais en utilisant un autre stratagème. Et deux, l'Amérique, c'est les États-Unis. Et le Brésil va devoir s'y
2: aller. Tain, 25 %. Tain!
1: J'aimerais quand même peut-être juste préciser, parce que je n'ai parlé brièvement ce matin à l'émission d'Alexandre Dubé, mais les exportations du Brésil vers les États-Unis, c'est un.

0: 1,5% du PIB du pays. Fait que oui, c'est plate, mais je trouve quand même que Donald Trump, il se fait un ennemi potentiellement important dans la région pour pas grand-chose. Je veux dire, c'est sûr qu'il y a quelques entreprises brésiliennes qui vont être fâchées, là, mais à la fin, se faire détester de tout un peuple pour ramasser une poignée de change, c'est quand même un petit peu particulier, là, comme
1: Francis,
0: stratégie.
1: il y a une chose que j'aime beaucoup dans ce que tu soulignes, et c'est propre à beaucoup de décisions de Donald Trump en économie, en diplomatie, au plan militaire, c'est que Donald Trump, il va toujours pour le gain à court terme. Il veut gagner, puis il veut gagner dans l'immédiat, puis on renégociera éventuellement. Moi, ce que je déplore, si je me mets dans la peau d'un Américain et que mon président joue un jeu comme ça, c'est l'absence de stratégie à moyen et à long terme. Et ce qu'on fait, si on prend l'ensemble des secteurs et des données, c'est que le America Great ou America First, c'est souvent, ce n'est pas la première fois qu'on le dit, America Alone. Et on risque d'antagoniser, mais d'isoler les États-Unis. Et il y aura un prix éventuellement à payer pour ça. Peut-être que Donald Trump ne sera plus président, mais pour les États-Unis, ce n'est pas, je pense, une politique
2: En
1: ou
2: tout
1: une
2: cas, ce
1: stratégie
2: soir,
1: qui est
2: Donald Trump
1: enviable ou porteuse.
2: s'adresse à la nation. On écoute ça avec intérêt, puis on t'écoute demain pour le compte-rendu,
0: Pour
2: l'analyse de cette émission spéciale
0: l'analyse.
2: à LCN ce
0: Merci beaucoup,
2: soir.
0: Luc.
2: Merci.
0: À demain.
1: Et bonne fin de journée.
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0: Isabelle, as-tu déjà rêvé d'habiter au bord de l'eau?
2: Non. Ben, au fait, la raison, c'est que ça coûte très cher. Là, j'ai longtemps vécu à Sherbrooke, puis tous ceux et celles qui restent à Magog, par exemple.
0: Griffintown, t'es proche du canal de la Chine.
2: Oui, mais t'es en appartement, puis le canal de la Chine, c'est pas un lac. Là, t'sais, c'est pas la même expérience. Par contre, j'avoue que être sur le bord du fleuve à Baie-Comeau, ça me tente, mais c'est un peu loin. Donc, je sais pas. Les zones inondables aussi, c'est quelque chose qui me préoccupe, mais je trouve ça magnifique, je trouve ça le fun, les gens qui peuvent le faire, mais je trouve que c'est assez coûteux, merci. Toi, est-ce que tu vivrais sur le bord de l'eau?
0: Moi, je vis au bord de l'eau à Deschambault. Mon chalet, ma maison est au bord du fleuve.
2: Mais ta vraie maison est à Saint-Lambert.
0: Ouais.
2: Mais t'as un chalet.
0: Pas trop loin du
2: Mais moi aussi, un chalet. Je le ferais sur le bord de l'eau.
0: Mais mon chalet est sur le bord de l'eau, puis honnêtement, j'adore ça. Là. Puis même, tu sais, on est à l'embouchure d'une petite rivière, la rivière La Chevrotière et du fleuve, fait que l'eau est propre, tu sais, je veux dire, à cause de cette rivière-là qui coule. Bref, habiter au bord de l'eau, ça a des particularités. Hein?
2: Yannick Parent, bonjour.
0: Bonjour, Yannick Parent.
14: Salut.
2: Yannick Parent, t'as reçu, toi, un message pour un... Il y a quelqu'un qui cherche un spécialiste de bord de l'eau.
14: Oui, c'est votre faute. C'est arrivé dans le contexte d'une de nos entrevues ici à Cube.
0: La commission à quoi?
14: Prenez la commission, on partage ça ensemble.
0: Oui. 10,
14: voilà.
0: 15%.
14: Ouais, écoute, on peut y aller à certains endroits aux États-Unis. C'est encore 7% de commission pour le premier 100 000 $.
0: De toute façon, on ne peut pas vraiment négocier ça dans le courtage au Québec. Hein. On va appeler les pouvoirs puis ils vont nous dire combien on a le droit de charger comme
14: commission. On va en parler de ça, oui. Mais je vous écoute parler des bords de l'eau, puis Yaline qui vous écoute, là, qui nous écoute en fait aujourd'hui, qui est sur la rive nord, qui se questionne. Elle a une propriété là, dans un budget qui est à la hauteur de plus d'un million de dollars. Elle veut vendre sur un bord de l'eau. Elle se questionne sur le courtier à choisir. Est-ce que je choisis un courtier qui se dit spécialisé dans la vente de ce type de propriété-là en milieu riverain, ou je vais avec quelqu'un qui a une clientèle élargie? Ben moi, je répondrais à cette question-là en vous disant que il n'y a pas vraiment de spécialiste comme tel de bord de l'eau. Tu sais, ça n'existe pas là, dans notre métier.
2: Mais c'est curieux. Donc, il y a des gens qui s'avancent et qui se vendent comme ça. Donc.
14: Ben, moi, je vois ça comme peut-être des gens qui en vendent beaucoup, exemple, puis ils disent, écoute, j'ai développé, j'espère que c'est dit comme ça, là, j'ai développé une expertise en bord de l'eau, parce que des spécialistes en bord de l'eau, mais petit aparté...
2: Il y a des
14: si
2: bords de l'eau, mais ça, c'est pas pareil.
14: Petit aparté, si vous me permettez, ce qui s'en vient au niveau législation, au niveau de notre métier de courtier, c'est qu'éventuellement, il pourrait, je dis bien, avoir une licence différente dans l'avenir pour vendre une copropriété.
2: Ah oui.
14: Ça, c'est concret parce que c'est rendu très complexe. Il y a des règles spécifiques, mais revenons à...
2: Mais l'affaire du bord de l'eau aussi, comme l'aspect avec les zones inondables maintenant qui ont changé.
14: C'est ça. Moi, ce que j'invite à faire les gens, tous les gens, en fait, qui se questionnent à savoir comment bien choisir une personne pour représenter un courtier immobilier pour faire ça, appelez-en plus qu'un pour commencer, là. Appelez-en deux, trois, puis allez-y selon ce que vous allez entendre au niveau de l'expertise de ces personnes-là. Qu'est-ce qu'ils vont vous dire qui est important à surveiller? Isabelle, tu le nommes depuis tantôt, tu sais, c'est important, la cartographie des zones inondables, ça datait de Mathusalem, c'est tout en train d'être fait. Certains endroits, c'est complété, certains autres, non. Mmh. Alors, il faut se poser des questions. Francis, je ne sais pas si au niveau de ton chalet, ça a eu un impact, toi, la réforme de la cartographie ou pas?
0: Moi, ce qui est un petit peu drôle, je vais t'avouer, de mon chalet à la campagne, c'est que je suis sur un cap qui est 50 ou 60 pieds au-dessus du niveau de la mer, là, du fleuve. Là. Sauf que la façon qu'ils ont fait le cadastre, j'ai une petite strip de peut-être, mettons, 2 mètres qui descend le dit cap pour me donner éventuellement accès au fleuve. Si je voulais me faire un escalier, je pourrais, là, tu sais, dans le plan le cadastral. Et donc, ça va jusqu'au
2: fleuve. Donc, t'es pas sur le bord de l'eau.
0: Devant chez moi, c'est un précipice, puis l'eau, tu sais.
2: Ouais.
0: Mais je suis au bord de l'eau, puis au bout, à 50 mètres, il y a bref.
14: T'es pas exposé directement,
0: toi. Ce qui est très drôle, c'est que quand j'ai acheté pour mon assurance, pour un paquet d'affaires, la municipalité, les permis, on a agrandi le garage, je suis en zone inondable, tu comprends?
14: Ouais,
0: mais à cause de ce 2 mètres, parce que dans les faits, mon terrain, il est très loin du fleuve, mais je veux dire, quand ma maison à Deschambault va être inondée, là, vous allez être tous morts.
14: Mais ça, c'est un point important.
0: 10 mètres d'eau au-dessus du Québec.
14: Mais ça, je suis content que tu parles de ça, parce qu'il y a une grande nuance entre un bas de terrain qui est en zone inondable, pour la dame qui a posé la question, versus une propriété maintenant qui se trouve entièrement en zone inondable versus la réforme. Pourquoi? Parce qu'il reste très peu d'institutions financières qui veulent financer. Il faut vérifier avec vos assurances aussi avant d'acheter. Si vous êtes capable d'assurer ce type de propriété-là, prenez pas de chance, renseignez-vous, puis choisissez la petite bright ou le petit bright qui a l'air plus allumé de ce côté-là. Et surtout, Isabelle et Francis, faites refaire un certificat de localisation pour avoir l'idée des niveaux topographiques, où vous vous situez, bon, pour pas de surprise pour vos acheteurs. Vous voulez pas ça.
2: Non, puis les assurances après. Puis je veux saluer la personne qui est d'accord avec moi. Francis, tu restes pas vraiment sur le bord de l'eau. Autre point.
0: Je peux vous envoyer le plan d'urbanisme. Moi, j'ai si je peux. Moi, puis il y a l'eau. Okay. C'est
14: là,
0: ça, voilà.
14: Francis, t'as une photo, là, s'il vous plaît, on va avec des preuves. Là.
2: Ça prend des preuves. T'as l'ex-policier là, qui parle.
0: Je vais inviter juste ceux qui reconnaissent que j'habite au bord de l'eau. Les autres ne seront pas invités,
14: Francis,
0: à mon chalet.
14: Francis, sache que t'es pas obligé de parler sans la présence de ton avocat. Tout ce que tu vas dire va servir de preuve. Vas-y. Oui, on voulait parler de mon autre histoire.
2: Ben oui, ton autre histoire par rapport aux rénovations, là, il faut faire attention aussi.
14: Hey, j'ai vécu ça, moi, il y a quelques semaines. Sérieusement, c'est vraiment pas le fun. Faites attention. Faites attention aussi dans les fiches Centris ou dans vos fiches quand vous vendez par vous-même vos propriétés. Du genre propriété entièrement rénovée. Tu sais, les vieilles maisons, là, rénovées. Moi, j'ai un dossier où on a vendu une maison qui a été justement rénovée en profondeur. Mais tu sais, on n'a pas changé la fondation. Le drain français autour de la maison, ça n'a pas été refait. C'est l'intérieur de la maison. Mais sachez, les gens qui rénovent, que si on est capable d'établir qu'il y a plus de 90% de l'intérieur qui a été refait. Donc, on a retiré des murs, par exemple. On a rénové en profondeur. On a revu des divisions.
2: Tu as rajouté un îlot, mettons.
14: Exactement. Au sens des lois fiscales, vous pourriez être sujet à payer TPS et TVQ.
2: Mais pourquoi?
14: Parce que le gouvernement considère, au même titre, que c'est une maison neuve. Mais là, je vous parle. Puis là, c'est une vieille fondation, là. Oui.
2: Ah,
14: des vieux murs.
2: Il va falloir refaire la toiture éventuellement.
14: Même le toit.
2: Le solage.
14: Hey, moi, c'est un vieux toit. C'est tout l'intérieur qui a été refait.
2: Ah.
14: Puis on est passé chez le notaire et on a dû ajouter TPS et TVQ. Imaginez pour l'acheteur, imaginez pour le vendeur. Puis là, il y a un jeu d'ajustement qu'il faut qu'il se fasse. Là.
2: Puis dans cette maison-là, c'est pas dit non plus, même si, mettons, les anciens se sont bien occupés de la maison, pas impossible qu'il y ait de la moisissure d'un mur. Là.
14: C'est pas impossible non plus. C'est juste qu'au sens légal de la loi, ben à ce moment-là, même si, comme tu dis, il peut avoir plein d'autres surprises dans une vieille maison, parce que moi, j'appelle, il y a des bons flips puis il y a des flops. Là. Les flops, c'est. Non, mais sérieusement, vous n'avez tout.
2: Flip-flop, nouvelle flip-flop, émission de télé, ça.
14: Ouais, c'est comme la chanson, ça va bien. On pourrait faire un petit slogan avec ça
2: même
14: aussi.
2: Quand t'es plus.
14: Mais c'est un, des fois, c'est un, moi, j'en ai vu des mauvais flips. C'est horrible, là, sérieusement. J'aime pas mal mieux voir une maison vieille, pas rénovée, avec des toiles d'araignée, que voir un mauvais flip qui a été fait avec du maquillage, puis de se dire que les gens veulent récupérer le maximum. Faut faire des belles rénos, pas de la cochonnerie.
2: En même temps, ça n'a pas d'allure, l'affaire de la taxe. C'est une autre affaire qui n'a pas de bon sens.
14: Non, c'est parce que, écoute, c'est pas vrai que toute la maison était refaite au complet.
2: C'est ça.
14: Mais c'est pour ça, on parle de l'intérieur d'une propriété. Donc, tout ce qui est les composantes importantes, tu en as parlé tantôt, le toit, la fondation, les murs porteurs, ça n'entre pas dans cette catégorie-là. Et au niveau du gouvernement, on va charger quand même TPS, TVQ.
2: Ça veut dire que pour le nouvel acheteur, tenez-vous loin des maisons rénovées. C'est quasiment ça.
14: Ben, en fait, il faut juste poser des questions puis aussi s'assurer quand vous voyez là, maison remise à neuf, impeccable propriété rénovée en profondeur, vérifiez cet aspect-là avant de vous aventurer. Ce qui peut être intéressant, dans le programme du fédéral qui accorde un 5% de crédit depuis le mois de mars 2025, c'est une propriété de moins d'un million. Ce type de propriété-là qui est usagée mais qui n'est pas neuve en fait, entre dans cette catégorie-là.
0: Sauf que tu vas quand même devoir payer la TVQ. Ben
14: oui, non, c'est ça. 9,975, ça peut être, nous autres, là, ça a fait en sorte qu'il a fallu diminuer le prix de vente de cette maison-là de 100 000 $. De 100 000 $ pour que l'acheteur, évidemment, soit capable aussi de l'acheter.
0: Puis je veux quand même dire, parce que, tu sais, bon, on dit ça, ça n'a pas de bon sens, mais en même temps, les règles, elles sont connues, elles sont assez claires, là, sur la valeur, sur ce que tu peux. Tu sais, je comprends que tu t'es fait un peu avoir, Yannick, peut-être, dans ce dossier-là, puis ton client et tes clients aussi, mais en fait, l'enjeu.
14: Salut Alain et Gabriel en passant.
0: Ouais, ben c'est ça, mais l'enjeu, c'est que là, si on se met à faire des exceptions, il y a du monde qui profite un peu de ces. De,
14: mais
0: de
14: où
0: ces
14: j'ai de la misère avec ça, Francis? Mais sérieux, nul n'est censé ignorer la loi, hein? Un beau principe de policier encore, je suis en train de sortir là.
2: Mais 5 points de plus.
14: 5 points de plus. Mais où j'ai de la difficulté, c'est pour moi, une maison neuve, c'est une maison qui a été rénovée bien au-delà que des divisions intérieures. C'est des fondations, c'est une maison, c'est là les composantes importantes et on considère quand même, malgré ça, que c'est une habitation neuve. On change en conséquence.
2: Je trouve décourageant, c'est que là, tu nous dis ça. Après, il y a la taxe de bienvenue qu'on paye à chaque fois, à chaque fois, à chaque fois. Mm. Après ça, t'as l'augmentation de si, tu sais pas trop les inspecteurs s'ils sont de qualité. Là, il y a l'affaire du courtage puis le pourcentage que tu donnes. À un moment donné, ça devient vraiment décourageant d'acheter une maison aujourd'hui. Là.
14: Ben, l'accès à la propriété, c'est connu, de plus en plus difficile, là,
2: puis pas rien qu'à cause des coûts, à cause de tout ce qu'on vient de nommer aussi.
14: Absolument. T'en as un exemple dans le journal cette semaine. Tu parles encore aujourd'hui.
2: Oui.
14: On voulait parler, je sais pas s'il nous reste du temps, mais
2: oui, vas-y.
14: Vous avez vu l'article aussi sur ce courtier qui a décidé de moduler son modèle d'affaires en chargeant de son côté à lui un pourcentage de rétribution qui est plus bas, qui est à
2: 1,25.
14: Il est nommé là, dans l'article 1,25. Écoutez, tu sais, je veux juste rappeler aux gens parce que ça fait toute une tollée. Puis moi, personnellement, je trouve que c'est une espèce de tempête Ouais, pourquoi? Parce que c'est pas, il y a des domaines de fiscal, il y a des domaines de loi qui sont justement qui sont légiférés. La commission des courtiers au Québec, c'est pas un secteur qui est légiféré. Les gens, en fait, ils ont le droit de faire ce qu'ils veulent. Puis des rabais de commission, ça a toujours existé, ça va exister aussi dans l'avenir. Puis on est dans un libre marché. Alors si ce gars-là décide de faire un rabais de commission, puis l'autre à côté, comme moi ou comme un autre, décide lui qui veut charger plus cher, puis ça fonctionne quand même son affaire. Mais écoute, pourquoi qu'on n'est pas capable de remettre en question tout ça, puis de tu sais, moi, j'ai de la misère, mais je trouve que quand on se bloque de répondre à ces questions-là, là, c'est là qu'on a l'air un peu comme, justement, ça a l'air fermé, ça a l'air d'un omerta. Moi, c'est ça que je déplore. Ouais,
0: ben attends, je vais inverser ce que tu viens de dire. Vas-y. Exactement. On est dans un cartel qui se donne des apparences de libre-marché. On n'est aucunement dans un libre-marché en matière de courtage au Québec. Le gars, il s'est carrément fait foutre dehors parce qu'il voulait annoncer un autre taux. Je veux dire, ça fait à chaque année, 2-3 fois par année, il y a des nouveaux scandales qui reviennent. Puis il y a toute l'infrastructure, les agences, l'OACQ, tout le monde de concert pour surtout pas que ça change, puis qu'on continue à extraire une rente du marché immobilier. Je veux dire, Yannick, de prétendre que c'est un libre marché, tu sais, je veux pas te...
14: Non, mais vas-y, challenge-moi, c'est correct. J'ai aucun problème avec ça.
0: C'est un cartel, le courtage immobilier au Québec.
14: Mais moi, je suis pas d'accord avec ça, mais ce que j'ai mais où je suis d'accord en partie avec ce que tu dis, c'est l'apparence quand j'entends, bon, l'agence délaisse ce courtier-là qui se fait blaster comme ça se peut pas ses réseaux sociaux. C'est vrai que ça l'air de ça, mais dans les faits, écoute, dans mon ancien job que j'ai fait assez longtemps, j'en ai vu des vrais cartels. C'est vrai qu'il y a une fonction, une façon de faire dans l'immobilier qui a établi des principes depuis des décennies qui sont comme reconnus, auxquels les gens qui participent tiennent puis veulent pas délaisser. Mais Francis,
0: puis c'est très payant,
14: le mot cartel, moi personnellement, le mot cartel, je le trouve insultant. Insultant. Regarde ma joue, elle est rouge. Ouais, ouais.
2: Mais c'est moi, mais je me demande, est-ce qu'on devrait pas le traiter un peu comme on fait quand dans le pourboire, tu sais, l'adapter, ou comme les agents d'artistes, là. Des fois, ça va être 10 % d'un contrat, des fois, ça va être 15, des fois, ça va être 20, des fois, ça va être 17. Ça va dépendre de l'expérience, ça va dépendre d'un paquet d'affaires, mais un taux qui varie, là. Comme le pourboire, t'es un peu libre de laisser 10, 15, 20.
14: C'est vrai, mais c'est parce que, oui, il y a des habitudes établies. C'est le 4-5 %, c'est des choses qu'on entend depuis des années, mais c'est faux de dire que ce que tu dis là n'existe pas. Présentement, ça existe. Il y a des commissions qui sont modulées. Il y a des gens qui décident déjà, puis qui ont pas fait des articles dans le Journal de Montréal, de moduler leur commission, puis ils ont le droit de le faire. Puis je dis aux gens qui appellent les courtiers chez eux, ils ont le droit de demander à leur courtier aussi de moduler leur commission. Ça peut être en argent, ça peut être à pourcentage. Ou je trouve qu'on gagnerait peut-être éventuellement, puis j'étais pas contre l'idée, j'ai vu ça dans les médias, peut-être qu'on va être dans un système éventuellement où on va devoir peut-être détailler davantage. Moi, quand j'arrive chez le notaire, il y a un pourcentage, il y a un montant qui est attribué à mon service, il y a rien d'autre qui est indiqué. Moi, quand ça fait un an et demi, deux ans que j'essaie de vendre une maison, là. Puis j'ai 50 visites de fête dans cette maison-là. Puis j'ai investi des milliers de dollars en publicité. Est-ce que le consommateur aussi, d'un bord ou l'autre, est-ce que tout le monde devrait voir un peu comment moi aussi, comme courtier, j'ai investi dans ces propriétés-là en temps et en énergie? Puis oui, il y en a que vous allez me dire, Yannick, il y en a qui se vendent en une fin de semaine puis en deux jours, oui. Mais c'est pas la réalité des courtiers. Je vous rappelle qu'on est 17 000 au Québec, puis que c'est pas tout le monde qui est capable de vivre de ce métier-là actuellement. Je veux juste le souligner ici.
0: Il y a Sinaloa et il y a le courtage immobilier au Québec en matière de cartel. Juste une petite
14: les gens adhèrent à ta position.
0: Mais je suis certain qu'on va avoir la chance d'en rediscuter.
14: Ben oui,
0: Yannick, sans blague, je veux pas te picosser,
14: ben
0: mais,
14: non,
0: mais je continue de penser qu'il y a beaucoup de place, et je pense que tu es assez d'accord avec ça, à ce qu'il y ait plus de transparence, on va se dire.
14: Tellement, puis on se nuit dans une association, peu importe laquelle, qui est pas capable de se remettre en question, mais comme je dis, le terme omerta, ou peu importe, cartel, moi, des cartels mexicains, là, avec des gens qui coupent des oreilles, là, on n'est pas tout à fait là dedans quand même.
2: Puis on est là pour en jaser. Puis
14: oui,
2: c'est pour
14: vraiment.
2: Ça que là, Yannick Parent, merci d'avoir été avec nous aujourd'hui.
14: Merci.
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0: Est-ce que, Isabelle, on parle d'image
2: corporelle,
0: de perception de l'image de soi. Est-ce que, toi, déjà, une question peut-être indiscrète, mais es-tu ouverte à ça, la chirurgie?
2: Je pense à la chirurgie esthétique, ouais, la chirurgie plastique. Ouais. Je suis pas fermée à ça. Je juge pas les gens qui le font. Moi, j'en ai pas fait. Mais je peux comprendre avec les réseaux sociaux, je sais qu'on en parle souvent. Puis je sais qu'il faut s'accepter. C'est un privilège de vieillir. Puis il faut changer notre rapport à ça. Puis si on en est conscient, mais c'est nouveau dans le discours public. Puis quand on regarde les réseaux sociaux, puis on voit même, je te dirais, aux États-Unis présentement, recrudescence des vedettes qui sont plus que maigres, recrudescence aussi de gens qui ont l'air de plus en plus jeunes. Ils ont 60 ans, puis ils ont l'air d'en avoir 30. On le voit de plus en plus. Donc, bien sûr, ça influence la perception quand tu les vois sur les réseaux. Ça te questionne toi-même. Moi, je trouve que ça peut faire une différence. En vieillissant, peut-être un peu moins, mais jeune, moi, ça avait une grosse incidence sur ma perception. Je me disais, elles sont tellement belles, j'aimerais ça atteindre ça, je suis pas capable par moi-même. Est-ce que si ça avait existé à mon époque, je l'aurais fait? Peut-être.
0: Ouais. J'ai l'impression quand même, puis tu sais, bon, évidemment, une première affaire, j'ai l'impression que ça concerne ou ça touche plus les femmes
2: peut-être,
0: que les hommes.
2: Là, je veux pas, il y a des ça, hommes, de manière, oui, mais je pense que tu as raison.
0: Il y a des hommes, je dis juste, si on statistiquement, là, c'est plus. Puis en fait, drôlement, je dirais, ça c'est la première chose que je dirais. La deuxième chose, j'ai quand même le sentiment qu'il y a une progression chez les hommes, c'est-à-dire que le souci de l'image corporelle, de l'apparence physique, du visage et tout. Là. Et il y a une époque où l'homme, tu sais, c'était un bûcheron, puis tu sais, il y avait les cicatrices qu'il y avait. Tu sais, je fais un peu de la métaphore, mais on est un petit peu plus. Il y a des crèmes pour le visage pour les hommes maintenant.
2: Mais c'est comme, correct, ça, de prendre soin de sa peau.
0: Mais justement, mais tout ça est très nouveau, là, que les hommes soient aussi sujets à ce type de pratique-là, puis jusqu'à éventuellement
2: mais
0: des
2: toi,
0: interventions.
2: Est-ce que tu prends soin de ta peau? Est-ce que tu en mets des crèmes?
0: Je mets des crèmes. Ben, tu sais, déjà, puis c'est drôle, on en parlait hors d'onde. Tu sais, je trouve que malheureusement, souvent, on vient corriger quelque chose. Puis, tu sais, moi, j'élargirais même ça. Tu sais, Ozempic, la médecin qui nous parlait là, plus tôt cette semaine de s'entraîner pour avoir de l'air beau au détriment d'une santé fondamentalement bonne. Tu sais, tu veux avoir un look shapé, mais ton cardio, puis tu manges.
2: T'es pas fort.
0: T'es pas fort.
2: Ça arrive souvent que les personnes musclées, ça veut pas dire que t'es fort parce que t'es musclé. Parce que souvent, c'est ce qu'elle racontait, c'est des muscles esthétiques. C'est ça que t'es en train d'expliquer versus quelqu'un qui est vraiment vraiment fort puis qui est capable de sauver ton frigo.
0: Mais donc souvent, moi, pour moi, la question de la chirurgie, elle vient corriger peut-être une négligence, c'est mettre de la crème solaire, tu sais, s'occuper de un peu plus tout au long, de manière un peu plus rigoureuse, puis là on vient corriger. Ben, après
2: négligence, ouais. Je trouve pas. Tu sais, comme par exemple, moi je me trouve pas négligente à part peut-être heures de sommeil, mais je me mets de la crème.
0: Tu vois, mais c'est un bon exemple de dormir.
2: En même temps, on me dit d'être parfait là, tu sais. Je veux dire, tout le monde mange du fast-food, puis à un moment donné, on fait ce qu'on peut, tu sais, puis on peut pas remplir tout à l'excellence. Mais tu sais, moi, je me regarde dans le miroir, puis bien évidemment, je les vois les plis dans mon front, puis les soleils autour des yeux.
0: Tu sais que t'es belle.
2: Puis c'est ça qui fait que des fois, ça, mais t'es smart, là, mais c'est ça qui fait que ça te joue. Tu te dis, ah, ça existe. Est-ce que je le ferais peut-être?
0: Pis tu y vois pas un petit charme là? Je veux pas être terrible de ton front.
2: Non, mais
0: tu y trouves pas un charme?
2: C'est intéressant ce que tu dis parce que chez les autres, je trouve ça beau.
0: Ouais.
2: Moi, une femme ou un homme qui a des traits, je me dis, hey, c'est tout un vécu. Il y a quelque chose de beau. Les cheveux gris chez les hommes, puis même chez les femmes, il y en a plein de plus en plus qui se laissent les cheveux naturels. Il y a Guylaine Tremblay, on la voit, les cheveux gris, c'est magnifique. Elle est magnifique. C'est comme si tu es capable de le voir chez l'autre, mais quand toi tu te regardes, c'est comme s'il y a un méchant travail à faire sur l'estime
0: parce
2: de soi.
0: Parce qu'à l'autre extrême du spectre, on pense tout à ces, encore une fois, malheureusement, peut-être un peu plus des femmes que des hommes, mais tu sais, qui sont tellement botoxés, puis tellement, tu sais, que c'est comme le visage, il vient figé, puis je trouve, tu sais, je vois souvent ça là, sur TikTok, là, quand elles étaient jeunes, étaient belles, puis pimpantes, puis à la fin, elles ont toutes ces espèces de masques de cire, là, un peu comme.
2: Mais ça, c'est
0: complètement tendu, puis je suis comme, waouh, tu sais, c'est triste. J'aurais mieux aimé voir ces comédiennes, ces comédiens-là vieillir, tu sais, de manière naturelle.
2: Et en même temps, à leur défense, si tu parles, par exemple, des vedettes, longtemps, on n'a pas vu de femmes âgées à l'écran. Donc, si tu voulais perdurer dans le métier, il fallait que tu gardes ça. C'est en train de changer, on en parle de plus en plus, mais il y avait quand même cette notion-là où les hommes pouvaient vieillir à l'écran, mais pas les femmes. Tu sais, ça a été ça longtemps. Mais je suis d'accord avec ce que tu dis pour, il y en a des fois que tu te dis, ben voyons, t'étais tellement belle. Sauf que des fois, quand toi, tu te regardes dans le miroir, tu le vis pas de la même manière.
0: C'est des fois, on est des fois plus dur envers soi-même qu'on l'est, comme tu disais, on trouve les autres beaux. Et tout ça, ben, on en parle long préambule parce que aujourd'hui, évidemment, la nouveauté dans cet univers-là, enfin, une des nouveautés, c'est que maintenant, il y a l'intelligence artificielle. Puis vous pouvez facilement mettre votre visage ou d'autres visages, puis générer une espèce d'aspiration qui est juste pas réaliste, qu'il n'y a aucun humain qui peut avoir l'air de ça, que ce soit en termes de l'apparence du visage, de ses formes, de la couleur, de vos cheveux, de votre peau, etc. Mais les gens se créent des attentes complètement rocambolesques par rapport à leur image personnelle.
2: Ben, c'est que les attentes sont pas réalistes. Et même, je trouve, je vais aller plus loin que ce que tu dis par rapport à l'intelligence artificielle, notre médecin pourra réagir, mais je pense même que le fait de se créer des avatars avec notre visage, on a tellement la peau lisse, les grands yeux bleus avec du scintillant dans l'œil, puis il y a tellement de la perfection sur les réseaux sociaux que j'ai l'impression que c'est encore pire que quand on voyait les magazines dans le temps. Et puis donc, quand t'arrives avec une image modifiée de toi qui n'existera jamais, quelqu'un arrive pour faire une chirurgie, il y a l'espèce de pression chez les médecins, finalement, pour établir, pour essayer de comment je dirais ça, pour essayer de réaliser cette image-là qui est irréaliste, finalement.
0: Ben, à l'époque, c'était du maquillage puis de l'éclairage. Aujourd'hui, c'est carrément, ça n'existe pas. Et donc, docteur Geneviève Ferland-Caron est chirurgienne spécialisée en chirurgie plastique et chirurgie esthétique. Vous nous avez écouté depuis quelques minutes. Avez-vous de ces clients, clientes qui viennent vous voir avec des attentes complètement déconnectées de ce que la réalité puis de ce qu'une experte comme vous peut réaliser dans votre métier?
4: Oui, définitivement. Puis tu sais, je pense que vous l'avez vraiment bien dit, tout est dans les attentes. Hein? Dans le temps, les gens nous amenaient des magazines de vedettes, comme vous dites. Maintenant, ils nous amènent un avatar d'eux-mêmes avec la peau trop lisse. Donc oui, il faut vraiment recadrer beaucoup les gens. C'est vraiment ce qui prend beaucoup de temps d'ailleurs.
2: Mais qu'est-ce que vous leur dites? Est-ce que c'est accepté? Est-ce que les gens veulent quand même ressembler à la photo qui est créée par l'intelligence artificielle? Comment ça se vit?
4: Mais non seulement ils veulent ressembler à cette photo-là d'intelligence artificielle, mais des fois même, ils demandent au moteur d'intelligence artificielle, Chat, Claude ou autre, de lui proposer quel traitement faire. Donc, non seulement ils arrivent avec la photo, mais ils arrivent aussi avec un peu la recette de qu'est-ce que l'intelligence artificielle ferait. Oui et non. Parce que premièrement, là, faut partir de la base en disant, je leur donne un miroir, moi. Je leur donne un miroir, puis je dis, regardez, ça, c'est vous, là. Aujourd'hui, dans mon bureau, on va parler d'humain en humain et on va discuter ensemble de qu'est-ce que vous aimez pas et c'est quoi que moi, réalistement, je peux vous aider à avoir. Parce que ce que vous me montrez, là, ça fait pas de sens.
0: On parle
4: ce que vous montrez, c'est une
0: On parle de police. C'est quoi que les gens demandent là, qui c'est les lèvres, c'est la peau, c'est je sais pas la forme. Qui en voyez plus que nous là, à quoi est-ce que les gens s'attendent? C'est quoi les interventions qu'on vous demande de faire les plus fréquemment?
4: Écoutez, ça peut être de la tête aux pieds. Les gens arrivent avec des photos de seins.
2: Ben oui.
4: Les gens arrivent avec des photos de pieds. J'ai eu une dame avec des pieds récemment qui voulait les pieds plus rajeunis. Elle voulait des agents de remplissage au niveau des pieds. Donc, les cheveux, chez les hommes, vous parlez que les hommes sont moins souvent dans nos bureaux. Non.
2: C'est pas vrai.
4: Les cheveux, c'est un sujet très, très tendant chez l'homme. Et intelligence artificielle peut vous faire avec la ligne de cheveux qui commence plus bas, les cheveux plus fournis. Donc, faut pas oublier les hommes.
2: Est-ce que ça arrive que vous en refusez des clients?
4: Je refuse environ 30 % des gens qui rentrent dans ma clinique. Je refuse 30 % Mais je leur explique pourquoi. Puis je leur dis, il y a quelque part un chirurgien qui va vous dire oui. Et c'est ça qui m'inquiète. Parce que vous n'avez pas des attentes réalistes. Ce n'est pas la bonne procédure pour vous, ni au bon moment dans votre vie. Vous n'êtes pas dans une situation, des fois, un mental, psychologie, un moment de la vie. C'est pas le bon moment pour vous. Prenez le temps d'y réfléchir à ce que je vous ai dit. Prenez le temps de vous accepter.
0: Mais c'est quand même particulier ce que vous nous dites, parce que bon, je connais pas votre art, là, docteur Ferland Caron, mais vous êtes une presque une artiste plastique, là. Je veux dire, vous faites des choses avec vos mains, vous êtes certainement très, très habile. Là, ce que vous nous décrivez, c'est de la psychologie, là. C'est comme,
2: mais y a un peu de
0: tu n'es pas
2: aussi.
0: Là dans ta vie, tu sais, ton image, mais vous avez pas nécessairement cette formation-là. Comment on départage le volet,
4: ben
0: l'intervention?
4: Oui,
0: mais c'est ça, j'aimerais vous entendre là-dessus.
4: À la base, je suis médecin, hein. À la base, donc, okay. J'ai une certaine formation, effectivement, plus pour le bien-être des gens, justement. Okay. Et je peux vous dire que Je me rappelle chaque personne que j'ai dit oui, mais que j'aurais dû dire non.
2: Ah, c'est vrai.
4: Maintenant, j'essaie vraiment d'être très honnête et de dire, écoutez, je pense que dans mes mains à moi, avec les outils que j'ai aujourd'hui en 2026, le résultat intelligence artificielle que vous me montrez n'est pas atteignable et ne devrait pas être atteignable non plus. Donc, je vous ramène un peu à la base.
2: Vous pensez quoi aussi de certains préjugés qu'on entend sur la chirurgie plastique? Francis en a nommé quelques-uns tantôt du visage qui bouge pas. Mais ça, on en entend aussi beaucoup. Puis quand je regarde même les commentaires sur la messagerie texte de gens qui parlent de personnalités publiques qui aimaient plus avant que maintenant, vous répondriez quoi à ça?
4: Bien, moi, je suis un peu pas d'accord avec ces tabous-là. Puis on va se le dire, je suis chirurgienne plastique, je suis chirurgienne esthétique. Mais moi, là, mon plaisir personnel, c'est quand moi, je me présente dans des événements, puis que les gens me disent, « Hey, toi, Geneviève, on est contente, t'es pas surfaite, t'as pas changé, t'as rien fait pantoute, t'es super naturelle. » Puis là, je leur dis, « Ben non, pas pantoute. Ça fait 10 ans que je fais des petites choses au bon endroit, au bon moment, pour stabiliser des petits endroits, mais sans avoir des attentes de ressembler à un avatar. » Donc, il faut un peu créer, le tabou qui a été créé, il faut un peu le défaire aussi, parce que je pense que c'est ça même qui incite les gens à aller voir sur avatar de quoi il aurait l'air l'extrême. Donc, l'extrême n'est pas bon, mais l'extrême d'être aussi contre tout ça, je pense que c'est là qu'on crée un débat.
2: C'est quoi la moyenne d'âge? Parce que c'est sûr que là, on parle d'intelligence artificielle qui modifie vraiment beaucoup notre perception au corps, mais qui, à peu près, dans la tranche d'âge, vient vous demander ça?
4: Avec l'intelligence artificielle?
2: Ouais.
4: Je vous dirais que, oui, effectivement, on est plus dans une tranche d'âge un peu plus jeune. Tu sais, je vous dirais, moi, mes parents, 70 ans, ils sont pas sûrs qu'ils savent c'est qui, Claude, puis Chat, là. Fait que c'est pas mal ça à la base. Donc, je vous dirais qu'on est plus dans 40 ans et moins, oui.
2: Puis, qu'est-ce que vous pensez de ça, de ce besoin? Est-ce qu'il augmente dans vos bureaux? Est-ce que les rendez-vous sont plus fréquents? Vous pensez quoi de l'utilisation, justement, de la chirurgie esthétique?
4: Donc, tu sais, moi, ça fait plus de 10 ans que je suis en pratique. Donc, oui, on voit vraiment une croissance. Mais j'adore, en ce moment, qu'on voit une croissance vers le naturel, vers le retour au naturel. Donc, j'ai de plus en plus de rendez-vous pour dire, oui, je veux modifier des petites choses, mais tout en restant vraiment moi-même. Il y a des choses que j'accepte, que je suis prête à mettre de côté, mais il y a des petites choses que je peux voir comment on peut améliorer puis devenir la meilleure version. Dans les années, là, il y a 10 ans, là, les gens voulaient l'extrême, les gros seins, les gros implants. Maintenant, on est vraiment plus dans une tendance qui revient, vers plus naturel.
2: Est-ce qu'on sait ce que pourraient être aussi les conséquences éventuellement de tout ça?
4: Oui. Bien, on le sait, hein, les conséquences de n'importe quel mode, que ce soit en chirurgie esthétique ou on va parler des perçages, tu sais, la mode des stretch, là.
2: On en a eu.
4: Tout le monde, après ça, ouais. Puis moi, merci, j'ai une belle business là-dessus de les récupérer et les réparer par la suite. Donc, oui, chaque mode a vraiment des impacts, surtout des modifications corporelles, et ça peut laisser beaucoup de dommages, comme par exemple les trop gros implants mammaires, ça va étirer les tissus. Attention, donc il y a beaucoup d'autres chirurgies qui vont en découler par la suite qu'on n'avait pas prévues.
2: Est-ce qu'on pourrait aussi essayer d'apprendre à accepter le visage qui change, qui ramollit, tout ça, là, qu'on aime moins du vieillissement?
4: Je suis tout à fait d'accord. Souvent, les patients viennent me voir puis je leur dis, regardez, on va travailler, je comprends, je vous vois, on va travailler ça et ça, mais on va en laisser, parce que c'est un privilège de vieillir, comme vous l'avez dit. On va laisser un peu de traces de mouvement pour garder justement cette activité-là du regard, du visage, qui je pense que c'est 100% important. Quand les gens veulent le regard figé puis comme le visage de glace, je leur dis, vous n'êtes pas dans la bonne clinique ici. Commencez vraiment par des petites choses.
0: Vous
4: c'est ça
0: pas...
4: qui va justement gérer l'état de vie.
0: Vous n'êtes pas dans la bonne clinique, vous n'êtes pas dans le bon siècle, j'ai l'impression. Cette mode-là a un peu évolué, effectivement, docteur Geneviève Ferland-Caron. Merci d'avoir été avec nous. Je rappelle que vous êtes chirurgienne spécialisée en chirurgie plastique et en chirurgie esthétique. Il y a un autre univers dans lequel ces modes-là d'IA et d'attente un peu démesurées vient un peu chambouler les choses.
2: Ben, c'est parce qu'au fait, on se rend compte que dans tous les domaines esthétiques, l'intelligence artificielle vient causer le trouble chez les ongles, la pose d'ongles, entre autres. Avec l'intelligence artificielle, tu peux te faire faire n'importe quoi. Puis là, il y en a qui ont le trouble d'essayer de dire aux clients, ça fonctionne pas. Mais au sein des coiffeurs aussi, de plus en plus de gens essaient des coiffures, des couleurs de cheveux, des façons de faire des mises en plis qui sont un peu difficiles à réaliser. Luc Vincent est expert coiffeur et président de Luc Vincent Coiffure. Bienvenue à l'émission.
8: Bonjour, merci.
2: Bon, vous le vivez sur le terrain.
8: L'intelligence artificielle est en train de créer la plus grande révolution de la coiffure depuis Instagram, je pourrais dire. Parce que à l'époque, bon, on le disait, on le voit que c'est la même chose dans l'esthétique. À l'époque, les gens arrivaient avec une photo d'une vedette, bon, Jennifer Aniston, etc. Et là, c'est une version de personne qui n'existe pas, ou bien une version d'elle-même, je dis les femmes parce que je suis coiffeur plus pour les femmes, d'elle-même qui est un peu erronée, et qui n'est pas réaliste. Et la problématique n'est pas
0: On a perdu
2: la ligne
0: Luc Vincent.
2: Oh là là,
0: moi,
2: si on a quelques secondes pour le rattraper.
0: Si je vais voir Luc Vincent éventuellement, j'aimerais peut-être ça qu'il me fasse ressembler à Jennifer Aniston. Hein. Je sais pas ce que tu me trouvais-tu belle en blonde.
2: C'est que ça va te prendre une perruque. Il va falloir que tu trouves si elle est naturelle ou pas. Bon. Mais c'est vrai que ce qu'il est en train de raconter par rapport aux cheveux, c'est que à un moment donné, il y a ta couleur de cheveux, il y a le fait ton épaisseur de cheveux. Si t'es quelqu'un de blond, tu peux pas devenir. Si t'es quelqu'un de cheveux noirs puis que tu veux devenir blonde, ça se fera pas dans une seule pratique. Tu sais, il y a tout ça aussi sur la qualité du cheveu. Il y a beaucoup de choses où quand on arrive chez notre coiffeur, on ne réalise pas ou on ne prend pas en considération. Puis l'intelligence artificielle peut te faire faire n'importe quoi. Là, tu sais, des couleurs peut-être même qui existent pas dans ton salon de coiffure. Là.
0: Ouais, mais en même temps, je sais pas. Moi, ce qui me chicote puis autant pour la docteure Ferland-Caron que pour Luc Vincent, c'est que les gens se font des attentes qui sont démesurément élevées, puis ils sont un peu voués à être déçus. Puis tu sais, de la théorie là, de la satisfaction, puis du bonheur, puis de la relation client, c'est en fait qu'on doit avoir des attentes basses, puis avoir l'opportunité d'être satisfait.
2: Luc Vincent est de retour. Luc Vincent, donc vous nous disiez avant que la ligne coupe que vous le vivez, puis qu'on vit une grosse révolution. Là, on était rendu là. Allô? Bon, OK. On vit une grande révolution, vous nous avez dit là, tout à l'heure.
8: Oui, on vit une grande... Là, vous ne me voyez plus maintenant.
2: Non, mais c'est pas grave, on vous entend. Allez-y.
8: On vit une grande révolution depuis l'AI de la coiffure, depuis Instagram, finalement. C'est fini l'époque où on voyait des Jennifer Aniston avec une photo qu'on nous montrait. Maintenant, on est beaucoup plus dans des cas où on vous montre une photo d'une personne qui n'existe pas ou tout simplement... Une photo de soi-même qui est irréaliste. Et la question qu'on doit se poser, c'est les attentes de ces gens-là et de savoir dans quelle réalité ils sont. Est-ce qu'ils se voient vraiment comme cette photo-là ou ils sont capables d'accepter qu'ils n'ont pas la densité de cheveux pour atteindre ce look-là ou n'ont pas les cheveux pour atteindre ce look-là?
2: C'est quoi les pires demandes que vous avez reçues?
8: Ben, les demandes, c'est toujours au niveau de la couleur que les gens veulent procéder. Tous les coloristes qui parlent aujourd'hui, qui nous écoutent aujourd'hui vont le savoir, veulent passer d'une couleur à une autre très rapidement et on doit expliquer que ça prend beaucoup d'étapes et on peut pas le faire en un seul moment. Et aussi, dans d'autres cas, ben, c'est la densité des cheveux. Et le coiffeur de demain va être confronté à ça. Ce qu'il va devoir faire, le coiffeur, c'est d'être un coiffeur où il y aura beaucoup plus d'éléments, plus d'outils entre les mains. La prothèse capillaire n'est pas seulement pour les gens qui ont eu une maladie, mais est de plus en plus un élément justement pour atteindre ce fameux look-là qu'on rêve d'avoir. Il y a aussi les coloristes. Bon, être un simple coloriste maintenant ou un simple coupeur de cheveux, ben il va falloir être un généraliste, si on veut, dans tous les domaines pour pouvoir atteindre ça. Parce que le meilleur coiffeur sera celui qui est capable d'emmener la cliente le plus près possible de cette image-là AI en lui offrant tout ce qui est possible sur le marché.
2: Mais ça va coûter cher.
8: Dans la même manière. Ben exactement. Est-ce que les clientes seront prêtes à payer? Exactement. Est-ce que les clientes seront prêtes à payer maintenant pour un coiffeur qui est un consultant et qui va conseiller la cliente plutôt qu'un coiffeur de cheveux ou un coloriste?
0: Des fois, je suis content d'être un gars quand même. Moi, j'ai pas de. J'ai jamais allé voir un coiffeur avec une image tirée d'un magazine.
2: Magazine, c'était plus réaliste au moins.
0: Ouais, mais je sais pas qui sont les gens qui font ça.
2: Les femmes.
0: Oui,
2: on a toutes déjà fait ça.
0: Ma blonde, elle a les cheveux bruns, elle a toujours eu les cheveux bruns, elle a pas mal toujours la même coupe de cheveux. Elle va pas voir son coiffeur avec une image IA pour avoir une couette trois pieds dans les airs. Je suis un peu. J'entends ce que vous dites.
8: C'est pas exagéré comme ça, par exemple. C'est pas exagéré ou comme ça. C'est ça le pire. C'est que si c'était irréaliste, mais c'est qu'avec le AI maintenant, simplement avec ChatGPT et Claude, on fait une version de nous-mêmes très réaliste. Là, on n'est plus dans une affaire là, de bonhomme là, dans les avatars. Oubliez ça. Là. C'est vraiment vous-même, mais juste avec un peu plus de densité dans les cheveux qui fait que ça n'a pas de bon sens. Tu dis oui, mais elle est quasiment comme mes cheveux. Non. Elle a un peu plus de cheveux qui fait toute la différence où tes cheveux n'ont pas la santé pour avoir cette couleur-là. Et c'est ça qui fait beaucoup plus de dommages que ben c'est facile de dire à quelqu'un tu ressembles pas à telle vedette, t'es pas du même look, t'as pas la même morphologie. Mais quand c'est toi-même et tu me montres une photo, c'est toi-même et c'est presque identique, mais il te manque un peu de cheveux ou t'as pas la longueur. Et c'est là que ça devient beaucoup plus un travail complexe pour le coiffeur d'expliquer. Et la compétition ne sera plus le coiffeur voisin de ton salon qui va te compétitionner, ça va être le AI qui sera capable le plus près possible d'emmener la cliente vers cet monde un peu irréel, en lui expliquant et en jouant un peu de psychologie et de doigté.
2: Psychologie, puis je vois même une dérive chez certains qui voudront atteindre la performance, mais tu sais, le cheveu, vous l'avez dit, la santé, souvent, on n'est pas conscient, mais on a les cheveux brisés, le cheveu mince, on vieillit, puis ça change la texture, les hormones, il y a beaucoup de choses qui entrent en ligne de compte.
8: Il y a des coiffeurs qui vont vouloir vraiment se essayer et de pas perdre la cliente et c'est là qu'ils vont créer peut-être des problèmes, des dommages, des déceptions. D'autres avec beaucoup plus d'expérience ou plus indépendants pourront dire, écoutez, je peux pas vous le faire, si tu veux, va ailleurs. Mais le coiffeur de demain devra avoir beaucoup plus d'armes, beaucoup plus de munitions ou de trucs de tours dans son sac parce que va falloir essayer de pas toujours dire à la cliente, ça se fait pas. Va falloir dire, faudrait que tu aies une prothèse pour avoir plus de volume, faudrait que tu fasses ci, ça, etc., pour pouvoir bien expliquer à la cliente si elle veut atteindre cette réalité-là, il y a des choses qu'on peut faire, des choses qu'on peut pas faire. Et c'est ça qui fait un peu mais l'intelligence artificielle est géniale pour pouvoir vraiment montrer à quelqu'un quel look qu'on peut lui faire. Moi, je m'en sers beaucoup. Je suis quand même connu, je me promène dans un centre d'achat, les gens m'arrêtent et ils me disent « Hey, qu'est-ce que tu me ferais? » À ce temps, je prends une photo de la personne, je mets ça dans le système, puis je dis
0: « J'adore. »
2: Permanente à Francis, là.
8: C'est ça. Puis là, je leur donne, puis j'ai dit, tu demanderas ça à ton coiffeur, puis quand je m'envoie, je dis, il n'aimera pas ou elle n'aimera pas la coiffeuse parce que peut-être que la densité des cheveux est un petit peu exagérée sur la photo, mais ça donne une bonne idée pour faire des choix. Donc, il n'y a pas que du négatif. Avant, c'était les magazines. Après ça, c'était tous les influenceurs sur Instagram qui sont devenus des professionnels de la coiffure. Les coiffeurs ne faisaient qu'exécuter. Et aujourd'hui encore, les coiffeurs deviennent des exécutants.
2: Luc
8: des
2: Vincent,
8: images qu'on leur apporte.
2: Merci beaucoup d'être passé à l'émission de chez Luc Vincent Coiffure. Ça a été un plaisir de te parler. Puis en terminant, Francis, moi, ce qui me frappe, c'est qu'à chaque segment aujourd'hui, on dit toujours, faut faire de la psychologie. Je pense vraiment qu'on devrait avoir un psychologue comme un médecin de famille.
0: Peut-être un troisième co-animateur qui est juste comme, hey, les gars, là, ça va, faut penser à votre affaire. J'ai l'impression qu'on... Puis c'est pour ça que j'ai réagi aussi fortement. J'ai l'impression que parfois, on exagère, tu sais. Personnellement, moi, je vais chez le même coiffeur depuis longtemps. Je salue
2: Albert.
0: Temps,
2: français, c'est facile quand t'as un homme qui a pas de coloration, qui a les cheveux courts. Ah, ouais, je pense pas que tu peux comparer à une femme qui vit pas la même affaire partout.
0: Peut-être qu'une femme, elle pourrait ne pas se faire colorer puis se faire couper les cheveux, puis carrer. Ça serait bien correct.
2: Ben, je comprends, mais on est dans cette industrie-là.
0: Gérez vos attentes, les amis.
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0: Il s'en passe des choses à l'international, mesdames et messieurs, et aux États-Unis, en tout cas, chose certaine, si vous voulez être dans l'armée, il va falloir prendre des shakes de protéines, parce que selon le président, le chef du département de la guerre, Pete Hegseth, l'armée américaine va bientôt se mettre à tester la testostérone de ses soldats. On dirait qu'on est dans un drôle de film. Georges Mercier, ta testostérone va bien?
31: Et moi, je suis très déçu parce que je pense pas que j'ai les niveaux requis pour faire partie de l'armée américaine.
0: Moi non plus, probablement. Mais notre
31: plan de carrière est...
0: On va rester de simples analystes.
31: Ils pourront rire des simples analystes. C'est des gens qui parlent.
0: Et nous casser la gueule.
2: Mais c'est quand même curieux d'analyser le taux de testostérone, non?
31: C'est quand même curieux, mais ça s'inscrit dans un contexte où vraiment, depuis le retour de la nouvelle administration à la Maison-Blanche, on a cette idée-là selon laquelle, essentiellement, là, je caricature un peu, sous Joe Biden, l'armée s'était détournée de ses priorités. L'armée était devenue une genre d'institution sociale comme une autre qui devait, là, je paraphrase Pete Hegseth, essentiellement s'inquiéter de diversité, d'équité et d'inclusion autant que de tuer du monde sur le champ de bataille. Donc, depuis qu'on est revenu à la Maison-Blanche, on critique farouchement les anciennes politiques. On les détruit une à une, d'ailleurs, parce que c'est pas seulement les niveaux de testostérone. On a aussi mis en place des nouveaux tests physiques qui ne font plus de différence entre les hommes et les femmes. Ce qui est une manière, quand même, de
2: d'éliminer les femmes, ben, c'est sûr.
31: Les soldats femmes.
2: Ben, sûr.
31: Même chose pour la testostérone, parce que je suis désolé, la femme, c'est quand même moins de testostérone que les hommes. Donc, on tente de, voilà, de créer une nouvelle image de l'armée américaine, de donner une nouvelle image de l'armée américaine. Écoutez, lorsque Trump a eu son fameux combat de UFC, les soldats qui y assistaient avaient été sélectionnés pour leur apparence physique. Mmh. On voulait, c'est quasiment un truc spartiate où on pense que l'apparence est très...
0: Donc, il n'y a pas que les jeunes femmes qui l'aiment, Donald Trump, finalement, si je comprends bien.
31: En tout cas, il a vraiment un truc. Vous l'écouterez parler dès qu'il voit un homme. Oh, what a handsome guy. Et tout ça, c'est assez curieux.
0: Il n'y a pas un peu d'homosexualité refoulée?
2: Mais en plus...
31: Moi, je ne me prononce pas là-dessus.
2: Mais c'est qu'en plus, on en parlait hier avec, avec une entraîneur où elle disait, aujourd'hui, on veut des muscles esthétiques plutôt que des muscles forts, par exemple. Ouais. Donc, ça revient un peu à ça. C'est pas parce que t'es musclé que t'es fort et compétent pour l'armée.
31: Ben, c'est
2: ça
31: très...
2: peut, mais ça veut pas dire.
31: Ben, c'est que c'est très performatif. Je sais pas parce que vous avez des gros pipes en bon français
2: que
31: vous êtes nécessairement bon pour soulever un camarade sur le champ de bataille. Mais non seulement ça, plus encore, ce qu'on a vu, tu sais, la guerre en Ukraine en ce moment, là, c'est de plus en plus une guerre de drones. Et les gens qui opèrent les drones sont dans des vannes un peu loin du front et ils jouent essentiellement aux jeux vidéo en opérant ces machines de guerre-là. La personne qui opère un drone n'a pas besoin d'avoir le physique de Sylvester Stallone pour le faire. Peut-être même qu'on veut pas un physique comme ça pour fitter dans ces espaces-là.
2: Ça prend quelqu'un qui a un certain sens de l'analyse. Il y a d'autres compétences que la force.
31: Justement, il y a un soldat des forces spéciales que je lisais, je pense que c'est Reuters qui rapportait ça, qui disait, écoutez, dans une unité de force spéciale, vous avez besoin d'un gars pour enfoncer la porte. Vous avez aussi besoin de quelqu'un pour être à distance et analyser les choses de manière plus
0: j'aurais envie de dire, tu sais, depuis la Deuxième Guerre mondiale, t'as besoin de quelques-uns au pluriel d'analystes, de gens qui vont faire le logiciel, de fabriquer le drone, de piloter le drone. Le gars qui enforce la porte, il y a peut-être 8 personnes avec un faible niveau de testostérone, mais un doctorat derrière qui aide à ce que la bonne porte soit enfoncée au bon... Tu sais, la guerre, c'est plus des hommes sur le champ de bataille avec des baïonnettes.
31: On est loin de se faire.
0: C'est un peu bizarre.
2: Mais de toute façon, avoir ou pas de la testostérone dans ma tête, ça n'a pas rapport avec la force.
31: Ben, je pense qu'en fait, il y a un mouvement sur la testostérone aussi. De plus en plus sur les réseaux sociaux, on voit des gens qui pensent qu'il faut en avoir plus parce que ça améliorerait les performances physiques. Que sais-je encore, je suis pas médecin, donc je ne donne pas de conseils médicaux. Mais ça s'inscrit aussi là-dedans. Puis c'est quand même drôle de voir à quel point on privilégie vraiment, là, ici en l'occurrence, l'image de l'armée américaine plutôt que ses capacités. Parce que ce que la guerre en Iran nous a révélé, c'est aussi qu'il y a des graves lacunes dans comment les Américains font la guerre. Par exemple, on utilisait des intercepteurs qui coûtent plusieurs millions de dollars pour intercepter des drones qui coûtent 40-50 000 $. Le vrai enjeu, il est là. Il n'est pas dans la force physique nécessairement des soldats. Non seulement ça, mais plus encore, si vous voulez recruter et que les troupes aient confiance dans leur commandement, peut-être que passer votre temps à les dénigrer. Ce Pete Hegseth avait eu une réunion avec des hauts gradés où il s'était moqué des obèses qu'on croisait dans le Pentagone.
0: Il y en avait quelques-uns dans la salle.
31: Bon, on dira quand même que le Commander-in-Chief n'est pas l'homme le plus mince de la planète.
2: Mais quand même.
0: Voilà. C'est un athlète, 200 livres, 6 pieds 3.
2: Il y a le Canada aussi qui va acheter 190 véhicules blindés General Dynamics pour 2 milliards de dollars.
31: Mark Carney continue à faire pleuvoir les milliards sur les industries. Deux éléments là-dessus, puis même point qu'avec l'armée américaine, est-ce que la guerre moderne a besoin de ces blindés-là comme on en aurait eu besoin il y a 10, 15, 20 ans? C'est pas clair. Deuxième élément qui est très ironique, c'est que là, on nous présente cette annonce-là comme un investissement dans la souveraineté militaire du Canada, mais on achète ça à une filiale d'une compagnie américaine. Ouais. Donc, j'entends qu'on les construise ici. Bravo, l'usine est là. On parle de 6 000 emplois maintenus ou créés par l'annonce. Mais au final, on risque d'enrichir les actionnaires américains. Point, commentaire éditorial là-dessus. C'est aussi ce qu'on fait avec le fameux pipeline qui s'en va vers la Colombie-Britannique. Parce que les compagnies pétrolières canadiennes ont souvent, comme actionnaires majoritaires, voire très majoritaires, des intérêts américains. Donc, quel type de souveraineté on veut construire? Est-ce qu'on veut une souveraineté? Ben, c'est quoi? Est-ce qu'on veut une souveraineté purement physique? C'est-à-dire, si les choses sont produites ici, ça va. Ou on voudrait une souveraineté qui, je dirais, complète, où non seulement les biens sont produits chez nous, mais les retombées appartiennent aux compagnies canadiennes.
0: La nouvelle vient tout juste de tomber, ceci dit, sur cette nouvelle commande. Deux choses. La première, je crois comprendre, c'est 2 milliards sur 4 ans, là, donc c'est un 500 millions par année, puis je crois que c'était déjà prévu au budget, là, donc tu dis pleuvoir les milliards, mais c'est de la pluie qu'on nous a déjà annoncée.
31: Nouvelle annonce.
2: J'aime ça défendre Mark Carney.
0: Non, mais je trouve que... Puis la deuxième chose, je me demande si, là, on est dans cette espèce de tension avec les Américains, tu le dis bien, General Dynamics, siège social en Virginie. C'est une filiale canadienne qui va construire les blindés. Est-ce que c'est pas comme un anan, tu sais, dans la négociation pour dire on achète quand même, tu sais, des véhicules aux Américains? Est-ce que tu penses, Georges, que ça pourrait éventuellement être précurseur qu'on va acheter peut-être les avions, les Gripen? Ben non, mais ah, justement, oui, qu'on vous donne ce nanan de 2 milliards et de l'autre, ouais, côté, on va aller dépenser 100 milliards chez les Suédois. J'aimerais un peu, tu sais, dans le big picture,
31: mais si c'est un nanan qu'on veut donner aux Américains, on le présente pas comme ça, parce que dans le discours officiel de McCartney, on investit dans la souveraineté du Canada. Oui, juste un élément de fond là-dessus. Là, on est tout fiers d'avoir finalement atteint le 2% en défense. On vise le 5%. Il y a un monde où il va falloir être plus réaliste sur les capacités militaires réelles du Canada. Si on est 39 millions au Canada, ils sont 342 millions aux États-Unis. S'il y a une priorité de défense au Canada, c'est l'Arctique. C'est pas le type, des véhicules blindés comme ça, c'est pas le type de matériel qu'on utiliserait dans l'Arctique.
2: Il y a aussi, Ottawa a acheté 360 véhicules blindés de la sorte en 2019. Mmh. La livraison va être complétée d'ici la fin, qui a été complétée d'ici la fin 2025. Donc, on avait déjà quand même renfloué la flotte.
31: Oui, puis en plus, là, on en a promis 35 pour une mission éventuelle en Ukraine. Certains sont déployés en Lettonie. Bon, c'est le genre de choses qu'on doit posséder si on veut participer à des missions internationales à ce compte-là. Faut pas oublier aussi que le Canada est dans une dynamique où on veut se rapprocher des puissances européennes. Donc, si on montre qu'on a des outils qui sont utiles éventuellement à la coalition des volontaires en Europe pour défendre l'Ukraine, ça peut nous aider dans ces relations-là. Mais néanmoins, il va vraiment falloir un jour que, par-delà les discours de Mark Carney, on comprenne que le Canada, constitutionnellement, est limité en matière de puissance militaire. On ne sera

0: Ben, on ne sait pas trop ce qu'on fait. Éventuellement, tu sais, j'entends l'argument de Francis sur donner des gages aux Américains puis leur signaler notre bonne volonté. Jusqu'où on va faire ça? Parce que là, on leur a donné beaucoup, beaucoup, beaucoup de choses aux Américains. Là. L'engagement de 5 %, c'était principalement un anan qu'on donnait aux Américains. L'abolition de la taxe sur les services numériques. Une panoplie d'autres choses qu'on leur donne, on n'obtient rien en retour.
1: Donc, ta thèse, c'est que, par exemple, les conservateurs n'auraient pas fait ça.
0: Je pense que les conservateurs auraient fait la même chose que les libéraux.
1: Parce que je défends personne. J'essaie toujours de m'imaginer un monde alternatif où il y aurait d'autres options qui s'offriraient à nous en matière notamment de relations avec les Américains et de militarisme. Puis j'en imagine peu, honnêtement.
0: Il y a un monde alternatif où on décide, écoutez, on ne va pas acheter des blindés à une filiale d'une compagnie américaine. Nous allons subventionner une industrie autonome au Canada pour se faire. Anecdote rapide. Dans les années 70, mon grand-père était analyste à la Caisse de dépôt. Il est allé faire un test d'essai de la Manic 5, qui était un char fait au Québec. Pourquoi on ne peut pas viser ce type de choses-là davantage que toujours être un sous-traitant des Américains?
1: Bonne question qui conclut très bien un bon segment.
0: Bonne journée.
2: Georges, merci, merci.
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1: Fred Bastien.
14: Bonjour.
1: Est-ce que vous achèteriez un robot humanoïde à la maison, mesdames et messieurs? Écrivez-nous à 87 Cube Radio parce que Fred Bastien nous dit que bientôt, ça s'en vient pour de vrai.
14: Ben, je viens en fait un peu ralentir cet enthousiasme. Dommage. Parce que justement, on le voit partout. Hein, depuis 2-3 ans, avant même, mais tu sais, ça devient de plus en plus populaire. On voit toujours des nouvelles passer. Tel robot humanoïde qui va.
2: On l'a vu dans le métro, il n'y a pas long.
14: Ouais, exact. Là, on en voit aussi qui danse puis qui plante. Là, c'est un de mes sujets préférés. La fin de semaine à Salut Bonjour.

0: autres, des robots qui plantent, c'est hilarant. Mais justement, on sent que dans les milieux de la technologie, Silicon Valley, etc., il y a comme une ruée vers les robots. Puis là, quand on parle de robots humanoïdes, c'est vraiment des robots qui ressemblent aux humains. Donc, deux jambes, deux bras, une genre de tête. Puis, on les imagine aider les gens dans des tâches ménagères, entre autres, là, tu sais. Mais l'affaire, c'est que on est vraiment loin de la coupe aux lèvres. Je me suis vraiment, j'étais impressionné par une réflexion de Mia Silverio, qui parlait de ça cette semaine, c'est une analyste. Elle disait, dans le fond, attendez, là, si on se fie aux annonces, on a l'impression que demain matin, on va tous avoir un assistant, une femme de ménage ou une personne de ménage à la maison robotique. Mais là, juste récemment, cette semaine, on lançait un robot qui écoutez, on disait 8 000 $ pour plier le linge à la maison.
1: Hey, c'est cher, plier du linge.
0: Puis, mais même là, le linge, il faut qu'il soit à l'endroit. Faut que ce soit de la literie.
1: Ça marche avec les hydrocontours.
2: Faut que toi-même tu le mettes sur la table devant
0: là,
2: lui. Ouais,
0: je suis allé lire le contrat de précommande du robot en tant que tel, qu'on promet qu'il sera 8 000 $. On promet même pas de livrer un robot si on ferait la précommande à quelques 250 $. On promet rien en tant que la compagnie. On dit ça, c'est notre deuxième itération. Puis il y a plusieurs personnes qui sont sceptiques. Même les compagnies les plus enthousiastes par rapport à leurs propres produits nous disent aujourd'hui que les robots qu'ils créent sont à peu près 50% aussi productifs qu'un vrai humain. Donc, ouais, on est loin, encore une fois, de la coupe.
2: Puis juste pour dire, là, si vous voulez plier votre linge, il y a des patrons sur Internet. Là, c'est 3 feuilles de carton, là, puis tu fais floup, floup, floup.
1: Mais, non, coûte... mais pour les draps contours, ça vaut peut-être la peine. J'ai pas réussi
0: mais
1: encore.
0: Le robot fonctionne pas avec les draps contours. Encore ça, c'est trop compliqué.
2: 8 000 $, Isabelle, voyons donc.
0: On revient encore à la base.
1: C'est une blague, là, j'ai aucune technologie chez nous.
0: Au niveau de la complexité de la technologie, on sait que ça fait des années, encore bien plus longtemps que les robots qu'on ne des robots taxis, Elon Musk notamment là, qui a des robots taxis, puis qui promet aussi lui-même des robots humanoïdes. Il n'y a pas juste des startups qui sont financées, il y a aussi la compagnie Tesla qui sortira son robot humanoïde. Mais un robot taxi, c'est même pas encore réglé, là. On en a pas encore partout dans les rues. Il y en a à quelques endroits où ça fonctionne, mais ça fait encore des erreurs. Puis on estime qu'un robot humanoïde, c'est à peu près 200 000 fois plus compliqué.
1: Mais voyons.
0: À faire déambuler dans un lieu qu'un robot taxi. Alors imaginez à quel point on est loin si on n'a pas réussi encore avec les véhicules 100% autonomes.
1: Donc, la seule chose qui marche vraiment pour l'instant, c'est le pas de conducteur dans une voiture.
0: Oui, exact. Et même là, c'est pas encore 100%. Je veux dire, le verglas, il y a certaines routes qui sont plus compliquées. Encore une fois, ça prend un humain pour reprendre les commandes. Puis les robots humanoïdes qu'on vend aussi présentement, toutes les compagnies, incluant celle que je mentionnais tout à l'heure, là, la compagnie de ménage, mais vous disent, oui, c'est automatique, mais vous laissez le droit à un humain de prendre possession du robot
2: dans votre maison,
0: exact,
2: avec
0: pour
2: des
0: compléter
2: caméras.
0: Une tâche. Nice. T'sais, parce que là, on se dit c'est pas encore tout à fait complété. Puis, encore une fois, je pense qu'une des parties de l'enthousiasme envers ces robots-là vient de la capacité fulgurante des LLM, là, les ChatGPT de ce monde, l'intelligence artificielle qu'on connaît sur nos ordinateurs maintenant, parce que ça, c'est vrai que ça a pris en 5-10 ans un bond absolument colossal. On échange avec nos robots, nos IA sur notre téléphone, mais n'oubliez pas que ça fait encore plein d'erreurs, là. Et même si c'est une erreur sur 100, c'est beaucoup plus facile de pardonner une erreur logicielle. Alors, votre téléphone vous a menti par rapport à une erreur dans le monde physique. Un robot humanoïde.
2: Un robot qui défonce la porte patio.
0: Exact.
2: Qui tape votre enfant. Qui écrase votre chihuahua.
0: Complètement. Ouais. Et qui lui-même peut se faire mal. Ça vaut 10 000 $, mais il se pète la gueule.
1: Mais
0: c'est plus facile à garder.
1: C'est ce que tu dis, parce que quand on écoute le Consumer Electronics Show chaque année en janvier, on a l'impression que on est rendu là, puis maintenant, les robots vont être partout. Donc, c'est la première fois que j'entends quelqu'un avec un vrai bémol là-dessus.
0: Exact. Et si on parle de robots qui sont efficaces, ça, Francis aussi corrobora, c'est les robots qui sont dans les usines, qui n'ont pas de jambes et de bras, là, qui sont extrêmement spécialisés.
2: Puis qui font, tu sais, une tâche très répétitive, ça rentre,
1: ça
2: sort, puis c'est fini.
1: Ça fait longtemps.
2: Écoute, j'ai eu 3 Roomba dans ma vie, puis j'ai eu des générations de Roomba, la première, la deuxième.
1: Ça marche pas, ça.
2: Chris, c'est un truc rond qui te balade sur un plancher pis c'est pas capable
1: c'est
2: de
1: pas
2: faire
1: capable.
2: Ça. Give me a break, plier mon linge pis faire la vaisselle. C'est pas capable sur un deux dimensions de se promener dans tous les recoins pis pas de tomber en bas des marches. Voyons
1: Francis,
2: donc.
1: Je m'inquiète pour ta pression, là.
2: Sérieusement.
1: Mais
2: moi, les robots
0: vrai.
2: Humanoïdes, je trouve ça d'un ridicule, comme les mots me manquent pour décrire ça. On n'est pas capable de faire la base. Arrête avec tes espèces de patentes à gosse.
0: On parlait...
2: Le monde, il gagne 42 000 $ par année en moyenne au Québec, tu penses-tu qu'ils vont aller mettre 50 000 $ sur un robot? T'sais, voyons donc.
0: Et on parlait de Elon Musk tout à l'heure. Mais lui, dans le fond, s'en est servi un peu pour continuer de montrer Tesla comme étant une sauveuse de l'industrie, comme montrant que la compagnie a du vent dans les voiles. On a senti quand même parfois une corrélation avec les prouesses de ces robots-là, puis l'espoir que certains investisseurs avaient envers la compagnie. Mais après ça, quand tu creuses un peu, tu te rends compte que les robots ne sont pas autonomes. Ils ne font qu'imiter des comédiens qui sont comme cachés un peu ailleurs. Donc, ils dansent même pas par eux-mêmes. Puis après la danse, effectivement, on a un gros problème de manufacture. C'est nos avant-bras et nos doigts. C'est extrêmement complexe. Ça a l'air de rien, mais justement, j'ai un bébé de 6 mois à la maison. Hey, juste ramasser une tasse, là. Nous, on prend ça pour acquis, là.
1: On l'a vu dans le tout pour le tout, la magie des doigts, là, ça demande beaucoup de
0: tous
1: de
0: les adultes qui nous écoutent, vous prenez vraiment pour acquis votre capacité à ramasser une tasse, là. C'est tellement facile pour nous, mais pour un robot, juste la bonne force, si la tasse est en porcelaine ou en vitre, il faut que tu ramasses la tasse sans la faire éclater dans tes doigts, en étant extrêmement précis. Puis ça, pour un robot, c'est très compliqué. Et même les données qu'on nourrira à ces robots-là, c'est quand même compliqué aussi. Si on a nourri de la littérature au complet à ChatGPT et au LLM pour qu'ils puissent dialoguer numériquement avec nous, ben il faut aussi donner de l'information à ces robots-là. T'sais, même chose pour les robots qui conduisent. On a montré toutes les routes en Amérique à ces robots-là, mais là, ça prend comme des vidéos de gens qui font le ménage puis qui s'orientent dans un espace. Il y a des compagnies qui commencent à le faire, ça, présentement. On promet des ménages gratuits à New York si vous acceptez que la personne porte une GoPro sur la tête pour filmer comment elle fait le ménage, pour nourrir éventuellement des IA qui pourront faire fonctionner ces robots-là, mais on est vraiment loin d'être arrivé.
1: J'espère que cette personne-là utilise du bon ami pour ses fenêtres, parce que sinon, ça boriole. Le taxi volant, ça, est-ce que ça marche mieux?
0: Ben, rapidement, ça, c'est intéressant parce que les tests commencent à avoir lieu aux États-Unis pour vraiment des compagnies qui proposent des espèces de taxis drones, des 9 places, des un peu moins 2-3 places. Puis, tu sais, on a déjà vu, par exemple, des Uber hélicoptères. Ça existe. Là. On peut prendre, dans certains endroits du monde, un hélicoptère via Uber, mais là, on propose que il y aura de plus en plus de drones pour transporter des humains, mais ça pose toujours la question de la légifération de l'espace. Bon, ça devient des aéronefs, ça devient donc quelque chose qu'on doit contrôler. Puis bon, là, on va en voir de plus en plus. Donc, je prétends peut-être qu'une de nos trois personnes embarquons dans un hélicoptère drone avant d'avoir un robot ménager à la maison.
2: Je vais être du même côté que toi. Et Fred, j'ai beau faire des petites sautes d'humeur quand on parle de ça, c'est parce que tu me fais du bien. Parce que moi, cette fumisterie du robot, elle me tue depuis longtemps. Puis je suis content d'apprendre que je ne suis pas le seul dans mon doute.
0: Quand on vient au test de la réalité, c'est ça la conclusion qu'on voit. Malheureusement, ben, ou heureusement, dans la science-fiction, dans la littérature, on tripe sur les robots et ça continue de nous faire rêver. Puis ça, on peut continuer de le faire.
1: Et on a Étienne qui adore tes montées de lait et Sébastien qui, lui, sa rumba marche bien. Il y en a deux.
0: Peut-être que Sébastien aura un robot humanoïde.
2: Venez chez moi, on va faire un combat de rumba. Vous allez voir qui pousse l'autre en bas des marches. Merci Fred.
0: Merci.
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2: 13 ans après le déraillement meurtrier qui a coûté la vie à 47 personnes.
1: Non, mais c'est important comme 13 ans.
2: 13 ans.
1: 13 ans.
2: Tu étais là, Isabelle, d'ailleurs.
1: Mais c'est que je trouve que ça n'a pas d'allure parce que quand tu vas sur place, quand tu vas à Mégantic, ça a pris 13 ans puis la population souffre encore de cette tragédie ferroviaire-là.
2: La bonne nouvelle, quand même, c'est que ce donc, projet de loi de voie de contournement ferroviaire vient tout juste d'obtenir une approbation majeure. L'Office des Transports du Canada autorise la construction d'une nouvelle ligne de 12,5 km qui permettra de détourner les trains du centre-ville. On est au téléphone avec Julie Morin, qui est mairesse de Lac Mégantic depuis 2017. Bonjour, Mme Morin.
25: Bonjour.
1: Comment vous accueillez cette nouvelle 13 ans plus tard?
25: Ben, je vous dirais honnêtement que c'est un grand soulagement. C'était la dernière étape réglementaire, en fait, pour que enfin on puisse envisager la construction. Je voudrais qu'on attendait vraiment cette décision-là avec grande impatience.
1: Il y avait quand même, est-ce qu'il commençait à y avoir un découragement au fait, parce que ça fait tellement d'années qu'on en parle, puis que vous êtes résilient, résiliente dans ce dossier-là, mais ça avançait pas vite?
25: Ah ben oui, il y a un découragement, mais en même temps, plus dans la population, dans le sens que comme mairesse, moi ça fait presque 10 ans que je suis là. Oui, il y a des moments de découragement, mais on pouvait pas se permettre d'abandonner. Ça n'a jamais été remis en question. On sait que le train passe dans plusieurs villes partout au pays, mais Lac-Mégantic, en plus d'être traversé, il faut se rappeler qu'il y a une pente, c'est la deuxième plus longue pente au Canada. Lac-Mégantic se retrouve au bas de cette pente-là. En fait, la première, elle est dans les Rocheuses, là, ça vous donne une idée. Et le train passe encore à tous les jours, de plus en plus long, avec des matières dangereuses. Donc, non seulement il y avait des risques au niveau de la sécurité, et en plus, ben il y a le traumatisme. Donc, à chaque fois que le train passe, c'est difficile pour plusieurs. Donc là, on va pouvoir passer à une autre étape et c'est une extrême bonne nouvelle.
1: Puis à partir de maintenant, qu'est-ce que ça pourra changer pour vous, pour la suite des choses?
25: Bien, en fait, comme je vous dis, c'est le sentiment de sécurité qui va pouvoir revenir. Et ultimement, bien, en fait, le train passe, il y a comme un triangle ferroviaire en plein cœur du centre-ville de Lac-Mégantic. Donc, c'est quand même un grand terrain qui, des grands terrains, en fait, qui ne peuvent pas être développés. Alors là, on va pouvoir aussi penser à un développement futur. Donc, on va pouvoir s'y mettre là, dans les prochains mois, prochaines années, sachant que le projet va se faire. Mais je vous dirais que la construction sera un chantier majeur. Il y a quand même beaucoup d'éléments dans le projet. Il va falloir s'assurer, oui, de développer notre centre-ville, mais s'assurer de suivre la construction. Et ce sera une priorité là, dans les prochains mois.
2: Justement, à ce sujet, quels sont là, vraiment concrètement le financement, l'acceptabilité? C'est quoi concrètement les prochaines étapes là, maintenant que vous avez le feu vert pour aller de l'avant avec la voie de contournement?
25: Ben en fait, il faut savoir que nous, c'est pas nous qui construisons, hein. C'est vraiment le Canadien Pacifique financé par Transport Canada. Et aussi, en fait, ce qu'on nous a dit, c'est que c'est 60% financé par Transport Canada, 40% financé par le gouvernement du Québec. Donc, c'est vraiment eux qui vont gérer le chantier. Fait que pour moi, aujourd'hui, cette nouvelle-là qui vient de tomber, elle est extrêmement favorable et on est heureux. Par contre, il faut maintenant que Transport Canada annonce son échéancier. C'est eux qui vont mener les travaux, puis nous, on va suivre ça de près. Et on espère vraiment, honnêtement, là, que dès cet automne, il y aura certains travaux pour que peut-être en 2027, là, le gros du chantier débute.
1: Est-ce qu'on vous a présenté le tracé? Est-ce qu'on vous a présenté comment, à quoi ça allait ressembler, puis par où ça allait passer?
25: Ah ben oui, là, plusieurs fois. En fait, c'est pour ça que ça a été si long. Il y a eu énormément de consultations publiques dès 2015. En fait, là, il y avait des plans, des grands corridors. Collectivement, on a choisi les endroits qui étaient les plus pertinents. Il y a eu des études, nombreuses études. Donc, on l'a vu collectivement à plusieurs reprises. Et puisque le Québec finance le projet, là, il y a eu un BAP. Donc, oui. Ça, c'est un processus très important, très rigoureux. Et parce que le fédéral finance, là, il y avait tout le processus réglementaire de l'Office des Transports du Canada en plus. C'est ce qui a fait qu'il y a eu tant de délais entre
2: autres. Il y a malgré tout encore de l'opposition à ce projet-là, Mme Morin, certains groupes environnementaux, les nappes phréatiques, les milieux humides, vous dites avoir utilisé le meilleur tracé, puis j'ai aucun doute là-dessus, mais comment justement dans une petite, là, moyenne communauté comme Lac-Mégantic, comment vous gérez avec ses voisins, ses électeurs, ses amis peut-être dans certains cas qui sont opposés à cette voie?
25: En fait, le grand défi qu'on a, c'est que il y a des grands enjeux de communication. En fait, Transport Canada, et je l'ai dit souvent, devrait avoir beaucoup plus de transparence et j'espère qu'on va réussir pour le volet de la construction à avoir de meilleures communications, plus de transparence pour rassurer les gens. Je pense qu'il est là l'enjeu, en fait, parce que sinon, au niveau des études, au niveau de tous les experts qui ont travaillé le projet, là, il y a une rigueur énorme. Mais c'est sûr que c'est un projet qui a des impacts. On ne peut pas faire un grand projet comme celui-là et n'avoir aucune opposition. Là. Je pense que ça, c'était normal. Par contre, il faut réduire le plus possible les impacts négatifs et c'est ce sur quoi on devra travailler collectivement. Là.
1: Il y a un autre accident qui a fait réagir au début du mois de juillet, ce fameux train qui a déraillé à Repentigny. Heureusement, il n'y a pas eu de tragédie annoncée, mais ça aurait pu l'être. Il y a des gens qui ont eu peur. On a été chanceux sur celle-là, mais ce qu'on apprend aujourd'hui, c'est que le CN et Ottawa étaient au courant que depuis 2023, il y avait des lacunes qui étaient soulevées par le BST. Vous recevez ça comment, vous?
25: Ben en fait c'est préoccupant et ça nous ramène au fait que les risques sont réels. Il y a une cohabitation qu'il faut vraiment qui existe et il y a des risques. Et nous on l'a subi le plus qu'il faut et c'est un soulagement de voir que à Repentigny il n'y a pas eu de victimes heureusement, mais il y aurait pu s'il y avait eu du pétrole dans ces wagons. C'est pour ça que nous ça nous confirme qu'on fait bien. On a cette opportunité-là, je sais pas si on peut l'appeler comme ça, mais de déplacer le train parce qu'il est arrivé quelque chose ici d'exceptionnel. Faisons-le. Par contre, il faut vraiment qu'il y ait des réflexions collectives sur ce passage des trains parce que là, c'est ça. On le voit, ça fait peur. Et le sentiment de sécurité d'une population, s'il est affecté, ça fait toute la différence. Là.
1: Vous avez raison. Oui, parce que le train passe à travers plusieurs villes et municipalités. Là, si on se dit, bon, cette voie-là avait une détérioration et des tronçons de cette voie-là qui étaient mal en point, si le Bureau de la sécurité des transports du Canada le savait, c'est sûr qu'on espère que le réseau va être mis au point ou je ne sais trop. Là, c'est sûr qu'il y a des questions qui se posent.
25: Tout à fait. Et là, en fait, je crois que les municipalités, il faut se mobiliser aussi pour s'assurer que les droits des communautés qui vivent à proximité soient respectés. Donc, c'est pour nous, c'est un autre... nous, il y a la voie de contournement de Lac-Mégantic qu'il faut faire, mais il y a toute la discussion aussi qu'il faudra faire collectivement sur la sécurité ferroviaire, tout simplement. Et c'est un autre enjeu auquel on va souhaiter s'attaquer avec les autres maires, soit avec l'Union des municipalités du Québec ou la Fédération québécoise des municipalités. Ultimement, la FCM, Fédération canadienne des municipalités, mais il faudra s'en occuper, ça, c'est certain.
1: Ce qui est préoccupant, c'est que les trains roulent toujours aussi là, dans ce coin-là.
2: À 10 000 à l'heure, ça se dit, là, donc ils ont énormément réduit la vitesse, mais oui, effectivement, ça circule toujours. C'est un peu l'enjeu, hein, Mme Morin, c'est que en fait, on a à la fois un souci de sécurité, mais ce sont des artères où il n'y a pas beaucoup d'alternatives. Le train doit passer, à Repentigny du moins. Un expert nous expliquait que c'était ce qui lui permettrait de rejoindre carrément le Saguenay puis d'autres régions très éloignées pour lesquelles il n'y a pas d'alternative. Donc, c'est des questions excessivement complexes à régler. Puis pour les maires et mairesses, j'imagine, pas facile là, à trouver un juste équilibre entre tout ça.
25: Non, puis tu sais, on a besoin du train, là. Nous, on en est la preuve. Nos entreprises ont besoin du train pour évoluer, pour se développer. Donc, c'est la vitalité de nos régions. Et le train est un bon moyen. Mais par contre, on peut pas parler de développement ferroviaire au détriment de la sécurité des populations.
1: Et ça, sentez-vous que vous avez été entendu là-dessus, sur la sécurité? Sentez-vous qu'on vous a considéré?
25: Il y a eu des changements depuis Lac-Mégantic. Mais tu sais, on n'est pas, moi, je suis pas une experte ferroviaire là, donc c'est difficile pour moi de voir qu'est-ce qui a changé réellement, et surtout comment en fait l'industrie se porte et comment au fil des années cette rigueur-là se continue. Il ne faut pas baisser les bras sur la sécurité, c'est impossible. Là. Donc, voilà.
1: Julie Morin, mairesse de Lac-Mégantic, merci d'être passée à l'émission. On vous souhaite bonne chance pour la suite.
25: Merci beaucoup. Bonne fin de journée.
0: Au revoir.
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2: À l'approche des vacances de la construction, c'est une des périodes les plus meurtrières là, sur les routes du Québec. À chaque année, on voit de nombreux incidents, accidents, certains meurtriers sur les routes du Québec pendant ces deux semaines-là qui commencent vendredi.
1: À chaque fois, on se rend compte que c'est pas pendant les tempêtes de neige, c'est pas pendant qu'il y a une route qui glissante, c'est toujours quand il fait beau, mais pas toujours, mais souvent quand il fait beau, c'est là où on dirait que la baisse de notre garde baisse, puis c'est là où ça devient dangereux. Il y a eu la campagne un mort par jour, mais on dit que là, c'est deux morts par jour pendant cette période. Simon-Pierre Poulin, porte-parole de la Société de l'assurance automobile du Québec, est avec nous. Puis il est arrivé En corbillard.
0: En corbillard.
2: Effectivement, avec des gros Mac 24 pouces chromés. Non, je blague.
0: Non, c'est gros, pareil.
2: Ouais, c'est un gros, gros véhicule. Il est ici dans le stationnement de Cube. Et donc, merci d'être avec nous, Simon-Pierre. Donc, vous lancez cette campagne, on pourrait dire. Puis c'est une campagne qui est active sur le terrain. Vous nous disiez que vous circulez aux quatre coins de la province. Expliquez-nous un peu la logique derrière ça. Comment vous comptez sensibiliser les automobilistes, les Québécois?
1: En corbillard.
0: En corbillard. Ouais, d'abord, le corbillard, c'est un symbole. Là, évidemment, ça peut choquer, mais c'est pour faire comprendre aussi qu'est-ce qui est en jeu quand tu prends le volant. Parce que c'est ça aussi, c'est ta vie qui est en jeu, celle de tes passagers. Il y a malheureusement un lien très direct, oui, avec le corbillard quand on prend le volant. Mais c'est pas juste le corbillard pour le corbillard. Au final, c'est un contrat mobile. On a revêtu notre corbillard de vinyle blanc, puis on se promène partout au Québec avec des charpies, puis on invite les gens à signer le corbillard, puis à prendre l'engagement d'adopter des comportements sécuritaires.
1: Mais dans les événements, tu sais, au FEC, à la fête du Lac des Nations de Sherbrooke, partout.
0: À proximité, on va être, c'est ça, on va être à Sherbrooke demain, à Québec, juste après, on va être au Saguenay, à Chicoutimi, pour le juste à côté du show d'Éric Lapointe. Si vous prenez la route dans les prochains jours, il y a de grandes chances que vous nous voyez. Arrêtez, prenez le temps de signer. Puis même si vous ne signez pas, prenez l'engagement pour vous.
2: On peut vous faire un appel de phare, vous arrêtez sur le bord, puis on va signer le truc, c'est ça?
1: Mais il y a quelque chose avec ça, parce que j'animais jadis une émission d'affaires publiques au Bassin-Laurent, puis on en parlait de ça à chaque bout de l'année, là, l'été, puis on disait ça. Puis même dans nos cours de marketing, on nous parlait de ça. Pourquoi le message passe pas?
0: Ben, le message passe, si on regarde, mettons, si on prend un pas de recul, là, puis on regarde les 30-40 dernières années, le bilan routier s'est vraiment beaucoup amélioré.
1: Okay.
0: On est des meilleurs conducteurs qu'on est. Il y a plein de réflexes. Ben, je pense que les mesures de prévention ont changé. Pensez juste à la ceinture de sécurité. Il y a 30 ans, c'était un débat. Aujourd'hui, c'est pas un débat. Il y en a quand même encore qui l'attachent pas, puis on pourra en reparler, mais toi puis moi, on l'attache, je comprends. Il y a des enjeux. Même l'alcool au volant, c'est un problème. C'est encore une source d'accident, mais je pense que notre discours puis notre regard qu'on a par rapport à ça est différent. Fait que la prévention fonctionne, puis on est des meilleurs conducteurs.
1: J'ai l'impression, moi, que ça s'est transféré. T'sais, on est plus conscient de l'alcool, on est plus conscient de la ceinture, mais là, whoop, on ajoute le cellulaire, whoop, on ajoute les drogues, whoop, on ajoute les poids lourds, whoop, on ajoute les gens qui ont un permis dans une boîte de Crackle Jack.
0: Mais nous, on suit les chiffres de très, très proche. On fait des études. On vient de publier, d'ailleurs, les chiffres de 2025. Si vous aimez les chiffres, allez sur notre site web. C'est public. Il y en a en masse. Non, mais c'est vraiment intéressant de voir aussi c'est quoi les tendances. Puis effectivement, quand on regarde les tendances, mettons, des 10 dernières années, vous avez raison dans la mesure où il y a une forme de stagnation. On pourrait voir ça comme une bonne nouvelle parce qu'il y a toujours plus en plus de voitures sur le réseau routier. Mais pour moi, c'est pas une bonne nouvelle que ça s'améliore un peu parce qu'il y a 20 ans, ça s'améliorait beaucoup d'année après année. Fait qu'on est arrivé, je pense que les gens qui étaient les plus facilement convaincables sont convaincus. Puis on arrive avec un noyau dur, soit de gens qui adopteront jamais des bons comportements ou soit des gens, probablement comme toi puis moi, qui sont des très bons conducteurs, mais qu'une fois de temps en temps, 5 km de plus que la limite, 10 km, un petit texto, là, tu mets ta vie en danger, puis tu te sens peut-être pas concerné par les grosses campagnes de publicité.
2: Là, quand tu dis, quand
1: 5 km,
2: vite,
1: c'est pas beaucoup de monde,
2: c'est ça.
0: Ben, il y a une limite.
2: C'est
0: de 100, vitesse.
2: 118, la limite, c'est ça.
0: La limite, c'est 100 pour une raison. Non, mais on fait des blagues, mais pendant les vacances de la construction, là, 3 décès sur 4 sont liés à la vitesse.
1: Ah oui.
0: C'est énorme. Quand on regarde l'ensemble de l'année, c'est à peu près 1 sur 3, là. Fait que ça reste une cause principale d'accident, mais 3 sur 4, c'est énorme. Puis on a le contrôle là-dessus. Puis je vais te reprendre là-dessus, le 118, là. Sur un trajet moyen, là, tu vas économiser combien de temps?
2: 10 minutes.
0: À peine, c'était chanceux. T'allais pas à
2: Québec,
0: Montréal,
2: là.
0: Mais c'est ça.
2: Non, Montréal-Québec, là, mettons.
0: Mais
2: 10,
0: ça vaut-tu vraiment la peine de risquer ta vie pour 10-15 minutes?
1: L'autre, vous dites 3/4, c'est la vitesse. L'autre quart, c'est quoi?
0: Dans plus de 80% des accidents sur l'année au complet, c'est des comportements humains qu'on peut éviter. Fait que vitesse numéro 1, distraction. Ça, c'est clair. Vous avez nommé les cellulaires, mais ça peut être aussi les écrans. Ils sont toujours de plus en plus grands, les écrans. Mon Soyez Dieu, conscients de ça. Ben, faut pas. Hein? Ça va de soi. Les passagers aussi, des fois, on a tendance à penser distraction de téléphone, mais si t'as un passager à côté de toi qui est un petit peu perturbant, là, c'est très dangereux aussi. Non, mais faut le dire, je pense que comme passager, on a aussi une responsabilité, puis faut mettre notre conducteur, notre conductrice en sécurité.
1: L'autre affaire.
0: Ouais.
1: On dit meilleur conducteur, mais en même temps, nos voitures sont plus intelligentes, puis sont supposées tenir plus la route. Pourtant, le bilan est égal. C'est pas là qu'on n'est pas si bon que ça.
0: Le nombre de décès diminue.
1: Oui, mais le nombre d'accidents augmente.
0: Oui. Parce qu'on a plus de voitures, parce que oui, effectivement. Mais on a vu dans les dernières décennies aussi, là, je parlais de la prévention. Oui. C'est sûr que je pense que la prévention fait, mais les voitures sont plus efficaces qu'elles étaient. Les systèmes de coussins gonflables. La structure aussi est faite de manière à ce que les voitures vont absorber un peu plus le choc. Fait que t'as plus souvent des pertes totales, mais pas des décès. Tant mieux.
2: Puis souvent, les voitures plus récentes, là, je parle pour ceux qui connaissent pas ça, comme Isabelle Perron, mais on sont équipés de dispositifs quand même qui vont freiner pour toi. Là, tu vas peut-être quand même faire la collision, mais tu sais, il y a quand même des senseurs avant volant arrière comme qui automatise un peu la sécurité. Bref, plus d'accidents, oui, mais ça protège les occupants, ce qui est quand même, comme tu disais, une très bonne nouvelle.
0: Mais comptons pas là-dessus nécessairement.
2: Non, non, non,
0: surtout, je reviens aux vacances de la construction. La vitesse, là, ton petit beeper, il t'empêchera pas de faire de la vitesse, t'as décidé d'en faire. Non. Les motocyclettes, là, ils en ont pas. Là, les motos, ils ont pas ce genre de système-là, puis ils ont pas de protection non plus. Ça, on a vu une augmentation du nombre de décès.
1: Est-ce que les motos sont surreprésentées dans votre bilan pour les vacances de la construction?
0: Absolument, oui. Puis même dans la dernière année, l'an dernier, c'était une année exceptionnelle. On a eu 35 décès pendant les vacances de la construction. C'est presque le double de l'an dernier. Là, c'était vraiment une augmentation importante. Puis on a vu, une surreprésentation des motos là-dedans. Encore une fois, moi, ça me désole parce que c'est vraiment des comportements qu'on peut changer. On appelle ça un accident. Un accident, là, comme si ça nous tombait dessus. Mais c'est pas tant un accident quand c'est toi qui dépassais la limite de vitesse, quand c'est toi qui était pas attaché, par exemple, sur ton téléphone. La fatigue aussi, ça peut être un petit peu contre-intuitif de parler de fatigue en plein milieu des vacances.
1: Sans doute. Non, c'est un très bon point. Puis on a vu, là, c'est 47 % des Canadiens se sentent surmenés.
0: Ben, profitez-en pour prendre ce chill en vacances. Non, mais c'est vrai, mais il y a des gens qui veulent maximiser leurs vacances, mais voyez le trajet en voiture comme une partie de votre vacances. Ça peut être le fun, vous n'êtes pas pressé, vous n'avez pas besoin d'être pressé. Puis généralement, ce genre de voyage-là, ça se planifie. Ben, planifiez donc une petite pause aux deux heures, prendre, tu sais, se dégourdir le cerveau aussi.
2: Question plate, Simon-Pierre, là, puis je m'amuse là, avec le corbillard, on va faire un selfie après l'émission et tout, mais ça a-tu un impact? Tu sais, je veux dire, une fois que c'est drôle, là, on jase, là, puis, mais tu sais, moi, après ça, je vais sortir dans mon auto, je vais-tu comme vraiment changer mon comportement fondamental? T'sais, est-ce que vous voyez un rapport de cause à effet entre faire un stunt de même, puis 9 millions de Québécois qui soudainement roulent 5 km moins vite? Je veux juste un peu challenger la causalité là, ou la corrélation.
0: Ouais. Moi, je pense qu'on peut jamais faire trop de prévention. Le coût que ça nous prend pour faire ça versus le ne serait-ce que deux accidents qu'on a sauvés, ben on va être rentable, tu comprends, dans
2: c'est
0: le sens que
2: c'est un corbillard puis ton salaire mettons.
0: Ben c'est ça, puis pour deux semaines ils vont me payer même si on fait pas le stunt, tu comprends. Non mais puis je pense au niveau, fait que là au niveau économique, moi je pense qu'on est dedans. Après ça, la prévention, j'en ai parlé, la ceinture de sécurité là, c'était de la prévention là, il a fallu convaincre bien des gens. L'alcool aussi, ça, c'est pas une seule cause non plus qui va changer le comportement des gens, mais j'ai confiance que ça ça peut.
1: Mais j'ai l'impression que la vitesse, c'est difficile de changer le comportement plus que les autres.
0: Mais il y a pas juste la prévention, là. On parle de prévention parce que c'est ma job à moi, mais il y a du contrôle aussi, là. Ça prend des policiers sur le terrain qui font appliquer les règles. On demandera à SQ, mais oui. En ce moment, ils font une sortie d'ailleurs aussi. La SQ, ils vont être plus présents pendant les vacances de la construction, justement, parce que c'est plus mortel. Fait que vitesse, ceinture, distraction, tout ce que j'ai nommé, ça se contrôle aussi. Fait que ça prend des policiers. Puis la dernière chose qu'on peut faire aussi, c'est de modifier la réglementation. Quand on voit qu'il y a une tendance à la hausse importante, puis là, on l'a vu pour les motocyclistes, je sais pas si vous avez suivi ça, mais dans le mois dernier, on a changé les règles d'accès.
1: On en a parlé.
0: À avoir fait que c'est l'exemple de mesure qu'on, on regarde les statistiques, on regarde qui a des accidents, quand, où, puis qu'on est capable d'ajuster la réglementation, on le fait.
1: Puis comment on l'ajuste, la réglementation? Qu'est-ce que vous avez en tête?
0: Ben, dans le cas des motocyclettes, ce qu'on a fait, c'est qu'on a établi une liste des motos dites à risque.
1: Mais dans le cas de la vitesse?
0: Mais dans le cas de la vitesse, faut évaluer l'ensemble des... La vitesse ne prend pas nécessairement beaucoup plus de part dans les décès. T'sais, il n'y a pas une tendance à la hausse de la vitesse comme cause d'accident, mais elle est toujours là. Fait que c'est pour ça qu'on fait de la prévention, on compte sur l'intelligence des gens. Puis moi, je veux pas être le curé de la sécurité routière aussi à vous donner plein de conseils. Non, mais je suis encore billard, mais il n'y a rien d'ésotérique. Mon point, au final, c'est de vous responsabiliser. Bon, c'est que vous soyez conscient que quand vous êtes en volant, vous êtes responsable pour vous, pour les autres, pour les plus vulnérables aussi, les vélos, les cyclistes. Fait que juste soyez conscient de ça, puis je le répète, soyez chill, c'est les vacances pour vrai.
1: Soyez chill, on pourrait se faire de la merch.
2: Soyez chill, campagne 2027. Je pense SAQ, soyez chill. Je vais dire, quand on me dit qu'on nous avons un porte-parole de l'institution publique dans le studio, je suis toujours comme cringe à la fin de l'émission, mais t'es plutôt agréable à
0: accueillir.
1: Sous-estime pas Florence Lamoureux à la recherche. Simon-Pierre Poulin, merci d'être passé
0: ça
1: à l'émission.
0: Ça fait plaisir. Vous allez le signer, là, le corbillard.
1: Ben oui. Sébastien, merci. Oli, merci. Jess, merci. Merci à Max. Merci à toi, Francis. Merci à tous ceux qui ont texté et qui ont appelé.
2: T'es belle, Isabelle Perron. Je l'ai étudié aujourd'hui.
1: T'es fin, Francis Gosselin. Merci d'être là. Merci d'exister. Au revoir.
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20: Bon après-midi à tous. Ici Alex Laramé. L'enquête du Bureau de la sécurité des transports du Canada sur le déraillement de train survenu à Repentigny conclut qu'il y avait plusieurs lacunes qui pourraient expliquer le spectaculaire accident. On parle notamment d'anti-cheminants manquants ou déplacés qui servent à empêcher les rails de glisser sous l'effet du passage des trains. Plusieurs des traverses n'étaient également plus perpendiculaires aux rails. Dans le rapport, on indique que Transport Canada pourrait vouloir vérifier l'intégrité de la voie ferrée de la subdivision de Joliette du CN. On indique toutefois que la majorité des éléments étaient conformes. La Ville de Montréal vient d'autoriser la construction de 700 logements à l'ancienne gare Vigée, tout ça grâce à de nouveaux super-pouvoirs que le gouvernement du Québec a octroyés aux villes. Le premier projet de la firme Broccolini et Pure Immobilier avait rencontré de l'opposition venant de citoyens. La Ville a alors demandé de revoir les plans qui sont maintenant acceptés. Parmi les changements, l'architecture du bâtiment sera plus arrimée avec le quartier. Montréal utilise les super-pouvoirs donnés aux municipalités pour accélérer la construction de logements et éviter un référendum citoyen sur le projet. On compte maintenant 22 morts reliées à des surdoses de drogue à Montréal au mois de juin et depuis le début du mois de juillet, c'est 13 personnes qui sont décédées pour les mêmes raisons. Cette hausse a poussé la sécurité publique à réagir face à cette situation. De leur côté, on indique que le nombre pourrait même être encore plus important. L'organisme s'inquiète également d'une drogue qui vient de faire son apparition dans la métropole, le carfentanil, une substance habituellement utilisée comme tranquillisant pour des bisons ou même des éléphants. La chaleur augmente aussi les chances de décès pour les consommateurs. La santé publique demande à la population d'être vigilante et d'appeler les services d'urgence si on observe une personne en détresse. En terminant la météo, il fait présentement 23 degrés à Montréal. 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

0: Voilà.
1: Bon, salut. Pour faire changement, je suis pas d'accord. Ça fait que on va commencer.
2: Ça part bien.
1: Mais oui, c'est exactement ça. Salut Marianne, salut Cybèle.
3: Salut, allô.
1: Ben, c'est le, il y a un grand dossier, entre guillemets. Il y a beaucoup d'articles dans le Journal de Montréal depuis lundi sur le trafic à Montréal. Puis le trafic à Montréal, il n'y a pas question d'être pour ou contre. Bien entendu, c'est réel. C'est pire que bien d'autres places, etc. Mais, là, vous me voyez venir, faut quand même que je me porte en faux sur quelque chose. Puis là, je m'adresse à une grande portion des gens qui écoutent notre émission au 99.5 FM. C'est-à-dire que le portrait robot d'un auditeur de Cube, c'est quelqu'un qui vit en banlieue. Donc, c'est pas un artiste du Mile End. C'est quelqu'un qui est sa rive sud, sa rive nord, qui souvent vient à Montréal. Et qu'on a vu des témoignages dans le journal disant le trafic, c'est épouvantable, c'est épouvantable. Or, je vous le dis d'expérience, 80%, si c'est pas plus, de vous tous, là, qui dites c'est terrible le trafic à Montréal, là, jamais on vous entend prendre une des deux solutions qui existent, laisser son char au métro Montmorency ou au métro Longueuil ou au bout du REM ou à Val-d'Oise, ça s'appelle, dans le coin de Vaudreuil, ça va jusque-là maintenant le REM, en disant je vais prendre le métro, puis je vais me rendre au centre-ville, je vais prendre le REM qui est beau comme un cœur, tout propre, puis je vais arriver au centre Eaton, puis de là, ben, je vais me rendre à mon rendez-vous où je vais aller travailler. C'est comme si dans vos têtes, c'est pas une option, ça n'existe pas. C'est le nombre de fois où j'ai dit à des gens du monde, mettons, de Saint-Jérôme ou de Blainville, « Hey, viens-tu voir un show? J'ai deux tickets pour aller voir un show d'humour. Moi, j'ai accès à tous les shows d'humour. On va aller voir un show à Place des Arts, au Saint-Denis, n'importe quoi. Oui, OK, ouais, ouais, mais le parking... Non, non. Prends ton auto, puis laisse-la à Place Belle, au mont, au métro Montmorency. C'est comme si j'essayais d'expliquer là, la fusion nucléaire, là, t'sais, comment ça marche, l'uranium enrichi. Non, pardon, pardon. J'ai une de mes chums, là, elle s'appelle Anne, elle restait à Saint-Eustache, elle savait même pas que le REM existait. La station de Montagne, c'était à 5 minutes de chez eux. Ça fait que je comprends que le trafic, c'est élevé, puis j'ai tout compris ça, mais d'envie chialer quand il en existe des options. Puis là, évidemment, je m'adresse pas au livreur qui, lui, est obligé de faire, comprends-tu? Lui, là, il a pas le choix. Il fait 12 stops dans la journée. Mais mettez le chapeau s'il vous fait. Mais pour vrai, je vous dis, honnêtement, là, je vous en supplie, là, les deux prochaines semaines, c'est les vacances de la construction. Okay? Techniquement, ça va être plus relax. Faites-moi plaisir, textez-moi pour me dire que vous allez juste faire ce que je vous demande, là, le 87 Cube Radio. Essayez-le. Essayez-le. Je vous le jure, c'est pas la planète des singes. N'écoutez pas ça. Allez porter votre auto juste pour le fun, puis allez à votre rendez-vous en ville, puis laissez votre voiture au bout du REM à Brossard, ou au, puis on a du parking à mort, qui coûte une fraction du prix. Puis venez découvrir c'est quoi être à Montréal, au centre-ville, à pied. Quand tu regardes les chars coincés, puis t'es mort de rire. Essayez-le, c'est tout ce que je vous demande.
3: Ben écoute, ça fait déjà réagir, je vais t'en lire quelques-uns. Il y a Jean qui dit « Marc, pour ma part, tu rêves, jamais je vais prendre l'autobus, le métro, même si c'est gratuit. » Quelqu'un d'autre nous dit « Moi, je veux bien, mais il n'y a plus de place à Montmorency pour aller se stationner à l'autre bout de la ligne orange. » Étienne de la Montérégie dit que il est tout à fait d'accord avec toi. Il dit « Montréal, c'est pas un pont bloqué ou l'autoroute des Caries bloquée, c'est se déplacer à pied ou en vélo et être autonome de déplacement en métro et savourer chaque jour la vie d'une grande ville. » Bon, il y a ça aussi. Quelqu'un Joël dit le REM, on peut même pas se fier là-dessus.
1: Non, j'arrête ça, c'est une autre affaire.
3: Okay.
1: C'est une autre affaire. C'est très drôle, ça.
3: Je trouve que c'est de l'exagération.
1: C'est quoi le chiffre de fiabilité du REM depuis son ouverture? Ça, c'est Patrice Roy, dans une conversation avec le directeur du projet du REM à Radio-Canada, que j'ai vu de mes yeux. C'est quoi la fiabilité du réseau depuis son ouverture? 99,5%. Mais le 0,5%, ça passe dans le journal tout de suite. La presse en fait ses choux gras. Pan. Ça fait qu'encore hier, ma chum Roselyne, j'y parle du REM, elle dit « Ouais, mais ça, c'est quand il marche. » Fake news, il marche tout le temps. Ça fait qu'arrêter.
3: Mais il y a quelqu'un qui nous rajoute un autre point, celui de la violence dans les métros, dans les stations de métro. Il y a Benoît qui nous dit « Ma conjointe s'est fait agresser violemment par quelqu'un d'une gang ou quelqu'un, en tout cas, à la station Honoré-Beaugrand. Alors, pour le transport en commun, c'est non. » Alors, après ça, ils ont quitté Montréal une fois que c'était arrivé. Donc, il y a la peur de ça aussi.
1: Le métro, des fois, c'est pas jojo. Bon. Mais là, moi, je peux vous le dire parce que moi, je le prends. Puis depuis qu'ils ont réinstauré, ils disent qu'ils l'avaient continué, mais c'était faux. Puis j'étais le premier. Hey, moi, je suis sévère là, avec ça. Là, quand je vous dis que c'est pas un refuge, je me prononce. Ça fait que ça, je peux comprendre ça, je peux l'entendre. OK? Mais non, mais attends un peu.
3: Bon, oui.
1: Parce que même sans ça, il y a du monde pour qui prendre le métro, prendre le REM, c'est épouvantable. Ben, c'est ça, chialer. Pardon?
3: Il y a quelqu'un qui dit, t'as raison, Marc, moi, j'utilise le métro, je me stationne à la place Versailles pour aller à la place des Arts plusieurs fois par année.
1: Et voilà.
3: Evelyne, vraiment, le métro pour se rendre au centre-ville, moi, je fais ça tout le temps, et tellement moins stressant que se rendre en auto.
1: Je vais vous donner un autre exemple. Ma sœur Danielle, elle a habité 14 ans à New York. C'est une des femmes avec la plus grosse job, une des personnes avec la plus grosse job que j'ai connue, ma sœur Danielle. Elle était présidente de Clarins aux États-Unis. Il n'est pas du Clarins, là.
3: Ah ouais.
1: OK? Ça fait que c'est pas comme elle pouvait pas s'en payer un métro, là. Elle a pris le train toute sa vie de la station Greenwich, je l'ai faite plein de fois, jusqu'à Grand Central Station. Jamais elle m'a parlé du trafic. New York! On parle pas, dis pas Jean-Plein, là. New York!
3: Mais en même temps, je pense qu'à New York, c'est déjà établi depuis longtemps que être en voiture, c'est infernal. Okay. Mm-hmm.
1: Mais comment ça se fait que la présidente de Clarence prend le train, puis qu'on en a plein, là, des bons là, qui nous textent ben en disant « Jamais!
3: Y a quelqu'un
1: jamais
3: qui...
1: je prendrai le métro!
3: Mm-hmm. » Ben ça, il y a la question de, aussi d'être desservi. Il y a plus de stations à New York, donc t'arrives à plus de coins de rue, t'es plus proche de tout à chaque fois que tu prends le métro. Donc on pourrait te donner cet argument-là. On sait que toute l'Est de Montréal est mal desservie pour les transports en commun. N'importe qui viendrait travailler dans l'Est de Montréal te dirait « OK, c'est bien beau, Marc, mais dès que tu sors du grand centre de Montréal, un peu de la colonne vertébrale... »
1: J'accepte ça aussi.
3: Bon, alors
1: si,
3: c'est peut-être ces gens-là que t'entends chialer à ce moment-là, puis ceux qui n'ont pas accès non plus
1: tu l'as très bien entendu.
3: En dehors des
1: mon
3: heures.
1: Point, tu l'as très
3: oui,
1: bien entendu.
3: Mais je défends quand même ceux qui ont raison de chialer de temps en temps.
1: Je peux pas parler pour l'univers.
3: Non.
1: Je te dis juste qu'il y a une écrasante majorité de gens qui refusent l'option. Même si c'était tout parfait. Non, je prendrais pas. Ben, c'est ça. Puis en même temps, vous l'avez voulu, votre piscine de 24 pieds hors terre? Ben, payez maintenant.
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3: Il y a notre collègue Maxime Delan aux affaires criminelles qui vient de publier un texte qui fait suite à la publication d'une vidéo qui commence à faire pas mal le tour des réseaux sociaux. En fait, on y voit un policier de la ville de Mercier, c'est une ville en Montérégie, qui est en train d'avoir une altercation avec un automobiliste, c'est un homme noir, qui s'est fait interpeller. Donc, la séquence vidéo montre une partie de l'intervention. Ça a été publié hier sur le réseau social, sur le TikTok de la personne interpellée en question. Donc, il se fait intercepter. Il s'appelle Abel Junior Silla, il a 21 ans. Et là, il s'adresse, donc, il y a une discussion avec le policier qui a un calepin à la main. Dans la vidéo qui a été publiée, on voit pas le tout début de l'intervention, on voit juste le moment où les deux hommes commencent à parler. Le patrouilleur sait qu'il est enregistré à ce moment-là. Il dit « ça ne me dérange pas si vous me filmez ». Je vais vous expliquer la suite puis pourquoi il y a eu un article écrit là-dessus, mais tout d'abord, on va ensemble écouter l'extrait.
2: Discrimination raciale. Chaque fois.
4: Monsieur, si vous n'êtes pas content d'être au Canada, vous avez la libre volonté de pouvoir quitter. Hein?
2: Vous n'avez pas le droit de me dire cela.
4: Non, pourquoi j'ai pas le droit
2: vous n'avez pas
4: ça,
2: le droit de me dire cela. C'est pas vous qui m'avez amené.
4: Monsieur, c'est quoi?
2: Je sais pas. Regardez dans le passeport.
4: Je suis capable de dire. J'ai passé
2: absolument.
4: Mon études.
3: Bon, alors c'est évidemment le propos qui fait grand bruit, c'est le fait que le policier réponde à cet homme. Monsieur, si vous n'êtes pas content d'être au Canada, vous avez la libre volonté de pouvoir quitter. Et là, finalement, lorsque le policier retourne vers son autopatrouille, on entend dans le vidéo plus loin que là le jeune homme va dire bon espèce de raciste de merde. Et après ça, tout ce qu'on dit, c'est que monsieur Silla est resté très calme. Là. C'est l'homme intercepté en question, resté très calme en lien avec l'agent. Il ne l'a pas insulté non plus. La raison pour laquelle il s'était fait intercepter, c'est parce que il avait il y avait une partie de son véhicule qui était trop lousse et qui rebondissait à chaque fois que le véhicule avançait. Et donc, c'est pour ça qu'il a été intercepté. La ville de Mercier, donc, qui engage le policier, a réagi. Le directeur général de la municipalité, qui s'appelle René Chalifou, a dit que le policier impliqué dans l'événement avait été retiré de la route et affecté à des tâches administratives le temps que l'enquête interne soit menée. Et Maxime Delan, toujours dans son texte, a décrit qui était ce conducteur-là en général. Donc, il a été intercepté à de nombreuses reprises dans la grande région de Montréal depuis le début de l'année 2025. Il a écopé dans de 9 constats d'infraction, notamment pour avoir roulé à 129 km/h dans une zone de 90, pour avoir roulé à 103 km/h dans une zone de 70, conduit sans permis de conduire valide, pour avoir conduit un véhicule alors que son permis de conduire était sanctionné en raison de non-paiement d'amende. Et il est également en attente de 3 procès criminels distincts. Il a été arrêté à 3 occasions au cours de la dernière année, soit pour incendie criminel, Excusez-moi, je tourne la page. Donc, il était arrêté, je vais répéter ma phrase, à trois occasions au cours de la dernière année, incendie criminel et avoir déchargé une arme à feu sur les territoires de Laval. Donc, je vous répète le nom de ce jeune homme, Abel Junior Silla. Si jamais vous voulez voir la vidéo plus largement, ben il y a un TikTok, ce jeune homme, puis vous pourrez voir la vidéo par vous-même.
1: Alors, il y a deux choses là-dedans. Il y a une arrestation qui me m'effraie en rien. T'as beau crier au raciste comme tu veux, ça me laisse de glace. Moi, je suis pro-police, tu le sais. Mais c'est un commentaire très niaiseux de la part du policier. Niaiseux. Zéro, je retiens rien. C'est après ça, les gars essayent de te faire, non, arrêtez de nous traiter de racistes et tout. Va-t'en du... Si t'es pas content, tu peux t'en aller du Canada. Sérieux. Ça fait que c'est ça. Fait qu'il y a deux éléments là-dedans. Puis il y a celui que d'avoir arrêté lui, qui en plus a l'air d'être un bon zéro. Aucun problème. Commentaire niaiseux.
3: Ben, c'est surtout.
1: Et je
3: c'est...
1: le répète, je suis pro-police à mort. Mais ouais. Quand c'est un commentaire niaiseux, qu'est-ce que tu veux que je
3: fasse? Ben, tu vois que dans le texte de Maxime Delan, il y a un ancien policier qui a été interrogé, André Durocher, qui était au SPVM. Et il dit dans l'article que le policier sait qu'il est filmé, puis il aurait dû savoir que tout ce qu'il dirait pourrait revenir contre lui. Il se tire dans le pied en disant ça. Donc, ça va en ton sens, Marc. Ensuite de ça, petite nouvelle, vol de données massif chez Desjardins. Alors, on était toujours à la recherche du dernier suspect qui avait utilisé les données
1: okay,
3: pour.
1: Une autre fois. Je me dis, donc, je t'avais des appelés.
3: Ah non, excusez-moi, non, OK. Alors... non, c'est pas attention, c'est plutôt peut-être fiou, là. La oui. cavale du dernier suspect qui se trouvait toujours au large est terminée dans cette affaire.
1: Okay.
3: Donc, ça fait 7 ans après les faits. Là, les autorités mexicaines ont mis la main au collet de cet homme qui s'appelle Maxime Paquette. Donc, lui, on le soupçonnait d'avoir racheté des listes de données et de les avoir utilisées pour des fraudes. Donc, lui, il était recherché depuis 2024 par la Sûreté du Québec. Il était à Cancun. Et donc, c'est ça, il a été arrêté. Je vous rappelle, Desjardins, c'est quoi? 9,7 millions de comptes chez Desjardins qui ont été utilisés, qui ont causé du trouble à tellement de gens par rapport à des comptes, à récupération de comptes, de données pendant des années et des années. Alors cet homme, Monsieur Paquette, Maxime Paquette, a 40 ans. Donc il est soupçonné d'avoir eu en possession 3,85 millions de profils d'utilisateurs et de les avoir utilisés pour faire des fraudes.
1: Yo! Marianne.
5: Il y a des nouveaux visages qui vont faire leur apparition dans la nouvelle saison d'Indéfendable. Hein, donc,
1: on était hier avec Pascal Desrochers, c'est drôle.
5: Voilà. Et bien là, on va avoir Émile Proulx-Cloutier, Marc Saint-Martin, Irlande Côté, Guillaume Lorrain, Lise
1: Irlande.
5: Martin. Oui, Irlande
1: Côté. Je la connais pas
5: c'est
1: du
5: une,
1: tout.
5: C'est une jeune comédienne. Oh. Elle a peut-être mon âge un peu plus jeune, dans la vingtaine, je crois. Noémie O'Farrell, Olivier Renaud, qu'on a pu voir dans la série Indomptable à TVA. Et en fait, toutes ces belles personnes-là vont jouer dans la 5e saison de la quotidienne qui va débuter au mois de septembre. Donc, ça va être le 7 septembre à 19h. Je vous rappelle que c'est du lundi au jeudi. En moyenne, là, à chaque soir, il y a 1,3 million de personnes qui regardent l'émission et qui, aujourd'hui, sont vraiment impatientes de savoir la suite parce que la saison dernière, ça s'est terminé avec un gros accident qui a impliqué Max, interprété par Mathieu Baron. C'était dans l'émission, c'est un enquêteur privé et là, il fait une chute d'un viaduc. Et ben là, donc les gens sont ben impatients de savoir qu'est-ce qui se passe avec lui. Et ce matin, à l'émission d'Alexandre Dubé, Isabelle Perron et lui ont reçu Isabelle Chevrier, qui est l'autrice principale d'Indéfendable oui. et aussi la productrice. Et elle nous a révélé quelques petites choses avant la prochaine saison, dont le fait que Max, en fait, est entre la vie et la mort. Et s'il survit, c'est dans quelles conditions? Est-ce qu'il va se réveiller lourdement handicapé? Et là, sa conjointe, Kim, qui est une avocate, elle est enceinte. Elle va avoir une grande épreuve par rapport à ça. Donc, voilà pour les deux personnages... majoritairement impliqué dans le gros suspense depuis la dernière saison. Et malgré le fait que tout le cabinet est vraiment sous le choc là, par rapport à cet événement-là, le cabinet continue quand même d'opérer. Là. Je veux dire, il y a quand même des crimes qui se font jour après jour. Donc, ils ont des gens à défendre d'où viennent les nouveaux comédiens. Et pour ceux qui ont suivi l'émission, vous avez peut-être à l'occasion pu entendre Mario Dumont, qui est animateur ici en saison régulière à Cube. Et là, l'équipe avait une question pour Isabelle Chevrier. Après les apparitions sonores là, de Mario, à quand une apparition télé?
1: Ah!
5: Et voici sa réponse.
6: Mission audio,
5: oui.
6: Depuis le début de la série.
5: Oui.
6: Bon, à quand une présence à l'écran de Mario Dumont dans Indéfendable?
7: Ben, vous savez, après la finale, je suis allée en studio.
5: Oui.
7: C'est Mario ce matin-là qui était là et je lui avais dit en ronde ou en onde, je me rappelle pas, que je planifiais en fait de le faire venir à l'écran.
6: C'est bien ça.
7: Donc, j'aimerais vraiment ça que Mario fasse un caméo.
6: Nous aussi.
7: Et là, j'entame. Oui, on... Alors, ça serait vraiment le fun. On entame l'écriture de la fin de saison. Là, au mois d'août, on va être rendu. Il va nous rester 10 semaines d'écriture à faire. Et j'aimerais bien qu'un de mes avocats soit invité par Mario en studio pour aller commenter un procès.
0: Une pensée distinctive de la nouvelle. 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
1: Hier, on a reçu Antoine Dionne Charest du Parti libéral qui est candidat dans Verdun. Puis il a raconté un paquet de trucs. Puis tout à coup, hop, là, Alex Boissonneau, député d'Arthabasca, le Parti québécois, a dit hop, hop, hop. J'aimerais ça répondre à ça, moi. On est avec. Salut, Alex.
8: Bonjour, M.
1: Ça va?
8: Bon.
1: Ça va bien?
8: Ça va très bien, vous.
1: T'es-tu à Arthabasca avec ton gilet, là, le Boston, ce mélange avec les dravards?
8: Les tigres!
1: Ah oui, les tigres!
8: Les tigres de Victoriaville.
1: Ah, je te suis,
8: ben
1: OK.
8: Ben oui, évidemment. C'est je suis dans mon bureau bon. À Victoriaville.
1: Ouais. Ben écoute, première fois qu'on se parle.
8: Enchanté. Merci de m'inviter. C'est apprécié.
1: Pareillement. Alors, écoute, on va écouter un morceau, si on peut dire, de ce qu'Antoine a dit hier. Et puis après, je t'écoute.
9: Quand

0: Mais parfois, on tient des propos en politique qui vont trop loin. Ça, c'est deux exemples.
1: Okay.
0: Deux exemples que je te donne de propos que je trouve dangereux, franchement.
1: Alex.
2: Mais que je réagisse à ça, évidemment, c'est pour ça que je me suis prononcé sur les réseaux sociaux. C'est la première chose qui m'a un peu interpellé, je dirais même déçu d'Antoine Dionne Charest, parce que c'était le premier volet de mon message, de dire, de déformer les propos du chef pour lui prêter des intentions ou le faire paraître comme étant quelqu'un de radical ou d'extrémiste ou Dieu sait quoi. Évidemment que Paul Saint-Pierre Plamondon, chef du Parti québécois, n'a pas parlé de traite dans le milieu culturel. D'ailleurs, on parle d'une controverse qui a eu lieu en décembre, il y a des mois, il s'était excusé pour ça, il avait dit que les mots étaient trop durs. Donc, première chose, cette façon-là, même en l'enrobant là, d'une espèce d'écoute, où moi, je fais juste poser la question, écoutez, même en enrobant les propos de cette façon-là, il y a quand même une déformation de ce qui a été dit dans le but un peu de ternir l'image du chef du Parti québécois. Donc, pour moi, c'était nécessaire d'intervenir. Puis c'est quelque chose que je déplore parce que je suis assez d'accord avec lui. Puis je l'ai écouté, évidemment, l'entrevue. Là. Je sais que lui avait l'impression que c'était pas fait, mais non, je l'ai écouté. J'ai pris le temps de l'écouter. Il y avait des propos intéressants là-dedans, une discussion, certaines bases qui pouvaient être intéressantes. Mais en même temps, ce genre de façon-là d'aborder la politique, quand Antoine Dionne Charest dit « Moi, c'est pas comme ça que je veux procéder, c'est pas comme ça que je veux faire la politique », ben, je trouve ça quand même déplorable. Puis je pense qu'il faut le souligner, là.
1: Mais tu penses pas qu'avec l'élection qui s'en vient, c'est le type d'échange un peu musclé, des fois qu'on trouve que ça dépasse, etc. C'est pas le propre d'une campagne électorale?
2: Moi, j'essaie, lorsque je fais campagne, d'être véritable, d'être authentique, oui. On veut pas verser dans la langue de bois non plus, on veut dire ce qu'on pense. Mais en même temps, les procès d'intention, confisquer le débat en faisant dire à l'adversaire ce qu'il a pas dit, les arguments qui sont basés sur une distorsion, je dirais, de propos ou d'images ou d'informations, parce que c'est de ça dont il s'agissait quand on parlait de traite. Paul Saint-Pierre Plamondon, encore une fois, jamais a accusé le milieu culturel d'avoir trahi le Québec ou quoi que ce soit. Donc, il y a un ton à adopter, puis il y a une vérité aussi à respecter. Nous, on veut s'adresser à l'intelligence des gens, l'intelligence des électeurs quand on va faire campagne. Pour moi, c'est très important. Évidemment qu'il va y avoir des prises de bec un peu plus musclées, c'est normal. Mais quand on va trop loin, mais je pense que c'est important de le dire aussi.
1: À un moment donné aussi, il a dit que sa prétention, c'est qu'un Québec souverain aurait de la misère à répondre à l'ère Trump ou post-Trump. Qu'est-ce que tu réponds à ça?
2: Ben ça, c'est la deuxième chose, M. Boisleur, qui m'a agacé. Cet argument, on en parle, l'argument de la peur, la campagne de peur, c'est pas le seul argument qui a été évoqué, je vais être bon joueur, là. C'est pas le seul argument. Mm-hmm. On a parlé aussi de 29% des revenus du Québec qui provient du gouvernement fédéral, c'est un argument fallacieux, à mon avis, on peut y revenir, mais quand même, ce que je déplore, moi, c'est quand on sort sur la place publique, on utilise l'argument de la peur en parlant d'une incertitude à venir, en supputant sur le fait que le Québec sans le Canada serait pas en mesure de faire ce que 195 nations sur la planète font quotidiennement, c'est-à-dire prendre en main leur propre destin, sans défendre l'option fédéraliste. Donc, pour moi, c'est souvent ça qui revient sur la place publique. Il y a des gens qui disent, ben, arrêtez d'utiliser l'argument de la campagne de peur. Ben oui, parce que remarquez que souvent, l'argument du camp fédéraliste, puis c'était le cas avec Antoine Dionne Charest hier, c'est souvent de dire l'option Québec, l'option de l'indépendance au Québec, c'est pas bon parce que les Québécois sont pas capables, parce qu'il va y avoir de l'instabilité. Mais défendez l'option fédéraliste, défendez ce qu'Ottawa a amené au Québec. Pourquoi c'est un avantage pour le Québec de faire partie de cette fédération-là? C'est pour ça qu'on ramène souvent cette idée-là, de dire sortons de la campagne de peur, argumentons sur la valeur d'une option ou de l'autre. Nous, on a présenté un livre bleu d'à peu près 500 pages pour présenter nos arguments, dire regardez, un État, un Québec-pays, ça pourrait ressembler à ça. On n'a pas toutes les réponses, évidemment, mais on propose quelque chose qu'on essaie de faire de façon constructive. Évidemment, moi, j'attends le livre rouge du Parti libéral pour nous dire de quelle façon Ottawa avantage le Québec. Mais pour l'instant, c'est pas ça que j'entends. C'est souvent un argument qui est basé sur des supputations, sur Donald Trump, l'incertitude, le Canada qui nous protège parce qu'on est trop petit, on est trop faible pour faire ce que les autres pays font. Et c'est ça que je déplore. Donc évidemment, c'est l'autre élément qui m'agaçait dans les propos que j'ai entendus hier. Puis c'est pour ça aussi que je suis sorti sur les réseaux sociaux.
1: C'est super intéressant ce que tu dis. Preuve en est que les sondages disent qu'il y a 70% des Québécois qui veulent voter oui, puis 30%. Ah non, je me trompe. Excuse, c'est l'inverse. Ouais. Ah, bah ouais. Non, mais comment t'es si implacable ce que tu dis, pourquoi c'est 70-30, Alex Boissonneau?
2: Ben, je dis pas qu'on n'a pas une pédagogie à faire, je dis pas qu'il n'y a pas des arguments à mener puis des gens à convaincre. Puis moi, je l'ai dit souvent, ça d'ailleurs, dans des prises de position publiques, quand je parlais à l'Assemblée nationale, aux médias, aux journalistes, c'est de dire, écoutez, je dis pas qu'on a convaincu tout le monde. On est à peu près à 30%. On se maintient dans les chiffres historiques. 30-35%, des fois un peu plus, des fois un peu moins. Par ailleurs, c'est à peu près ce niveau-là, juste avant le référendum de 95. Donc, il y a une pédagogie à faire, il y a un travail à faire à ce niveau-là. Mais ce que je comprends, par

0: compte, c'est que contrairement à ce qu'on avait il y a 5, 6 ans, 10 ans, les gens sont prêts à nous écouter. Les gens sont prêts à avoir ce dialogue-là. Si on arrive avec des arguments, puis on dit, regardez, pour nous, il n'y a pas d'avenir dans le Canada financier, culturel pour le Québec, pour telle, telle, telle et telle raison. Et ce que nous, on présente comme ouverture pour le Parti au Parti québécois, pour un Québec qui serait souverain, c'est tel, tel, tel et tel avantage de gérer nos finances, par exemple, de faire nos choix, de ne pas être... d'être à la table pour ne pas être au menu, là, pour citer Mark Carney, parce que dans le contexte actuel, ce serait bien qu'on prenne des décisions pour l'intérêt du Québec. Donc, on est prêt à avoir cette discussion-là. Moi, je pense que les Québécois et Québécoises sont prêts à avoir la discussion aussi. C'est pas dire qu'ils sont tous convaincus, là, il y a un travail à faire. Mais je pense que les bases sont quand même intéressantes pour qu'on puisse avoir des échanges là, intelligents sur ce projet-là, qui, à mon avis, est tellement un beau projet.
1: C'est quoi ton explication, Alex, que dans les sondages, vous êtes premier? Puis que dans vos statuts, c'est le préambule numéro un, que le but du Parti québécois, c'est de faire du Québec une nation autonome, et que c'est 70-30, c'est-à-dire 70 qui disent « ouais, mais moi non ». Comment t'expliques ça auprès, là? C'est quoi la psychologie de vos électeurs qui disent « oui, mais non »
0: Ouais. Ben, je pense que les gens votent pas pour seulement une chose, là. Je pense qu'au Parti québécois, on a une excellente équipe. Je pense qu'on l'a démontré même dans les candidatures qu'on a présentées. Je pense que notre authenticité, le travail qu'on fait, la rigueur qu'on a, je pense que c'est quelque chose qui parle aux électeurs aussi. Les gens constatent au Québec que la CAQ, là, qu'on l'appelle équipe Christine Fréchette ou CAQ François Legault, c'est le même parti qui nous a dirigé avec le gâchis qu'on connaît puis le gaspillage des fonds publics depuis 8 ans. Les gens comprennent ça. Donc, se tournent vers une alternative qui est bien représentée au Parti québécois, qui pourrait faire un bon travail. Et il y a évidemment aussi la question nationale. Donc, il y a un tas d'enjeux. Évidemment, ça passe par une consultation populaire aussi, là. Souvent, il y a des gens qui, justement, en brandissant un peu un épouvantail, parlent de référendum, puis il va y avoir un référendum. Le référendum, c'est un outil qui est commun dans les pays démocratiques de consultation populaire pour faire valoir une option ou une autre.
1: Non, mais c'est pas une option parmi d'autres, Alex. Alex, c'est pas une option. C'est pas une option parmi d'autres, là. C'est comme si tu disais, hey, moi, je vais aller manger au restaurant mexicain, mais j'haïs les tacos, j'haïs les crevettes. Tu sais, elle m'a dit, ça marche pas, là. Ça fait que si tu veux aller voter pour le PQ, ça vient avec.
0: Je comprends, puis... Je comprends, puis je veux pas dire que c'est une option comme une autre. Ce que je veux dire, c'est que le référendum nous permet, comme outil, de nous prononcer démocratiquement sur une option ou une autre. Mais évidemment que la souveraineté du Québec, c'est une option fondamentale. Pour nous, c'est l'accomplissement de notre destin comme peuple. Donc, c'est pas rien. Mais en même temps, faut pas confondre l'outil et la fin, qui est la prise en main de notre destin, là, d'écrire les prochains chapitres. Parce que pour nous, c'est un peu le destin du Québec, à un moment donné, de se prendre en main et de prendre ses propres décisions. C'est l'argument qu'on fait valoir. On peut discuter après ça. Puis évidemment, la consultation populaire, c'est dire qu'on est dans un pays démocratique, on va consulter la population. Donc, je reviens à la question que vous m'avez posée. Pourquoi est-ce qu'on est à 30% dans les sondages et puis bon, ça varie, des fois c'est un peu plus, mais qu'en même temps, l'option de l'indépendance ne rassemble pas une majorité de Québécois, ben c'est parce que les gens ne se prononcent pas que sur la question de l'indépendance, mais sur un tas d'autres facteurs. Et évidemment, il va y avoir une consultation populaire aussi pour dire, est-ce que vous êtes prêts à faire ce pas-là qu'on vous propose, qui pour nous est l'accomplissement du destin du Québec, de gérer par nous-mêmes selon notre intérêt national. Donc là, évidemment, il y a encore des gens à convaincre, puis c'est le travail qu'on fait, puis que je pense qu'on fait de façon rigoureuse avec le budget de l'an 1 qu'on a présenté il y a quelques années, puis avec le livre bleu qu'on a présenté récemment.
1: Ça fait que sur quel clou vous allez taper pour cette campagne-là? Ça va être quoi le clou? Ça va-tu être le clou du référendum? Je pense pas. Ça va-tu être le clou... Bang! Toi puis toutes les élus péquistes, là, ou ceux qui se présentent, élus ou pas, là, bien entendu, vous êtes 5, mais ça va être quoi le leitmotiv de dire « Ashlang, c'est là-dessus qu'on frappe? »
0: Ben, il y a plusieurs réponses là, à la question, en sens que pour ce qui est de la motivation de la question nationale puis du statut politique du Québec, je pense que c'est très clair. Les gens savent où on loge. On s'est jamais plus gêné d'en parler. On a présenté un livre bleu, donc c'est un argument qui est toujours fondamental dans notre démarche. Puis ça, on s'en est jamais caché. En même temps, ce qu'on propose aux Québécois et aux Québécois, c'est une alternative à un gouvernement qui a géré le Québec sur une napkin, sur un coin de table, en gaspillant des fonds publics dans des grands projets, en choisissant des gagnants d'entreprises étrangères, en dépensant des centaines de millions pour les Nordvolt sans qu'on ait de retombées. Donc ça, c'est un argument qu'on va faire valoir aussi. C'est-à-dire, regardez, vous avez un gouvernement qui a pas traité avec sérieux et responsabilité l'argent des contribuables. Nous, on propose autre chose. On propose cette rigueur-là. Donc, ça va faire partie de ce qu'on on va va avancer aussi. On a une plateforme qui va être solide. De quelle façon on peut réduire le fardeau fiscal des entreprises, des PME? On s'est prononcé là-dessus. Comment est-ce qu'on peut réduire le fardeau administratif? Moi, je pense aux agriculteurs, entre autres, dans ma région. Et évidemment, aussi, dans la campagne qu'on va faire, il va y avoir tous les aspects régionaux, tous les aspects locaux. Moi, dans Arthabasca, dans l'érable, il y a un tas d'enjeux. Là. Je peux parler de l'Hôtel Dieu d'Arthabasca pour compléter le projet ici. Je peux parler de la Maison du Sacré-Cœur à Saint-Ferdinand. Donc, on peut décliner cette réponse-là sur plusieurs enjeux, mais ce qu'on fait valoir, c'est notre équipe aussi. On a recruté des candidats qui sont excellents dans toutes sortes de domaines, des anciens policiers, des anciens militaires, des spécialistes de la famille, des médecins, des spécialistes de l'intelligence artificielle, des femmes extraordinaires, des hommes aussi qui sont prêts à s'engager puis à le faire avec rigueur, puis c'est ce qu'on va mettre aussi de l'avant. Donc, moi, je pense que ce qu'on présente aux Québécois, c'est une équipe solide. Il va être question d'indépendance, de souveraineté, il va être question de cette option-là. Il va être question aussi de l'alternative qu'on offre aux Québécois avec l'équipe solide qu'on a pour qu'on gère le Québec en respectant l'argent des contribuables, parce qu'on a un contrat social aujourd'hui qui tient pas pour plein de gens, puis moi, je les comprends. On paie des taxes, on paie des impôts, puis de l'autre côté, on a de la difficulté à avoir une place en garderie, de la difficulté à avoir un médecin. Je pense que les gens veulent parler de ça aussi. Donc, on va avoir on va travailler sur plusieurs fronts.
1: Ben, c'est ça que j'entends. Ça, j'espère que ce sera pas tout et son contraire. Alex Boissonneau, non, député d'Arthabasca pour le Parti québécois. Merci, Alex.
0: Ça fait plaisir. Merci. Allez, au revoir. Salut.
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0: Rémi Villemur, Rémi Villemur.
1: Marc Bollard.
0: Rémi, on commence tout de suite par un commentaire négatif à ton égard qui vient de moi. Notre ami commun, Georges, qui dans le couloir tantôt me dit « Ça a l'air qu'il y a un breuvage puis je suis pas invité vendredi. »
2: Ah, mais c'est même pas moi qui l'ai organisé.
0: Ben, c'est qui?
2: Non, c'est pas moi qui l'ai organisé.
0: Ben, tu me dis, tu m'as dit cette semaine, on va au breuvage.
2: Ouais.
0: Mais c'est qui l'a organisé?
2: Je sais c'est qui, mais je jette pas ce nom-là en onde, là. C'est vraiment une affaire de bureau, là. Mais c'est pas moi. Fait que, tu sais, c'est comme pas
0: donc,
2: à moi.
0: T'es pas responsable. J'ai pas à t'attaquer d'entrée de jeu comme ça, là.
2: Ouais, c'est un peu inapproprié.
0: Parfait.
2: Je vais m'en aller, je pense.
0: C'est bon.
2: Comment ça va?
0: Ça va bien, toi?
2: Ouais. Écoute, hey,
0: toi, là, un bon, là, Alex Poissonneau du PQ.
2: C'est-tu réglé ton affaire de pas dire publiquement si t'es de gauche, de droite? C'est-tu réglé, ça?
0: J'ai jamais caché fuck all ou c'est qui sort ça?
2: Ben, moi, on me dit que tu dis pas si t'es de gauche, si t'es de droite.
0: J'ai toujours dit je ne suis pas un militant de rien, c'est pas pareil.
2: Ok, ben, c'est un peu pareil, mais.
0: Pourquoi tu dis ça?
2: Mais t'es de gauche ou t'es de droite?
0: Je suis, c'est très clair, je suis de gauche économique et de droite sociale.
2: Ok, ben, je l'ai manqué, ça.
0: C'est totalement assumé.
2: Non, je te pose cette question-là parce que.
0: Mais je milite pour rien. J'ai le droit.
2: Ah, ben oui, t'as le droit.
0: C'est ça.
2: Tous les droits, de toute façon.
0: T'as
2: c'est ces gros yeux-là. Mais oui, t'as tous les droits.
0: Rémi, c'est pas pareil. Non, mais c'est important pour moi. C'est une question de transparence que je cultive partout.
2: Mm-hmm.
0: Je sens pas qu'on est obligé de militer, qu'on est obligé d'avoir un parti pris, qu'on peut avoir un intérêt, comme c'est mon cas, pour tout le monde, d'être en contradiction avec un peu tout le monde si c'est le cas, pas forcé.
2: Mm-hmm.
0: Mais j'ai mes allégeances qui font que j'ai pas de carte de parti ni d'un X à mettre sur les différents trucs au niveau politique, entre autres.
2: Non, mais je respecte entièrement ça. Après, moi, je pense qu'on peut être de gauche ou de droite sans être un militant.
0: Bien sûr, bien
2: non,
0: sûr.
2: Non, c'est ça. C'est parce que, tu sais, je pense qu'on peut... C'est une vision du monde.
0: Oui.
2: Fait que, tu sais, on peut avoir une vision
0: c'est
2: du
0: ça.
2: Monde et, tu sais, ne pas la pousser de l'avant et de la mettre de l'avant à tous les jours.
0: Absolument.
2: Tu sais, on fait autre chose dans la vie. Mais quand on vient à nous demander si on est de gauche ou de droite, on répond gauche ou droite ou, comme 30 % des Québécois,
0: oui.
2: Dans le dernier palace, du 10 au 12 juin, on leur a posé la question. Ils sont à 30 % au Québec à se dire au centre. Et là, je veux juste être précis, là, parce qu'on a au Québec, et comme dans plein de sociétés, toutes les sociétés, la gauche, la droite, on a le centre, et on a le centre-gauche, le centre-droite.
0: Oui.
2: Et le 30 % c'est le centre.
0: Oui.
2: C'est pas on prend les centres-gauche, centre-droite et centre. Non, mais ça veut dire que t'as à peu près un Québécois sur trois qui se dit au centre. Et moi, quand je lis des affaires de même, je me rends compte que je fais peut-être mal mon travail. Parce que moi, là, je suis passionné de politique.
0: Mmh.
2: Moi, c'est au cœur de ma vie.
0: Oui.
2: Moi, c'est vraiment un truc, là, j'y pense tous les jours. Même quand je suis en repos, j'y pense. Et pour 30 % des Québécois, c'est... écoute, ça doit pas être si important que ça, là, parce qu'on est au centre. Ça veut dire que... Je veux dire, on voit qu'il y a des bonnes idées de tous les côtés. On est au centre. Et dans le 30 % je peux présumer, je pense, qu'il y a des gens qui sont un peu indifférents à la chose politique. C'est pour ça qu'ils se disent au centre, d'ailleurs.
0: C'est une bonne réflexion.
2: Je pense. Je sais pas s'ils sont majoritaires. Et tu sais, quand je te dis...
0: Mais c'est rare de dire, moi, en tout cas, la politique m'intéresse pas, mais je suis très à gauche. C'est un peu bizarre.
2: C'est ça, exactement.
0: Ouais.
2: Donc, tu sais, si t'es au centre, c'est parce que, tu sais, c'est quasiment comme si tu voulais un petit peu te débarrasser de la question.
0: T'sais, c'est possible.
2: Tu sais, regarde, je suis au centre. Arrêtez de m'écœurer, là.
0: Mm.
2: Okay, d'ailleurs, je suis en train de manger. Tu raccroches
0: oui.
2: Le téléphone quand on te sonde. Je me dis, moi, peut-être qu'il faut savoir à qui on parle quand on parle de politique. C'est ça, le Québec. Puis je suis pas en train de dire que c'est mal, là. C'est ça, pareil. C'est ça. C'est le portrait de la situation.
0: Oui.
2: Y a des bons côtés, puis il y a des mauvais côtés à avoir une société où t'as un habitant sur trois qui est au centre. Les bons côtés, j'imagine, je présume que quand vient le temps d'élire un gouvernement, le gouvernement tient compte de ça. Ça, si on le sait, nous, là, ils savent eux, hein. C'est peut-être moins frustrant pour les gens de gauche de savoir qu'il y a un gouvernement de centre et pour les gens de droite de savoir qu'il y a un gouvernement de centre si le gouvernement n'est pas de gauche ou de droite. On est d'accord. Tu sais, la CAQ, là, je sais qu'il y a des gens à gauche qui disent que c'est un gouvernement de droite. Moi, je connais du monde de droite qui disent que c'est un gouvernement de gauche.
0: Très vrai.
2: La vérité, c'est que pour être resté 8 ans au pouvoir, ils étaient au centre. Ils n'étaient pas à gauche ni à droite. Là. Je veux dire, ils ont gonflé la fonction publique. C'est une idée de gauche.
0: Mm-hmm.
2: Ils ont donné de l'argent à des entreprises étrangères. C'est une idée de droite.
0: Oui.
2: D'accord? Bon, on pourrait parler de l'aide médicale à mourir si on voulait parler d'une gauche et d'une droite qui sont pas économiques. C'est un programme, à mon avis, qui est de gauche. C'est le libéralisme devenu fou pour moi. C'est de donner toutes les libertés à tout le monde, y compris celle-là. C'est un gouvernement de centre. C'est comme ça qu'ils ont été au pouvoir pendant 8 ans. Le désavantage... Quand t'as des gouvernements de centre, c'est que en fin de compte, les gens de gauche et les gens de droite sont déçus. Tu sais, leurs idées sont pas mises de l'avant. Les idées de la droite, c'est pour ça qu'Éric Duhaime existe. Là. Éric Duhaime, il dit, hey, cet homme-là, François Legault, a dit, je clignote à droite, il a viré à gauche.
0: Mmh.
2: C'est son slogan. Il le répète depuis 4 ans. Il dit, moi, je suis un gars de droite. Moi, j'ai des idées de droite. Et puis la CAQ ne les met pas de l'avant. Même chose pour les gens de gauche. Ils disent, nous, on a des idées de gauche. Et la CAQ ne les met pas de l'avant. Le désavantage, c'est que il y a jamais quelqu'un qui en a pour son argent. C'est ça la vérité. C'est qu'on peut pas dire dans l'histoire du Québec la gauche était au pouvoir. Et voici ce qu'ils ont fait. Non, la gauche a jamais été au pouvoir. Il y a toujours eu centre-gauche, hein, ou le centre. Même chose pour la droite. On peut pas tester les idées de droite. On peut pas dire, regarde, il y a eu une période dans l'histoire du Québec, c'était la droite qui était au pouvoir.
1: Mais est-ce que ton analyse, c'est que ce serait mieux qu'on le teste pour pouvoir après ça s'ajuster puis comprendre comme société où on veut aller puis qu'est-ce qu'on veut plus faire?
2: Moi, je pense pas que c'est une question d'ajustement. Je pense que s'il y a des gens qui sont à gauche puis il y a des gens qui sont à droite, ça serait bon à un moment donné qu'il y a des gouvernements de gauche puis il y a des gouvernements de droite qui mettent de l'avant des politiques. De toute façon, 4 ans plus tard, il y a ce qui s'appelle une élection. Puis si les gens ont été déçus, tu corriges la situation du point de vue de celui qui est déçu par les politiques publiques. Dans un monde où c'est toujours des gouvernements de centre, on est un petit peu condamné à ne rien voir avancer. Tout va lentement. Ça fait au moins partie des explications de pourquoi c'est lent. C'est pas satisfaisant. Quand t'es au centre, c'est la chanson de Robert Charlebois, on est tout écartillé. Oui. On a la jambe là, puis il n'y a rien qui avance vraiment. T'es stallé là, en fait. T'essayes de plaire à tout le monde et il n'y a rien qui avance. Il n'y a comme pas de vision du monde. Une vraie vision du monde qui a droit à 4 ans d'exercice et de pensée et de politique publique et toute la fonction publique au service de cette idée-là. En même temps, c'est pas ça qu'on veut. On est 30% à vouloir que ça fonctionne comme ça. Fait que je veux juste rappeler aux gens que ça peut peut-être expliquer pourquoi rien n'avance. Et c'est de notre faute collectivement. Parce qu'on veut pas donner la chance à une idée ou à une autre.
1: Mais mettons là, ce 30%-là qui se dit au centre, est-ce que tu penses qu'il y a une majorité qui fait partie des gens qui vont juste pas voter à cause de ça?
2: Ben écoute, en tout cas, le taux de participation aux élections laisse croire qu'il y a beaucoup de gens qui vont pas voter. Il y a peut-être des gens...
0: un tiers à la dernière élection.
1: C'est peut-être ceux qui sont au centre.
2: C'est énorme.
0: Mais je veux quand même te relancer sur une chose, parce qu'on dit souvent que quelqu'un qui se dit au centre, c'est quelqu'un qui est à droite, mais qui s'assume pas. T'es jamais au centre parce que t'as un côté gauchiste. Fait que ça, faut quand même que tu le mettes dans ton équation.
2: Ouais.
0: Puis l'autre affaire, où là-dessus, je te rejoins total, et je vais faire un lien avec les sondages et la proportion de gens qui sont pour et contre le référendum. Quand je demande tantôt, j'ai demandé à Alex Boissonneau pourquoi c'est 70-30. T'sais, à la blague, il racontait tous ses arguments. J'ai fait, ah ben oui, c'est implacable ce que vous me dites, M. Boissonneau. Parce que comment fait foi les sondages où 70% disent qu'ils vont voter oui. Ah, mon Dieu, je me suis trompé. T'sais. Fait que je l'ai fait rire avec ça, mais c'est ça pareil. La réalité, c'est que il y a énormément de confort qu'un Québécois moyen réalise pas. En France, c'est pire. On dit souvent, un Français, c'est quelqu'un qui vit au paradis, qui croit vivre en enfer. On n'est pas si loin que ça.
2: Mm-hmm.
0: Ça fait qu'à un moment donné, tu dis, hey, on va changer ça bout pour bout, puis on va dire que le Canada, c'est zéro, t'as l'affaire. Tu parles à quelqu'un, c'est quoi son quotidien de souffrance?
2: Ben, tu marques un point, là.
0: Tu comprends? Ben,
2: absolument.
0: C'est quoi son
2: point? Non, mais si tu marques
0: alors,
2: un point.
0: Alors, lui, il est au centre.
2: Ben oui.
0: Pourquoi il serait à gauche? C'est quoi le combat?
2: Ben, c'est vrai que des fois, on invente des grosses situations puis des grosses souffrances. Puis la vérité, c'est qu'il suffit de voyager un peu pour constater que c'est pas exactement la même chose. Moi, ce qui m'a surpris, par contre, Marc, puis on va peut-être se laisser là-dessus, oui. Mais dans le Palace, ça dit 19% des gens sondés se disent à gauche. Puis je regarde, je veux dire, le soutien à Québec solidaire depuis un an et demi, qui est à 8-9, je comprends pas.
0: Ben, c'est une question de représentativité. À un moment donné, tu peux être à gauche, mais tu tripes pas sur Québec solidaire dans son ADN ou
2: fait
0: sur...
2: Fait que tu dis que t'es centre-gauche quand t'arrives le temps de voter? Peut-être, effectivement.
0: Oui.
2: C'est peut-être ça.
0: Oui.
2: C'est peut-être ça.
0: C'est la même dynamique que je suis péquiste à mort, mais je vote non.
2: Moi, je pense...
0: C'est un peu weird.
2: Ouais,
0: là.
2: Mais ça s'explique peut-être d'une autre façon. C'est peut-être que quand tu te fais appeler puis tu te fais dire, t'es-tu de gauche, t'es-tu de droite, c'est un petit peu comme quand tu te le fais demander dans un souper où tu connais personne, t'es mieux de répondre à gauche. Ça passe mieux.
0: C'est vrai.
2: T'as moins besoin de t'expliquer.
0: C'est très vrai.
2: Quand il y a le temps de voter, par contre,
0: ouais.
2: Là, c'est là que tu te demandes ouais. Si c'est une si bonne idée que ça, voter.
0: Merci, Rémi.
2: Bye-bye.
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1: Oui, qui rentre à l'instant. Un texte intéressant du Globe and Mail.
0: Hein?
1: Les Américains vont subir, en fait, les militaires américains subiraient maintenant des tests de testostérone dans le but de contrer la baisse du niveau de testostérone et ceux qui en ont des niveaux, soit qui sont plus bas ou peut-être réguliers, juste réguliers, pourraient se voir prendre plus de testostérone pour augmenter leur niveau. Alors, c'est le secrétaire américain de la Défense, Pete Hegseth, qui a dit ça. Il a trouvé un nouvel outil dans sa quête pour restituer une culture dans les forces armées canadiennes. Il dit que la testostérone est une hormone que le Pentagone va maintenant distribuer largement parmi ses membres. L'armée, donc, est désormais supervisée par ce qu'on appelle le département de la guerre. Et là, c'est une nouvelle politique qui vient chercher les hommes à qui on veut redonner une vigueur de jeunesse. Donc, M. Hegseth a ordonné des tests annuels de testostérone pour les militaires âgés de plus de 30 ans et va maintenant offrir une thérapie de remplacement de testostérone à toute personne pour qui c'est recommandé, pour venir augmenter ces niveaux-là. Mais là, il y a des risques qui sont pesés dans l'article du Global Mail pour expliquer que c'est dangereux, finalement, de donner comme ça oui. des thérapies, entre guillemets, de testostérone. Je vais vous donner quelques cas scientifiques qui expliquent oui ou non si c'est bien vu ou pas. Alors, en 2014, si on se fie à Santé Canada, donc Santé Canada avait mis en garde contre plusieurs risques de problèmes, entre autres cardiovasculaires, des problèmes potentiellement mortels liés à l'utilisation de produits à base de testostérone. À partir de là, en 2021, quelques années plus tard, on revoit un petit peu notre position. L'Association canadienne d'urologie dit que maintenant, la thérapie de la testostérone, c'est pas nécessairement vrai que ça augmente le risque de développer de cancer de la prostate. C'est peut-être moins grave qu'on pense. Après ça, il y a eu des recherches qui ont été faites, entre autres avec des gens qui étaient militaires. Et là, finalement, on a conclu qu'il n'y avait pas vraiment de risque cardiaque. Donc, quand on regarde ça, on se dit, bon, est-ce que les militaires américains vont être vraiment affligés d'en prendre? Pas réellement, semble-t-il. Alors là, ce qu'on note aussi dans le texte du Globe and Mail, c'est que les carences de testostérone sont quand même répandues. Ça touche un homme sur quatre âgé de 40 à 62 ans. Mais aussi, à quoi on associe la baisse de testostérone? Bien, on s'est associé à une moins grande masse musculaire, des os plus faibles, plus une plus grande quantité de graisse, un sommeil plus mauvais, une plus basse libido et parfois des dysfonctions érectiles. Bref, tout ça pour dire que dans l'article du Globe and Mail, à la lumière de l'information médicale et de santé, on se dit, c'est pas nécessairement grave, et surtout la question qui est posée par un des experts consultés, c'est si vous avez des militaires, est-ce que vous voulez pas que justement les militaires aient un avantage sur les autres? Donc tous les militaires plus âgés, ne voudriez-vous pas qu'ils soient avec plus de vigueur, qu'ils aient un meilleur sommeil, qu'ils aient finalement un plus haut taux de testostérone pour être capable d'être un meilleur militaire? Mais c'est un peu la question qui est posée, donc bref, les militaires américains qui pourraient maintenant être des surhommes après 30 ans ou du moins de retrouver leur niveau de vigueur d'antan.
0: Ça fait jeu vidéo pareil. Hein? C'est comme tu te montes une armée de SimCity. Là. On va leur donner de la testostérone puis après ça, je pèse sur un bouton puis ils s'en vont là-bas. C'est spécial.
1: Ben écoute, ça...
0: C'est pas fou en soi, absolument.
1: Non,
0: c'est juste que le gars de 21 ans, il n'a pas besoin. Là.
1: Non, mais c'est ça.
0: Fait que c'est pour les 30 et plus, puis 40 à 60, ça commence à dropper. Ben, c'est qui s'en va bang, bang, bang sur le front à 47? Il n'y en a pas, là.
1: Ben écoute, si ils font ça à des gens de plus de 30 ans, j'imagine qu'ils doivent être quand même une certaine partie de l'armée
0: sûrement,
1: militaire.
0: Sûrement.
1: Ben des membres de l'armée. Mais bref, voilà, fait que fait intéressant. On va utiliser maintenant ça alors qu'il y a des robots militaires. Ben là, il va y avoir des surhumains ou en tout cas des humains plus...
0: shootés de partout.
4: C'est ça, exact. Oui. Si vous êtes fan de soccer et que vous voulez écouter tout le tralala,
0: oui.
4: la finale de la Coupe
0: c'est
4: du
0: quelle
4: Monde,
0: heure, hein?
4: c'est à 15h.
0: Ah,
4: c'est dimanche
0: 15h.
4: Ouais. Exactement. Ben, j'ai l'événement pour vous parce que la place des festivals de Montréal va se transformer en fan zone pour diffuser gratuitement la finale de la Coupe du Monde de soccer. Donc, ça va être une diffusion qui va être en direct sur des écrans géants. Ça va être installé un peu partout sur le site. L'organisation attend des milliers de personnes et ça à compter de midi. Et là, ben, on parle des festivités qui vont commencer vers 13h. Il va y avoir un DJ, il va y avoir de l'animation. Et là, ben, c'est en plein festival Juste pour rire. Donc, l'animation va être signée Juste pour rire. Il va y avoir des bars, il va y avoir de l'offre alimentaire aussi, d'autres services qui vont être accessibles tout au long de la journée. Donc, comme je disais, le coup d'envoi du match est prévu pour 15h. Et vous vous rappelez, ben, à Montréal, on en a des équipes de soccer. Ils participent pas à la Coupe du Monde, mais on en a le CF Montréal et on a aussi les Roses de Montréal. Donc, soccer masculin et soccer féminin. Et les joueurs de ces deux équipes-là vont être là. Il y a des artistes aussi du festival Juste pour rire qui vont être présents. Donc, on recommande aux gens d'arriver tôt, de privilégier le transport en commun. On fait un clin d'œil à ton édito, Marc, pour se rendre. Et là, ben, en cas de très fort achalandage, on dit qu'il y a certaines zones qui pourraient être temporairement plus occupées. Donc, prévoyez-vous d'avance. Et comme je l'ai dit tout à l'heure, c'est gratuit et pas besoin de réservation. Donc, ça va être le gros party dimanche après-midi.
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0: Dans la presse de ce matin, j'ai lu un article « Les finances publiques du Québec entre embellie et défi ». Puis c'était très intéressant, j'ai fait « Pourquoi on parle pas au gars qui l'a écrit ?» Luc Godbout, professeur titulaire de la chaire de recherche en fiscalité et finances publiques de l'Université de Sherbrooke. Salut Luc.
23: Bonjour.
0: Ça va bien?
23: Ça va bien, oui, papa.
0: Bon, absolument. Luc, écoute, tu pourrais m'étourdir de mille et un chiffres parce que dans l'article, à un moment donné, c'est clair comme l'eau de roche, mais plus on lit, plus on fait « Ouais, t'as un peu, ça partit de où ou t'as la fin ?» Dis-moi, c'est quoi qui a été le point de départ de ta réflexion de cet article-là concernant les enjeux financiers du Québec pour la prochaine élection?
23: Bon, le point de départ, c'est qu'on fait un bilan ou un panorama des finances publiques annuellement. Et donc, on livre l'édition 2026 aujourd'hui.
0: Okay.
23: Donc ça, c'est le point de départ d'avoir les chiffres, la quantité de chiffres le plus à jour. Mais chaque fois qu'on fait ce genre d'exercice-là, on essaye de dire, OK, c'est quoi qu'on en tire comme constat? Et moi, quand j'ai fini là, de regarder tous les chiffres, je dis, OK, il y a de l'incertitude avec Donald Trump, la guerre commerciale. Il y a un an, malgré tout, il y a un embellie dans les données du Québec. T'sais, ça va pas si mal que ça. Ça a déjà été plus mal. Puis là, ben, il y a des élections qui s'en viennent, puis il reste de nombreux défis. Fait que c'est un peu ça, tu sais. Incertitude, embellie, défi. On décortique tout ça. Si on commence par les bonnes nouvelles, qui serait l'embellie.
0: Oui.
23: Ben, tu sais, il y a un an à peine, le Québec, quand il se comparait avec le reste du Canada en termes de déficit du Québec, la province, là, on avait le 4e déficit le plus important. Aujourd'hui, pour l'année qui s'est terminée au 31 mars, on a un des déficits en pourcentage de notre économie le plus faible. Pourtant, En milliards, le déficit n'a pas trop bougé. En pourcentage du PIB, il n'a pas trop bougé. C'est les autres provinces qui se sont détériorées. Donc, faut quand même mettre ça en perspective.
0: Ouais.
23: Puis on a un peu le même sentiment du côté de la dette. C'est pas que notre dette en argent est plus faible. En pourcentage de l'économie, elle augmente même un peu. Mais on était deuxième plus fort endetté en dette nette par rapport à notre économie. L'année prochaine, on va être troisième. L'année d'après, on va être quatrième. Donc, peut-être que parce que ça va plus mal ailleurs, on se trouve à penser que ça va un peu mieux ici. Fait que ça, c'est des bonnes nouvelles comparées.
0: Ouais, c'est ça.
23: Puis le ministre des Finances, lui, ben, il a dit mon déficit, il y a un an, il pensait qu'il était pour être de 13,5. Après ça, au budget, il a dit je pense qu'il va être de 10. Puis en juin, il a dit finalement, il va être de 7,2.
0: Ouais.
23: Fait que ça aussi, c'est des bonnes nouvelles. Cela dit, une fois qu'on a dit ça, puis on s'en va en élection prochainement, c'est-à-dire. Y a-tu de l'argent pour faire des promesses électorales dans un contexte déficitaire? La réponse n'est pas beaucoup. Puis l'autre élément, c'est que pour retrouver l'équilibre budgétaire, le ministre a dit, ben moi, je vais réduire pour les 3-4 prochaines années la croissance des dépenses à 2 % par année, alors que pendant 10 ans, on a cru à 6 % par année. Donc, c'est-tu possible de passer d'être en sixième vitesse puis de tomber en deuxième vitesse puis que le monde continue à trouver ça le fun, la croissance des dépenses, ouais, durant la même période. Fait que c'est ça un peu les défis que les Québécois, que les électeurs, que les dirigeants de partis politiques sont confrontés.
0: C'est quoi ton deuxième volet? Tu me dis l'embellie, après ça ton deuxième?
23: Ben les défis, les fameux défis de dire comment on fait pour arriver à... On part pour les 4 prochaines années avec une croissance économique avec une croissance des dépenses qui va devoir être diminuée par 3. Et dans le plan de retour à l'équilibre budgétaire, le ministre des Finances a dit, je suis en train de retrouver l'équilibre budgétaire, mais il y a un petit 2 milliards que je ne sais pas où je vais prendre. Fait qu'il reste quand même un autre 2 milliards annuellement où on ne sait pas si va falloir qu'on réduise la croissance des dépenses ou qu'on augmente les revenus. Fait que c'est pour ça que je dis qu'il y a des défis, là. On n'est pas en train d'avoir retrouvé l'équilibre budgétaire, tout va bien, Madame la Marquise, et puis les dépenses sont sous contrôle et on peut promettre des baisses d'impôts.
0: Oui.
23: On est loin de là. Mmh.
1: Monsieur Godbout, vous pensez quoi quand on dit des fois que à force de parler de milliards, à coups de milliards, on noie un peu la population dans ce que ça représente réellement, la valeur de milliards, quand on parle de milliards qu'on a perdus, de milliards qui s'en viennent. Est-ce que ça a un impact, ça, selon vous, à un moment donné, où on sait plus trop ce que ça veut dire, ce que ça signifie, donc on fait confiance ou on est moins stressé qu'on devrait...
23: Ben vous avez raison, mais on n'a pas le choix. Si on vous dit t'sais, un crayon, ça coûte une pièce... Mais les fonctionnaires, ils sont 500 000, puis il faut leur donner un crayon par année, bien, ça vient nous coûter 500 000 piastres. C'est aussi simple que ça. Mm-hmm. Et donc, pis là, rapidement, on passe de 1 $ à 500 000. Puis si je vous avais dit quelque chose qui coûtait 5 $ on serait déjà rendu à 2,5 millions. Fait que les gens, s'ils ramènent ça à leur salaire annuel, ils disent, mon Dieu, tout devient gros comme chiffre. Mais on n'a pas le choix, tu sais, c'est...
1: Mais autrement, est-ce qu'on se rend pas compte de la valeur de ce que c'est, que ce que ça vaut, tu sais, quand on annonce au Canada, tu sais, 500 milliards pour l'armée et que là, après ça, ça clique, ça nous a coûté 2 milliards, comme si on avait une mauvaise compréhension de ce que ça représente vraiment parce que les chiffres sont tellement lancés comme ça. C'est plus ça que je veux dire. On se rend pas compte que c'est grave, des fois, à quel point on perd de l'argent dans des projets.
23: Ben, vous avez raison, mais c'est ça. C'est la somme des petites choses qui font des grosses choses. Fait qu'on n'a pas le choix d'arriver et dire telle affaire coûte 1 million, telle affaire coûte 1 milliard, mais
1: ouais, les on gens, pas le choix,
23: effectivement, peuvent être perdus par rapport à ça. Les véritables enjeux, c'est est-ce qu'il y a moyen d'avoir pour chaque dollar des meilleurs services publics ou des coûts moindres pour certaines activités? Mon bureau est au campus de Longueuil de l'Université de Sherbrooke. La mairesse de Longueuil, elle dit, quand je veux changer un feu de signalisation... Un simple feu de signalisation, elle avait sorti ça, ça coûte 1 million. Ben là, effectivement,
0: ouais. Là,
23: c'est pas que les gens sont perdus d'un gros chiffre, c'est qu'ils devraient pas avoir un gros chiffre pour changer un feu de signalisation.
1: Ouais.
23: C'est ça.
0: Luc Godbout, dans ton article, ce que j'ai trouvé très intéressant, c'est que tu fais un parallèle entre les chiffres, les données. Bon, encore là, ça dépend souvent de quelle façon on les regarde. Puis le fait qu'on est en campagne électorale. Comment un parti peut utiliser ça de façon intelligente, de dire, bon, voici une réalité budgétaire. Nous autres, on pense qu'il faut faire, par exemple, une coupure ou bien même, peu importe l'orientation, sans se tirer dans le pied, parce que l'autre a juste à dire, ah, nous autres, c'est calme, nous autres, on en donne.
23: Ouais. Ben, Chaque parti politique doit bien comprendre, puis moi, je suis pas un spécialiste de la politique, là, mais doit bien comprendre le profil de son électorat type. Un des enjeux, c'est que l'électeur moyen veut des baisses d'impôts puis des meilleurs services publics. Ça, c'est la même personne.
0: Oui.
23: Nonobstant le fait qu'il y a des déficits. Donc, le parti politique, pour essayer de prendre le pouvoir, ben, dit, ben, faut que je plaise à la personne qui veut des baisses d'impôts, des meilleurs services publics. Puis que, donc, c'est ça le défi, c'est que les gens, peut-être, faut faire un test de lucidité aux électeurs ou de réalisme pour dire, ça sera pas possible, cette élection-ci, de promettre des baisses d'impôts sans couper davantage d'un service public, ou ça sera pas possible, cette élection-ci, d'améliorer vos services publics sans qu'on aille piger dans vos poches.
0: Ouais.
23: Fait qu'à un moment donné, il y a un peu de ça, mais c'est un peu déplaisant. Là. Donc, on arrive en élection, puis prenons les dernières élections, c'est la CAQ qui a gagné, mais la CAQ a gagné avec des baisses d'impôts, elle a gagné avec, je vous promets que les tarifs gouvernementaux n'augmenteront pas plus que l'inflation. C'est toutes des choses qui plaisent aux gens, mais ça prive le gouvernement de recettes pour par la suite, bonifier ou non les services publics. Là, t'sais. Puis c'est légitime de promettre des baisses d'impôts. Moi, je ne suis pas en train de dire que ce n'est pas correct de promettre des baisses d'impôts.
0: Ouais.
23: À chaque 4 ans, il y en a qui vont promettre des baisses d'impôts, il y en a qui vont promettre des augmentations, puis les gens choisiront. Mais on ne peut pas dire qu'on veut des baisses d'impôts puis des meilleurs services publics. Dans le contexte québécois, ce n'est pas possible.
0: Si on revient à l'étude comme telle, là, ça a été quoi ta plus grande surprise? Parce que quand tu collectes du data, souvent, tu as une idée de ce qui s'en vient. Ou est-ce que tu as trouvé qu'il y avait vraiment des trucs surprenants pour le Québec?
23: Bien, la surprise qui est arrivée, dans le fond, là, des fois, on triche un peu, est arrivée l'année dernière, là, dans l'édition de l'année dernière, mais on l'a mise en plus en évidence cette année, c'est que quand on regarde les dépenses du gouvernement du Québec par habitant, il y a eu un moment, là, en 2010, là, on dépensait les mêmes dépenses par habitant au Québec que dans les 10 autres provinces. Puis à partir de là, nous, on s'est comparé le Québec par rapport aux 9 autres. Puis là, oups, on a commencé à dépenser un petit peu plus par habitant que les autres provinces.
0: Okay.
23: Et jusqu'aux élections de 2018, on dépensait 6-7% par habitant de plus que les autres provinces.
0: Okay.
23: Bien là, on est rendu à 16 % de plus que les autres provinces.
0: Mon Dieu!
23: Fait qu'il y a quelque chose qu'on a augmenté plus nos dépenses ici que dans les autres provinces.
0: Ouais.
23: Il y a quelque chose qui s'est passé de cette là. Et donc, ça, c'est un chiffre là, qui m'a assez surpris dans un contexte là, de dire, OK, on est rendu à par habitant, le gouvernement du Québec, on pourrait s'attendre qu'il dépense un peu plus parce qu'on accorde plus d'importance à la culture que dans le reste du Canada, peu importe. Mais 16 % de plus, c'est un chiffre qui frappe. Bon, pour l'année 25, c'était 18. Donc, on s'est ramené un petit peu, mais on est quand même à beaucoup de dépenses par habitant, vraiment supérieure à la moyenne des 9 autres provinces canadiennes.
0: Puis si tu avais, toi, mettons, en tant que consultant pour un parti en particulier, si tu avais un conseil à donner pour dire, si on fait ça, d'après moi, c'est une bonne solution pour les finances publiques en général.
23: Bien, c'est pas le comment dire, le rapport qu'on fait à chaque année n'est pas là pour faire des recommandations, il est là pour faire des constats. Donc, moi, je vous dirais, j'ai pas de recommandations à faire. C'est pour ça que je vous dis, quand on regarde les chiffres, il y a des embellis, mais il reste des défis. Si on se ramène à dire qu'il y a des élections, moi, la recommandation que je ferais à l'ensemble des partis, c'est promettez pas ce que vous n'êtes pas capable de financer. Donc, je mettrais les partis politiques au défi de dire, si vous voulez promettre que ça soit 1 $ ou 1 milliard, là, ben dites-nous, parce que le budget est déficitaire, dites-nous où vous allez prendre ce dollar-là, milliard-là, pour que l'équilibre budgétaire ne soit pas affecté négativement.
0: Je te suis. C'est très clair. Hein? Merci beaucoup, Luc Godbout, professeur titulaire de la chaire de recherche fiscalité et finances publiques à l'Université de Sherbrooke. À la prochaine.
23: Bye-bye. Au revoir.
0: Salut.
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1: Sondage marque la Chine.
0: Un sondage.
1: Oui, un sondage. La Chine est désormais perçue plus favorablement que les États-Unis dans 20 pays. C'est le Pew Research Center qui a fait cette étude. Donc, elle a, c'est ça, posé la question à 20 pays différents et dans les répondants, 46% des personnes disent que maintenant la Chine leur apparaît plus favorable. 36% des personnes disent que c'est les États-Unis. Donc, c'est une forte baisse par rapport à 2023 parce qu'à ce moment-là, c'était 58%. Des gens qui disaient non, non, moi, c'est les États-Unis versus la Chine. Donc, quand on leur pose d'autres questions, par exemple, il y a 21% des personnes qui disent que elles étaient convaincues que Trump ferait la bonne chose en ce qui concerne les affaires mondiales. Donc, seulement 21% des gens croient que Trump sait ce qu'il fait avec la question des affaires mondiales. Et c'est à peu près 30% qui pensent la même chose du président Xi Jinping. Qu'est-ce que les Canadiens disent là-dessus? Puisque, comme je vous l'ai dit, c'est 20 pays différents. Du côté du Canada, on a vraiment, c'est l'approbation a tombé de 24 points depuis 2023. Donc maintenant, c'est rendu qu'ici même, les Canadiens ont l'impression que la Chine est mieux, en fait, comme partenaire économique et pour toute autre raison. Ouais, ça a vraiment été vraiment, c'est ce, ouais, que, ce qui explique dans le texte, c'est que c'est une inversion, oui, des chiffres qu'il voit. Le Mexique aussi, même chose, suit la tendance canadienne. Avant, préférait les États-Unis et maintenant, il préfère la Chine. Donc, les pays qui préfèrent les États-Unis, c'est la Pologne, les Philippines, la Corée du Sud, l'Inde, le Japon et l'Israël. Bon, okay. Les pays asiatiques que je vous ai nommés, les Philippines, la Corée du Sud, Japon, Inde, entre autres, ce qu'on explique c'est que, en fait, étant donné que ces gens-là ont des différends avec la Chine, ces pays-là, des différends soit territoriaux ou diplomatiques, eh bien, ce serait pour cette raison-là qu'ils préfèrent les États-Unis à la Chine. Mm. Mais quand même un gros changement de paradigme, c'est pour ça que je voulais vous en parler.
0: Ah oui, vraiment.
1: Sinon, deux autres sujets, c'est deux sujets de train. Donc, on a reçu aujourd'hui, on a appris deux nouvelles en même temps, par rapport au déraillement du train à Repentigny. Vous vous en souvenez, ça s'est passé le 5 juillet dernier. Une chance, les gens auraient pu vivre bien pire, mais finalement, il n'y a pas eu d'impact sur les résidents directement. Il y en a eu, bien sûr, autour. Et ça, c'était juste avant le 13e anniversaire du lac Mégantic. Donc, ce qu'on sait maintenant, c'est quelques petites informations sur ce qui aurait pu mener le déraillement du train. Donc, c'est le Bureau de la sécurité des transports du Canada qui a révélé ces informations-là aujourd'hui. Ce qu'on dit, c'est qu'il y a des anti-cheminants qui sont en fait des pièces de métal fixées en dessous du rail pour bien tenir les rails en place. Donc, il y en avait qui manquaient ou il y en avait qui s'étaient déplacés à quelques endroits sur la voie ferrée. Donc ça aurait pu créer en sorte créer le déraillement du train. Et ensuite de ça, ces mêmes pièces-là qui auraient pu ne pas être perpendiculaires au rail. Donc finalement, peut-être pas assez une grande inspection. Et là, le Bureau des transports propose que la voie ferrée soit inspectée au complet. Et aussi, le train, au moment du déraillement, allait à 2 miles en dessous de la vitesse recommandée. Donc, il allait à peu près à 77 km/h, alors que, tu sais, il aurait pu aller un petit peu plus haut finalement, mais il roulait très vite. C'est un peu ce qu'il conclut. Mais là, comme je vous disais, l'autre nouvelle sur le train, c'est par rapport au lac Mégantic. Depuis longtemps, on demandait un projet de voie de contournement parce qu'on veut que le train arrête de passer dans le centre-ville, parce qu'évidemment, on se rappelle tous de la tragédie. Alors, ça a été approuvé par l'Office des transports du Canada. Donc, il va bel et bien y avoir une voie de contournement. Elle va mesurer 12,5 km. Et ce que dit l'Office aussi, c'est qu'ils ont décidé de respecter l'emplacement qui avait été proposé. Donc, ça avait été proposé autant pour des besoins opérationnels, pour maintenir les services, mais aussi pour que les intérêts et les préoccupations des citoyens soient entendus. Donc, voilà, ce sera finalement respecté. Donc, deux nouvelles sur les trains.
0: Ouais.
8: Pour la première fois en 14 ans, il y a un festival de l'Ontario qui affiche déjà complet. Et grâce à qui? Je vous laisse trois chances.
0: Indice.
8: Ben là, c'est un groupe de musique.
0: OK. Ah. C'est indice numéro un.
8: On en parle souvent.
0: Ah, oui. Angine de poitrine.
8: Ah, ben oui, c'est sûr. Grâce à Angine de poitrine. Hey, jusqu'en Ontario quand même. Et c'est le festival en question, c'est Hillside. C'est un... Je vais pas dire un petit festival, je connais pas vraiment les festivals de cette ampleur-là, mais ça se tient au nord de la ville de Guelph, qui est dans le sud de l'Ontario. Donc, c'est environ à 2 heures de Toronto, là, plus ou moins. C'est un festival de musique qui est là chaque année, c'est pendant 3 jours. Et à chaque année, il y a des musiciens de renom, puis il y en a d'autres qui sont découverts par les fans à travers le festival. Et le directeur artistique du festival a programmé le duo Angine de poitrine, des mois avant toute cette ampleur.
1: Ah bon,
0: ben oui, exact. C'est ça la fin.
8: Et là, avant qu'ils deviennent célèbres sur Internet, et là, quand tout le monde a vu la folie Angine de poitrine, tout le monde s'est mis à acheter des billets. La dernière fois que le festival a affiché complet, c'était en 2012. Ça fait quand même un petit bail, parce que là, après 2012, la fréquentation elle a baissé, puis là, la raison qu'on évoquait, selon les responsables, c'était parce qu'ils sentaient une certaine concurrence par les autres festivals de musique qui étaient autour, notamment dans le sud de l'Ontario. Et là, en 2020, la pandémie de la COVID a frappé. Là, c'est bien évidemment comme tout événement, événementiel. Je sais pas si ça se dit.
0: Tout ce qui est le festival, tout ça. Là.
8: Tous les événements, ont dû être réorientés vers le virtuel, malheureusement. Et là, c'est ça. Donc, cette année, première fois en 14 ans que ce sera un duo québécois qui affiche un festival de l'Ontario. Complet.
0: Alors, écoutez ça, je vais vous conter de quoi, parce que je connais ça de l'intérieur comme gérant. C'est-à-dire que quand t'es avec un artiste qui se met à monter, t'es confronté à tout ce que tu es en train de parler là. Mm. Trois-Rivières, là, ça faisait longtemps que c'était signé aussi. Je suis pas obligé d'avoir le contrat d'en face pour le savoir. Et c'est difficile parce que tout à coup, t'es en demande partout, mais il y a un an ou il y a 6 mois, t'as signé une petite patente. Puis je me souviens, moi, dans le temps, j'étais le gérant Anthony Cavana, puis on avait signé pour un corpo à Rimouski. Je me souviens très bien, ou à Rivière-du-Loup. OK, c'était un des deux. Puis là, tout à coup, je book le lendemain de ça un truc genre un passage télé hyper important. Une émission de télé haut, tu sais, vraiment big. Fait que j'appelle le client puis je fais hey, juste pour vous dire, c'est bien plate, mais Anthony pourra pas y aller. Puis t'as la fin, il dit non, moi j'ai signé un contrat, organise-toi. On avait fait 10 heures d'auto aller-retour, Montréal, 5 heures de char. Oui, puis il avait raison. Puis c'était moi qui étais dans l'erreur d'essayer. J'aurais dû dire, hey, sais-tu quoi? On respecte nos engagements. Ben moi, me dire de quoi? Là, je te parle de Marc Boilard et Anthony Cavanagh. Imagine Angine de poitrine. Où est-ce que là, ils se font offrir mais des gigs au Japon? Puis tu fais, ouais, non, je m'en vais à Guelph. Tu sais, c'est à 2 heures de Toronto, mais j'ai un contrat de signer.
1: Ouais, mais en même temps, tu penses pas qu'eux se disent, on veut quand même garder une proximité avec les petites communautés parce que c'est les gens qui ont décidé de nous aimer avant l'heure, qui nous ont donné de l'attention avant les autres. Sûrement. Donc, c'est
8: aussi
1: important.
8: Parce que, tu sais, eux, ils viennent du Saguenay aussi, donc c'est quand même, ben, pour les gens qui viennent de Saguenay, ils viennent du Saguenay, c'est quand même une petite communauté, là, à travers.
0: Mais mon point, c'est juste de dire que, Ils sont gérants, là, le gars, là, on le voit, là. J'aurais aimé ça le recevoir ici, d'ailleurs.
8: C'est ça qui parle.
0: Lui, là, il est confronté depuis à peu près 3 à 6 mois, là, à un contrat incroyable versus, la date est prise, puis on est devant 2000 personnes dans un village reculé. Puis, il a raison de respecter ses ententes, parce qu'il fait son nom en même temps, là. Mais je vous dis juste qu'il vit 10 fois comme tout le monde, là, c'est fou, là.
8: Des propositions de dernière minute, tu sais, parce qu'il y avait le Blue Fest à Ottawa. Ah, puis ils ont fait une place pour Angèle de Poitrine dans le festival.
0: Oui.
8: Fait qu'eux sont confrontés à, sont victimes de leur succès.
0: Puis c'est important de respecter les ententes.
8: Ouais.
0: C'est une belle occasion de le faire, là, tu sais.
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0: C'est le moment sac de chips. C'est le moment G. Murphy.
10: Oui. Que vous attendiez tous.
1: Bien
10: Bonjour,
1: sûr. Caroline.
10: Bonjour. Qu'est-ce qui se passe avec ta voix? J'imagine.
0: Là, il est correct.
10: OK,
0: mais
10: parfait.
0: Moi, pas correct. C'est un restant, mais lundi, mardi, c'était pas Jojo.
10: Mais j'avais pas remarqué. On dirait que tu reviens du karaoké.
0: Oui.
1: Oui. C'est un peu éraillé.
0: Tu peux J'ai pas voulu le dire de la semaine, mais chaque soir, jusqu'à 4h AM.
10: C'est ça.
0: Let's karaoké.
10: Moi, je peux
0: Never
10: pas le cacher.
0: Gonna give.
10: Ah, oh, c'est-tu ta toune? C'est-tu ton go-to?
0: Je suis très... Ben, je chante pas au karaoké.
10: Ah, voyons. Ah.
0: Non?
1: T'encourages les gens.
10: Mais tu y vas?
0: Non, c'est vous.
10: Ah, c'est ça.
1: Bon,
10: je chante pas au karaoké.
0: Ouais, c'est vrai
10: là.
0: Que... Ouais, c'est ça, j'y vais pas. Là. Mais c'est une activité que je trouve le fun.
10: Ben oui, c'est
0: mais,
10: fun.
0: Mais elle est pas dans mon circuit.
10: Ok, je comprends. Pas de jugement.
1: D'accord. Non.
0: Pas de jugement.
10: Mais faut sortir aussi.
1: Ah non, lui, sort pas.
0: Mais je sors,
1: quand il dit son circuit...
0: Ben c'est vraiment ça. Je vais aux mêmes places, ouais, c'est ça.
10: Okay.
0: Puis il n'y a pas de karaoké dans mon circuit.
10: Dommage.
0: Ouais.
10: OK. Pas tout seul non plus? Karaoké tout seul?
0: Non.
10: Chez vous? Party de Noël, machine qui sont dans les cours.
0: Non, je ne suis pas dans cette dynamique-là.
10: C'est bien correct. Alors, cette semaine... Mon Dieu, je suis en écho. Je vais me rapprocher un petit peu du micro.
0: Oui.
10: Je vais vous parler de mon pire cauchemar qui est arrivé à une journaliste aux États-Unis alors qu'une coquerelle géante a grimpé sur sa poitrine.
1: Géante?
10: Et jusque son cou. OK, on a une image. Et c'est sûr que la capture d'écran, là, pour ceux qui voient à droite, c'est un petit peu flou. À gauche, on voit un peu mieux.
1: Mais on dirait une souris.
10: C'est plus qu'un pouce. Oui, c'est ça. Ça a l'air d'une souris. Et ça se passe à LA, à Kitty LA.
1: Oh,
10: et elle est super bonne. Vous irez voir sur le site du sac de chips, il y a l'extrait en vidéo, elle est en train de faire la météo, tu sais, puis elle continue comme si de rien n'était. Ce qu'elle a dit après, c'est qu'elle savait pas si c'était quoi, mais elle sait qu'il y a quelque chose qui lui grimpe dessus, parce que tu vois ses yeux s'ouvrir, là. Mais elle continue de fixer la caméra, puis tu sais, de show must go on, elle continue son topo. Puis après ça, ses collègues, tu sais, c'est une table ronde, les émissions du matin aux États-Unis, ils ont tous salué son courage, puis ils étaient, mais dégoûtés, là. Tu sais, ils parlent tous, comme, en plus, c'est pas ça.
1: Mais oui, imagine, elle explique la météo, puis tout le monde a des faces en mode, OK,
10: coquerelle volante. Fait que, c'est ça. Mais c'est, les gens sont bons, puis ça m'a rappelé à saluer bonjour, à un moment donné, il y avait, je me rappelle
8: Géraldine.
10: Pas c'est qui, mais c'était Géraldine, puis il y avait des guêpes.
8: Ouais, elle s'est fait piquer.
10: Hey,
8: ouais.
10: Puis genre, faut que tu continues, là. Sont bons.
0: Elle s'est fait piquer, ouch, parce que piquer par une guêpe, c'est comme un coup de poing, là, sérieux.
8: Oui.
0: Là.
8: Géraldine,
0: c'est
8: elle s'est fait piquer en direct pendant qu'elle faisait la météo. Elle a comme senti, elle a vu la guêpe voler ou je sais pas trop, puis elle a comme senti la piquer, puis elle a pris son micro, puis elle a voulu le
0: c'est sûr.
8: Ben évidemment, là, je comprends, mais en direct à la télé.
0: C'est extrêmement douloureux. Moi, je me suis fait piquer une fois par une guêpe. C'est vraiment comme un coup de poing.
10: Ça me fait peur, moi.
0: Ah, c'est hallucinant. C'est parce qu'elle déchire avec son dard. C'est pas juste une piqûre de moustique. Elle déchire.
1: Mais moi, je trouve ça gossant, les gens qui ont peur de ça. Puis dès qu'ils en voient une, puis ils partent en courant. Moi, je trouve ça exagéré.
10: T'es au-dessus de ça.
1: Ben, j'haïs ça, mais me mettre à crier
0: en tout
1: vent, oui, je trouve que c'est exagéré. Mais. comme on dit, pas de jugement.
8: Mais il y en a qui sont allergiques aussi. Là, je peux comprendre la réaction. Oui. Là,
1: c'est vrai.
10: Ça, je me suis jamais fait piquer, moi, puis ça me fait peur.
8: Moi, je suis dans la même gang que toi.
10: Mais effectivement.
1: Si tu cries, peut-être.
10: Ouais, c'est ça. Tu m'aimerais pas. On n'ira pas sur une terrasse. Ensuite, je voulais vous parler d'une photo virale à la Coupe du Monde. Je veux savoir si vous l'avez vue.
1: OK.
10: Est-ce que vous le reconnaissez?
0: Non, j'ai pas vu ça.
10: Est-ce que, OK. Moi, je trouve ça fascinant, cette photo-là. Alors, c'est Messi, le grand garçon. Avec Lamine Yamal, qui est un joueur aujourd'hui de l'équipe espagnole, qui a 19 ans. Ça a été pris en 2007. Et la photo avec le bébé. Puis ce qui est extraordinaire, c'est que c'est un total hasard. C'est-à-dire que c'est une photo pour un calendrier de l'UNICEF. OK, et c'était un concours là, les familles qui avaient des bébés pouvaient s'inscrire.
0: Okay.
10: Puis tu gagnais le bébé se faisait prendre en photo avec un joueur de Barcelone. Puis là dans le temps, c'était Messi qui venait de devenir un régulier de l'équipe. Fait que c'était une nouvelle star.
0: Ouais, ouais.
10: Puis donc cette photo-là a été prise, puis ça faisait partie du calendrier à l'époque.
1: C'est un hasard.
10: C'est un total hasard et aujourd'hui, dimanche prochain, ces deux-là s'affrontent en finale de la Coupe du Monde.

0: le papa de Lamine Yamal disait que Messi était super gêné puis super mal à l'aise, puis on dirait que ça m'étonne pas du tout là, tu sais, il est tellement comme dans sa tête ce joueur-là, il est reconnu pour être toujours concentré juste sur le soccer exclusivement. Puis apparemment il savait même pas comment tenir le bébé là, s'il a fallu quelqu'un il monte, genre, en tout cas, ça m'a fait bien rire. Donc si on pour revenir au Québec là, avez-vous parlé de Jean Leloup aujourd'hui?
1: Non, pas encore.
0: Ah, j'étais assez content. Là, ben, êtes-vous content? Êtes-vous content de son retour? Son petit retour.
1: Ben oui. Ben oui, moi, je mets mes parents m'ont texté ce matin. Hein? On a écouté ça à télé. Sinon, ben, bon, on aimerait ça aller le voir. Ben, c'est certain. Parce qu'en plus, on discute souvent, je sais pas, autour de nous quand on écoute de la musique. Il est où? Il fait quoi? Il va-tu bien? Tu sais, il y a quelqu'un. On dirait un peu à la pêche à l'information, savoir si, il est heureux, s'il est correct, s'il va revenir.
0: C'est ça, parce qu'il est très discret depuis 10 ans. Ça fait maintenant 10 ans là, qu'on l'a comme un peu perdu de vue, qu'il tient loin des médias. Ouais, ça passe vite quand même.
2: Oui,
0: puis je regardais nos trucs sur le sac de chips, puis la dernière fois qu'on avait parlé de lui, c'était en 2016, là, tu sais, fait que effectivement, ça faisait longtemps, fait que là, il s'est pointé sur scène après le concert Paradis, ben le concert, le spectacle Paradis perdu, qui lui rend hommage avec l'art du cirque, puis tout ça. Puis, il a aussi donné une entrevue à Rythme FM qui est comme devenue virale, tu sais, il y a déjà plus de 15 000 j'aime, parce que ça faisait longtemps là, qu'on l'avait vu, puis tu sais, il a toujours la même folie, puis il a l'air content d'être là, puis il parle de cirque. Puis, tu sais, dans les commentaires, il y avait Christiane Charette, Christine Beaulieu, Rebecca McKinnon. Tout le monde est comme, waouh, wow, genre, je vis un moment. Tu sais, ça me fait du bien de le revoir. Il y a vraiment comme une espèce de. Une unicité, là, Jean Leloup, là, qui nous amène dans son monde.
2: Et ça a l'air que le show est très bon. Puis tantôt, on a Jean-Michel Dufault qui l'a vu hier, le show.
0: Oh, ben, tabarnouche.
2: Fait qu'il va pas nous en parler,
1: chanceux.
2: C'est le fun.
0: Il va vous donner sa critique.
2: Oui, ben, déjà, il a dit qu'il a trouvé ça vraiment top.
0: Exactement. Les critiques sont super bonnes, déjà. Oui. Puis Jean Leloup lui-même, il a l'air super content.
2: Okay.
0: Ce qui est déjà quand même un bon. Stamp of approval.
2: Absolument.
1: Oui, c'est certain.
0: Je sais pas pourquoi je dis en anglais, hein, en parlant de Leloup, aucun rapport. Est-ce qu'on a le temps pour deux petites brèves? Kim Gingras s'est ramassée à l'hôpital.
1: Oups. Excusez-moi. C'est pas un problème d'œil encore, là.
0: Pas une conjonctivite. C'est vrai, je vous ai parlé de la conjonctivite.
2: C'est la fille qui danse, là, hein, Kim Gingras?
0: Exactement. Ouais. Danseuse professionnelle qui a dansé sur les scènes internationales avec J-Lo, Beyoncé, tout ça. Ouais. Elle a fait une allergie aux crevettes.
2: Tiens donc.
0: Ben oui, toi.
2: Savais-tu qu'elle était allergique à ça?
0: Non, c'est ça. Elle dit que quelque chose comme je ne pourrais plus me bourrer la face, c'est derrière moi, womp womp. Elle s'est retrouvée, il y a une photo solutée, toute, là, grosse réaction.
2: Aïe.
0: Moi, ça, c'est quand même une de mes phobies, là, de tout à coup déclencher ça.
2: Oui, mais ça arrive, ça.
0: Qu'est-ce qui se passe? Pourquoi?
3: Mais tu peux te développer une allergie, oui.
2: Vraiment?
0: Oui, ça arrive. On sait que ça arrive, mais pourquoi notre corps fait ça? C'est chiant.
2: Ouais.
3: Ben, on va demander. Demain, on appellera un allergologue.
0: Bonne idée. On demande à Jean-Michel Dufault.
2: Oui.
0: Peut-être qu'il va peut-être pouvoir te dire ça.
2: Ouais,
0: il voyage, il sait des affaires.
2: Exact.
0: Bon, parfait. Tu y montreras. Mais en tout cas, elle est correcte et a fait dire que les employés du CHUM se sont très bien occupés d'elle. Elle est ressortie aujourd'hui. Bon, contrairement à Marc, là, qui.
2: Non, juste une toute petite toux de rire. Si t'avais vu hier, il a fallu que je sorte du studio pendant une entrevue.
0: Ah, voyons, c'est pas drôle. T'as laissé
1: l'interview.
2: Ben, Sybelle était là.
1: Il a posé une question, il dirait pas pendant deux minutes, s'il te plaît.
0: Impossible.
2: Oui, c'était avec Nicolas Duvalin, je te jure.
1: Non, mais c'était.
2: Ben, ils n'ont pas besoin de moi, pas.
3: Ça, c'est matériel à sac de chips. Là,
0: c'est bon, t'as vu, mais écris-moi quand ça arrive. Un animateur de cube quitte les lieux.
1: Non, mais écoute, une chance que c'était un chroniqueur, justement, pas une entrevue directement. Au moins, la personne, on a pu jaser, mais bon.
0: Excusez, monsieur le ministre.
1: Mais non, c'est ça.
2: Mais non, mais je t'ai étouffé, genre, pour. Tu sais, grave.
0: Je comprends. Tu t'es mis. Tu t'en es remis.
2: Ben oui. C'est revenu tout à coup, c'est bizarre.
0: OK.
2: Ouais.
0: Puis, Daniel Bélanger a un nouveau scooter.
2: Ah!
0: Ouais. Non, je voulais vous le dire, là. Il a changé son Vespa.
3: Quelle sorte?
2: Mais c'est lui qui s'est affiché avec, puis t'as vu ça?
0: Oui, il a mis ça sur Instagram.
2: Bon.
0: Qu'est-ce qu'il y a, gris de toi?
1: Non, moi, j'aime cette frénésie des Vespa. Plus on m'en parle, plus j'en veux.
2: C'est vraiment une belle machine en passant.
0: Puis, tu sais, c'est tellement
2: Daniel Bélanger. Au niveau esthétique, c'est magnifique.
0: Ah, oui. C'est beau. Il y en a quelques-uns dans le parking du bureau.
2: Ah! Qui sont-ils?
3: Oui.
0: Ben, il y en a un à mon boss, Benoît.
2: Vraiment?
0: Petit, oui, orange. Les autres, je sais pas. Présentez-vous, là.
1: Appelez-nous un petit
2: peu. Caroline G. Murphy du sac de chips. Bravo encore à toi.
0: Merci beaucoup.
2: À la prochaine.
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6: L'Organisation des Nations Unies pour l'Alimentation et l'Agriculture, qui s'appelle le FAO, a déclaré, dans un article, on lit ça dans la presse, le coût d'une alimentation saine a augmenté de 25% en 5 ans dans le monde. Là, on parle pas des chips, là, justement, mais ça, on va en parler par contre. Et je suis avec Sylvain Charlebois, directeur scientifique du laboratoire de sciences analytiques en agroalimentaire de l'Université Dalhousie. Sylvain, à nouveau, salut.
7: Salut.
6: Ça va?
7: Oui, ça va très bien. Un bel été. Je suis dans le Vieux-Québec aujourd'hui. On en profite un petit peu.
6: Ben, très nice. Wow. Très nice. Écoute, Sylvain, c'est quand même à la moitié surprenant, puis à moitié... On entend parler d'inflation. Le monde chiale, rah, rah, rah, les asperges coûtent cher, papa. Mais 25% en 5 ans, alors que c'est pas vrai que les salaires ont augmenté de 25%, là, on va partir avec les prémices de base. De un, comment tu expliques ça?
7: Ben, c'est sûr que depuis quelques années, on subit tous les effets de l'inflation alimentaire et on parle beaucoup de sécurité alimentaire, mais moi, j'ai l'impression avec ce qui se passe avec les prix de produits, disons, sains, là, on va parler de plus en plus de d'insécurité nutritionnelle parce que c'est là qu'on réalise que il y a beaucoup de gens qui font des compromis nutritionnels en raison de l'inflation alimentaire.
6: Ouais.
7: Et on va se préoccuper davantage de produits qui sont bons pour la santé au lieu de juste boire un panier de calories de façon générale. Alors, moi, je suis content qu'on cite davantage certains produits qui, disons, on devrait consommer davantage. Et puis, c'est vrai qu'on voit qu'il y a une iniquité, là, surtout pour les gens qui sont moins nantis, qui doivent faire des choix. À l'épicerie, c'est pas compliqué, Marc. Les gens délaissent la périphérie du magasin et se concentrent au centre du magasin. On passe tout le temps au centre du magasin. C'est là où les produits sont plus transformés et, disons, moins souhaitables pour ce qui est de la santé. Là.
6: C'est où est-ce que ça a pété le plus? Qu'est-ce qui a augmenté le plus en termes de catégorie?
7: Bien, il y a l'effet de l'inflation, Marc, et puis quand on parle d'inflation, c'est certain que c'est les viandes qui ont écopé le plus. Le comptoir des viandes, c'est incroyable, là, surtout cette année, depuis les 12 derniers mois, là, 24 derniers mois même, là, on voit que la tiercé des viandes, poulet, porc, bœuf, ont été affectés par l'inflation, mais le plus gros problème, puis j'en parle souvent à Ottawa quand je rencontre les députés, puis j'en ai parlé même au ministre de l'Agriculture, c'est que c'est la volatilité des... Lorsque les prix fluctuent beaucoup, les prix vont augmenter, vont baisser, mais souvent, les gens vont remarquer lorsque les prix augmentent, ils vont délaisser certaines calories. Je te donne un exemple. Si, par exemple, je sais pas, moi, t'aimes les carottes, t'achètes des carottes, et d'un coup, les carottes augmentent de 30-40% en un mois. Tu vas carrément délaisser la carotte pendant des mois parce que tu crois sincèrement qu'on t'a pas les moyens d'acheter des carottes. Et c'est ce qui arrive actuellement en périphérie du magasin, c'est qu'il y a beaucoup de gens qui voient certains prix exploser temporairement, mais délaissent certaines catégories qui sont bonnes pour la santé pour toujours, parfois.
6: Hey, je vais te faire un témoignage personnel. Je vous le jure, pas de farce. Moi, j'aime bien aller IGA à côté de chez nous puis au Costco, que c'est les places où j'aime aller, là. Ben, ça fait au moins 2 ans, sinon 3, que je passe à côté du comptoir à viande rouge en me disant « ça, c'est pas pour moi ». Je suis zéro pauvre, là.
8: À cause du prix?
6: Carrément. C'est des affaires de 50 balles. Je veux bien croire qu'il y en a beaucoup, mais tu fais comme... Fait que si le prix baissait, Sylvain Charlevoix, il y a un crime de bon point. Je le saurais même pas. Moi, j'ai décidé que la viande rouge, c'est plus dans ma vie, là. C'est du porc, du poulet, puis... Fait que... J'aurais jamais pensé ça, mais c'est bon ce qu'il dit, là.
7: T'es pas tout seul à faire ça. Il y a beaucoup, beaucoup de gens qui vivent la même chose que toi, là, qui décident tout d'un coup, mon Dieu, j'ai pas les moyens d'aller là, à l'épicerie, alors je m'en vais ailleurs. Et cette, cet ailleurs-là est moins souhaitable pour la santé. C'est moins bon pour la santé, souvent.
6: Puis les gens se retournent. Ben, c'est intéressant. J'avais jamais vu ça. Tu savais-tu ça, Cybèle? Que les aliments plus sains sont en pourtour d'un marché d'alimentation. Puis dans le milieu, c'est les chips, les biscuits. J'avais jamais remarqué ça. C'est 100% vrai.
0: Mais c'est vrai de le nommer comme ça. Mais
6: tout ce qui est dans des boîtes.
0: Moi, ce que je trouve dommage, c'est justement de voir plus on discute. Au même moment où tout coûte plus cher, ce qui est bon pour la santé, il y a de plus en plus d'études qui sortent pour nous dire « Attention, produits transformés, ça cause le cancer, ça cause ci, ça cause des comorbidités. Enfin, » les deux diminuent inversement et augmentent de l'autre côté. Ouais. Moi, c'est ça qui me fait peur.
6: Sylvain, hein?
7: Absolument. Et c'est pour ça que je répète souvent aux députés, aux élus, que le pire ennemi, l'inflation alimentaire est un grave problème, mais le pire ennemi pour le consommateur, c'est la fluctuation des prix.
6: Ouais.
7: Parce que tout d'un coup, psychologiquement, on se crée des barrières entre nous et les catégories qu'on devrait visiter plus souvent.
6: Sylvain Charlebois, c'est quoi la réaction des manufacturiers dans le monde de l'alimentation, incluant l'agriculteur qui fait affaire avec un distributeur? Tu sais, nous autres, on parle comme consommateurs, mais c'est quoi eux autres, leur réaction?
7: Ben, eux, c'est sûr que les agriculteurs, ce sont des preneurs de prix, donc ils fixent pas de prix. Au niveau de la transformation, c'est sûr que depuis quelque temps, là, ce qui frappe vraiment durement dans l'industrie, c'est le phénomène des GLP-1. Hein. On est forcé. Ben, en fait, il y a deux choses, Marc, qui se passent en même temps cette année, là, qui fait réfléchir les manufacturiers. Il y a un, l'effet GLP-1, donc l'effet Ozempic, qui force les manufacturiers à diminuer le gras, diminuer le sucre, parce que les gens qui utilisent, prennent ces médicaments-là, ne veulent pas des produits qui ont trop de sucre. L'autre phénomène, ce sont les étiquettes, la fameuse look de Santé Canada.
6: Oui.
7: Il y a beaucoup de gens qui prétendent que ça ne les affecte pas, mais nous, on vient de faire une étude ce printemps, qu'on va publier plus tard cette année, qui démontre clairement que plus de la moitié des consommateurs ne veulent plus acheter un produit si la look est là, pour le gras, pour le sodium et pour le sucre.
6: Okay.
7: Donc, on voit, et là, les manufacturiers doivent reformuler, doivent changer leur produit pour enlever la loupe de l'emballage.
0: Mais ça, c'est bien ça ou c'est pas bien?
7: Ben, moi, je pense que c'est excellent. Parce que c'est le but premier de la politique. Parce que c'est sûr qu'un manufacturier là va se dire au début, bon, ben je vais mettre la loupe puis on verra. Mais lorsqu'on arrive à l'épicerie puis un consommateur voit un produit qui a la loupe et juste à côté, il y a un produit qui n'a plus la loupe, quel choix le consommateur va-t-il faire?
6: Ouais.
7: C'est certain qu'on va aller vers le produit qui n'a pas de loupe. Et les manufacturiers le reconnaissent de maintenant. Et c'est pour ça que d'ici 5 à 10 ans, il va y avoir de moins en moins de produits avec la loupe, donc plus de produits qui sont santé.
6: Hey, Sylvain Charlebois, je te pose une question, peut-être ça par rapport, mais le guide alimentaire canadien, est-ce qu'il va falloir qu'il deal avec l'inflation?
7: Là, Marc, là, tu poses une excellente question. En 2019, Santé Canada présentait son nouveau guide alimentaire. Donc, le guide alimentaire a 7 ans cette année. Et j'avais posé la question à l'époque en 2019. J'avais demandé à Santé Canada, avez-vous calculé le coût pour suivre le nouveau guide versus l'ancien guide? Ils n'ont jamais fait l'exercice.
6: Hein?
7: Nous, on l'a fait à leur place. On a découvert que le nouveau guide coûte plus cher à suivre que l'ancien guide. Et ce que je souhaite pour la révision, pour le prochain guide, c'est qu'on prenne en considération l'abordabilité alimentaire, ce qui n'a pas été fait en 2019.
6: Ben oui, crime. Wow. Hey, Sylvain Charlebois, directeur scientifique du Laboratoire de sciences analytiques en agroalimentaire de l'Université de Dalhousie. Toujours un plaisir, à bientôt.
7: Salut, bye.
6: Bye.
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0: Article du Guardian que je voulais vous présenter. Alors, le titre va comme suit. La loi mafieuse donne aux familles italiennes le droit de se libérer d'une vie de crime. Alors, c'est une nouvelle législation qui vient juste d'entrer en place en Italie, qui vise à mettre fin au recrutement intergénérationnel dans la mafia. Parce que étant donné que quand ce sont des hommes et des femmes qui sont haut placés dans la mafia, vont souvent transmettre le poste de dirigeant du crime organisé à un enfant, à son propre enfant ou par exemple à un neveu, une nièce. Là, eux, ils veulent tenter d'empêcher de faire ça pour essayer finalement de s'attaquer au problème structurel du crime et de la mafia en Italie. Donc là, maintenant, l'État italien va offrir aux enfants de moins de 25 ans et aux proches parents des chefs mafieux une chance, en fait, d'avoir un nouveau départ. Donc, on va offrir à ces jeunes-là, et peut-être, on mentionne entre autres leur mère, par exemple, un nouveau logement dans une autre ville, une nouvelle école, si c'est nécessaire, même une nouvelle identité. Donc, ça a été adopté hier, ce projet de loi-là, qui s'appelle la liberté de choix. Et voilà, environ, on pense que c'est 400 enfants nés dans différentes familles mafieuses qui pourraient intégrer le programme à chaque année. Donc, comme je vous l'ai dit, c'est un pouvoir qui se transmet de génération en génération. C'est ce qu'on lit, entre autres, dans le Guardian. Et que ce qui se passe, c'est que, par exemple, lorsque quelqu'un, un père, un grand-père, s'en va en prison pour très longtemps, eh bien là, tout de suite, on va choisir un jeune membre de la famille pour faire continuer le crime. Et étant donné que ces jeunes-là, ben, ils veulent pas nécessairement non plus aller voir la police, ou, tu sais, ils peuvent pas vraiment rien dire ou dire non à ça, ou d'un autre côté, ils peuvent pas aller voir la police parce que ça les amènerait à dénoncer un frère, un père, ben oui. Et tout ça, vous voyez le genre. Donc, on veut empêcher ce problème-là. Alors, ce qu'on veut, c'est surtout privilégier les liens intrafamiliaux. On veut pas enlever un enfant de sa famille puis aller le mettre quelque part puis qu'il puisse plus jamais avoir de liens familiaux, évidemment. Mais ce qu'on dit, c'est qu'on va privilégier le maintien des liens mère-enfant, mais juste si la mère accepte de rompre tout contact avec la mafia, les familles seront alors relongées dans un autre lieu protégé, comme je vous le disais. Mais si la mère décide de rester impliquée, ben écoute, l'enfant pourra aller dans une famille d'accueil, par exemple. Mais est-ce que les familles de mafieux sont contents de ça? Est-ce que c'est juste une loi lancée comme ça en l'air, mais qui finalement répond pas à un besoin? Ben, selon The Guardian encore, ce qu'on dit, c'est qu'il y a certaines femmes qui sont dans le milieu ou qui l'ont déjà été, qui ont réagi parce qu'elles ont été contactées par The Guardian. Et je vais vous lire un extrait en particulier d'une femme qui a dit que c'était un jour historique pour tant de femmes, d'enfants, de jeunes qui, à partir d'aujourd'hui, peuvent envisager l'avenir avec un peu plus d'espoir. Je n'oublierai jamais qu'au début, puis là, elle s'adressait à un des hommes qui, autour de 2011, avait déjà eu cette idée-là en Italie, oui. Mais c'était mal fait à ce moment-là parce que, justement, on brisait des liens, okay, familiaux, puis c'était très intense comme politique. Bref, donc elle dit, moi, j'oublierai pas ce que vous avez fait au début. Vous nous avez tendu une main, et là, cette loi-là va changer tant de vies. Alors, ça semble être bien, bien récupéré.
6: C'est très lucide, hein? Tu sais, c'est comme, sur le coup, tu fais comme, hein, de quoi, c'est comme bizarre, de quoi il se mêle, de vouloir extirper quelqu'un de sa tradition, de... Ouais, mais c'est ça. Pourquoi pas proposer quelque chose qui est basé sur la vraie dynamique, là, et non pas, mon Dieu, on peut pas faire ça, tu sais.
0: Et offrir une porte de sortie,
6: exact,
0: finalement.
6: C'est très fort.
0: Ça existe.
6: Ouais.
0: Je continue?
6: Oui.
0: Vous avez probablement vu passer les cas d'anaplasmose. Donc ça, c'est une maladie qui est transmise par les tiques. C'est la même tique qui peut transmettre la maladie de Lyme,
6: oui,
0: aussi.
6: Oui.
0: Donc là, en fait, c'est des articles qui nous indiquent que l'an dernier, il y avait les statistiques de l'an dernier, c'était un record. On parle de 71 cas d'anaplasmose. Et donc, le trois quarts de ça, c'était surtout en Estrie et quelques endroits en Montérégie aussi. Donc, c'est transmise par une tique qu'on appelle la tique à pattes noires, comme je vous le disais, qui cause également la maladie de Lyme. On l'a observé pour la première fois en 2019 et depuis, année après année, on voit beaucoup de problèmes. Sachez que c'est une maladie à déclaration obligatoire et en 2026...
6: Ça veut dire quoi, obligation?
0: Ben, ça veut dire que si jamais tu te fais piquer par une tique comme ça, obligatoirement, on doit recenser que tu as eu cette maladie. Oui, ben, j'imagine que lorsque ça arrive et que tu consultes un médecin, c'est envoyé directement dans la comptabilisation. Okay. Mais c'est ça, encore faut-il que tu vois que tu te sois fait piquer. Et c'est là que c'est intéressant parce que dans le texte qu'on dit, c'est que le problème avec ça, c'est que les principaux symptômes font souvent penser à ceux d'une grippe. Donc, c'est pour ça que je voulais dire rapidement parce que si vous avez ces symptômes-là présentement en été, pis c'est pas tout le monde qui sait qu'ils ont été piqués. C'est ça aussi l'autre problème. Donc, fièvre élevée soudaine, des frissons, fatigue intense, maux de tête, douleurs musculaires, nausées, vomissements, diarrhée. Voyez-vous, on se dit ça, on pense pas nécessairement à une tique, mais si jamais vous avez des cas comme ça, allez voir, par exemple, la pharmacienne, si vous êtes capable de voir un médecin. Allez voir votre médecin parce qu'on va devoir faire un test de sang pour être capable de savoir si vous avez été infecté. Et plus vous le prenez tôt, plus ça va bien aller.
6: Puis
0: ça se guérit généralement bien. une fois que t'es
6: quand
0: géré.
6: Quand t'as ça, là, tu, mettons là, que tu t'es fait piquer puis tout, c'est quoi après?
0: Ben écoute, moi ce que j'ai lu, c'est simplement que ça se traitait vraiment facilement. Donc ces symptômes-là vont s'enlever puis ça va être traité. Mais des symptômes qui s'aggravent, tu vois ici. Il parle principalement des gens qui sont immunosupprimés. Donc, il dit que leur état général va complètement se dégénérer. Okay. Ça va être de mal en pis. Mais par contre, pour une personne régulière, c'est pas nommé.
6: Tout revient normal.
0: Tout reviendrait normal si c'est traité rapidement. Oui. Mais bien sûr, si ce n'est pas traité rapidement, peut-être ces principaux symptômes-là vont continuer de s'aggraver.
6: Okay.
0: Puis comme je vous le disais, c'est aussi la même tique qui peut transmettre la Lyme. Donc, si vous voyez, vous avez l'impression de vous être fait piquer, si vous avez ce genre de symptômes-là, allez tout de suite vous faire dépister.
8: Est-ce que tu sais si... tu sais, parce que normalement, quand on regarde pour s'être fait piquer, il y a comme un cercle rouge là, autour de... C'est-tu écrit dans l'article?
0: Non, c'est pas écrit...
8: Vous savez de quoi je parle?
6: L'indice de ça?
8: Oui, l'indice qu'on s'est fait piquer par une tique, c'est... je pense qu'il y a un cercle rouge là, qui se propage autour de où est-ce que la personne s'est fait piquer, dans la région là, où est-ce que la personne s'est fait piquer. Fait que je sais pas si pour cette maladie-là, c'est la même chose, mais je peux enchaîner pendant que Cybelle fait...
0: Ouais, je vais regarder, puis je vais vous le dire. Je vais regarder en même temps. Ouais.
8: Ben écoutez, je vais vous parler des faux avis Google, parce que vous savez, n'importe quelle entreprise, restaurant, peu importe, est sujet à recevoir des avis Google, que ce soit des vrais ou des faux, ben ces avis-là peuvent être écrits par n'importe qui. Parce que dans d'autres pays, il existe des réseaux qui vendent des avis contre une rémunération. Donc, il y a des entreprises qui peuvent acheter des avis positifs ou négatifs selon ce qu'ils ont besoin. Donc, soit est-ce qu'ils veulent favoriser leurs activités à eux ou nuire aux concurrents.
6: Ouais, ouais.
8: Et il y a une ancienne enquêtrice criminelle fédérale américaine qui a fondé Fake Review Watch, qui est un organisme de surveillance, de défense du secteur, et elle dénonce les faux avis en ligne. Et Madame Dean a contacté CTV News parce que en regardant en faisant ses recherches, elle a remarqué qu'il y avait une entreprise de fenêtres à Toronto qui avait reçu des faux avis sur Google. Bon, jusque-là, tout va bien. Tu sais, tout va bien.
6: Ouais, ouais.
8: On va dire. Et là, en enquêtant sur cette dite entreprise, elle a remarqué qu'il y avait des personnes qui publiaient ces avis-là, mais qui utilisaient des noms d'acteurs célèbres, notamment Bruce Springsteen, Tom Hanks, Madonna, Matt Damon, Julia Roberts. Mais ça, c'est l'affaire, c'est que ces gens-là, ils viennent pas du Canada. Là. Comment est-ce qu'ils ont pu faire affaire avec une entreprise de porte et fenêtre de Toronto? Donc là, petit avis, si jamais vous voyez des commentaires qui sont signés Madonna, etc., j'aurais tendance à vous dire que ça m'étonnerait qu'ils aient pris le temps de faire un mauvais review
6: les
8: sur
6: chansons,
8: les
6: chansons.
0: Mais tu dis peut-être qu'ils font affaire aux États-Unis, c'est pas nécessairement impossible, mais que ce soit ces grands noms-là qui sortent, là, tu te dis bon.
6: La maison du spaghetti avec Madonna puis Elton John qui dit moi, je trouvais que c'était moyen cuit, là, tu sais.
8: Voilà. Donc, l'entreprise en question a été questionnée à savoir s'il y avait engagé des gens pour acheter des avis. Et quand CTV News les a contactés, ils ont dit que leur entreprise n'a jamais demandé, autorisé ou engagé quiconque à publier des faux avis ou à créer des fausses fiches d'entreprise en notre nom. Donc, mais bref, soyez quand même vigilants là, quand vous regardez pour des références. Là, la dame en question suggère plus de revenir à l'ancienne méthode, soit retrouver le bouche à oreille ou demander l'avis à des gens autour de nous qui connaissent peut-être cette entreprise-là au lieu de se fier à des avis qui se font.
6: Je peux même te dire que dans une énorme majorité des cas, une étoile, c'est pas vrai.
8: Mais...
6: c'est juste quelqu'un de fru qui était probablement un client gazé. Lui-même, que le staff a fait. Ben, monsieur, vous êtes gazé. Tu comprends? Vraiment, là, une étoile, là, c'est rare que c'est vraiment.
0: En restauration, moi, quand je cherche un nouvel établissement à essayer, j'ai tout le temps le même processus sur, par exemple, les avis Google. Je regarde, mettons, 3-4 les mieux notés,
6: oui.
0: Puis 3-4 des pires.
6: Mmh. Ouais.
0: Puis, comme tu dis, souvent, les pires, c'est des expériences qui semblent uniques.
6: Exact.
0: Parce que chaque personne a vraiment un
6: très précis,
0: un propos.
6: Là.
0: Si c'est pas ça.
6: Mais le soupe à l'oignon était pas.
0: Non, mais quand. Puis, si les quatre se ressemblent un peu ou c'est pour l'ambiance générale, là, tu vois, je m'y fie aussi, mais je regarde
6: bon
0: les deux.
6: Point.
0: Je veux juste revenir sur, si t'avais terminé ta nouvelle. Ouais. Donc, sur la question de l'anaplasmose, c'est pas un rond comme tel. Ils disent que ça ressemble plus à une piqûre de moustique. Mais encore là, comment faire la différence entre les deux?
6: Ouais.
0: Fiez-vous aux symptômes, ce qui pourrait arriver ensuite.
6: Ouais.
0: Si vous êtes allé dans un champ, si vous avez pu avoir une exposition, ça va ressembler à une petite piqûre de moustique.
6: Okay.
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6: Ben, 3 heures de show, il y a des longueurs. Nicolas Duvernois.
21: Ici, pour remplir... Il y avait une pub qui n'avait pas été vendue. Fait que je suis là. Moi, je suis le remplisseur de pub.
0: Ah ouais, écoute, on fait avec. Qu'est-ce que je te dis?
21: Mais en parlant de remplissage, est-ce qu'il va se réétouffer comme hier?
6: Non. Parce que j'ai ri. J'ai trouvé que j'ai fait moi-même une bonne blague sur ton cas.
21: C'était une blague?
6: Ben oui, c'était une blague.
21: C'était une bonne blague.
0: Ah oui, on est tous crampés.
21: Mais tout ça pour vous dire qu'en parlant de remplissage de publicité, j'ai envie de vous parler de remplissage de divan à l'Assemblée. Okay. J'ai envie de vous parler d'une petite lecture que j'ai faite ce matin, puis ça m'a mis un sourire aux lèvres, parce que j'ai commencé à lire les nouvelles, comme tous les matins, puis j'étais de très bonne humeur ce matin. Je me suis retourné, j'ai ouvert les yeux, j'ai vu ma belle Caro, je me suis dit, je suis chanceux, Caro de ma vie. L'autre côté, il y avait mon petit Raphaël, puis là, j'ai ouvert les nouvelles, puis j'aurais pas dû, parce que j'ai découvert Caroline Deguay. Caroline Deguire, c'est la candidate pour le Parti libéral dans Laval des Rapides. J'ai découvert dans la lecture, franchement, on va se le dire, elle a des très fortes convictions, vraiment des croyances politiques très profondes, un amour profond pour son comté aussi. Puis vous allez comprendre, c'est un peu dans l'ironie où je suis, parce qu'on va faire la chronologie des péripéties de Caroline Deguire. Donc le 29 janvier, il y a quelques mois, elle dépose sa candidature à l'investiture dans la circonscription de Groulx avec le Parti québécois, Parti souverainiste, hein, pour ceux qui ne le savent pas encore. Le 5 juillet dernier, dernier. Elle envoie un courriel le matin, elle a dû dire non, c'est pas pour moi. Elle envoie un courriel au Parti québécois pour se désister. Donc, je ne vais plus être candidate dans gros pour le Parti québécois. 48 heures plus tard, écoute, moi j'aime la vie, j'aime la rapidité dans la vie. Le 7 juillet, Parti libéral, extrêmement fier de sa prise d'ailleurs, annonce en grande pompe la nomination de cette même Caroline de Guerre. Alors, tout de suite, vous me connaissez. Est-ce la même? Ça se peut pas que ça soit la même. Tu sais, il y en a deux, là. C'est sûr qu'il y en a deux. Non, c'est la même. Candidate, donc, il la nommait candidate officielle, mais dans une autre circonscription. Donc, un autre parti, une autre circonscription et d'autres croyances. Hey, moi, j'aime ça.
6: On peut souligner que c'est quand même les deux plus opposés dans le spectre.
21: Ben, exactement, exactement.
6: Des fois, tu dis, je suis parti de conservateur canadien.
21: Aux libéraux. Bon, pareil, au même blanc, bonnet blanc. Mais là, je me suis dit, mais qu'est-ce qui s'est passé? Je me suis gratté la tête, puis j'ai sorti la calculatrice. C'était trop compliqué pour moi parce que 7 juillet, 5 juillet, je me disais, ça se peut pas que c'est deux jours. Ça se peut pas. Ça se peut pas que cette personne-là négocie avec le Parti libéral provincial pendant qu'elle faisait croire au Parti québécois provincial qu'elle allait se présenter. Ça se peut
0: qu'est-ce
21: pas.
0: Qu'est-ce que tu dis là, Nicolas?
21: Ben oui, ça se peut. Ça se peut. Puis là, je me suis dit, waouh, elle change d'opinion plus vite que son nom. Puis ça m'a fait penser à Lucky Luke. Alors, ça m'a redonné de l'amour dans mon cœur.
0: Oui. Ça t'a c'était ramené bon, à la bonne humeur.
6: Et pourquoi Lucky Luke? C'est quoi le lien?
0: Plus rapide que son nom.
21: Plus rapide que son nom. Ouais. Et puis, j'aimais ça voir du monde rapide dans la vie. Et, mais ça m'a surtout fait penser à une autre personne que j'aime bien. Puis ça, c'est vraiment l'empereur de la rapidité puis du magasinage de partis, c'était Vincent Marissal.
0: Oui.
21: On se rappelle qu'en 2018, il parle... Là, suivez-moi les amis, mettez-vous sur le côté, c'est compliqué à suivre, mais il parlait au Parti libéral fédéral en même temps qu'il parlait à Québec solidaire au provincial. Mmh. Il a atterri là. Finalement, il a démissionné pour devenir indépendant pendant qu'il parlait pour devenir... péquiste au provincial. What? C'est la définition même d'un buffet chinois. Okay? Il y a de tout dans ces croyances-là. Tout ça pour dire que j'avais un gros malaise. Après, je suis allé voir les sondages. Je me suis dit, il doit y avoir une petite question de sondage. Dans gros, sous le Parti québécois, donc, t'as peut-être des chances de perdre. Dans Laval des Rapides, Parti libéral, s'il y avait, tu sais, la blatte là, qui se promenait sur Miss Météo, là, tu sais, qu'on vient de voir, là, le genre de d'insecte là, qui se promenait sur son cou.
0: Oui,
21: là.
0: Oui,
21: bref,
0: oui,
21: elle
0: oui,
21: avancerait
0: oui.
21: à Laval des Rapides okay. pour Parti libéral. C'est juste pour vous dire. Donc,
0: c'est un château fort.
21: C'est un château très fort. Et donc, ça m'a désespéré. Ça m'a désespéré. Vous savez à quel point j'aime la politique. Vous savez à quel point je déteste ce genre de politique-là. À quel point ça nourrit le cynisme. À quel point, ben, no one deux, pourquoi le monde ne va pas voter quand il voit ça?
0: Mais ça veut dire quoi, ça, pour toi, qu'elle a aussi rapidement changé son fusil d'épaule? C'est parce qu'elle a eu une meilleure offre salariale? Est-ce qu'on peut penser à autre chose
21: non,
0: que
21: non,
0: toi?
21: Non, c'est le même salaire. Ça veut dire.
0: Fait promettre quelque chose?
21: Non, mais
0: sans que ce soit
21: y a
0: le salaire
21: beaucoup
0: directement.
21: De... Ce n'est pas. Il y a 125 députés au Québec. Et attention, j'en connais énormément. Il y en a beaucoup qui le font vraiment pour la véritable raison du bien commun. Il y en a beaucoup aussi, puis ça, c'est un grand tabou qu'il va falloir qu'on arrête de se mentir. Il y en a énormément qui font ça pour leur carrière. Moi, j'en vois depuis le cégep, je le sais, là, qu'ils vont être députés. Souvent, tu sais, c'est député libéral, là, dans un parti, tu sais, dans le West Island. Tu sais, si tu te positionnes là, t'es là à vie, là. T'es là à vie, là. C'est correct, tu sais. D'ailleurs, moi, je suis extrêmement pour changer la loi. Moi, j'aimerais m'inspirer de la présidentielle au Mexique, où t'as le droit de te présenter deux fois après. Il faut que t'ailles dans le public, là, voir comment ça coûte là, 2 litres de lait à l'épicerie, puis que tu as le droit de revenir par après. Mais tu sais, tu as comme un mandat où tu es obligé de retourner sur le plancher des
6: Mais ce qui te gosse, est-ce que c'est juste changer d'allégeance ou changer rapidement d'allégeance?
21: Moi, c'est ce qui me gosse énormément, c'est changer rapidement. Rapidement, là, c'est plus le terme. C'est Usain Bolt ne peut pas battre Caroline de Guire, tu sais. C'est changer en 48 heures d'allégeance. Moi, je trouve ça inadmissible. Et si Charles Millard était un leader, un vrai leader qui veut dire, moi, je la mettrais dehors. Parce que tu veux du monde dans ton équipe. Tu veux revenir au pouvoir. Ben, tu veux montrer que tu as une vision claire. Moi, quand il y a 48 heures, t'étais souverainiste, puis 48 heures plus tard, t'es fédéraliste, puis là, tout d'un coup, ben, tu réalises qu'elle dansait des deux côtés de la bouche, là, on va se le dire, là, tu sais, pendant ces 48 heures-là, moi, je suis absolument contre ça. Moi, j'aime des personnes... Hey, écoute, René Lévesque, qu'on l'aime ou qu'on l'aime pas, il a changé d'idée. Puis c'est normal de changer d'idée. Moi-même, je change des idées. Tu sais, on a tous une vie, on a des événements qui se passent dans notre vie. C'est sain de changer d'idée. Winston Churchill a changé deux fois d'idée, mais c'était toujours pour des convictions puis pour des causes. Lucien Bouchard aussi est parti du Parti conservateur, a fondé le Bloc québécois, puis après il a atterri au Parti québécois. Ça, c'est correct, changer d'idée. J'accepte.
6: Est-ce que ça devrait être réglementé, selon toi?
21: Réglementé, on ne pourrait pas réglementer.
6: Est-ce qu'on peut le faire?
21: Ben moi, c'est un test de leadership des chefs de parti. Moi, si tu changes aussi rapidement et aussi drastiquement ta vision, oui. Encore une fois, libéral, cac, bon, pareil au même, tu vas me dire. Mais là, tu sais, moi, je trouve ça inacceptable. Et puis, les électeurs, là, t'es à Laval des Rapides aujourd'hui, là. Tu vas voter pour une candidate qui, pour l'instant, est pour le Parti libéral.
6: C'est vrai que ça te fait dire pour l'instant.
21: Ben, pour l'instant, clairement. Ouais. Là, tu sais, puis après, ben, elle va aller où? Tu sais, dans la politique, il y a quand même des convictions, il y a des croyances, il y a une constance aussi. Tu sais. Aujourd'hui, ben, il y a des personnes qui pensent que les partis politiques, c'est des agences de placement, puis ils vont aux meilleurs partis politiques parce qu'ils veulent la petite... Il y en a qui se magasinent des postes de députés, il y en a qui se magasinent des postes de députés dans des comtés sûrs, puis il y en a qui se magasinent, ça, je déteste encore plus ça, des postes de ministres. Là, est-ce que je vais être ministre? Moi, je vais être député juste si je suis ministre. Ben, finalement, j'en veux pas ta personnalité. On n'a pas besoin de ça au Québec. On a besoin de personnes avec des convictions, puis des personnes qui vont au front.
6: Tu irais trop en politique. Excuse de te couper, c'est qu'il n'y a aucun espace problème entre tes phrases. Fait que je suis obligé de passer par-dessus.
21: Non, parce que c'est pas un sujet qui me passionne, tu verras. J'irai en politique, pas maintenant, parce que j'ai des jeunes enfants, et je sais que c'est un sacrifice d'une vie personnelle quand tu fais la politique pour le bien commun et pas pour ton CV LinkedIn. C'est très, très prenant. C'est très engageant, c'est beaucoup d'heures, beaucoup de déplacements, beaucoup de routes, beaucoup de sacrifices personnels. J'en vois plusieurs qu'ils font au quotidien, et donc c'est très difficile. Moi, je crois à la politique, mais telle qu'elle a été inventée ou développée en quelque sorte en Grèce antique, c'est la gestion de la cité. Moi, je crois que c'est des gestionnaires, ça devrait être des gestionnaires, les politiciens, et pas des personnes qui cherchent le meilleur parti ou le meilleur comté pour être sûr de passer, puis après avoir une job à vie. Donc, voilà, petite salutation à Caroline Deguire, mais j'espère que par elle-même, tu sais, elle va avoir l'honneur de dire, ben, c'est vrai, tu sais, j'ai fait une connerie, je vais pas me présenter. Puis dans 5 ans, je vais me représenter, mais tu sais, je vais démontrer que c'était une erreur de jeunesse.
0: Ben, c'est ça, j'allais dire, est-ce que ça te conviendrait qu'elle fasse juste dire, ben, c'était parce que c'était une erreur depuis le début. Je m'en suis rendu compte après, j'ai rencontré Charles Milliard, ce qu'il m'a dit m'a séduit plus que ce que Paul-Saint-Pierre Plamondon m'avait séduit, m'a séduit.
21: J'y ai pensé, puis je me suis dit, ben attention, là, c'est pas Martin Luther King, là, Charles Milliard, tu sais, c'est pas... non, mais tu sais, I have a dream, avec tout respect, là, tu sais, non. Moi, je ne crois pas que, tu sais, non. Après, est-ce qu'on a le droit à l'erreur, oui. Est-ce que je suis sévère aujourd'hui? Je me trouve très sévère.
0: Bon, non.
21: Non, mais je me trouve très sévère, mais avec raison. Je me trouve très sévère, mais avec raison. Voter, malheureusement, il y a beaucoup de personnes qui votent pas, mais c'est un geste d'une importance capitale, tu sais. Il y a des pays où tu te fais exécuter si tu veux prendre parole, tu sais. Ici, on a le choix de voter. Là, on va me dire, ouais, mais ça change rien. Non, c'est pas vrai, ça.
0: Mais en même temps, on voit maintenant que la question des transfuges, c'est la nouvelle mode chez les fédéraux.
21: Ben, libéraux.
0: Peut-être que là, les libéraux
21: qu'on leur a offert, là, provinciaux s'en inspirent.
0: Ben, peut-être que ça devient une tendance libérale, ouais, générale d'attirer les gens de son bord et d'aller voler les gens.
21: Ça fait que nourrir le cynisme et donner une mauvaise image à la classe politique qui est là pour des bonnes raisons. Il y en a qui sont là pour des bonnes raisons. Mais tu sais, s'il vous plaît, c'est le temps, puis ça fait longtemps que je dis que le temps de changer nos règles, puis notre savoir-faire ou notre manière de faire au Québec en politique. Moi, je suis d'accord que tu fasses 2 mandats de suite après, retourne sur le plancher des vaches, travailler dans la vraie vie, puis après, tu peux te représenter 4 ou 5 ans plus tard, 1. Puis 2, moi, là, quand j'ai vu, à un moment donné, il y avait un député, je crois, en Abitibi, du Parti québécois, qui était tout content de dire, je suis devenu celui qui a siégé le plus longtemps. Ça faisait 40 ans, ou je sais pas combien de temps si son compté, ce n'est pas le Qatar. Explique-moi qu'est-ce que tu faisais pendant 40 ans. Mm. Moi, c'est la longévité en politique n'est pas une preuve que tu as fait une bonne job. La preuve que tu as fait une bonne job, c'est les résultats en politique. La longévité, ça veut dire que tu sais bien t'asseoir sur une chaise.
0: Ouais, c'est la seule chose que ça veut dire. En même temps, si t'es élu à chaque fois, ça veut dire que quand même t'as rendu les gens fiers et contents de ce pourquoi ils votent et ils revotent encore.
21: Malheureusement, Ben. Le monde, il vote très souvent pour un parti politique ou pour une croyance et pas nécessairement pour le résultat. Parce qu'il y a
0: ou
21: ben
0: pour la personne,
21: ou pour la personne, tu sais, malheureusement, parce qu'il y a bien du monde qui se font élire, que tu sais jamais c'est qui est, qu'est-ce qu'ils ont fait. Ils ont toujours été là parce que, ben, disons que le comté est souverainiste, fait qu'il est là, puis il est là pour, on sait pas trop pourquoi, mais il est là, tu sais.
6: Il y a des pays qui obligent le droit de vote. Sinon, c'est une amende.
21: Oui, en
6: Suisse. Qu'est-ce que t'en penses?
21: Tout ce qui est obligation, ça enlève un peu. Hey! L'État, pour plusieurs d'entre nous, c'est notre plus grande dépense dans l'année. Tu sais, nos impôts.
6: Ben oui.
21: T'sais? C'est notre plus grande dépense. Et on réfléchit plus longtemps à si on prend Netflix ou Disney Plus qu'à l'État. On réfléchit plus longtemps à quelle auto on va prendre qu'à l'État quand c'est la plus grande dépense.
0: C'est parce que ça ne nous apporte pas de bonheur, Nicolas, ben, ni de
6: pas,
0: repos.
6: T'as pas de grand contrôle non plus, là. À part le X aux 4 ans, tu veux que j'y pense, moi, au ministère du Revenu, je fais quoi, là?
21: Non, ben, déjà voté, mais parce que c'est une pluralité facteur qui fait en sorte qu'on change la politique. Un, c'est voter, mais deux, c'est s'impliquer aussi. Moi, si je faisais de la politique, tu me disais, moi, c'est clair que j'ouvrirais les vannes. Moi, j'aurais un site web, là, j'ai une idée.qc.ca, là, puis envoyez-nous vos idées aussi. C'est parce que si, tu sais, quand nous, on s'implique dans l'école de nos enfants avec Caro, puis ça se voit, les parents qui s'impliquent, on arrive avec des idées, on arrive avec des levées de fonds, on arrive avec des trucs, puis là, le monde se comme, ah, mais votre école est donc bien active. Ouais, mais il y a plein de parents qui sont vraiment impliqués dans cette école-là. Fait que si on s'implique pas, on envoie notre argent, puis on fait juste chialer sur Facebook, ça change sweet fuck all en politique, tu sais. On a le pouvoir, ça prend du temps, ça prend un mouvement, ça prend plus de monde, mais il faut le faire, sinon on va juste avoir du monde qui vont être assis pour leur CV politique. Puis ça, ça me fait vomir.
6: Merci, Nicolas Duvernois.
21: À grand
6: député
21: plaisir.
6: D'Outremont.
21: Mais non!
6: Et futur deuxième ministre. Parce qu'il va avoir le premier, mais toi, tu vas être deuxième.
21: Tu veux le premier?
6: Non, mais,
21: ah,
6: je,
21: okay,
6: mais
21: là,
6: tu vas être bon, tu vas être bon.
21: Moi, je voterais pour Cybèle.
6: Oui, ah, ben, oui. C'est ouais. Ça. Première ministre, deuxième.
21: Puis toi, troisième?
6: Moi, je suis le fou du roi.
21: Ah,
6: je
21: t'en génial! Ah, là, toi, tu sois en arrière.
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0: Oui, plusieurs nouvelles de dernière heure. Tout d'abord, concernant la ministre Karianne Bourassa, on dit qu'elle a été impliquée dans un accident avec un ours dans Charlevoix. Ça s'est passé ce matin. Oui, c'est ça. Donc là, son véhicule, elle était dans son véhicule de fonction, qui a percuté un ours noir sur la 138. Wow. C'est une image qu'elle a fournie elle-même. Donc, elle se rendait à Saint-Urbain pour une annonce. Donc, elle, c'est la députée de Charlevoix, Côte-de-Beaupré. On dit qu'elle a subi un léger traumatisme crânien ainsi qu'une entorse cervicale. Elle a été transportée à l'hôpital, mais son cabinet assure toutefois qu'elle se porte bien dans les circonstances. Donc, voilà pour ce autre nouvelle.
6: Elle est
0: bien
6: même, hein? Ben oui, hey, c'est un ours.
0: Donc, présentement, on montre une des images, puis on voit carrément le devant de la voiture qui a été rentrée vers l'intérieur et finalement un peu saccagée suite à la collision. Donc, comme je vous le dis, elle se porte bien dans les circonstances. Autre nouvelle aussi, c'est l'intérieur du stade olympique qui sera rénové. Donc, le gouvernement du Québec vient tout juste de donner son feu vert à Parc olympique pour procéder au projet de la modernisation. C'est Amélie Dionne, donc la ministre, qui nous l'a annoncé là, dans, un peu plus tôt aujourd'hui. Les travaux devraient être terminés pour, oui, c'est ça, vous riez, pour 2028. Donc, combien ça va coûter? On a posé la question, mais malheureusement, on n'a pas eu de réponse. Le gouvernement choisit de pas dévoiler le montant immédiatement. On dit que le chantier va être découpé en 3 blocs. Mais tu sais, des fois, ils tardent les annonces parce qu'on veut, c'est des bonnes annonces, donc on veut peut-être les faire perdurer un petit peu. On dit que le chantier va être découpé en 3 blocs. Il va avoir la configuration, donc les gradins du bol en dessous vont être réaménagés de manière rectangulaire pour ceinturer un terrain de football ou de soccer. Les sièges vont être rapprochés de la surface de jeu. Ensuite de ça, on va parler des espaces premium, donc les premiums, les loges, les terrasses, les espaces ouverts pour les clientèles plus aisées. Et ensuite, les services. Les toilettes, concessions alimentaires qui vont être mises au goût du jour. Alors, voilà. On dit que les travaux vont peut-être permettre aux grandes vedettes internationales de leur donner envie de venir chanter devant plus de 50 000 personnes. Alors, voilà.
12: J'insiste sur le peut-être.
6: C'est sûr.
0: Peut-être 2038, 2028, je vous ai dit. C'est tout ça? Attends, je reviens dans mon... 2028. Peut-être 2028, puis peut-être des chanteurs de renom. Je vous en fais une dernière avant qu'on continue. C'est un petit peu plus tôt... Mark Carney, premier ministre du Canada, qui s'est adressé aux médias, à qui on a posé la question concernant le fameux pont Gordie Howe. Donc, il a dévoilé certains pans de l'entente, parce que là, on se demandait, il va-tu rouvrir, il va-tu pas rouvrir, comment ça va fonctionner pour les coûts. Bon. Alors, le Canada ne va pas partager aucun revenu lié au péage du pont, tant que le montant qu'on a déboursé pour le construire va pas être remboursé. Donc, ça, c'est ce que nous a assuré Mark Carney aujourd'hui. On a déboursé, nous, Canadiens et Canadiennes, 6,4 milliards de dollars pour construire ce pont-là, qui, je vous le rappelle, relie Windsor en Ontario à Détroit au Michigan. Donc, ce qu'il a dit, Mark Carney, c'est que c'est pas une entente qui ne fait que diviser les revenus de péage. C'est une entente sur 15 ans pour partager les profits nets. Mais tout partage de profits va pas arriver tant que nous, on sera pas remboursés. Donc, okay. Il a indiqué que ce qui avait été mis en place, c'est une série d'incitatifs aussi qui va faire en sorte que quand il va y avoir des passages, l'argent qui va être envoyé pourra être la portion qui est, en fond, donnée aux États-Unis. On va les inciter à réinvestir dans le pont, dans le développement économique pour être capable de, en fait, attirer encore plus de gens à venir fréquenter d'un bord ou de l'autre.
6: Moi, j'ai déjà fait exactement ce trajet-là. Parce que quand j'étais étudiant en droit, on avait, ça existe encore, ça s'appelait les logins, c'est-à-dire les juridiques. Mm-hmm. C'était comme ça changeait
12: d'une
6: université à l'autre.
12: Comme les jeux de la communication.
6: Ben voilà. Mais en plus, nous autres, il y avait des concours de plaidoirie à travers ça pour faire nos smacks.
12: Ben non, mais c'est hot.
6: Bon, oui, c'était hot. Puis entre autres, la première fois que j'ai participé, j'étais à l'Université Laval, c'était à Windsor, 12 heures de train. Puis 12 heures de train. Oui, c'était long. Au Québec, Windsor, c'est long en tabarouette, là. Et je me souviens qu'on avait un soir, à notre initiative, avec deux de mes chums, pris, je pense, un tunnel pour faire Windsor Détroit. Fait que si vous pouvez vérifier, je pense qu'avant, c'était un tunnel. Mais il me semble que je me vois en autobus en train de passer dans un tunnel. Puis on était à Windsor, puis on s'en va à Détroit. Et Détroit, c'était tellement zéro. C'était une ville morte, c'était comme... on avait mangé un resto grec, tellement... Tout était poche.
0: Oui, ben ici, ça... rapidement, je regarde, on dit que c'est que ça existait bel et bien, qu'il aurait été construit en 1930. Dit que dans les années 80...
6: Ça fait qu'ils ont mis un pont au lieu d'un tunnel, c'est ça que
0: mais
6: je comprends.
0: Mais je vais juste vérifier, parce que là, je suis en train de regarder au même moment où je te parle. Le pont... Ouais.
10: Ça dit qu'il célébrait ses 95 ans l'an passé.
0: Donc, ça se pourrait très bien que t'aies passé par là. Oui, Marc, ouais. En effet. Bon. Si je regarde Google Maps en même temps, ça se pourrait très bien. Ça se pourrait que t'as entre-aidé ça.
6: Et Windsor et Détroit, j'ai pas aucun bon souvenir de ces deux villes-là. Je suis obligé de vous le dire. Hey, pour vrai. C'est genre industriel, lettre, le centre-ville, et que c'est poche.
10: Non,
6: je le recommande à personne. Non, ça n'a pas changé. C'est
10: retourné?
6: Non, mais je. Écoute, la ville américaine moyenne, elle est plate à mort, là. La plupart, ben oui, le monde pense que c'est New York partout, c'est pas vrai, là.
10: Ben non.
6: C'est vraiment...
10: T'as pas Times Square à chaque coin de
6: non,
10: rue?
6: Non, je peux te le dire. Toi, Marianne, qu'est-ce que t'as à chaque coin de rue?
10: À chaque coin de rue?
6: Oui.
10: De
6: tes nouvelles, je parle.
10: Écoute, je m'en vais là-dessus.
6: Wow.
10: Vous me connaissez, j'ai une passion pour le country. Et là, c'est les Canadian Country Awards qui vont être présentés au centre de Saskatoon, en Saskatchewan, le 19 septembre prochain. Ça va être la 44e édition. Et on a 5 Québécois qui sont nommés dans la catégorie artiste francophone de l'année. Donc, on a Francis de Grandpré, Fred Dionne, Gab Forêt, Vince Lemire et Laurent Saint-Martin. Donc, ça a été annoncé un petit peu plus tôt aujourd'hui. Donc, j'ai bien hâte de voir qui remportera le titre parce que c'est 5 artistes qui sont, honnêtement, là, si vous n'avez pas écouté leur musique, je vous le conseille fortement. Sinon, on a un nouveau rôle pour Sophie Nélis, actrice québécoise qu'on a récemment pu voir dans la série canadienne Heated Rivalry. Depuis 2021, elle incarne un rôle dans Yellow Jackets qui est diffusé sur HBO.
6: Elle fait plein de films que j'ai vus, entre autres un film d'horreur là, que j'oublie lequel.
10: Oui, au Québec, je vais te nommer quelques-uns des trucs qu'elle a fait parce qu'on s'entend, elle a commencé jeune, hein? Fait qu'il y a bien des affaires qu'elle a fait.
6: Ouais, ouais.
10: Mais au Québec, on l'a vu dans Deux femmes en or, on l'a vu dans Une 54, le film de Yann Englin, La voleuse de livres en 2013, dans la série Les parents. Bref, donc elle a été dans plusieurs projets au Québec et maintenant à l'international. Et aujourd'hui, on apprend qu'elle va tenir le premier rôle dans une série romantique qui va être diffusée sur Netflix. Donc c'est une série qui va s'intituler The Summer Will Be Different, qui est une adaptation d'un livre à succès du même nom de l'écrivaine canadienne Carly Fortune. Donc, Sophie Nélis, elle va jouer le rôle de Lucie, qui est une jeune femme dans la vingtaine qui vit son premier amour avec le frère de sa meilleure amie. Ça va se dérouler, l'histoire se déroule sur plusieurs étés à l'île du Prince-Édouard et d'ailleurs les tournages sont prévus sur l'île, à Toronto aussi. Et ce qui est fun là-dedans aussi, c'est que la série, c'est une production de la boîte québécoise Faire Média.
6: Donc,
10: c'est une boîte québécoise qui produit la série. Il n'y a pas de date de diffusion qui a été évoquée pour l'instant, mais ça sera diffusé sur Netflix.
6: Et vous, M. Trudeau à part, qu'est-ce que vous racontez?
11: Oui, j'ai une petite nouvelle sport à te donner, mon
6: vas-y,
11: cher.
6: Vas-y, mon vieux, vas-y.
11: On est tous plus ou moins sportifs, je crois, d'ailleurs, dans le studio. Marc,
10: ben oui.
6: Fais
10: du sport.
6: Oui.
11: Vous n'êtes pas déjà dit un matin ou un soir avant d'aller à la salle? Oh non, je suis un peu fatigué. Oh, j'ai un peu mal au doigt. Je vais pas au sport.
6: Fatigué, c'est une raison pour pas y aller, mais pas mal.
11: C'est un petit peu mal. Tu t'es dit, oh non, j'y vais pas. Non, ça t'est déjà jamais arrivé?
6: Ben, souvent, genre, comme je te dis, admettons, tu fais lâche, fait que tu y vas pas. Ça, je l'avoue, bien sûr.
11: Eh bien, il y a le joueur de l'équipe de France de football, la Coupe du Monde se termine dimanche, qui a dû renoncer à jouer, à terminer la partie contre l'Espagne, là, il y a deux jours. Il est sorti, il s'est arrêté. Il est tombé au sol, il fait « je peux plus, là mon corps me lâche, mon dos me lâche ». Et en fait, ce joueur, William Saliba, en fin de saison avec son club d'Arsenal à Londres, il souffrait déjà du dos, il jouait pas trop, etc. Mais il a dit « je m'en fiche, je vais quand même à la Coupe du Monde, j'ai mal au dos, mais je vais jouer
6: okay. ».
11: Et là, on vient d'apprendre que pendant l'intégralité des matchs de la Coupe du Monde, il a joué tous les matchs avec la France, il souffrait d'une fracture du dos.
6: Ben non.
10: Impossible. Okay.
11: Il a joué.
6: Mais c'est quoi une fracture du dos? Parce qu'il y a la colonne seulement comme.
11: Ben voilà. Donc j'ai demandé à ChatGPT, à Yaya, comme dirait Richard Martineau.
6: Ah oui.
11: Une fracture du dos, c'est une cassure ou un affaissement des os de la colonne vertébrale. Et... Je sais pas si c'est imaginable de se dire que le joueur là, il a joué des matchs à un niveau.
6: Mais ça lui faisait mal ou pas ?
11: Il avait mal. En fait, apparemment, selon nos confrères d'RMC Sport là en France, il avait des, il prenait des médicaments. Je pense qu'il jouait, ça c'est moi qui dis, mais sous infiltration, c'est-à-dire qu'on pique pour pas qu'il ait mal. Voilà, parce que tu peux avoir des conséquences, c'est-à-dire que en fait ton corps souffre, mais toi t'as pas mal, donc les nerfs qui sont anesthésiés. Bref. Alors là, on a pas de temps de repos, mais apparemment, il faut énormément se reposer. Enfin, c'est assez fou de se dire que tu as joué des matchs de très, très haut niveau avec une fracture du dos. Voilà, donc les joueurs français, on rappelle que la France va jouer contre l'Angleterre samedi.
6: Pas la France.
11: Après-demain. Si, la France. France-Angleterre, c'est pour la troisième place.
6: Oh, excuse-moi, je pensais. Mais disait Tabarouette, c'est lui.
10: C'est pas pour la finale.
6: William
11: Saliba, lui, ne jouera pas avec sa fracture du dos, le pauvre, mais il jouera contre l'Angleterre pour la médaille de bronze.
6: Merci, Max.
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0: se transformeront en étrangers en seulement 5 ans. On parle pas des gens que vous connaissez de toute votre vie, ça. Mais mettons dans un, pensez à un cercle de gens qui sont arrivés plus ou moins récemment
1: toi
0: dans votre
1: toi
0: vie.
1: Moi.
0: Oui,
1: on travaille
0: vrai.
1: Ensemble depuis des 2 ans. Là.
0: Bon, c'est ça. Fait que donnez-vous retournez 5 ans en arrière à peu près. Vous avez rencontré des gens. Ben là, dites-vous à partir de maintenant, pensez-vous que ça se pourrait que pas mal de gens autour de vous disparaissent d'ici 5 ans? Ou est-ce que dans votre vie, vous êtes déjà rendu compte que des gens qui sont arrivés et repartis, c'était toujours pas mal dans une période alors, donnée de 5 ans?
1: Je peux pas te mettre de chiffres, mais c'est très intéressant parce que tout ce qui est collègue finit par disparaître avec la job qui nous unit.
0: Ben, moi, je trouve que c'est une généralité de dire tout. Là. Moi, j'ai des amis aussi. Avec qui je suis amie depuis 15 ans parce que je les ai rencontrés au camp de jour.
1: Bon, mais c'est pas une collègue. Là.
0: Ben, c'était oui. Un collègue avec qui je suis restée amie.
1: Ah, t'étais une monitrice?
0: Ouais.
1: Ah, ben, ça, c'est autre chose. OK. OK.
0: Mais c'est vrai, c'était pas clair.
1: Malgré que c'est tout un. Attends un peu. Moniteur, monitrice, c'est tout. Je l'ai vécu. Moi, j'étais guide touristique dans le Vieux-Québec. Puis, c'est une autre dynamique. C'est pas une job. C'est une job c'est... où ta job, c'est d'être ami avec le monde.
0: Ah ouais. Ta job, ouais. C'est de. Moi, ma job, c'était de jouer d'or.
1: C'est ça.
2: Moi, si je peux renchérir là-dessus, avant de travailler ici, je travaillais dans une petite radio communautaire en région. Puis toute la gang de la radio, en fait, on est 4 amis.
1: Oui.
2: Puis depuis que je suis partie de là, donc depuis ça va faire 4 ans au mois d'août, à tous les mois, on se voit pour un souper.
1: Fait qu'on, tous les mois?
2: À tous les mois.
1: Ah, quand même. Ouais,
2: depuis, ça va faire 4 ans. Là. Et okay. Quand je suis partie, et là aujourd'hui, plus personne travaille là, on a tous changé de place. Et c'est fou de voir qu'après toutes ces années-là, on garde quand même la tradition de se voir à chaque mois pour garder ce lien-là oui. qui nous unit.
1: Ben voilà. Regarde, tu vois, on a un parfait exemple. Si Jean-Michel Dufault vient d'arriver...
3: C'est rare, tu me connais, tu sais.
1: Je suis d'accord.
3: J'ai des défauts.
1: T'es extrêmement fiable.
3: D'habitude, je suis fiable.
1: Oui.
3: Là, j'ai échappé.
0: C'est du trafic, dis-nous que c'est le trafic.
3: Dans ma tête, c'était 18 ans. Je sais pas pourquoi.
0: OK, c'est même pas...
1: Mais ça, moi, ça m'arrive.
0: Il y a pas d'histoire, là. Il y a pas de trafic. T'es pas foncé dans un ours.
3: Hugo me l'a recherché, ça a bien marqué. J'ai regardé... J'avais toujours dans ma tête, je sais pas pourquoi c'était 18 heures. Je peux pas croire qu'il était à 17 heures. Ben ouais, c'est, y a rien de mieux que ça pour animer à 17 heures.
0: Non, rien.
3: C'est prestigieux.
1: Non, non, mais 15 à 18, c'est normal. Il y a aucun show qui est de 18 à 19.
3: Ça, je te dis, c'est très prestigieux.
1: Ben oui.
3: T'es rendu
1: ah, grosse ligue.
3: Dans la liste, t'es rendu à Rocco Magnotta.
1: Oui, après ça, oui. Mais moi, j'ai mes chats, c'est ça la différence.
3: Bref, je pensais que c'était 18 heures, puis là, je regarde, puis je suis comme, ah, c'est-tu 18 heures? Puis là, je vois 17 heures, puis il est 17 heures moins 5 chez nous, dans Pistali.
0: Ah!
3: J'ai fait un miracle. J'ai fait un miracle, là. Le temps que ça a pris.
0: Ah oui, c'est ça, 20 minutes.
1: Écoute,
0: t'as pesé sur le champignon.
1: Et Cybèle, amène, Marianne, t'es connaissais? Marianne, Cybèle.
2: Bonjour, bon, on s'est déjà rencontré, bonjour.
3: Absolument, oui, absolument,
1: bon,
3: bonjour.
1: Cybèle a amené une théorie qui dit que, règle générale, les gens que tu côtoies dans un contexte X, Y, Z, dans une période de 5 ans, ils vont disparaître de ta vie. C'est comme une espèce de longévité. Puis moi, j'amène le point que, quand c'est des collègues, c'est très vrai. C'est-à-dire qu'à partir du moment, puis j'allais dire, on en est le parfait exemple.
3: Complètement.
1: On a fait 2 ans de télé toutes les semaines, puis on se voyait beaucoup.
3: Oui.
1: Puis
3: on se voyait en dehors. On se voyait en dehors du show aussi.
1: Complètement. On allait à Porte Rouge, je rappelle. On sortait comme des dorés.
3: Oui, oui.
1: Puis tout à coup, quand
3: ça... breuvage. On prenait des breuvages sur Prince Arthur, sur le terrain. Oui, oui.
0: Ah, toi aussi, t'as adopté le mot breuvage.
3: Oui, c'est tous mes hommages.
0: On adopte breuvage.
1: Oui, oui. Je vais venir juste pour m'encenser. Mais pour vrai, je trouve que ça a beaucoup de poids, cette affaire-là.
3: C'est vraiment... Ça, c'est un truc hyper intéressant. Pourquoi il y en a que tu gardes contact, puis pourtant, t'as pas de chicane, puis à un moment donné, la vie fait que...
1: On a toujours eu plein d'affinités.
3: Puis complètement.
1: Mais on
3: a toujours eu de
1: faire,
3: puis c'est drôle, toi, c'est un cas intéressant où souvent, je disais, je suis pas d'accord avec Marc, mais je suis très ami avec. T'sais, c'est vraiment un gars fun avec qui discuter. Puis j'aimais qu'on soit pas toujours d'accord sur des affaires, puis que tu peux être quand même aimé quelqu'un, mais des fois, des divergences d'opinion sur la politique ou autre. Puis c'est un bon exemple. Puis socialement, on se voyait. Mais je pense, c'est aussi que un moment donné, moins, mais tous les deux n'ont pas d'excuse parce qu'il y en a, des fois, c'est la famille, les enfants, il y a ça, le rythme de vie. Mais nous deux, je sais pas comment.
1: Mais c'est un exemple de théorie.
0: Ben ouais.
3: Ouais.
0: D'ailleurs, juste parce qu'on vient de se voir un commentaire, parce que je vais te lire des commentaires d'auditeurs, ça rentre comme ça, puis il dit « Quand Jean-Michel va arriver, taquinez-le sur son retard. Il taquine toujours son collègue Benoît Robert sur son manque de ponctualité dans 2 tapons au Japon. »
3: Exactement. Entre les deux, c'est moi le grand frère, le cérébral, le sérieux.
0: Le cérébral.
3: J'ai été le bum aujourd'hui. Je dis, je n'ai aucune excuse.
1: En quoi le voyage au Japon pour cette émission-là, qui est à 5e, 6e édition, Jean-Michel,
3: de vos voyages? Quatrième. On fait Thaïlande, Vietnam, Mexique et

0: quatrième.
1: En quoi ça a été différent des autres? C'est quoi le Japon? Ben, que tu la première affaire que tu penses là.
0: C'est une bébite unique au monde, je dirais. C'est pays insulaire, c'est qui s'est formé de quelques îles principales. C'est une mentalité assez fermée. Pendant longtemps, ça a été un pays fermé, d'ailleurs, aux étrangers. Ben oui, il y a eu vraiment... On peut personne d'autre. Oui. C'est un pays fascinant dans leur façon de gérer l'espace public, l'espace partagé. Très, très différent de nous. Ça a été dit, mais c'est vrai que c'est frappant. La propreté dehors, c'est fascinant. Tout le monde dit ça, mais c'est vrai. Puis pourtant, c'est des êtres humains. C'est vraiment être une autre planète sur notre planète. Moi, c'est ça que je trouve. C'est des êtres humains avec deux bras, deux jambes. Mais tabarouette, c'est comme une autre affaire. Tu vois, dans la rue, il n'y a aucune saleté. Il n'y a pas de poubelle aussi, parce que vous savez que s'il y a des poubelles, les poubelles vont déborder. Fait que là, il n'y a plus de poubelle, fait que tu gardes tes affaires avec toi, puis c'est frustrant des fois parce que je veux le jeter, mais tu veux pas, puis tu vas même au 7-Eleven, au dépanneur, puis là, ils vont dire non, c'est seulement les poubelles du 7-Eleven que tu as le droit de déposer dans la poubelle.
2: Mais c'est
0: la
2: ségrégation
0: de poubelle. Exactement. Il y a du racisme de poubelle. On veut pas de poubelle de Lantune ou de Family Mart. Pas question, zéro.
1: Garde tes cochons.
0: Un peu.
2: Mais c'est toujours encensé, c'est toujours le Japon. Mais question à l'inverse, qu'est-ce que tu ramènerais jamais au Québec du Japon?
1: Ah, c'est bon.
0: C'est une bonne question. Ben, tu sais, on a les défauts de nos qualités, là, cette vieille phrase cliché. Une rigidité. Et c'est un peu froid, quand même. C'est drôle, j'ai croisé, je vais pas faire de name dropping, mais Serge Denoncourt, je l'ai croisé cet hiver, là, on était à Milan ensemble pendant les Olympiques, et puis on était prendre un café, on se connaissait pas vraiment, mais j'aimais le personnage, je disais, hey, pourquoi on prend pas? Puis moi, donner rendez-vous dans un très beau café de Milan parce qu'il connaît les endroits chics et branchés. Et puis lui, il était allé avec son neveu, puis j'ai détesté ça.
1: Ah ouais?
0: Contrairement à tout le monde, il dit, j'ai détesté ça. Cet ordre trop organisé et cette froideur. C'est vrai qu'il y a une froideur. C'est vrai que c'est pas des latins, c'est pas des... Ça aussi, ça me fascine. On est sur la même planète, comment la culture influence les comportements, ça me fascine. C'est les mêmes êtres humains qui ont un petit cœur qui bat. Puis tu vas en Italie où les gens vont se toucher, puis les Sud-Américains. Puis là, tout le monde, il y a toujours une certaine froideur. Fait qu'il y a des trucs quand même, c'est pas parfait, c'est sûr. Mais il y a quand même une paix sociale, c'est quand même très sécuritaire, c'est quand même très bien organisé. On a parlé, par exemple, les Shinkansen, les trains rapides. On allait d'une ville à une autre, ça prenait 45 minutes. Mettons, Montréal, Québec, ça prenait 45 minutes. Les distances de fou, du 300 km/h. Propre, organisé, sécuritaire.
1: C'est quoi le service à la clientèle là-bas? Tu sais, comme mettons, tu vas dans un restaurant, c'est-tu chaleureux le service?
0: Non, c'est un peu froid, exactement, mais c'est très sérieux.
1: OK.
0: Et aussi, c'est très fascinant parce que des fois, ça peut être très long parce qu'ils veulent tellement bien faire les choses et tellement être parfaits que quand tu poses une question, il faut vraiment que ta question soit très, très précise parce que sinon, ils ont tellement peur de se tromper que là, on t'a reposé des sous-questions. Mais OK, qu'est-ce que tu as besoin? Qu'est-ce que tu veux dire pour être sûr de pas faire la mauvaise chose?
2: Moi, ça me prendrait du temps à commander sur le menu. J'ai des questions à chaque 2 secondes. Non, je suis pas sûr. Qu'est-ce que tu me conseilles?
0: Moi, dans mon équipe, il se moque toujours de moi. Puis même, je vais faire un t-shirt parce que moi, ma phrase fétiche est What do you recommend?
2: Oui.
0: Tout le monde riait de moi. Benoît, il rit toujours de moi. Tu vas dans une binerie au Québec.
2: Je comprends.
0: Une prête de 16 ans avec des broches, tu vas lui demander, what do you recommend?
1: C'est quoi ton gros mandat?
0: C'est minable, je peux pas croire que tu fais encore ça. Fait que moi, je veux faire mes t-shirts, what do you recommend?
3: Mais en même temps, tu veux t'imprégner de la place, tu veux savoir qu'est-ce qui est le plus populaire.
0: Puis je veux l'input de la personne. Voilà. C'est même pas la valoriser, mais tu seras ici. C'est quoi ton gros vendeur? Qu'est-ce qui est vraiment bon? Qu'est-ce que le monde dit, c'est vraiment bon?
2: Fait que moi, je suis comme ça. Mais qu'est-ce que vous aimez? C'est pas ça la question que j'ai posée. Ça, c'est fatigant, ça répond.
0: Qu'est-ce que tu me recommandes? Qu'est-ce qui est bon ici?
2: Oui.
1: Ça fait que, donc, Japon, t'as fait tout le tour.
0: Non, mais ça reste un... Tu sais, Benoît a beaucoup aimé, on mange très bien. C'est pas juste aussi le sushi, c'est les viandes, les brochettes à Osaka. C'est très typé aussi. Il y a des régions, vraiment, des villes très... Tu sais, comme, mettons, Kobe à Osaka, c'est 45 minutes même en taxi, là, à côté. Puis c'est deux villes très différentes. Des villes, il y a des ADN très forts. On a fait dans les 3 dernières émissions, sur l'île de Kyushu, qui est à l'ouest, qui est vraiment moins connue. On a fait Fukuoka, Kumamoto et Nagasaki. Et il n'y a pas de surtourisme, là, tu sais. Il y a des gens qui disent, il y a du surtourisme. Il y a du surtourisme à Kyoto, un petit peu à Tokyo, mais sinon, il y a plein d'endroits dans le pays où on peut avoir du fun et où il n'y a pas trop de touristes. Non, c'est un pays fascinant.
1: C'est quoi le coût? Comment ça coûte, aller là?
0: Non, justement, c'est un truc formidable aussi. Tu sais, historiquement, disons, il y a 20, 30, 40 ans, le yen, la monnaie nationale, était très forte. Donc, les clichés que tu entendais, c'est que c'est très cher, tu vas là-bas un jus d'orange, c'est 15$.
1: Okay.
0: Alors que là, le yen a vraiment beaucoup dévalué. Ça fait qu'au niveau de la bouffe, c'est très, très, très raisonnable. Beaucoup moins cher qu'ici. Les hôtels sont raisonnables. Oui, c'est moins cher qu'ici. Manger, c'est moins cher qu'ici. Tu sais, ici, c'est rendu cher. Là. Je le dis tout le temps à Montréal, vraiment, au Québec, vraiment. C'est d'accord. Là, quand tu rajoutes le 15, le 30%.
1: Écoute, à Paris, là, moi, j'ai vécu à Paris en 2009, puis je suis retourné en novembre 2024 avec ma sœur. dans. Puis j'ai dit, hey, on va aller à un restaurant que je me gâtais, là. Tu sais, quand je sortais là, le Rocher de Cancale, je me souviens, deuxième arrondissement. C'était le même prix, Jean-Michel.
0: Exactement. Et ben, sauf c'est incroyable. C'est comme si l'inflation puis la pandémie ont moins frappé là-bas. Ah, je suis d'accord. Puis là, j'arrive, j'étais en Italie, puis même en faisant puis l'euro est fort présentement. Il était à 1,6. Là. Je trouvais que c'était moins cher. Ici, c'est vraiment rendu cher. Mais ça, on le dit, tout le monde le dit, mais c'est vrai. Manger, prendre un café, tu sais, tout est cher. Puis tu rajoutes le 15 plus 15, minimum, le 15% de service, le 15% de taxe. Ça revient bien cher. Donc, le Japon, rapport qualité. Même les hôtels, c'est pas incroyable, mais t'as un bon rapport qualité-prix entre du 150, 200$, mais quelque chose de très propre, très moderne, très contemporain, et de se déplacer, manger très, très, très raisonnable. Étonnamment raisonnable. Pas autant peu cher, mettons, que le Vietnam ou la Thaïlande, mais pas cher.
1: Mais ton fameux train, là, que tu disais, 45
0: ben,
1: minutes.
0: Ben, c'est des prix très raisonnables. C'est moins cher qu'ici aussi.
1: Pour te donner un exemple, en fin de semaine, si je vais à Québec en train,
0: ça va, vas-y.
1: De samedi, retour dimanche, là.
0: 250.
1: C'est ça.
0: Ouais.
1: 265.
0: C'est exactement. Moi, l'an dernier, je suis allé en semaine deux jours. Deuxième classe, pas en première classe dans le train.
1: Moi aussi, j'en venais pas. Première classe.
0: Montréal-Québec, aller-retour 272. Oui, j'étais un peu au dernier moment pour acheter le billet, mais je me disais, ça n'a aucun sens. Ils veulent nous encourager à prendre transport en commun, passer vague, Greta Thunberg, tout d'accord, mais vos prix n'ont aucun sens.
1: C'est fou, là.
0: Puis en plus, la lenteur du service, je veux dire, c'est lent, là. C'est pas des trains ultra rapides.
1: C'est 3h15. Ça, c'est quand il y a. Ça arrive jamais 3h15. C'est 3h30 minimum.
2: Mais c'est ça, c'est parce que tu dis, rendu là, je prends-tu le char?
1: Ben oui, ben, je sais.
2: Ça ne prendra pas 275$ de descente.
0: Financièrement, là, c'est ça. Je peux comprendre le monde de faire, ben là.
1: Tu détestes conduire?
0: Moi, j'aime pas conduire, moi.
2: Ah,
0: j'ai un chalet, je suis obligé de conduire, mais dans la vie, j'aime pas conduire.
1: Hein?
0: J'aimerais bien mieux.
1: Tu m'apprends ça, toi, t'as joué.
0: Ben, ça, c'est détester. Mais c'est pas un truc. Il y a du monde qui aime ça. Mettons Michel Barrette. Oh, moi, j'aime ça manger des mille. Puis
1: ouais.
0: Ça, manger des mille. Je préfère manger un sandwich au papier ciré que. non, parce que je peux rien faire d'autre. Puis, non, j'aime mieux prendre le transport en commun.
2: J'ai une autre question. Oui, ouais, ben, finis là-dessus.
0: Non, juste, même ce matin, il fallait que j'aille en ville. Puis, je vais en métro. Tu sais, je suis allé en métro. Si je peux prendre le métro, je prends le métro, tout le temps. Fait que,
1: voilà, j'en ai parlé en intro.
0: Ouais.
1: Tout le monde qui chasse sur le trafic, mais non, pas prendre le métro.
0: je le prends.
1: C'est
0: ben,
1: comment?
0: Ça, c'est génial.
1: Ouais.
2: C'est quelqu'un qui veut revenir sur la question du Japon, Sébastien Leclerc, un de nos auditeurs, qui dit comment ça se passe quand on parle pas japonais là-bas? Comment on fonctionne bien?
0: Ben, c'est une bonne question. Il y a quand même beaucoup d'endroits où ils parlent anglais. C'est vraiment la langue des affaires, la langue internationale. Nous aussi, on avait ce qu'on appelle un fixer. C'est un genre de producteur sur le terrain, un japonais ou une japonaise qui nous aidait donc à traduire, à nous aider dans certains moments où communiquer était difficile. Puis on a eu même des fixeurs qui étaient, selon les préfectures, un néo-zélandais, un américain. Donc, eux, ils étaient mariés à des japonaises, parlaient japonais. Mais sinon, tu peux toujours te débrouiller. C'est l'anglais qui sauve tout. Donc, si vous parlez anglais, puis tu sais, c'est la chance que t'as, que j'ai eu. Ça aide beaucoup. Dans mes voyages dans le monde, le fait de parler anglais.
1: Mais ça va que c'est jamais affiché en anglais, par contre.
0: Non, c'est pas affiché. C'est pas obligatoire. Puis quand t'arrives au métro, good luck, là. T'arrives au métro de Tokyo, là. Tu vois les plaques. Puis là, tu ne comprends rien. Ça prend comme 45 minutes juste. Ok, attends,
2: Mais ça, c'est génial. Ça fait partie du voyage.
0: Ça fait partie du dépaysement, puis l'exotique, puis tout ça, absolument.
1: Ben écoute, on est avec Jean-Michel Dufault, puis on continue, reste avec nous.
0: Je suis content d'être là,
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1: Bravo à lui.
2: Récemment, la ville de Montréal a mis en place sa politique de vie nocturne. Donc, ils ont permis à 21 établissements, ça c'est pour l'instant, d'être sur la liste qui leur permet d'être ouverts jusqu'à 6 heures du matin, par exemple. Mais il faut qu'ils proposent une offre particulière de soirée ou d'événement. Et là, aujourd'hui, on a vu que Toronto pense à faire la même chose. Ils disent, hey, Montréal, sont brillants de façon, on devrait peut-être faire ça aussi pour revitaliser. Et moi, ma question pour toi, Jean-Michel, qui a voyagé partout, qu'est-ce que ça offre à une grande ville des bars qui ferment aussi tard?
0: Ben moi, je suis pour, à vrai dire. Je suis pour ce genre de politique. Aussi, historiquement, Montréal, ça a toujours été une ville de fête. Ça a été une ville c'est une ville portuaire à la base. Dans le monde entier, les villes portuaires, c'est les villes de fête.
1: Des
0: villes comme Hambourg, des villes...
2: C'est les voyageurs qui débarquent.
0: Une certaine industrie aussi, là. C'est con à dire, mais il y a. Parce que les marins débarquaient, ils voulaient avoir du fun. Il y a vraiment un lien historique avec ces genres de places-là. Montréal a toujours été vu comme une ville de fête, une ville latine, une ville pas européenne, mais presque avec une tendance européenne. Mais surtout, c'est ça, je dis, surtout une ville où on faisait la fête. Tu sais, puis il y a des établissements dans le centre-ville de Montréal qui sont même associés à ces années folles, à ces années de cabaret.
1: Mon Trouble Room.
0: Ou de ce qu'on appelait à l'époque le fameux Triangle d'or.
1: Oui.
0: Oui. Ceux qui connaissent, mais je le mentionnerai pas. moi, je trouve que ça, oui, une ville, je trouve que c'est un argument de plus pour attirer du monde. Il y a du monde qui veut faire la fête, il y a du monde qui veut se rassembler. Surtout maintenant, tout le monde est chez eux avec leur foutu écran, dont moi parfois. Je suis totalement pour des politiques comme ça.
2: Mais toi, quand tu voyages à l'international puis tu as accès à ces bars-là, qu'est-ce que ces villes-là ont plus?
0: Je viens d'avoir 60 ans, fait que j'ai un peu passé de date pour ça. J'ai un peu dans... mais j'aime quand même qu'une ville ait cette offre-là. T'sais, c'est un peu comme t'sais, quelqu'un qui dit, je sais pas si je vais manger à 3h du matin une soupe chinoise, mais j'aime ça savoir qu'elle est ouverte. Puis que si jamais j'ai le goût d'une soupe à 3h du matin. Puis bon, ça fait partie d'une ville. Une ville, ce que j'aime, c'est qu'il y a plein de monde. Puis il y a des activités possibles à toutes les heures ou presque. Puis les gens qui travaillent justement des horaires typiques aussi peuvent des fois, en fin de soirée, aller prendre un verre. Puis pour moi, c'est juste se rassembler, fêter. C'est ce qu'appelle aussi le fameux troisième lieu, qui est très développé dans certaines cultures et de moins en moins en Amérique du Nord. C'est-à-dire qu'en Europe, ce troisième lieu, c'est pas le premier lieu, c'est où tu habites. Le deuxième, c'est où tu travailles. Le troisième lieu, c'est où tu socialises. Mais en Amérique du Nord, aux États-Unis, le troisième lieu, souvent, c'est chez soi. Parce que, on va avoir la grosse maison avec ma piscine, mon terrain de basket, mon tennis, puis moi, tout avoir chez nous, puis moi, être bien. Mais finalement, c'est plate, ça, parce que t'as pas d'interaction sociale, t'as pas de. Alors que l'Europe, avec ses terrasses, avec le fait des fois les appartements plus petits, les plus petites maisons, on valorise ce troisième lieu. Et je trouve qu'à Montréal, on est quand même assez bon. Pour une ville nord-américaine, on a quand même beaucoup de ces troisièmes lieux. Pour moi, le troisième lieu, il est hyper important. Et à toutes les heures, puis c'est pour ça qu'au milieu de la nuit, est-ce que je vais me présenter à la mairie de Montréal?
1: Oui, vraiment.
0: Le troisième lieu, c'est un phénomène intéressant. Puis on revient un peu à ça parce qu'on se rend compte que le danger d'avoir tout là, que t'es chez vous, puis finalement, tu scrolles la soirée, tu fais tes trucs, puis ça isole le monde plus que, tu sais, on pense qu'on s'unit, mais on s'isole, tu sais, finalement, parce qu'on est devant une machine, puis, Dieu, tu sais que moi, même gérer ça, là, je trouve ça très difficile, là, c'est tout le temps. Là.
2: Mais c'est bizarre parce que quand on voyage en Europe, tout le monde revient avec la même fascination. Ah, il y a des terrasses partout, des restos. Mais on revient ici, puis c'est, pourquoi on l'applique pas? Pourquoi on se soutient pas? On se dit pas, ça devrait tellement le ramener. Tout le monde a la même expérience. Pourquoi c'est pas, on l'implante pas?
0: C'est un très bon point.
2: On se présente-tu ensemble?
0: C'est drôle, c'est intéressant que tu dis ça. Puis tu vois, au mois de juin, j'étais à Turin, qui est une ville que j'aime beaucoup d'Italie. Puis il appelle le quartier romain de Turin. Puis c'est plein de terrasses. Puis le monde tard. Puis aussi, à 1h du matin, là, dans des petits trous, il y a des gens qui ont des appartements. Il y avait du bruit. Le monde, ils buvaient leur bière dehors, devant le bar. Puis c'est pas comme la police ici. On boit pas ta bière dehors. T'as pas le droit s'il n'y a pas une terrasse attitrée. Puis il y a personne qui accepte ce troisième lieu-là. Il accepte que des gens vont faire du bruit. Moi, ce qui me fait capoter à Montréal, c'est du monde qui se met dans le centre-ville. Puis après ça, il y a l'exemple de la Tulipe, par exemple, la salle de spectacle. Man, t'es sur Papineau, c'est une salle qui est presque centenaire. Puis tu te plains qu'il y a du bruit. Puis tu t'es installé là. Puis t'as fait changer la loi pour qu'eux, ils arrêtent de. Tu sais, ça me fait capoter. Il y a tellement d'endroits sur la planète où tu peux aller où c'est tranquille. L'avantage, c'est que tu as la tranquillité. Ouais. Mais si tu veux la tranquillité, viens pas dans la ville, dans le cœur de la ville où justement il y a des gens qui veulent sortir, qui veulent avoir du fun, qui veulent se coucher tard. Le bruit, ça fait partie du truc. Moi, j'ai habité sur Saint-Laurent dans ma jeunesse, début des années 90. Il y avait du bruit, mais j'aimais ça d'être dans l'action, puis je trouvais ça le fun. Je trouvais que les avantages dépassaient les inconvénients. Fait que, enfin.
1: Où tu vivais, là, à deux étages, où ce que j'allais chez vous, là?
0: Ça, c'est Esplanade. Bon. Ça, j'ai vendu, là. J'adorais ça.
1: Ouais,
0: Esplanade, Montréal.
1: C'était tranquille, pareil.
0: Oui, c'était tranquille parce que j'étais.
1: Mais pourtant, t'étais à côté du parc, t'étais à côté de tout. Là.
0: Mais c'était tranquille. Ouais. Mais j'ai habité. L'année que les Canadiens ont gagné la Coupe Stanley, 92-93, j'habitais sur Saint-Laurent, au coin de Villeneuve. Là. Tu sais, là, c'était un peu dans l'action. Wow. Ça passait, les voitures passaient. Là, tu sais,
2: c'est clair.
0: Surtout ce soir-là, c'était la folie. Mais on était trois colocs, on était jeunes, mais je me rappelle que j'aimais. Ben oui, il y avait du bruit, mais j'aimais ça, vivre dans l'action. Tu sais, je trouve qu'on aurait toujours cette option-là. En tout cas, pour ceux qui veulent vivre dans l'action, ben pourquoi pas? Tu sais.
1: La nuit de la Coupe Stanley, là, t'as fait quoi ce soir-là?
0: D'ailleurs, j'ai filmé des images. J'ai des images là, que des fois je repartage sur mes RS. De où on était chez nous, on avait regardé le match, on est descendu tout Saint-Laurent jusqu'à Sainte-Catherine. Puis de Sainte-Catherine, on s'est rendu au Forum, l'ancien Forum.
1: Oui.
0: Puis c'était formidable parce que c'est la dernière Coupe Stanley qu'on a gagnée, mais le côté rassembleur de toutes les ethnies, toutes les générations, tout le monde se tapait des mains. Mais à un moment donné, dans le centre-ville, près de Peel, il y a des jeunes de la racaille, là, si je peux dire, qui ont essayé de voler ma caméra.
1: Ah oui, hein?
0: Puis là, tu vois que je me bats de même, mais tu sais, ah j'ai réussi à me sauver. Oui. Puis ils m'ont pas donné de coup, fait qu'ils ont juste essayé, puis ça a été correct. Puis après ça, près du forum, il y avait du monde qui mettait du feu dans les poubelles, puis là, ça a commencé. Puis il y a eu un peu de casse ce soir quand même, parce que, et malheureusement, il y a des débordements. Mais cette soirée-là, elle reste magique, là. Je me rappellerai toute ma vie, le descendre Saint-Laurent, puis là, tu fais des high-fives à tout le monde. Tu sais, imagine chanceux. Si ça se faisait, là, comment ça serait la folie. Rappelez-vous, même ce printemps, c'est... comment ça a été fou. On s'est même pas rendu. Mais imagine, Canadien.
1: Mais je rêve-tu, parce que là, on touche à un de tes sujets préférés, c'est le hockey, puis les Canadiens, mais je rêve-tu où la frénésie des Canadiens dans cette série-là était plus forte que jamais.
0: Et c'est drôle, tu dis ça. Elle était incroyablement forte.
1: C'est ça.
0: La folie des Canadiens, elle est incroyable. Puis même il y a quelques années, à un moment donné, les jeunes s'intéressent moins au hockey, ils aiment le soccer.
1: Je voyais que des jeunes.
0: Ben, je sais. Puis intergénérationnel, puis de tout.
1: Partout.
0: Mais c'était une fièvre incroyablement forte.
1: Mais t'expliques ça
0: comment? Je sais pas.
1: C'est-tu un marketing des Canadiens plus fort qu'avant?
0: C'est drôle, tu dis ça, j'arrive pas à l'expliquer. Puis même moi, je suis un nostalgique. Fait que ça sera toujours là parce que j'ai grandi avec les Canadiens qui gagnaient, puis j'adore le hockey. Donc pour moi, je serai toujours fan. Puis un moment donné, je chantais. Quand Canadien allait moins bien, puis le soccer prenait de la place, puis tu sais, les jeunes à l'école, on disait, ils ont des t-shirts de Messi ou des t-shirts de Ronaldo. Ils délaissent un peu leur. Puis là, je me disais, peut-être que pour les prochaines générations, il n'y aura pas cette fièvre-là. Mm. Mais comme tu dis, moi, j'en veux. Puis d'ailleurs, ça a fait les médias en Amérique du Nord. Les Américains, ils en revenaient pas de l'atmosphère au Centre Bell.
1: Le nombre de podcasters que j'ai vus dire...
0: McAfee, par exemple, qui a dit...
1: Je viens de vivre une expérience, ça s'appelle le Centre Bell. Le gars, j'ai mal à sa vie. Puis il dit, c'est des fans de hockey crinqués. Puis j'en ai vu, mais des dizaines.
0: Ben moi, ça le fait encore. Tu sais, mon ami Sébastien Benoît, qui a un A dans la colonie artistique à début de saison, qui m'invite parfois. J'ai invité à un des matchs contre Tampa Bay, le fameux match qu'on a perdu 1-0 en surtemps, mais qui était le match 6, qui était un match incroyable. Mais au début du match, avec la présentation, tu sais, l'ancien joueur qui vient présenter,
1: oui.
0: Je pense que c'était Larry Robinson ce soir-là. Mais je te dis, j'avais des frissons. Tu sais, j'avais vraiment.
1: Attends,
0: je vivais de quoi? Je me rappelle, je me retournais vers Seb, puis je disais, waouh! Puis tu sais, j'ai 60 ans, je n'ai vu les affaires, j'ai vu les games, j'ai vu Guy Lafleur au forum, mais j'étais là, comme tu dis, j'étais là, attends, c'est exceptionnel.
1: Ouais.
0: C'est exceptionnel, la frénésie hockey, la fièvre hockey, la ville de hockey au monde, c'est nous. Ça, il n'y a aucun, il n'y a personne m'obstine.
1: Non, il n'y a pas une
0: au monde qui trippe comme Montréal. Puis il n'y a pas un endroit pour voir un match de série comme Montréal. Il n'y a rien qui va achever de Montréal. Pour vrai. Là-dessus, on est exceptionnel.
1: T'as-tu fait bien des arénas?
0: J'en ai fait quand même plus d'une quinzaine. Ouais. J'ai fait beaucoup d'arénas en Amérique du Nord. Puis Montréal pour le hockey. Surtout quand là, qu'on redevient un club intéressant, qui peut bien performer, c'est exceptionnel. C'est pour ça que je me dis, si d'ici 5 ans, on gagne la Coupe, ça va être fou.
1: Ouais.
0: Ça va être fou, t'as raison, mais ça va être fou, là. Je te dis, la ville, là, ça va être à l'envers.
1: On est avec Jean-Michel Dufault.
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9: Merci pour cette introduction. Oui. Je ne sais pas si vous avez vu sur les réseaux sociaux, il y a José Boudreau et son conjoint Louis-Philippe Rivard qui reviennent du Portugal. Mardi, mercredi, ça a été toute une saga parce que ils ont dû décoller de Porto et là, l'avion retourné de bord. Ouais, ils sont revenus à Porto probablement pour un problème, j'imagine, avec l'avion ou un passager à bord. Et là, ben le vol de mardi a été remis à mercredi après-midi à 13h. Et là, le vol de 13h a été remis à 17h. Le vol de 17h a été remis à 17h30. Blablabla, jusqu'à 18h15. Donc, bref, ils ont eu plusieurs yo-yo avec les vols en avion. Mais toi, qui es un voyageur passionné, tu as voyagé dans quoi? Une soixantaine de pays. T'as-tu une anecdote voyage, voyagement à nous raconter, soit avec un avion, train, etc.?
10: J'ai été assez chanceux. J'ai eu des transatlantiques, mettons, Asie, Amérique, où ça a vraiment brassé.
9: OK, ah bon? Niveau turbulence.
10: Oui, puis ça, c'est... Je suis assez calme, mais ça, c'est pas le fun. Tu te sens petit, puis... Mais je suis assez fataliste. Ça arrive.
8: C'est ça qui
10: mais
8: est
10: une
8: ça,
10: fois à Amsterdam, je me souviens, je suis parti... Oh, l'avion partait, puis avant la fin, au lieu de le lever, il a mis les freins.
8: Ooh.
10: Et ça fait freaker. Parce que t'es à une super, super vitesse, puis juste avant de partir, de monter, je sais pas ce qui est arrivé, ils ont dû avoir quelque chose d'un signal ben qu'il y avait un problème. Ils ont freiné, puis on est retourné à bord. Puis là, on a attendu, puis on est reparti. Mais ce moment-là, ça a pas été le fun, parce que ça, c'était vraiment comme clairement... Puis freiné, là, comme dramatiquement freiné, là.
9: Genre, ça. Tout le monde
10: ouais,
9: est...
10: Ouais, presque, là.
9: Vers l'avant.
10: Puis sinon, ça, je suis pas fier de cette anecdote-là, mais... À la douane américaine que tu passes à Montréal, qui est toujours bizarre, un moment donné, en revenant d'un voyage...
9: C'est toujours bizarre.
8: C'est vrai.
10: Ouais, c'est vrai, c'est sur notre territoire, mais en fait, je revenais de Bali, j'avais perdu mon passeport canadien, mais à ce moment-là, j'ai un passeport français par mon père, fait que je voyageais avec mon passeport français, puis c'était avant les années compliquées avec le STA, puis les visas et tout ça, et mon passeport était fatigué un peu, puis j'avais mis... ce que je devrais pas faire, je le dis, mettre un peu de colle pour recoller une des pages. C'est tout ce que j'avais fait. Mais t'as pas le droit, c'est un crime. Puis j'arrive à la douane, puis là, l'Américain, il est hyper arrogant, puis il voit mon truc, puis là, il voit comme la colle, puis il dit « You're not flying today, my friend. » C'est genre, tu voleras pas aujourd'hui.
8: Ouais,
10: là,
8: ouais,
10: tu
8: sais
10: que c'est une offense criminelle, puis tu vas aller là, dans le bureau, là. Puis c'était peu de temps après qu'il y avait un voyageur à Vancouver qui s'était fait taiser, là. Je sais pas ce qui est arrivé, enfin. Fait que là, je me retrouve, je suis pas en territoire canadien. J'ai fait une offense criminelle aux États-Unis qui est d'avoir tampered your passport. Man, je me sentais là, comme vraiment mal. Là, évidemment, je manquais mon premier vol. Je manquais, pensais même pas partir. Puis là, je suis allé dans une salle, puis j'avais une gentille madame.
9: Oh,
10: elle m'a regardé. Puis là, elle a dit, tu sais que t'as pas le droit de faire ça. J'ai dit, je le sais. Puis elle a dit, ben garde, je vais te laisser partir, mais quand tu reviens, il faut que tu changes ton passeport, puis refais pas ça. Puis je suis parti, puis là, je m'en allais. Là, ils ont repoussé mon vol. Mon vol, je m'en allais à San Francisco. En premier, c'était via Chicago, là, ça marchait pas. Puis là, c'était via Washington. Mais là, j'étais nerveux parce qu'à Washington, il y a bien des checks de passeport parce que c'est la ville, la capitale nationale, tout ça. Fait que là, je tenais mon passeport comme de même, avec le doigt, ça se cachait à la colle,
8: ouais,
10: la page. Puis j'étais bien nerveux. Puis une fois arrivé À San Francisco, je suis allé au consulat français de San Francisco, puis je me suis fait faire un nouveau passeport pour au moins pouvoir revenir avec un passeport qui n'avait pas été tampered. Mais la peur que j'avais eue quand j'étais dans la petite salle, là, c'était comme. Puis le tu sais, les fois, ils sont arrogants. Là. Tu sais, tu vas sur, tu te dis, mais les douaniers sont un peu.
9: Ils sont pas toujours accueillants.
10: Oui, hey, t'es d'accord?
8: Ben oui,
10: c'est un pays tellement accueillant une fois sur place, mais les douaniers sont tellement antipathiques. C'est l'enfer. Toujours le.
8: Puis ils ont tous les droits. Pourquoi ils seraient polis ou
10: c'est vrai. Mais ils pourraient être polis, pareil. Puis tu sais, ça me fascine aussi. Tu vas en Europe, un continent qui a eu deux guerres mondiales, puis les Canadiens, tu fais, ils font de même.
8: OK, je te pose une question, puis je vous la pose. Vous êtes-vous allé à Paris?
9: Oui. Non.
8: Bon, évidemment. Combien de fois tu t'es fait poser une seule question?
10: Jamais.
8: Te rends-tu compte? Je te jure, je suis allé 15 fois.
10: Je sais.
8: Je suis habité.
10: Jamais. Écoute-moi. T'as moins de questions que quand tu reviens chez toi. Tu reviens ici, tu te fais poser des questions. Tu vas là-bas, à un continent qui a eu deux guerres mondiales, qui a eu des actes terroristes tout le temps.
8: Nice.
10: Demain.
8: Bataclan.
10: Demain. Je te dis, jamais de questions.
8: Marianne, regarde-moi. Zéro question.
9: Zéro question.
8: Tu mets ton passeport, il punch.
10: Zéro question. Qu'est-ce que tu fais là?
8: Zéro.
10: Il a raison, zéro. Zéro. Ça me fascine. Tout ça me fascine.
0: Ils sont confiants.
8: Ben oui, avec les résultats qu'on connaît.
0: Est-ce que tu trouves que c'est aux États-Unis les plus austères ou il y a un autre d'autres pays où t'es allé, tu t'es dit, hey boy, que je voudrais pas être dans une petite salle présentement?
10: Bonne question. Ben, tu sais, mais je trouve que les États-Unis, c'est un des pays les plus. Puis même le Canada, souvent, maintenant, c'est moins pire. Mais à un moment donné, tu genre, tu reviens chez vous, tu fais poser 10 millions de questions, pis t'as le goût de dire, est-ce que je suis Canadien, je reviens chez moi, là, je veux juste ma clé, puis revenir, rentrer chez nous, tu sais. Puis tu comme, t'as acheté combien de bouteilles de. Tu sais, les grandes questions, c'est tabarouette, on s'entend-tu que c'est pas ça le drame, là, présentement? Il y a d'autres trucs à surveiller, peut-être. Drame. Mais je trouve que maintenant, c'est plus sympathique avec les douaniers canadiens. Combien... Comme s'ils mettaient l'énergie ailleurs.
8: Combien de pays t'as fait, ou est-ce que tu passes la douane aussi en t'en allant, mais la douane locale?
10: Ben, de plus en plus.
8: Parce que moi, j'étais allé à Israël.
10: Tu, okay.
8: Tu rentres, évidemment, à douane. Mais crème, avant de sortir, ils te refouillent. Ouais, mais je fais dire, ouais, mais moi, je m'en vais de chez vous. Il y a eu le problème.
10: C'est
8: non,
10: vrai.
8: Eux autres, là, c'est la sécurité, c'est élevé là-bas.
10: T'as raison.
8: Ouais.
10: Non seulement une douane, mais ils checkent.
8: Ben,
10: c'est
8: oui,
10: ça.
8: Ben oui.
10: Mais c'est drôle ça aussi, parce que même quand j'ai quitté l'Italie là, en sortant d'Italie, ils recheckent quand même ton passeport. Puis alors que tu repars.
8: Aux États-Unis, tu pars.
10: Tu pars, c'est ça? Mais tout ça est bizarre. Ouais, même les lois des avions, là, la sécurité des avions, tu sais, comme les souliers, pas les souliers, la bouteille d'eau. En Asie, la bouteille d'eau est acceptée dans certains aéroports. Ouais. C'est pas vrai que c'est uniforme, là, les règlements.
8: Non.
10: Ça, c'est lourd parfois. Là.
8: Je me souviens qu'on était avec ma mère, on avait visité ma sœur à New York. Puis l'avion s'en va, mais un petit avion, tu sais, à hélice, là. Puis après, genre 30 secondes qu'on a décollé, on voit l'hôtesse, l'agent de bord, qui part d'en avant puis qui se met à courir. Pour vrai, hey, c'est freak, là, qui court jusqu'en arrière. Puis là, l'avion tourne. Là, on fait, c'est sûr qu'il y a de quoi, là. Quand est-ce que t'as vu ça, un agent de bord qui se met à courir en arrière? Puis comme de raison, on est retourné. Mais c'est vraiment énervant. C'est vraiment énervant de revenir, là, tu sais, comme tu dis que José Boudreau. Ah ouais, c'est pas
10: qu'est-ce
8: cool.
10: Qu'est-ce qui se passe? Non, c'est pas cool.
8: Pourtant, c'est life. C'est, pour eux autres, ça doit être comme genre, bon, on tourne à droite ou à gauche.
9: Ouais, mais je pense que c'est plus l'aspect qu'on est dans un avion qui nous titille autant parce que tu pars dans un bus puis le bus, il revient. Là, tu te poses pas autant de questions
8: c'est
9: que
8: clair.
9: Quand t'es à 20 000 pieds dans les airs.
10: C'est vrai.
9: Je pense que c'est plus ça qui fait en sorte qu'on n'est pas habitué là, de voler. Ben, c'est sûr qu'avec une soixantaine de pieds, tu vas être plus habitué que nous autres. Là, mais c'est moins commun prendre l'avion que prendre l'auto.
8: Tu parles des États-Unis, Jean-Michel. C'est quoi, de ce temps-là, ton intérêt dans l'actualité américaine?
10: Ben, je suis ce pays-là, ça me fascine. Tu sais, j'ai fait études nord-américaines à McGill. C'est un pays qui m'a toujours fasciné. J'aime voir l'état du pays. Là, présentement, j'ai moins de goût d'aller aux États-Unis. Tu sais, j'irais pour le travail, mais pour vacances, j'ai moins de goût. Je trouve. Je sais que ça peut sembler cliché au lieu commun, mais je suis un peu inquiet de ce pays-là, qui pour moi était un phare de liberté individuelle, de démocratie, tout ça. Puis là, je trouve que. Les trois branches du gouvernement sont pas toujours respectées. Le président utilise le judiciaire à des fins politiques. Corruption, argent, c'est un président pour les riches, élu par les pauvres. C'est un pays qui m'inquiète un peu. Puis tous ces discours de qu'on devienne un autre État, même cette guerre pas vraiment justifiée avec l'Iran, alors que les services secrets, tout le monde a dit non, ils sont pas en train d'en fabriquer une bombe, il y avait déchiré l'entente d'Obama qui marchait. Il y a plein de choses qui me fascinent. J'ai hâte de voir à l'automne ce qui va se passer avec les midterms. Je trouve que des jeunes stars chez les démocrates, j'espère qu'ils dans deux ans, ils vont sauter complètement parce que je pense que c'est vraiment inquiétant pour le reste de la planète.
8: T'sais,
10: moi, je pense, moi, je vois pas. sérieusement, là, c'est même pas une affaire de, tu sais, t'es gauchiste, t'es, c'est même pas, ça n'a pas rapport, là, tu sais, c'est un pays que j'admire, je suis pour la propriété privée, je suis pour le capitalisme, mais je suis pas pour le capitalisme sauvage, puis je suis pas pour ce nouvel impérialisme qui est fait de façon éhontée, là, tu sais, je veux dire, il se pose même pas de questions. Les ententes avec le reste du monde, les ententes point, tu sais, c'est même pas un pays sur lequel tu peux compter, même ce qui est arrivé avec le pont Gordie Howe, ils changent les ententes à mi-chemin, c'est comme ça. Cet effet de bullying, il y a plein de, c'est vraiment un, puis pourtant c'est un pays que j'ai toujours admiré malgré ses défauts et le fait que c'est vraiment pas un pays parfait, là, qu'il y a quand même du sang sur les mains aussi, ce pays-là. Mais là, je trouve que c'est vraiment, ouais, ça me fait un peu capoter. On ça donne un bon show, là, c'est divertissant parce que il y a toujours de quoi, là, tu sais, ça. Ça, c'est clair. Mais je suis inquiet pour ce qui a été longtemps un genre de, un des phares de la démocratie dans le monde. Puis je suis un peu content que, même si je suis pas, tu sais, je suis pas pour tout ce que notre premier ministre fait, mais de faire, on va faire d'autres alliances, puis on va aller voir d'autres mondes, puis on va tout se rapprocher de l'Europe. Tout le monde fait ça. Puis bon, puis on va être à 2% de notre PIB pour notre militaire, mais on va acheter des compagnies allemandes et européennes. Puis ça, je pense que oui, on va pas acheter des compagnies américaines d'armement. Puis enfin, je lis beaucoup là-dessus, ça m'intéresse vraiment, mais je trouve ça un peu désolant. Je trouve ça très bizarre ce qui se passe. Et j'espère que cet automne, ça va bien se passer, parce que c'est un peu inquiétant. Vous dites, d'ailleurs, il va parler ce soir, là, il fait un...
0: Oui, mais oui, à 21h. Ouais.
8: Moi, j'ai fait une prédiction lundi ou mardi, ma prédiction?
0: C'était hier, je crois.
8: Non, c'est fait au moins deux jours.
9: Bon, mais ben, lundi.
0: C'était mardi.
8: Non, mais ça a même été déjà pris un peu dans le Journal de Montréal.
9: Cette semaine.
8: Qu'il va commencer à mettre la table pour dire que les prochaines élections vaudront rien ou qu'il va vouloir...
10: C'est ça.
8: C'est à soir. J'ai prédit ça avant tout le monde, puis je te garantis que ça va être...
0: Oui, parce que mardi, il a dit, justement, on lui a posé une question, il a répondu « Impossible d'avoir un pays sans élections libres et équitables. Voilà. » Donc là, les commentateurs disent «
8: Ouais. » C'est une élection qui gagne.
10: Exactement.
8: Qu'est-ce que tu
10: penses? Exactement. Puis, tu sais, l'utilisation des agents AIS pour intimider. Oui. C'est vraiment... Non, c'est ça. Ça reste... c'est inquiétant. C'est un pays que, malgré ses défauts, j'ai toujours quand même aimé. Il y a du bon monde, il y a du moins bon monde, mais là, je trouve pas que c'est des bonnes
8: années. Le monde, je pense pas qu'ils ont changé tant que ça. Mais...
10: Non, c'est vrai. Mais la politique a changé.
8: En tout cas, je peux te dire une chose, ma sœur reste en Floride. Je suis allé la voir il y a pas si longtemps, à peu près, peut-être, je sais pas, 8 mois ou peu importe. Puis il y avait plus un signe de Trump, alors qu'avant, c'était à chaque coin de rue.
10: Ah, sérieux?
8: À rien en Floride.
10: OK, wow. Qui était vraiment... Jamais...
8: Oui. Hey, les bateaux, les drapeaux jaunes, les t-shirts avec des AK-40, tu voyais tout. Puis tout à coup, non. Je te dis, j'ai fait comme...
10: C'est signe. Puis il y a des Américains qui résistent. Il y a des démocrates que j'aime, Newsom en Californie, John Ossoff, le gars de la Géorgie, je le trouve très, très bon. Tallarico Rico au Texas. Il y a des jeunes qui montent, qui sont articulés, qui sont bons. Fait que j'ai espoir que la vapeur va être renversée, mais... C'est un sacré personnage. C'est quand même fou, là, tu sais, tout ce qu'il a fait... et que ça passe encore, il y a rien qui colle, c'est le président Teflon, il y a des scandales, puis il y a rien, puis il s'enrichit aussi, vous avez vu les milliards qu'il fait.
8: C'est malade.
10: Et aussi cette façon très simple de pay for play, ça veut
8: dire si quelqu'un veut te rejoindre pour avoir le nom, c'est vrai, c'est fini
10: déjà.
8: Bah oui, il y en a qui viennent en retard. Quand ils viennent en retard,
10: il me le rappelle.
8: Mais tu dis quoi, Jean-Michel Dufault, c'est où pour te rejoindre? Quelqu'un a une question qui veut te
10: rejoindre? Sur siège jublot.com, vous pouvez m'écrire ou sinon sur mes réseaux sociaux.
8: Bravo.
10: Il faudrait qu'on se revoie ça. Socialement, on devrait faire ça cet été à la fin d'avril.
8: Oui, tu vas me le dire encore pendant 8 autres années. Salut tout le monde. Salut Marianne. Salut Cybèle. Merci beaucoup. Quel beau show. Salut Hugo. Bye Seb. Salut Trouleau à part. Bye bye tout le monde.
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23: Dernier épisode de Marceau le soir de la saison. On va reprendre ça dans quelques semaines, ne vous inquiétez pas, mais je dois partir en vacances, donc pendant quelques semaines, il y aura autre chose à Sainte-Antenne. Merci d'être là. Et pour terminer la saison, on a décidé de choisir notre préféré. C'est Nicolas Gagnon de la Fédération canadienne des contribuables qui est avec nous ce soir. Salut Nick!
24: Bonsoir, ça va bien?
23: Ben oui, qu'est-ce que ça te fait de savoir que je te prends comme dessert?
24: Ah, ben écoute, c'est une annonce exclusive. Tu aurais dû me le dire en honte. J'aurais été. je me serais préféré en conséquence avec un petit speech, là. Mais oui, écoute, c'est un honneur pour moi d'être avec vous autres. Ben, déjà, on se parle à peu près tous les lundis chez BLVD, mais en plus, on se parle à peu près une heure par mois le soir. Puis c'est toujours agréable d'avoir cette discussion-là entre nous deux sur tous les sujets. Puis en plus de savoir qu'on parle à autant de gens à Québec comme à Montréal en même temps, au moins, il n'y a pas de jaloux. Les deux grandes villes du Québec sont couvertes.
23: Exactement. On est très heureux de ça d'ailleurs. Les chiffres sont bons, les auditeurs sont heureux. Des suggestions aussi d'invités de la part des auditeurs. Ton nom revient souvent là, parmi les préférés de Marceau le soir. Fait que non, je te l'ai pas dit avant qu'on rentre en onde, Nick, parce qu'un homme qui dit ça à un autre homme, ça pourrait être mal perçu. Et comme je suis un mâle alpha, j'ai peur de ce que les gens puissent penser de moi. Fait que je te le dis en onde, fait que ça fait comme sympathique. T'sais, les gens disent « Ok, ben Marceau, finalement, il est sympathique. »
24: Marceau, c'est un bon gars.
23: Ouais, exact. Hey, il y a une nouvelle qui est parue sur le site de TVA Nouvelles. C'est Guillaume Saint-Pierre, l'analyste, qui nous a annoncé ce qui s'est passé dans le dossier de Post Canada. Les patrons de Post Canada. On s'entend Post Canada, là, c'est une entreprise qui est un peu bizarroïde. Ils perdent de l'argent comme pas possible. Les patrons ne semblent pas être assez efficaces pour empêcher tout l'argent de sortir. C'est pas rentable. On nous apprend que même s'ils ne sont pas bons, ils ont touché 30 millions de dollars en primes l'an dernier, malgré des pertes historiques. On parle d'un plan de sauvetage financier de près de 700 millions de dollars de la part du fédéral. Comment des dirigeants d'entreprises peuvent se prendre des bonus alors qu'ils ne devraient pas y en avoir? Comment ils peuvent faire ça et que le fédéral ne s'embordera pas nécessairement avec ça, Nick?
24: Mais parce qu'à Ottawa, on distribue des bonus comme on distribue des trophées de participation, essentiellement. Là, c'est ce qu'il faut retenir, parce que ce qu'on voit à Post Canada, c'est pas vraiment différent de ce qu'on voit dans un paquet d'autres organismes et autres sociétés d'État fédéral. Mais oui, Post Canada, c'est quand même, je pense, le comble, voire l'insulte par-dessus l'injure rendue là. On parle de 30,8 millions qui ont été versés en prime l'an dernier à ses cadres et dirigeants. Pendant ce temps-là, juste l'année dernière, Post Canada a perdu avait des pertes records de 1,6 milliard de dollars, mais quand tu prends ces 8 dernières années consécutives, ils ont cumulé des déficits de 5,4 milliards de dollars. Ça, c'est 5,4 milliards que nous, les contribuables, on a payé avec nos taxes et impôts pour maintenir à flot Post Canada. Donc, généralement, quand tu n'es pas rentable, de même, mettons que tu es dans une entreprise privée qui est constamment en train de demander des prêts auprès des institutions et qui est incapable de boucler ses livres comme du monde, ben généralement, la dernière des choses que tu fais, c'est de distribuer des bonus à tes cadres et à tes dirigeants, du moins tant aussi longtemps que la situation ne sera pas résorbée. Mais là, dans ce cas-ci, ben, ça semble une tradition qui est perpétuée. On parle d'une prime en moyenne, c'est pas loin de 13 000 $ par personne qui ont été distribuées. Mais par contre, ce qui est un peu dommage, c'est que non seulement on distribue l'argent des contribuables sous forme de prime alors qu'on n'est pas rentable, mais en plus, on n'est pas transparent, parce que Post Canada refuse aussi de montrer c'est quoi les montants, ou plutôt les primes, en fait, la somme totale qui a été versée aux dirigeants ou par dirigeant, le pourcentage que les dirigeants ont reçu en termes de primes. Puis finalement, les primes qui ont été versées aux personnels qui sont non-cadres, donc le reste des employés, comment ça a été distribué essentiellement? Ça, malheureusement, l'information n'a pas été rendue publique. Mais il n'en reste que, comme je vous dis, ça fait vraiment partie de cette tradition. Puis pourquoi je fais référence à une tradition? C'est parce qu'on sait que les ministères à Ottawa, ça, c'est en fonction vraiment du gouvernement fédéral et de ses propres analyses de rendement, il établit que ces organismes et ces ministères atteignent à peine 54 % de leurs objectifs de rendement. Comment ça se fait que tout ce monde-là se distribue des primes et des augmentations de salaire malgré tout? C'est une question qui, pour l'instant, est sans réponse, mais ça démontre à quel point c'est vraiment bien intégré là, comme façon de faire. Ouais. Il n'y a pas juste Post Canada, il y a Via Rail également, il y a même Alto qui n'ont toujours pas de projet de TGV encore sur les rails, mais qui se versent déjà des bonus. Donc, on voit à quel point c'est vraiment répandu comme pratique.
23: Nicolas Gagnon, on va y revenir justement sur ce que les politiciens devraient faire pour ces entreprises-là qui sont lourdement subventionnées en raison des gros, gros, gros déficits que ces entreprises-là font. Mais, tu sais, je regardais la porte-parole de Poste Canada. Puis c'est pas contre elle, là, mais honnêtement, puis ça regarde que moi, ça regarde pas Nicolas Gagnon ou encore la Fédération canadienne des contribuables. Mais quand t'es porte-parole d'une entreprise, là, bon Dieu que tu dois servir à rien, à tout le temps répéter ce que ton boss te dit de répéter sans nécessairement réfléchir et sans nécessairement dire « ça a-tu du sens ce que je dis? » Quand on a posé la question à la porte-parole de Post Canada qui s'appelle Valérie Chartrand, Madame Chartrand, les patrons de Post Canada ont touché 30 millions en primes l'an dernier alors qu'il y a des pertes historiques et un plan de sauvetage financier de 700 millions de dollars du fédéral. Qu'est-ce que vous avez à dire? Ben, cette dame-là a eu une... Et là, je parle de la réponse, OK? Je parle pas de la dame. A eu une réponse totalement conne qui démontre à quel point Post Canada a du mépris envers l'argent des contribuables. Elle dit « Ce montant représente moins de 1 % de nos dépenses annuelles totales liées à la main-d'œuvre. » Comme si c'était absolument rien. Hey, c'est de l'huile de bras, sacrément, ce 30 millions de dollars-là. On travaille puis on se tue pour envoyer cet argent-là au gouvernement. Le gouvernement la distribue comme il pense que ça peut être distribué. Là, on peut dire si c'est bon ou si c'est pas bon. Mais dans son cas, à elle, je le sais que c'est ses patrons qui ont dit de dire ça, mais cette citation-là, « Ah, écoutez, oui, c'est beaucoup d'argent, mais ça représente moins de 1 % de nos dépenses annuelles, fait que c'est pas si grave que ça. » Quelle citation conne!
24: Non, c'est effectivement, je veux dire, moi je travaille dans les communications depuis une vie, pas 10 ans, mais bientôt 10 ans. Et je commence à comprendre un peu les rouages, puis bon, on en apprend tous les jours comme dans n'importe quel métier. Mais je peux te dire que ça, c'est peut-être la pire réponse qu'elle pouvait donner aussi, surtout que à la fin, on s'en fout si ça représente 1% des charges liées au salaire ou aux compensations de l'organisation. Nous, ce qu'on regarde, c'est en fait le rendement. Parce que la seule et unique raison pour laquelle un bonus peut être distribué, ou même à la limite une augmentation de salaire, c'est si les résultats sont à la hausse, essentiellement s'il y a une performance, si le rendement est supérieur à ce qu'il y avait l'année dernière. Mais dans le cas de Post-Canada, c'est un rendement négatif, c'est des pertes après des pertes. Ça fait 2 années de suite qu'ils reçoivent 1 milliard de dollars en prêt de la part du gouvernement fédéral. En plus, on doit une forme d'aide de sauvetage de pas loin de 700 millions de dollars. Et en plus, ça fait plusieurs années qu'ils accumulent des déficits et qu'ils sont compensés constamment par les contribuables. Et ça, faut quand même le dire, ça, c'est en faisant fi de tous les conflits de travail qui ont impacté monsieur et madame tout le monde. Parce que quand il y a eu une grève, je pense que c'était en décembre 2025 ou en 2024, là, on me rappellera exactement la bonne année, mais il me semble que ça a tiré sur plusieurs mois. Et essentiellement, cette simple grève-là avait fait perdre beaucoup d'argent aux PME, aux organismes de bienfaisance, ainsi qu'à bien des entreprises, et ce, pendant la période des fêtes, parce qu'il y avait des retards au niveau de la livraison des colis à cause des conflits de travail qui émanait de Post-Canada. Et pendant ce temps-là, donc, je veux dire, on s'entend que la décision des primes chez Post-Canada, c'est pas du tout lié aux questions de conflit de travail avec les syndicats, parce que c'est quand même deux catégories complètement différentes, mais ça démontre à quel point, de part et d'autre, la Poste a un gros problème au Canada, et il serait peut-être temps d'avoir cette discussion un peu plus salée, où est-ce qu'on se dit, qu'est-ce qu'on fait avec la Poste? La réalité, ouais, c'est que plusieurs pays européens qui se sont posés cette question-là il y a plusieurs années, voire décennies, sont arrivés à la conclusion qu'il faut privatiser la Poste, ou du moins la privatiser partiellement, comme ça a été fait en Angleterre, comme ça a été fait aux Pays-Bas, comme ça a été fait en Autriche, puis dans la plupart des pays européens. Et à chaque fois, on a observé plusieurs choses. Une amélioration de la qualité du service postal et aussi une baisse du coût du timbre. Donc, vraiment, le coût de l'expédition de la lettre simple ou du colis est plus abordable que ce l'était auparavant. Alors, il faut quand même dire que Post-Canada, c'est pas non plus gratuit. Hein? C'est bien beau être une société d'État, mais il y a quand même une raison pour laquelle il y a un roulement. Donc, je pense que la meilleure solution, ultimement, ça serait effectivement de s'attaquer au modèle lui-même. Mais on risque de devoir passer à travers nécessairement un bras de fer avec les syndicats de la fonction publique.
1: Ouais, faudrait que ça se discute un peu à la Chambre des communes ou encore à l'Assemblée nationale ici à Québec. Quand on octroie des subventions à des entreprises, qu'elles soient privées ou semi-publiques privées, faudrait surveiller les patrons. Tu te souviens sincèrement de Lyon Électrique, là? Sûrement. C'est-à-dire, tu te souviens sûrement de Lyon Électrique, qui est une entreprise qui a été lourdement subventionnée par l'État. Un article de Francis Alain dans le Journal de Montréal, qui date de 2023. Lyon Électrique, là, on a perdu de l'argent comme pas possible en tant que contribuable. Moi, en tant qu'investisseur privé, je sais pas si j'ai ça encore sur mon Disnat, là, mais j'avais acheté des actions de Lyon Électrique sur les conseils d'un politicien de la coalition Avenir Québec qui était passé en studio en me disant « Yann, Lyon Électrique, c'est la prochaine grosse affaire. Le gouvernement va investir là-dedans, ça va exploser, on va devenir mondial avec cette entreprise-là. Surveille ça à la bourse. » Fait que là, moi, je suis excité là, comme une pucelle à son premier bal de finissant. Et j'ai acheté des actions de Lyon Électrique. Ah, j'ai ça encore. Ça vaut rien, là. Mais j'en ai acheté 50, OK? Et au moment où j'ai acheté les actions de Lyon Électrique, je les ai achetées à 23 $. Fait que j'étais un investisseur privé de Lyon Électrique qui s'est fait flouer. Je reviens à l'article de 2023, puis tu vas comprendre pourquoi j'aimerais qu'à l'Assemblée nationale puis à la Chambre des communes, des fois, on se pose des questions sur les entreprises privées qui sont lourdement subventionnées. L'article du 28 avril 2023 dit que le président fondateur de Lyon Électrique avait un salaire au départ de 587 000 $, qui est un très, très bon salaire. J'étais président de Lyon Électrique, donc ça le valait peut-être à l'époque. Malgré le fait que son entreprise était en déroute, il a augmenté son salaire. Il est passé de 587 000 $ en 2021 à 1,4 million de dollars l'année suivante, malgré le fait que son entreprise allait très mal, sauf qu'avec les subventions du gouvernement, l'argent rentrait à pleine pelletée. Son chef de la direction financière, Nicolas Brunette, sa rémunération, lui, a bondi de 93%. Il y avait un salaire de 369 111 $ en 2021. Il est passé à 764 506 $ l'année d'après. Donc, une augmentation de salaire de 93%. Pourquoi on ne surveille pas ces gens-là qui bénéficient des subventions du gouvernement? Si ton entreprise va mal, si ton entreprise ne fait pas d'argent, la dernière des affaires que tu dois faire en tant que bénéficiaire des subventions du gouvernement ou bénéficiaire des prêts du gouvernement, c'est toujours bien d'augmenter ton salaire de façon drastique. Hein, 3-4% par année, il n'y a pas personne qui va se badrer de ça. Mais 93% l'augmentation de salaire, Nick, on s'est fait voler à plein jour, en plein jour.
24: Ben, absolument. Puis ça fait partie des multiples reproches qui ont été faits par le rapport du vérificateur général du Québec là-dessus, où justement, là, qui a été publié, si je me trompe pas, là, c'était en juin dernier. En fait, ce rapport-là démontrait qu'essentiellement, quand le gouvernement du Québec s'est mis à garrocher de l'argent dans sa fameuse filière électrique, il n'a pas fait assez de ce qu'on appelle du due diligence. Donc, c'est-à-dire que de vérifier les capacités de l'entreprise dans laquelle on investit, en fait, s'assurer que les rapports financiers qui sont fournis sont bel et bien valides, s'assurer à ce que les bonnes pratiques soient appliquées dans l'entreprise, qu'il y a un bon code d'éthique. Et bref, il y a tellement de choses qu'on doit vérifier sur un due diligence. Ça, c'est à peine si on va vérifier la taille des souliers du PDG là, pour s'assurer est-ce qu'on parle à la bonne personne. Mais sans blague, il n'en reste que ça avait été très mal fait par le gouvernement du Québec, surtout par le ministère de l'Économie de Pierre Fitzgibbon, que lui a quand même fait quasiment des paris à l'aveuglette. On pourrait dire ça, puis ça serait même pas diffamatoire, parce que c'est un peu comme ça que ça s'est fait au final, du moins, c'est un peu comme ça que le vérificateur général du Québec en parle. Donc, de voir à quel point on a parié des centaines de millions de dollars dans Nordvolt, dans Lyon Électrique, on parle de loin de 150 millions de dollars dans Lyon Électrique qui ont été perdus, mais c'est sans oublier aussi Nemaska Lithium, où est-ce que, bon, c'est pas en faillite, on croise les doigts, on touche du bois, mais 1,2 milliard, on espère ne pas le perdre. On a vu ce que ça donnait avec recyclage carbone à Varennes, on a vu ce que ça donnait avec Taiga, avec Vision Marine, puis on en a vu des échecs, la filière électrique au final, puis plus souvent qu'autrement, c'est parce qu'il n'y a pas eu assez de vérifications qui ont été faites au préalable. Puis pour Lyon Électrique, c'est quasiment cyclique. On s'entend, là, c'est la manière qu'on subventionnait ça, c'est qu'on subventionnait à la fois le producteur et l'acheteur.
1: Ouais.
24: Pour maintenir cette forme de chaîne d'approvisionnement en place. Puis au final, on s'est retrouvé avec quoi? On s'est retrouvé avec un paquet de problèmes.
1: Ouais.
24: Je veux pas casser du... Tu sais, on s'entend, on a tous du respect pour peut-être l'idée de l'entreprise, sa mission, puis pour les travailleurs, mais c'est sûr que pour les dirigeants, qui sont plus là d'ailleurs aujourd'hui, je pense que s'il y était pour avoir une commission d'enquête, ne serait-ce que comme ce qu'on a vu pour Saclic, ça serait peut-être bien d'avoir un peu plus de leur opinion, à savoir comment est-ce que finalement cette entreprise-là a fini par se ramasser à deux doigts de la faillite alors qu'on se versait des salaires dans les 7 chiffres.
1: Écoute, tu sais, au moment où ils se sont octroyés des gros salaires, là, je répète, là, une augmentation de salaire de 93% en raison du fait que le gouvernement était dans l'aventure et injectait du cash des contribuables, l'action en bourse avait perdu 80% de sa valeur.
24: Donc, en résumé,
1: chez Lyon Électrique, là, le contribuable qui a envoyé de l'argent au gouvernement puis par la suite est arrivé chez Lyon Électrique, le contribuable a perdu de l'argent, puis des investisseurs comme moi, on a perdu de l'argent parce qu'on avait confiance en ce produit-là. Mais les propriétaires de l'entreprise puis les hauts dirigeants de cette entreprise-là se sont fait un pactole au niveau de leur salaire.
24: Exact. Puis, tu sais, le gouvernement, il n'a jamais directement... dit aux jeunes d'investir, mais en même temps, il a créé un peu cet engouement-là. Puis c'est un peu une stratégie qui est souvent utilisée par Investissement Québec, d'ailleurs. C'est-à-dire qu'on va investir dans une entreprise, on va mettre du capital à sa disposition pour attirer d'autres capitaux privés. Donc, on utilise le capital des contribuables essentiellement pour attirer le capital des gens qui vont investir volontairement. Le seul truc, par contre, c'est que bon, le gouvernement n'a pas engagé les gens à investir dans Lyon Électrique directement, mais clairement que les gens ont senti qu'il y avait un engouement, parce que si le gouvernement va mettre autant d'argent là-dedans, c'est qu'il doit croire en sa mission. Ça va de soi. Et donc, il y a beaucoup de petits investisseurs qui ont été finalement floués dans cette histoire-là. Puis il n'y a pas juste les petits investisseurs, il y a aussi des entreprises qui ont acheté des autobus de Lyon Électrique ou des commissions scolaires, même hors Québec, qui ont acheté des autobus et qui finalement se sont retrouvés avec des problèmes qui ne peuvent plus être réglés Donc, ça a créé vraiment un paquet de problèmes à plusieurs niveaux. Et tout ça, pourquoi? Parce qu'on a un gouvernement qui n'a pas fait ses devoirs et qui a laissé entre les mains, en fait, d'une entreprise autant d'argent des contribuables sans se soucier des pratiques qu'il y avait lieu. Ceci étant dit, je ne parle que des pratiques de gouvernance parce que, pour l'instant, l'entreprise est encore en activité et sans vouloir se remettre sur pied. On lui souhaite la meilleure des chances, puis on souhaite aussi que ça se fasse avec aucun argent des contribuables, que ça se fasse essentiellement avec des capitaux privés. Si l'idée est bonne, quelle qu'elle soit, normalement, il ne devrait pas avoir d'argent des contribuables nécessaire parce qu'il ne manque pas de capitaux sur le marché des capitaux privés comme tel. Il faut juste avoir la bonne idée, la bonne approche, puis aussi avoir la capacité de répondre aux due diligence en bonne et due forme.
1: Ah, c'est quelle histoire, Lyon électrique. Puis j'écoutais une entrevue, si je me trompe pas, c'est au 98.5 à Montréal. Probablement, c'est Patrick Lagacé qui a posé cette question-là. D'habitude, je suis pas habitué à ce genre de questions-là de Patrick Lagacé, qui est plutôt un ami du gouvernement plutôt qu'un ennemi. Mais bref, il y a peut-être un caillou qui a passé ce matin-là. Et il avait posé une question à Pierre Fitzgibbon en disant, et vous,

0: Personne qui avait vraiment de problème avec le fait qu'il se soit nommé le super ministre de l'économie. Il y a une croyance au Québec, c'est pas juste les Québécois, là, on peut trouver cette croyance-là dans d'autres pays également, mais il y a une croyance où est-ce qu'on se dit qu'avec le bon ministre de l'économie, qu'avec les bons paris, l'économie québécoise va mieux se porter. Vous remarquerez que les ministres de l'économie vont toujours prendre tous les lauriers quand l'économie va bien et vont jamais prendre leurs responsabilités quand l'économie va mal. C'est quand même assez particulier. Mais dans le cas de Fitzgibbon, il y avait une confiance à quasi aveugle. En fait, je dirais que c'est une confiance qui était quasi aveugle et qui a duré jusqu'en 2023. Je me souviens quand l'annonce a été faite pour Northvolt, on était très peu nombreux à décrier cet investissement-là qui était fait par le gouvernement, qui était un engagement qui allait jusqu'à plus de 3 milliards de dollars. Il faut rappeler, le gouvernement du Québec s'en allait mettre 3 milliards dans Northvolt. Puis le gouvernement fédéral allait en mettre presque autant pour une enveloppe totale de pas loin de 7 milliards. Puis il y a très peu de gens qui ont décrié ça parce que on venait de voir le gouvernement fédéral distribuer des grosses subventions en Ontario pour Volkswagen, Stellantis, Honda, puis d'autres grandes entreprises, d'autres constructeurs automobiles et des fabricants de batteries qui allaient s'installer en Ontario. Donc, le Québec voulait absolument avoir sa part du gâteau. Et donc, c'était vu comme une victoire, en fait. Puis là, même que c'était présenté comme le plus gros projet d'investissement privé de l'histoire du Québec. Et ça arrivait à peine 2 ans après que le gouvernement québécois ait saboté ce qui devait être le plus gros projet d'investissement privé du Québec, qui était GNL Québec au Saguenay, et que finalement, ce projet-là, de pas loin de, je pense, 10 ou 12 milliards, ne sera jamais concrétisé. Puis on a essayé d'attirer plutôt une entreprise suédoise, qui est une jeune pousse suédoise qui, finalement, un an plus tard, un an après l'annonce, un an après qu'on ait mis pas loin de 700 millions de dollars sur la table, était déjà sur le bord de la faillite. Donc, ça a comme pris l'effondrement de Northvolt pour que les gens réalisent à quel point finalement, M. Fitzgibbon n'était pas tant différent des autres ministres d'économie qui l'avaient précédé. C'est juste qu'il a pris plus de risques avec notre argent et ce risque-là était mal calculé. Et ben, on en paye le prix aujourd'hui. Mais il
1: Si
0: faut
1: ce
0: pas se
1: gars-là
0: planter,
1: avait pris
0: là.
1: autant de risques, si ce gars-là avait pris autant de risques avec son argent personnel qu'avec notre argent à nous, ce gars-là, on n'en parlerait même pas comme étant un top gun, il serait ruiné. Et pourtant, il est
0: Oui.
1: multimillionnaire, riche à craquer.
0: Il serait dans un campement sur Notre-Dame, je veux dire, en tout respect, je veux dire, soit ça à personne, mais n'en reste qu'il serait pas à la même place pantoute dans la vie aujourd'hui. Mais mon point reste quand même que peu importe le ministre de l'économie, attendez-vous pas à ce que ce soit toujours meilleur. Je veux dire, à la fin, ce poste ministériel sert presque essentiellement à stimuler l'économie, entre guillemets, avec votre argent à travers des chèques qui sont plus souvent ciblés. Et ça se fait avec des fonds discrétionnaires comme le Fonds de développement économique à travers lequel le gouvernement de la CAQ a perdu pas loin de 6 milliards de dollars au cours des dernières années. Donc, il faut réaliser un jour que c'est pas le bon joueur qui fait la différence, c'est la structure elle-même. Avons-nous vraiment besoin d'un ministère de l'économie? Avons-nous vraiment besoin d'un interventionnisme à outrance comme on l'a fait au coin des dernières décennies, alors qu'on a goûté au Magnolia, au Gaspésia, on a vu la filière électrique, mais on a aussi vu ce que ça a donné avec la cimenterie mécaniste à Saint-Jean-Port-Daniel. Fait que, bref, on en a vu de toutes les couleurs. Il serait peut-être temps de changer de disque et d'avoir vraiment une approche complètement différente pour le développement économique du Québec.
1: On a parlé tantôt à des dirigeants de Postes Canada qui, malgré le fait qu'ils n'arrivent pas dans leur argent puis sont lourdement subventionnés, ben les boss ont eu leur bonus via rail, SCHL, c'est la même chose, tu sais. Puis le train à grande vitesse, là, Alto, il n'y a rien de concret, mais le gars a quand même ses bonus. C'est basé sur quoi, ces maudits bonus-là? Tu sais, c'est l'enfer.
0: Ben,
1: On peut-tu les prendre, eux autres, pour gérer nos contrats avec nos employeurs? Il me semble qu'ils ont l'air à être de bons négociateurs.
0: honnêtement, oui, je me dis des fois, genre, qu'est-ce que je fais à la Fédération canadienne des contribuables? Je pourrais faire peut-être le double du salaire à pogner le beigne dans un organisme fédéral. Tu sais, je dis pas qu'ils font rien nécessairement, mais on s'entend, là, dans le cas de Alto, là, donc la société d'État en charge du fameux projet de TGV. On est déjà rendu à se verser 2,8 millions de dollars pour les travaux qui ont été effectués l'an dernier. Il faut quand même le mettre au clair. Il n'y a pas encore eu une seule pelletée de terre pour le projet de TGV. On ne sait même pas ça va être quoi le tracé définitif. On ne sait même pas il va y avoir combien de stations parce que là, tout récemment, ils ont ajouté une 8e station, peut-être à Kingston. Puis ça vient de faire gonfler la facture de pas loin de 4 milliards selon nos estimés, là. Donc, on ne sait même pas ça va coûter combien au final. Puis on est déjà en train de se verser des bonus. T'sais, 2,8 millions de dollars en bonus, ça a l'air de rien, mais quand on s'est redistribué, on parle de 1,2 million juste pour les dirigeants, pour 18 dirigeants. ça revient à 68 500 $ par tête, donc parmi les dirigeants.

0: gens de chez Alto
1: Wow.
0: qui ont toujours livré aucun résultat à ce stade-ci. Mais ça fait écho à une autre pratique parce que c'est pas notre première société d'État au Canada qui s'occupe d'un chemin ferroviaire, dans ce cas-ci inexistant, et qui nous coûte de l'argent malgré son manque de rentabilité. Via Rail nous a coûté là, pas loin de 4 milliards de dollars en perte de rendement au cours des dernières années parce que Via Rail n'est malheureusement pas rentable. C'est notre société d'État fédéral. Et malgré le fait qu'ils reçoivent de l'argent des contribuables à chaque année pour être en mesure de boucler les livres, il n'en manque pas moins qu'ils se sont distribués pour loin de 10 millions de dollars en bonus l'an dernier. Donc 10 millions de bonus alors que t'es pas capable d'arriver, ça ressemble un peu à ce qui se passe avec Post Canada, à ce qui se passe avec Alto, à ce qui se passe aussi à la SCHL, qui est la Société canadienne d'hypothèques et du logement. Sa mission principale en tant qu'organisme, c'est de lutter contre la crise de l'accès à l'abordabilité du logement. C'est de faire en sorte que d'ici 2030, tous les Canadiens vont avoir un logement abordable. Littéralement, d'ici 3 ans et demi, tout le monde là, qui rush, qu'on a discuté présentement, inquiétez-vous pas, c'est réglé, selon la SCHL. Sauf que, bon, tout le monde s'entend pour dire, et ça, c'est pas mal tous les sondages qui ont été faits au cours des derniers mois, voire dernières années, qui démontrent que les Canadiens ne sont pas dupes. En fait, ils sont pas dupes parce qu'ils ressentent la réalité. On le voit à chaque 1er juillet, le nombre de Québécois qui ont discuté à se trouver un nouveau logement, la génération complète de Canadiens qui ont perdu espoir en le fait de devenir un jour propriétaire.
1: Ouais.
0: Puis la SCHL, malgré tout, se distribuait des bonus de pas loin de 30,7 millions de dollars l'année dernière. Encore une fois, c'est pas loin de 44 800 dollars par tête. C'est plus que ce que reçoivent nos aînés pour se loger, alors qu'eux aussi font face, ben pas juste se loger, pour vivre. Et alors qu'ils font face à une crise du logement similaire à celle à laquelle on est tous confrontés. Donc, encore une fois, à Ottawa, peu importe qu'on parle d'un organisme ou d'un ministère ou d'une société d'État, on traite les bonus comme étant des trophées de participation, puis c'est les contribuables qui payent.
1: Mais Nicolas Gagnon, à la Fédération canadienne des contribuables, quand vous tombez sur des dossiers justement de bonus que les gestionnaires se sont octroyés, est-ce qu'on connaît toutes les conditions? Parce que souvent, j'ai l'impression que les organisations tentent de les cacher, ces conditions-là. Mais des fois, on réussit à savoir avec les syndicats qui sont un peu fâchés, ah ben dans les conditions, ben les employés doivent être heureux. Après ça, les gestionnaires doivent rentrer à l'heure. Leur présence, parce qu'ils sont régulièrement présents, sont pas tout le temps malades, ben ça, c'est un plus aussi, ça pourrait aller justement dans le fait qu'on va leur donner leur bonus ou non. Est-ce que vous en savez plus sur les fameuses conditions? Parce que, je veux dire, si c'était juste l'argent qui rentrait versus l'argent qui sortait, ce serait facile, mais plusieurs personnes dans ces organismes-là auraient pas leur bonus.
0: Ben, c'est une très bonne question parce que on s'entend que les objectifs sont différents d'une entité à une autre, là. Mettons que le ministère de l'Immigration n'a pas les mêmes objectifs que la SCHL ou que Revenu Canada, par exemple. Ceci étant dit, ce qu'on sait, c'est que la plupart des institutions, en fait, la très grande majorité des organismes et des sociétés d'État et ministères fédéraux sont incapables d'atteindre leurs objectifs. Là, on parle de, je pense que si je me regarde les derniers chiffres qui ont été publiés, je pense que c'est 54% des objectifs qui sont atteints. En fait, non, c'est ça. C'est les ministères fédéraux, ils n'ont atteint que 54% de leurs objectifs de rendement. Donc, on sait qu'ils n'atteignent pas leurs objectifs. Maintenant, on ne sait pas c'est quoi ces objectifs-là. C'est la même chose pour Réseau-Canada. En fait, on se rappelle là, que ça avait fait beaucoup parler au cours des dernières années, les histoires de bonus chez Réseau-Can, alors que, bon, c'est une société d'État et qui est en plus bien financée par les contribuables, pas loin de 1,3, 1,4 milliards par année. Et malgré aussi les annonces là, de coupures et la réalité auquel fait face l'ensemble du milieu médiatique au Canada, on se versait des bonus. Là, on voulait, nous, on a réussi à la Fédération canadienne des contribuables à diffuser ces recherches-là, ces découvertes-là, sauf que on n'était pas en mesure d'obtenir l'ultime information sur quoi se basait Réseau-Can pour donner des bonus. C'était quoi les objectifs de rendement exactement? On savait qu'ils étaient atteints ou pas, mais on savait pas c'était quoi. Donc, est-ce que c'est parce qu'effectivement, les employés sont gentils, sont arrivés à l'heure au bureau, puis ont participé à la potluck ce vendredi, donc automatiquement, ils se qualifient pour le bonus, ou c'est basé sur des objectifs beaucoup plus corporatifs, on peut dire. Ça, malheureusement, on ne le sait pas. Donc, un manque de transparence assez important à ce niveau-là, mais ce qu'on sait ultimement, c'est que si on avait à évaluer notre gouvernement fédéral présentement en fonction du rendement de ses ministères, la note de passage serait D moins. 54 % c'est pas une note de passage acceptable. Et nous, en tant que contribuables qui payons pour ces infrastructures, plutôt ces institutions, ces organismes, on ne devrait pas être satisfait de ça. On devrait demander des comptes. C'est pour ça que nous, on diffuse ces découvertes-là. Il y a des gens qui se demandent, ben là, pourquoi est-ce que vous diffusez ça à part nous faire monter la pression, ça sert à quoi exactement? Ben, c'est plutôt parce que, ben, oui, monter la pression, je pense que ça permet une réaction du public qui est importante puisque ça force nécessairement une réaction du politique. Là, malheureusement, on est en plein milieu de l'été, donc attendez-vous pas une réaction du politique. À Ottawa, ils sont en vacances, puis à Québec, ils essaient de se faire réélire. Donc, on va espérer qu'on tombe sur des sujets qui vont les faire sortir de leur torpeur, mais il n'en reste que, à la fin, en tant que contribuable, on ne devrait pas se satisfaire du fait que notre argent est distribué en bonus à du monde qui ne sont pas capables d'atteindre les objectifs de base et que cette pratique-là, malheureusement, soit généralisée.
1: Incroyable. Un jour, peut-être qu'on parlera de bonnes nouvelles. Est-ce que vous voyez est-ce que c'est de bon augure ce que le gouvernement du Québec a fait? Peut-être pour augmenter dans les sondages, certains diront, mais l'abolition de la TVQ sur certains produits d'épicerie qui est en vigueur depuis quelques heures. Est-ce que la Fédération canadienne des contribuables était d'accord avec ça?
0: Absolument, absolument. Nous, on voit ça comme une bonne nouvelle. Entendons-nous là-dessus. On pourrait dire que c'est pas suffisant avec raison que le gouvernement peut en offrir davantage, qu'il aurait pu en faire plus. On a plusieurs excuses, on a plusieurs raisons, en fait, de s'attendre à davantage de la part du gouvernement. Mais que ce pas-là soit fait, c'est déjà pas si pire. Donc, depuis hier, on parle d'une économie d'environ 50 $ par année pour une famille de quatre. Donc, le retrait de la TVQ sur plusieurs produits en épicerie, comme certains produits hygiéniques, comme le papier de toilette, les mouchoirs, les salades de fruits, certains produits là, de collation. Bref, il y a quand même des produits ici et là qui sont intéressants, qui vont permettre aux gens d'économiser quelques sous par transaction. Mais à la fin de l'année, les sous, ça donne des dollars, puis les dollars, ben, ça retourne dans notre compte d'épargne. Donc, à la fin, regardez, il y a bien du monde qui me disent, ah ben là, c'est rien, pendant tout, c'est 96 cents par semaine pour une famille de quatre, c'est pas ça qui va changer ma vie. Mais il faut le prendre pareil, parce que faut pas oublier une chose. Si on prend juste les taxes une par une au Québec, on va se dire, ah, c'est pas grand-chose, c'est juste un café aux 2 jours. C'est juste, c'est pas des. T'sais, on se rappelle quand la taxe carbone du Québec avait été introduite au départ, on disait, ah, inquiétez-vous pas, là, c'est juste un café par semaine. C'est pas la fin du monde. Ouais, mais quand tu accumules ces différentes taxes-là à droite et à gauche, tu es rendu à genre 50 cafés par semaine. Là. Ça commence à coûter cher le café, mettons. Mais c'est un peu ça aussi, c'est que au final, faut apprécier chaque baisse de taxes et chaque baisse d'impôts qui est livrée, aussi petite soit-elle, parce qu'elle fait partie d'un tout qui est le fait que nous, les Québécois, on est les plus taxés en Amérique du Nord. Donc, d'avoir une taxe de moins sur un produit, ne serait-ce qu'un petit produit, c'est mieux que rien. Maintenant, est-ce que c'est électoraliste? Ben, prenons pas les gens pour des caves, on est quand même en année électorale, là. On va se dire, franchement, il y a un fond d'électoralisme là-dedans, mais c'est normal. Je veux dire, c'est normal. On savait tous que ça allait arriver en 2026. De la même manière qu'en 2025, l'année dernière, comme par hasard, la taxe carbone fédérale est disparue juste avant les élections. Tu sais, il n'y a rien d'électoraliste là-dedans. Mais tu sais, mais c'est pas la seule mesure que Mme Fréchette a faite que je pense qu'il mérite d'être saluée, notamment le remboursement de la taxe de bienvenue pour les premiers acheteurs qui a été annoncé, là, qui va quand même économiser quand même quelques milliers de dollars aux premiers acheteurs. On a aussi la baisse d'impôts sur le premier palier d'imposition pour les PME. On a le remboursement de la taxe carbone pour les agriculteurs. Et puis finalement, à partir de septembre prochain, on va avoir un remboursement d'environ 50 $ sur les frais d'immatriculation, donc qui vont entrer en vigueur. Donc, c'est pas, on s'entend. Je pourrais très facilement débunker le fameux 50 $ de réduction d'immatriculation en mettant de l'avant le fait que c'est le même gouvernement qui a ouvert la porte aux municipalités pour qu'on se fasse augmenter les taxes sur le transport en commun, qui ont quand même drastiquement augmenté dans le coin de Montréal puis de Québec l'année dernière.
1: Non, mais Nick, le
0: je peux vous dire
1: transport en
0: que.
1: commun s'est amélioré, non?
0: Ben, allez, tous les commentateurs et chroniqueurs de la région de Montréal ces temps-ci, non, ça a
1: Ben,
0: l'air que non.
1: Montréal et Québec, c'est une catastrophe, là. C'est vraiment une catastrophe, malheureusement.
0: Ben, l'augmentation de cette taxe-là, ça servait essentiellement à couvrir les déficits du transport en commun. On ne peut pas s'attendre à une amélioration de la qualité du service quand la taxe sert à couvrir les déficits des services précédents. Donc, c'est assez particulier, mais il y a aussi le fait qu'à partir du 1er janvier prochain, la taxe sur les produits d'assurance du Québec va augmenter. Donc, mettons que vous avez une voiture, vous avez une assurance sur votre voiture, bien, votre taxe, elle passe de 9 à 9,975. Donc, elle va s'ajuster au niveau de la TVQ. Donc, on paye un point de pourcentage de plus. Et en plus, le permis de conduire, il double cette année. Hein, faut pas l'oublier, le permis de conduire, il est tout. Pourquoi? Parce que là, il y a le retour de la contribution d'assurance. Donc, le gouvernement nous donne un cadeau d'une main, mais il reprend de l'autre. Donc, c'est sûr que certains doivent se sentir un peu lésés par les annonces de Mme Fréchette en disant, ben, c'est beau, mais au final, c'est des petits cadeaux que vous reprenez plus tard. Donc, c'est pas vraiment un cadeau. Mais à la fin, comment dire? Pour moi, c'est ça qui arrive quand un gouvernement qui a accumulé des déficits, comme ça se peut pas, qui a endetté le Québec, qui nous a donné la première décote en plus de 30 ans, et qui, en plus de ça, n'a pas vraiment de plan crédible pour le retour à l'équilibre budgétaire, ben, ce gouvernement-là a une marge de manœuvre limitée en temps de crise. Ça, c'est ce qu'on a répété à plusieurs reprises. Les gouvernements ne devraient jamais accumuler de déficits durant des périodes d'accalmie économique parce que ben, tu vas avoir de la marge de manœuvre quand tu as des crises. Mais si tu accumules des déficits à répétition, arrive la crise, là, tu n'as plus de marge de manœuvre pour aider la population. Puis là, on dit, ben là, la moindre baisse de taxes, la moindre baisse d'impôts, ça va faire effondrer les finances publiques. La réalité, c'est qu'il y a quand même des mesures qui auraient pu être mises de l'avant. On répète souvent, la taxe carbone peut être abolie à coût nul. Si on se débarrasse également du fonds vert, du fonds d'éducation au changement climatique, ça peut se faire à coût nul là-dessus. On aurait pu imiter le gouvernement fédéral avec une baisse temporaire de la taxe d'assises et cet argent-là peut être récupéré plus tard. Il y a plusieurs manières de faire que Mme Fréchette aurait pu aller plus loin pour alléger la pression sur le portefeuille des Québécois. Mais à la fin, on doit saluer les bons coups parce on en veut plus. Puis on veut aussi que les partis politiques qui espèrent gouverner cet automne, ils reçoivent le signal. Parce que si tout le monde se met à chialer sur la baisse de taxes dans l'épicerie, par exemple, et on dit que Mme Fréchette, elle va dans la mauvaise direction, ben, les autres partis, ils vont juste dire, ben, à partir de l'automne prochain, on va renverser cette décision. Déjà, c'est la dernière des choses qu'on veut, c'est une augmentation de taxes par rapport à une baisse qu'on a eue. Mais en plus, mettez-vous à la place des commerçants. Les commerçants qui ont dû se faire le casse-tête de savoir quel produit était détaxé hier, puis lequel l'est plus ou lequel l'est, en tout cas, c'est un détail administratif pour eux, c'est digne des 12 travaux d'Astérix. Mais là, en plus, dites-vous qu'est-ce qui arrive si cet automne, on doit renverser cette décision-là, puis on revient à l'ancien régime. C'est ça. Malheureusement, il faut, ben, pas malheureusement, mais heureusement, en fait, on est capable de maintenir la pression pour faire en sorte que les politiciens qui aspirent à gouverner vont pas se sauter sur la mauvaise solution dès leur élection.
1: On est dans la maison des fous. Cette nouvelle initiative, initiative-là de la part de la Coalition Avenir Québec pour augmenter les sondages là, pour ce qui est de la baisse de TVQ sur certains produits, ça va coûter au Trésor public 100 millions de dollars par année. Ça va faire économiser en moyenne 50 dollars par année aux familles. Certains diront que c'est pas suffisant, cet effort-là. Puis je vous rappelle que l'argent qu'on envoie au gouvernement, c'est notre argent à nous, là. Des fois, on a tendance à penser que c'est l'argent du gouvernement. Non, non, c'est notre argent à nous. Il y a plusieurs gouvernements à grandeur du Canada qui essayent de soulager les contribuables avec les difficultés économiques qu'on connaît. Entre autres, en Ontario, on a réalisé une réduction sur la taxe sur l'essence en juillet 2022. Et depuis ce temps-là, on est capable d'économiser environ 5,7 cents par litre. C'est ce qu'on nous mentionne, ou encore une économie de 115 $ par ménage cette année. Est-ce que le gouvernement du Québec, bon, peut-être que ça peut être un hasard, mais au fur et à mesure que les sondages vont paraître dans les prochaines semaines, si jamais la CAQ monte pas assez rapidement, est-ce que Christine Fréchette pourrait finalement dire, OK, on va peut-être baisser la taxe sur l'essence aussi au Québec comme ils l'ont fait en Ontario?
0: Ben, on a espéré que ça se fasse beaucoup plus tôt, surtout que ça se fasse avant les vacances de la construction, parce que, veux pas, les prix de l'essence sont encore élevés, notamment à cause du conflit qu'on connaît au Moyen-Orient, là, qui est pas vraiment sur le point de prendre fin finalement. À chaque semaine, on a l'impression que oui, mais finalement, c'est pas le cas. Mais il n'en reste que, là, on sait que les prix de l'essence vont être élevés pour le restant des vacances, puis on a l'absence de réaction politique à Québec. Pourtant, on a une réaction politique à Ottawa, ce qui est assez particulier parce qu'on peut, avec raison, reprocher la déconnexion monumentale de M. Carney à la réalité des contribuables sur plusieurs dossiers. Mais là-dessus, il a agi. Suspension de la taxe d'assises fédérale jusqu'à la fête du travail. Je ne comprends pas pourquoi Mme Fréchette n'a pas fait la même chose. En fait, elle aurait dû, t'sais, tant qu'à faire un rebranding de la CAQ comme elle le fait, puis de faire un paquet d'annonces à saveur économique, justement pour démontrer qu'elle avait les choses en main, qu'elle avait à cœur le portefeuille. T'sais, vraiment, ça fait partie de ses discours, de ses mots-clés plutôt, durant sa course à la chefferie, alléger la pression sur le portefeuille des Québécois, pardon. Donc, Elle avait l'occasion de le faire, elle ne l'a pas encore fait. Plus on s'approche des élections, plus ça va avoir l'air opportuniste.
1: Ben oui.
0: Donc, c'est sûr que ça ne l'aidera pas. En même temps, moi, qu'elle donne un break de taxe de 5 cents sur la taxe d'assises, la taxe, pardon, il n'y a pas de taxe d'assises provinciale, c'est la taxe provinciale sur les carburants, que ce soit un break de 5 cents ou qu'elle la suspende complètement ou qu'elle abolisse la taxe carbone, à partir du moment qu'elle fait un geste en ce sens pour aider les familles, on va le saluer, on va l'applaudir. Nous, ce qu'on espère, c'est qu'il va y avoir une surenchère de la part des autres partis. Que le Parti québécois va dire, ben nous, ce ne sera pas 5 cents de congé de taxe sur l'essence, ça va être 10 cents. Puis les conservateurs vont dire, ben nous, on veut la fin de la taxe carbone, puis on veut aussi suspendre la taxe provinciale sur les carburants. Puis on veut que les libéraux aussi en fassent pareil. Parce qu'il faut le rappeler, comme tu l'as mentionné d'entrée de jeu, en 2022, l'Ontario a fait ça pour aider les automobilistes parce qu'en 2022, comme cette année, on a observé une augmentation importante du prix de l'essence. Puis là, c'était dû au conflit qui venait d'éclater entre l'Ukraine et la Russie, ou plutôt l'invasion de la Russie, de l'Ukraine par la Russie. Et donc, à ce moment-là, il y a des gouvernements comme celui de Terre-Neuve et Labrador, dirigés par des libéraux, ainsi que l'Ontario, des progressistes conservateurs, puis l'Alberta, c'est des conservateurs, mais aussi le Manitoba, des néo-démocrates. Donc, on a quatre provinces canadiennes qui, d'une manière temporaire ou permanente, ont baissé ou suspendu la taxe provinciale sur les carburants. Donc, c'est pas populiste de droite là, de réduire la taxe provinciale ou de réduire les taxes sur l'essence, même qu'en ce moment, il y a plein de pays en Europe qui ont baissé leurs taxes sur l'essence, ne serait-ce que temporairement, pour faire face à la crise de l'énergie. Parce qu'on sait que lorsque le coût de l'énergie augmente, l'inflation énergétique a un impact sur tous les autres composantes de l'économie. Ça a un impact sur le transport, ça a un impact sur la production alimentaire, ça a un impact sur les services de livraison. Et non, essentiellement, ça a un impact sur à peu près toutes les composantes. Et c'est pas pour rien que quand l'inflation de l'énergie se fait ressentir, après ça, on voit l'inflation globale augmenter. Donc, il y a vraiment un lien direct entre les deux. Donc, pourquoi est-ce que Mme Fréchette n'en fait pas davantage présentement? C'est insatisfaisant. Peut-être qu'elle a un joker dans sa manche puis elle attend de le sortir au bon moment. Tant qu'à moi, le bon moment, c'était hier. Donc, plus on se rapproche des élections, comme je disais, moins ça va être bien perçu. On va quand même toujours considérer que c'est un pas dans la bonne direction, mais il ne faudrait pas que ça arrive trop tard non plus.
1: Non, on l'a connu dans les anciennes campagnes, qu'elles soient fédérales ou provinciales, nos politiciens et nos politiciennes agissent un peu comme des effeuilleuses là, pendant qu'ils sont au pouvoir. Là, ils enlèvent vêtement par vêtement pour dire « Ah, on va donner un petit cadeau! Ah, on va donner un petit cadeau! Ah, on va donner un petit cadeau! » Puis là, on va donner, on dit « Ben, est-ce que vous êtes en... Est-ce que c'est des mesures préélectorales que vous prenez pour augmenter les sondages? » Non, non, non, c'est pas du tout ça. Mais si on regarde les 100 premiers jours de Christine Fréchette, là, je veux dire, c'est un peu ça, c'est de l'effeuillage. On a une annonce à faire chaque jour. On a modifié dans les derniers jours le nom de la Coalition Avenir Québec. C'est rendu Équipe Christine Fréchette, Coalition Avenir Québec, comme si ça allait être un tout autre parti politique. C'est assez particulier, ces stratégies-là, puis je suis un peu d'accord avec toi. Moi, si on diminue la taxe sur l'essence, je vais être très heureux qu'on donne un break aux familles, puis aux gens qui sont seuls. Tu sais, ça, c'est bien quelque chose que je peux reprocher, là, que ce soit au gouvernement provincial et fédéral, les gens seuls sont souvent oubliés pour les mesures pour aider le monde. Tu sais, souvent, on aide les jeunes familles, on aide les aînés, on aide les handicapés, et avec raison. Mais les gens tout seuls, là, qui ont un 3,5 à Montréal à 1 500 $, là, qui c'est qui les aide, ces gens-là? Jamais personne.
0: Je me sentirais presque visé, mais j'habite Laval, puis j'ai une maison, fait que je suis quand même chanceux, mais non, mais le pire, c'est que t'as 100% raison, j'ai souvent cette réflexion-là, puis tu sais, c'est pas parce que je me plains ou rien, là, je comprends parfaitement que les politiciens font la politique, tu sais, à la fin, surtout durant les élections, et on s'entend que le public cible, c'est jamais les hommes et les femmes célibataires, ou à la limite, les jeunes couples, tu sais, c'est jamais eux autres, ça va être les familles, ça va être les aînés, ça va être plus globalement les travailleurs ou certains secteurs d'activité selon les subventions qu'on veut octroyer. Mais c'est ça. On dit comme je veux dire, il y a quand même une certaine partie de la population. C'est dommage parce que souvent on parle vraiment des jeunes dans la vingt-trentaine qui sont sur le marché du travail. Et c'est cette même génération à laquelle je faisais référence tantôt qui a perdu le rêve de devenir un jour propriétaire. Mais donc qui vit dans des appartements qui sont beaucoup trop coûteux, avec des salaires qui peinent à suivre l'inflation. Puis on a des politiciens qui leur parlent presque pas, en fait. Donc ça serait bien de voir, ça serait quoi la stratégie, mais sais, ultimement, c'est pas une stratégie gagnante de parler à une population qui, d'un point de vue émotionnel, ça suscite rien dans les médias. Je veux dire, si tu veux vraiment aller chercher, puis ça, je dis ça en tant que quelqu'un de communication, si tu veux avoir l'attention d'une bonne partie de la population, tu vas parler d'abord aux familles, puis aux aînés. Tu viens déjà, considérant la démographie québécoise, tu viens de couvrir quand même pas mal de terrain juste en parlant à ces deux groupes-là. Et les aînés, veulent pas, respectueusement, c'est un groupe de population qui sort voter. Et pas mal plus même que les jeunes célibataires dans la vingt-trentaine, dans certains cas. Et quand tu parles à une famille, ben, tu parles à deux électeurs, pas juste à un. Donc, il y a souvent ça aussi, ça à considérer. Donc, mon point est que, ben, c'est pas gagnant de parler à ces gens-là, mais à la fin, moi, ce que j'aimerais, c'est peut-être justement que ces politiciens et politiciennes s'élèvent un peu au-dessus de la mêlée, qui parlent à tout le monde avec un discours qui peut justement offrir des solutions à toutes les classes économiques du Québec, sans toujours tomber dans une forme de clivage, de un contre un. Non, c'est qu'est-ce qu'on peut faire pour tous les Québécois et Québécoises?
1: Restez là parce qu'après la pause avec Nicolas Gagnon de la Fédération canadienne des contribuables, on parle de Mark Carney qui, à chaque fois qu'il prend l'avion, on dirait qu'il mange des lingots d'or, là. On en dira plus après la pause. Restez là. Hey, j'ai oublié, contribuable avec un S.ca pour en savoir plus sur la Fédération canadienne des contribuables.
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1: On jase d'argent avec Nicolas Gagnon de la Fédération canadienne des contribuables. On voulait parler du dossier Mark Carney. Il nous coûte donc bien cher en nourriture, Mark Carney, quand il prend l'avion. Est-ce qu'il mange des lingots d'or? Est-ce qu'il mange du chocolat avec des petits brins d'or parsemés dans ce dit chocolat-là? Comment ça que ça coûte si cher que ça, ces voyages en nourriture?
0: Ben, parce que effectivement, il se contente pas de manger du crab dinner quand il fait des voyages avec ses délégations. Par contre, je veux dire, pour moi, il y a une marge entre du crab dinner puis ce qui nous facture, parce que c'est la dernière découverte de la Fédération canadienne des contribuables. On a fait des demandes d'accès à l'information, ainsi que analyser là ce qu'on appelle des questions soumises au feuilleton à la Chambre des communes. Et en fouillant dans les documents, on a découvert qu'au cours d'un seul voyage en novembre 2025. Donc, un voyage de 7 jours qui part du Canada vers la Grèce en passant par les Émirats arabes unis, l'Afrique du Sud, puis les îles Canaries. Donc, en 7 jours, on a consommé pour 159 800 $ de nourriture pour un total, donc, bien sûr, sur 7 jours pour une délégation d'environ 56 personnes. Et donc, 160 000 $ consommés pour 56 personnes, ça revient à environ 2 850 $ par tête. Donc, de nourriture et de breuvages qui ont été consommés pendant une semaine de temps. On s'entend, ça dépasse l'entendement. Et je veux mettre les choses au clair, ça exclut toutes les autres formes de dépenses qui ont eu lieu durant ce séjour-là. On ne parle pas des accommodations, on ne parle pas de la sécurité, de l'essence de l'avion. On parle de rien de ça. On parle que des repas qui ont été consommés dans l'avion. 160 000 $, c'est à peu près, c'est la facture qui a été, qu'on a été en mesure d'obtenir. Ça inclut, bien sûr, parce que là, tu m'as posé la question, justement, c'est quoi qu'ils ont mangé pour 160 000 $? Ben, c'est assez varié. Ça inclut du poulet chasseur, du bar, donc le poisson du Chili. Il y a un dessert là-dedans qui s'appelait le Death by Chocolate. Mais quand on s'intéresse, donc vraiment, on s'entend que c'est un dessert qui doit être extrêmement sucré, ouais. Bien prisé également. Mais sinon, on avait bien sûr des omelettes aux tomates séchées. On avait du filet de filet mignon sauce au poivre, un suprême de poulet à la sauce au morilles accompagné d'un gratin dauphinois. On a un cabillaud rôti lentement nappé d'une sauce crémeuse à l'estragon. Bref, toutes des choses que j'ai jamais vues de ma vie. J'ai aucune idée de ce que j'ai de te lire. C'est vraiment ce qui était sur le menu, mais moi, personnellement, j'ai jamais vu ça dans mon assiette. Je suis peut-être pas assez fancy ou assez français pour triper sur la nourriture comme ça, mais il n'en reste que c'est ce qui a été consommé durant ce voyage-là d'une semaine. C'est un record. On n'a jamais vu ça auparavant.
1: Mais ça explique pas. Donc, y a-tu du vin? Y a-tu des grands crus? T'sais, si tu me dis qu'ils boivent des bouteilles à 25 000, OK, là, je peux peut-être comprendre le coût par individu, mais c'est quoi qu'ils boivent? Ça a comme pas de sens, Nick. Il n'y a pas un fonctionnaire qui a levé un flag en disant « Écoute, moi, je regarde la nourriture qui est servie en vol là, dans le show de Mark Carney, puis je regarde l'alcool qui est servi en vol, puis ça n'a pas de Christy de bon sens. Là. C'est un show de Mark Carney au niveau de la nourriture puis de l'alcool. C'est quoi qu'ils boivent? On sait-tu? »
0: Non, mais malheureusement, j'ai pas la carte d'alcool qui a été consommée. Donc ça, il faudrait que je regarde davantage dans le menu pour voir si peut-être on aurait de l'information là-dessus. Mais pour l'instant, ce que j'ai pu trouver, ça... Du moins, j'ai pas l'information sous les yeux pour ce qui ont été consommés, mais généralement, puis je me base sur les voyages qu'on avait vus au cours des dernières années, parce qu'on avait sorti un autre document. En fait, on avait découvert que l'an dernier, en 2025, pour 3 voyages, la facture de repas d'avion pour M. Carney ainsi que ses délégations représentait 194 000 $. Donc ça, c'était pour 3 voyages en 2025. Puis là-dessus, on avait vu qu'il y avait des bouteilles de vin qui coûtaient généralement entre 50 et 60 $ la bouteille, même plus que ça. Donc c'est pas non plus des fioles du pape et des affaires à 200-300 piastres la bouteille, mais c'est pas non plus la piquette qu'on achète comment dire au dépanneur le soir parce que tout est fermé ailleurs.
1: Un bon petit oiseau bleu poussiéreux, là. Tu sais, la bouteille blanche, là, le vin blanc qu'on avait dans le temps, là, ça valait pas cher.
0: Où tu, Ou du Wallaroo Trail, là, c'est ni un ni l'autre, ou du Nicolas Lalou. Là. En tout respect, c'est pas si mauvais, c'est juste que c'est pas le vin le plus coûteux, on s'entend. Ça fait un job pour le commun des mortels, mais pas assez pour le palais de Monsieur Carney. Mais pour faire, à titre d'exemple comme ça, tu sais, on a parlé un peu de l'inflation alimentaire tantôt,
1: ouais.
0: Mais pour qu'une famille soit en mesure de dépenser autant en nourriture, ça y prendrait pas loin, puis on parle d'une famille de 4 là, au Canada, ça y prendrait pas loin de 10 ans. Pour être en mesure d'arriver à la même facture. On s'entend, là, 2 850 $ par personne pour une semaine. Il y a des familles qui se nourrissent très bien avec une facture bien plus petite que ça pour un mois. Là. Même que je dirais que pour 2 mois, une famille de 4 peut très bien se nourrir puis il restera encore de l'argent dans ce 2 850 $-là. Donc, comment est-ce qu'on a réussi à atteindre une telle somme sur un voyage d'une semaine? Ça dépasse l'entendement. Puis, au final, ce qui est à mentionner, c'est que M. Carney a accompli 14 voyages depuis qu'il est devenu premier ministre du Canada. C'est pas pour rien qu'il est à peine 35% du temps présent à la Chambre des communes. Le reste du temps, il est à l'étranger ou à l'extérieur du pays. Et, c'est l'ensemble de ses voyages en repas d'avion uniquement. C'est 1 000 000 $ aux contribuables depuis qu'il est devenu premier ministre. Donc, voilà. Comme quoi, est-ce que le premier ministre nous dit qu'il faut se serrer la ceinture, que les Canadiens doivent s'attendre à faire des sacrifices au courant des prochaines années à cause du contexte économique qu'on connaît et des turbulences à cause de nos relations commerciales avec les Américains. Ce même premier ministre qui nous promet de faire le ménage dans les finances publiques, il dépense plus d'argent que Trudeau, littéralement à tous les niveaux. Il dépense plus d'argent que Trudeau pour ses repas d'avion et il dépense plus d'argent que Trudeau même au niveau de l'ensemble des finances publiques. Les déficits sont plus gros sous Mark Carney que ceux que Trudeau nous promettait. Donc, on nous promettait la rigueur, puis finalement, on a plutôt un premier ministre qui se promène aux quatre coins de la planète à faire des événements, des rencontres, puis surtout à se gaver avec l'argent des contribuables, puis à rendre très peu de comptes quand c'est le temps de nous expliquer qu'est-ce qui s'est passé et si ça en valait vraiment la chandelle, finalement, ce déplacement et toutes les dépenses qu'on suivit.
1: Nicolas Gagnon de la Fédération canadienne des contribuables continue de faire un bon travail. C'est le fun de te jaser une fois de temps en temps. Tu démystifies des choses des fois qu'on cherche à comprendre et tu fouilles avec ton organisation des trucs qui font en sorte qu'on se rend compte à quel point notre argent est utilisé à mauvais escient. Je n'ai que de belles choses à dire pour la Fédération canadienne des contribuables. Merci d'être là. Contribuable avec un S.ca pour la suite. Merci, Nick.
0: Toujours un plaisir, à bientôt.
1: Pour ce qui est des auditeurs, c'était la dernière de l'année de Marceau le soir, dernière de la saison, devrais-je dire, pas de l'année, parce qu'on revient dans quelques semaines. Merci d'avoir été là tout au long de la saison. Ça a été un plaisir de communiquer hors d'onde avec vous. Vous êtes plusieurs à nous écrire pour nous souligner des fois, j'ai entendu telle affaire, tu pourrais-tu m'expliquer ci, tu pourrais-tu m'expliquer ça? Des invités aussi que vous aimeriez entendre dans Marceau le soir. Donc, merci beaucoup de contribuer à ce podcast que j'adore faire, que ce soit à Québec ou à Montréal. C'est toujours un plaisir. Merci tout le monde. Bonne soirée. Bon week-end qui s'en vient. Là, demain, c'est vendredi. Donc, le week-end commence très rapidement. Puis, profitez de l'été. Profitez de vos enfants. Ils restent petits pas assez longtemps. Puis, ils grandissent beaucoup trop rapidement. Essayez d'avoir du beau temps avec vos conjoints. C'est tout ce que je vais vous dire. Fait que je vous souhaite de passer un super de bel été. Puis, on se rejase dans quelques semaines. Merci d'avoir été là. Bye-bye!
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30: Bon jeudi soir et bienvenue dans l'édition du 16 juillet de vos soirées au 99.5 Montréal. C'est Stanley qui encore une fois vous accompagne jusqu'à 20h afin de vous proposer une heure de vos meilleurs hits d'hier à aujourd'hui. À commencer dans un instant par Michael Jackson, le roi de la pop, dont le film biopic a dépassé le milliard de dollars en termes de recettes cette semaine. Il y a aussi Benson Boone à venir après Justin Bieber qui, ce dimanche, sera aux côtés de Madonna, Shakira et BTS, notamment pour le spectacle de la mi-temps de la Coupe du monde de soccer de la FIFA. La prochaine chanson, vous l'avez écoutée en 2017 à vous en écœurer? C'est pas grave, la voici à nouveau. Louis Fonsi et Justin Bieber en collaboration avec Daddy Yankee pour Despacito au 99.5 Montréal. Bon jeudi soir.

Il y a des rumeurs qui circulent présentement, selon lesquelles Sabrina Carpenter serait la favorite de Marvel pour rejoindre le MCU. Elle pourrait incarner le personnage de Dazzler, une super-héroïne mutante qui partage avec elle une passion pour la musique. Reste à voir si ça va se concrétiser. En attendant, la voici avec Espresso. Il y a aussi The B-52s, Chabouzé et Post Malone à venir au 99.5 Montréal. Non,

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poursuit le Big Ass Stadium Tour en compagnie de Jelly Roll après un spectacle à Kansas City hier soir. Ils seront dans l'Iowa demain au Jake Trice Stadium. On l'écoute à l'instant Post Malone avec High Some Help. Blood on Gang et les Red Hot Chili Peppers s'en viennent après au 99.5 Montréal.

Ça passe vite une heure. Voilà ce qui complète l'édition du 16 juillet de vos soirées du 99.5 Montréal. J'en profite pour vous remercier tous et toutes d'avoir été des nôtres. Moi, je serai de retour avec vous samedi entre 10h et midi pour 2h dans vos week-ends 100% et d'été au 99.5 Montréal. Alors d'ici là, ben, on va se laisser avec la musique de Whitney Houston. Mon nom, c'est Stanley. Je vous souhaite de passer une excellente fin de soirée sur nos ondes et on se dit à samedi. Salut!

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